0: évidemment. C'est là où vous grandissez, vous partagez cet enfant. Je crois que vous avez des frères et sœurs, hein, vous n'êtes pas toute seule.
1: Un petit frère et une petite sœur.
0: Ben voilà. À quoi ressemblait l'hôtel-restaurant dans les souvenirs que vous avez de votre enfance? Quelles sont les odeurs qui remontent comme ça?
1: Alors bon, il y avait les endroits permis, les endroits interdits. Ouais. On n'avait pas trop le droit de se balader dans le restaurant, pas dans le service. Ouais. Bon, on enfreignait un peu, hein, de temps en temps quand même.
0: Un restaurant étoilé, hein, précisons-le.
1: Oui, de macarons. Oui. Mais quand même, c'était une vie de rêve. Enfin, les copains, les copines, j'avais le droit de les amener à... après l'école à 5h de l'après-midi dans le garde-manger. On faisait des raids dans le garde-manger. Dans le garde-manger, il y avait des saucissons, les jambons qui pendaient, on se faisait des goûters extraordinaires.
0: Vous mangez les biscuits, les glaces à la maison, les saucissonnades, et vous tranchiez les jambons, c'est vrai?
1: Oui.
0: Vos copains devaient être contents, ils avaient une copine qui était cool là.
1: J'étais très populaire à l'école.
0: Oui, j'imagine. C'est comment, derrière l'hôtel, restaurant, il y a l'environnement, il y a la nature, il y a des forêts. Vous grandissez quand même dans un endroit qui est quand même sympathique.
1: Oui. Non, c'est très rural. On sort, je vous dis, en 5 minutes, même pas, on sort de la ville. Bon, nous, on est en haute ville, donc il faut descendre à vélo. C'est un peu plus dur de remonter après. Mais là, de suite, c'est la campagne. Oui. Et la campagne rurale avec, justement, cette polyculture, un peu de tout. Et ce goût de tout, et ce bon goût, parce que, justement, on apprécie les bonnes choses qu'on a en petite quantité, mais bonnes.
0: Votre papa André Daguin, c'est l'inventeur, le promoteur du magret qu'il met à son menu dès 1959. C'est des plats audacieux comme un foie gras aux langoustines ou encore une glace de haricots blancs. Vous alliez à l'école juste derrière,
1: oui.
0: Parce que votre école était quasiment derrière l'hôtel-restaurant,
1: oui.
0: C'est ça?
1: Oui, dans la rue Guinemer, la rue à côté. Oui.
0: Qu'est-ce qui vous revient comme ça quand vous pensez à la cour d'école?
1: La cour d'école, une cour d'école normale, la maternelle, puis les...
0: Pas normal, il n'y avait pas de garçon.
1: Non, c'est une école de filles, ouais. Oui, effectivement. Et puis, mais vraiment, tout près de... Il y avait qu'à monter un peu la côte, passer le virage. En passant le virage, il y avait à l'époque la caserne des pompiers, là. Donc, on s'arrêtait toujours un petit moment pour les regarder jouer à la pétanque, faire des étincelles quand ils faisaient des carreaux. Et le jardin du musée, qui était là aussi à côté, ouais. Où on allait... essayer d'attraper les têtards et on tombait une fois sur deux dans la petite mare là. Et puis voilà, on rentrait à la maison et on allait directement au garde-manger.
0: Ouais. Souvenir marquant, vous l'avez évoqué, c'est la mairie et son alarme qui était liée à la caserne des pompiers. Vous rentriez pas tout le temps faire vos devoirs à rien d'ailleurs, parce que je crois que vous les observiez comme ça du coin de l'œil, les pompiers.
1: Ces batailles qu'il faisait, enfin ces concours de pétanque, c'était assez extraordinaire. Ouais, il y avait un gars en particulier, je ne me rappelle plus son nom, mais il faisait des carreaux sans arrêt et on était là à lorgner, à essayer de voir, parce que ça faisait des étincelles.
0: Bien sûr. Ouais. Alors, les petits plats dans les grands, 100% produits locaux, vous avez beaucoup de chance parce que vous avez le droit de manger dans la salle du restaurant les jours de fête, les dimanches, c'est des moments privilégiés. Vous observez beaucoup vos parents travailler et vous partirez aussi un peu en dehors de cette région et dans un instant, on parlera de votre grand-mère paternelle et de sa sœur, votre grande-tante, qui, elle, vous emmenait dans les Pyrénées.
1: Oui.
0: Parce qu'on pouvait respirer. C'était bon pour les poumons, c'est ça?
1: Ben, à l'époque, oui, c'était ça. Il y avait encore... Enfin, je ne veux pas être quand même l'ancêtre là, hein, sur ce plateau, mais il y avait, enfin, surtout dans les yeux de ma grand-mère, il y avait cette hantise de la tuberculose.
0: Oui.
1: C'était le truc. Et donc, il fallait aller prendre l'air. Donc, on allait prendre l'air dans la montagne.
0: Eh ben, on ira dans les Pyrénées et on observera les souvenirs que vous en avez gardés. Allez, on change de région, si vous voulez bien, avec plaisir, ce soir, à Ariane Daguin. Chaque jour, Benoît Prospero passe en revue les idées de celles et ceux qui consacrent leur vie au monde du vivant. Et dans la Revue des Merveilles, aujourd'hui, on vous emmène dans une brasserie pas comme les autres. On rappelle, et on en a parlé juste avant pour l'antenne, que l'abus d'alcool est dangereux pour la santé.
2: Alors, est-ce que produire en respectant les ressources que nous offre la planète, c'est possible? On a trouvé le brasseur du futur qui fabrique sa bière grâce au rayon du soleil. Bienvenue avec Ici Belfort Montbéliard en Franche-Comté, dans le Doubs, dans le pays de Montbéliard, dans un village qui s'appelle Dampierre-les-Bois. C'est ici, donc, qu'il existe depuis 2023 une microbrasserie qui fabrique sa bière grâce à un four solaire. Ah bah exactement, et cet enfant s'appelle Romain Zamboni. Et donc, un four solaire, est-ce que vous voyez à quoi ça ressemble? Vous voyez, c'est cet appareil, vous savez, composé de petits miroirs qui réfléchissent les rayons du soleil en un seul point, ce qu'on appelle le concentrateur solaire donc. Et de ce point, l'énergie est renvoyée. Alors par exemple ici, pour alimenter un chauffe-eau qui va donc chauffer ce qui deviendra la bière. Plus clairement, Romain Zamboni.
3: C'est comme avec une loupe, par exemple, on va concentrer le soleil, on va empiler, on pourrait dire, les rayons du soleil. On arrive à être largement au-dessus des 100 degrés qui sont nécessaires pour faire bouillir.
2: Et alors, on se dit, on est dans un système inépuisable.
3: Pour tout ce qui est chaleur, oui, effectivement, c'est une énergie qui est gratuite, qui est inépuisable, qui est disponible gratuitement et partout.
2: Eh ben oui, ça paraît fou, mais c'est vraiment vrai. Et là, on vous voit arriver. Qu'est-ce qui se passe s'il n'y a pas de soleil? Eh ben Romain va nous le dire.
3: C'est pas grave, parce que on n'est pas obligé de brasser tout le temps. Donc on choisit les jours de brassage en fonction de l'énergie qu'on a qui est disponible, donc en fonction de l'ensoleillement.
2: Et voilà. Et juste une précision, autant Romain, c'est le premier brasseur à faire ça, autant dans d'autres métiers en France, certains utilisent les fours solaires, par exemple, des cuisiniers pour cuire des plats, des boulangers pour le pain, des traiteurs lors d'événements, des agriculteurs pour sécher les fruits, les légumes, encore les céréales. Bref, oui, un four solaire, c'est possible et ça existe. Ah, et au fait, si l'on revient à Romain, en plus du solaire, il utilise quel produit? Vous n'êtes pas prêt?
3: Du malt qui vient d'une petite malterie en Haute-Savoie, en bio évidemment, et puis le houblon vient d'Alsace, donc français et bio.
2: Non mais juste, merci. Une production à la chaleur solaire, des ingrédients bio et on rajoute une consigne appliquée sur les bouteilles qui sont en verre, plus valorisation des déchets, plus une sensibilisation active auprès du public. Que dire à part que c'est une merveille. Est-ce que le public est au rendez-vous? Il a décidé de passer de 150 à 500 litres par jour. Voilà, merci ici Belfort-Montbéliard et merci Romain Zamboni de Dampierre-les-Bois, le site microbrasserie-eli.fr. L'alcool est dangereux pour la santé.
0: Ariane Daguin, vous avez envie de réagir, c'est sympa, c'est bio, c'est artisanal tout ça.
1: Ça me fait penser à des vacances avec ma fille, hein. Qui maintenant a la ferme, oui, All One One All avec moi, All ouais. For One One For All, qui est une ferme en permaculture. Hein, et peut-être que c'est là que ça a commencé, l'énergie solaire. Hein, je lui ai montré, on était en vacances au Mexique, il y avait des geckos, vous savez, ces espèces de lézards qui ressemblent à des dragons. Ouais. Là, et il faisait très très chaud. Et on était dans un restaurant où j'ai piqué un œuf cru. Je l'ai mis à midi sur une pierre brûlante au soleil. Et l'œuf, je voulais lui montrer que l'œuf allait cuire de suite. Ouais. Et je pensais lui faire goûter l'œuf, sauf que les geckos sont arrivés, ont tout bouffé.
0: Ariane Daguin est votre invité ce soir jusqu'à 21h. La suite de son parcours, c'est dans quelques minutes sur ICI.

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2: Avec votre invitée Ariane Daguin, entrepreneuse, consultante, autrice, personnalité culinaire, défenseuse de l'agriculture régénérative, ou comment passer de la Gascogne à New York en transformant un héritage familial depuis 7 générations, une aventure entrepreneuriale de renom. On va parler de votre enfance à Auch et on évoquait un instant, pour ceux qui nous rejoignent, vos vacances dans les Pyrénées avec une grand-mère, avec une tante, parce que c'était bon pour les poumons. Quels souvenirs vous avez des Pyrénées ou des Hautes-Pyrénées? Vous vous souvenez de l'endroit où vous alliez précisément, Ariane Daguin?
3: Oui, alors bon, souvent à une petite ville qui s'appelle Argelès-Gazost, ouais. Mais aussi à Luchon.
2: Ah,
3: à Luchon, où un hôtelier était aussi un grand copain à mon père. Il avait l'hôtel Postégolf. Il s'appelait Père Affite, hein, et on est devenu très copine avec sa fille, hein, et je l'ai retrouvée. Elle est venue aux États-Unis relativement plus récemment. Je l'ai retrouvée, elle habite à Brooklyn, et maintenant ensemble on fait un petit truc sur Instagram, ça s'appelle Voilà Voilà Kitchen.
2: C'est génial.
3: Et on fait des petites recettes et on s'amuse beaucoup. Ouais.
2: Argelès-Gazost, c'est près de Lourdes. Salut les Argelésiens et les Argelésiennes qui nous écoutent au cœur du château et des anciens lavoirs. Ce sont vos souvenirs d'enfance, d'adolescence, mais deux salons, deux ambiances, parce que les Pyrénées, d'accord, mais il y avait Cannes avec l'autre grand-mère.
3: Oui. Ouais, ouais, ouais.
2: Alors là, c'est les Alpes-Maritimes, c'est encore autre chose. Là.
3: C'est ça. Du côté maternel, on avait la honte de la famille paternelle. On avait les grands-parents végétariens.
2: Ouais, c'est terrible ça. Vous n'aviez pas du tout, parce qu'elle vous a nourri au Pambagna.
3: Elle faisait très très bien la cuisine. Hein.
2: Elle faisait du poisson au fenouil, je crois.
3: Oui, oui, oui. Elle rôtissait des poissons entiers au fenouil. Elle faisait des pambagnas délicieux.
2: Ah, pas ça.
3: Mais nous, on râlait tout le temps. On appelait la maison, mais enfin, comment? On ne mange pas de viande ici. On va dépérir.
2: Ouais, ouais.
3: Alors qu'on était très très bien nourris et très heureux. Et j'ai un souvenir. J'ai encore l'odeur, là, en vous parlant, de ce pambagna et cette allée dans les îles de l'Hérens, qu'on traversait ces allées d'eucalyptus pour aller dans la petite crique secrète, pour aller faire le pique-nique. Et on savait que le pambagna était là dans le panier, et puis on avait hâte d'arriver.
2: Parce que justement, hein, les îles de l'Hérens, ça fait aussi partie de ces lieux que vous aimez. Vous avez des images, j'imagine, du massif de l'Estérel là, qui arrive par exemple.
3: Alors, c'est marrant dans les oreilles, j'entends la mer, je sais pas, c'est bizarre.
2: C'est tout à fait par hasard.
3: Incroyable.
2: Qu'est-ce qui vous vient, Ariane Daguin, quand vous entendez la mer comme ça et qu'on parle
3: Le pambagna. Mais aussi les oursins.
2: Ah,
3: ça c'est quelque chose. J'adore les oursins.
2: C'est vrai?
3: Vous aimez les oursins?
2: Pas du tout. Moi, ils m'ont piqué un jour, donc je leur en veux toujours.
3: Moi, j'adore ça. On y allait avec les

0: Et aussi, quand, enfin, de façon générale, il faut pas. Mais quand je reviens dans un lieu où j'étais quand j'étais petite, tout d'un coup, ce lieu me paraît beaucoup plus petit, ouais, beaucoup moins impressionnant.
1: C'est toujours la même impression qu'on a chacun. Donc
0: Le lycée de filles à Auch, ouais, les copains Cassassus qui ont repris l'hôtel depuis, ont ouvert un restaurant, là, la cantine, dans l'ancien lycée. Maintenant, c'est devenu une opération immobilière. Et quand je vois les classes et le préau et là où on batifolait, je trouve tout très petit, très étriqué, alors qu'à l'époque, c'était immense.
1: Alors, vous faites bien de parler de batifoler. On a compris tout à l'heure que vous aimiez faire la fête, que c'est propre aussi à votre région. Vous étiez au lycée Pardaillan, il me semble, le nom de votre lycée.
0: Oui.
1: Une époque où, voilà, qui est intéressante, parce que vous qui portiez le tablier rose dans une école, vous en parlez tout à l'heure, où il n'y a que des filles, là, c'est la mixité.
0: Oui.
1: Donc, c'est l'adolescence. J'imagine aussi que c'est les premiers émois, les premières émotions et les premières fêtes. Et chez vous, quand on fait la fête, on peut entendre ça. Alors pour ceux et celles qui ne connaissent pas Indaïen, qu'est-ce qu'on entend là?
0: Alors on peut dire occitan, mais en fait c'est du gascon.
1: Ouais.
0: Il y a notre hymne national en Gascogne, c'est le Secanto. C'est pas tout à fait celui-là,
1: non,
0: mais ça ressemble
1: un
0: peu.
1: C'est le train celui-là là. C'est le train qui va vers Pau, je crois.
0: Ouais, ouais. Alors que le Secanto, c'est plus je chante pas pour moi, je chante pour mamie, etc. Et ce sont des chansons qu'on chante régulièrement chaque année pour Pentecôte à Vic Fezensac, pour les fêtes de Vic, où je retrouve chaque année mes amis d'enfance pour 3 jours, 3 nuits de fête. Voilà.
1: Votre adolescence, c'est les premiers petits boulots, c'est en cuisine. Vous avez des souvenirs où vous faisiez les concerts avec votre grand-mère, le foie gras, les cèpes. Vous vous souvenez de cette période-là?
0: Oui. C'était dans la cour intérieure de l'hôtel.
1: C'est génial de partager ça avec des grands-pères, des grands-mères. Tout le monde n'a pas la chance de connaître ses grands-parents, encore une fois.
0: C'est vrai. Et c'est par elle que j'ai appris autant, sinon plus, qu'à la cuisine de mon père. Puisque à la cuisine de mon père, c'était clair, ça n'a jamais été dit, mais c'était clair que c'est mon frère qui allait reprendre. Et donc, il avait son plan de stage.
1: Ouais.
0: Et moi, j'aidais là où il fallait. Je plumais les canards quand ils arrivaient. Voilà,
1: depuis 20h, on vous écoute, hein, d'ailleurs, on se dit, elle va aller travailler dans la gastronomie, elle va peut-être passer derrière les fourneaux, elle va faire autre chose. Et vous décidez d'être journaliste.
0: J'adore écrire. C'est clair qu'on me veut, on ne me veut pas dans la, dans la gastronomie. Il y a une espèce d'atavisme. J'étais dedans, dans la marmite.
1: Bien sûr.
0: Tout autour de moi, c'était que la gastronomie. En Gascogne, on ne vit que pour la gastronomie. Soit on est dans le vin de Madiran ou de Saint-Mont, l'Armagnac, soit on fait des foie gras, soit on est fermier ou on fait pousser du tournesol, du maïs. Enfin, tout le monde est dans la gastronomie d'une façon ou d'une autre, pas que dans la restauration. Et donc, je voulais voir qu'est-ce qu'il y avait d'autre. Et en plus, j'aime beaucoup écrire. Donc, je me suis dit, pourquoi pas journalisme?
1: Et vous partez à Toulouse?
0: À Toulouse, un an. Ça n'a pas duré très longtemps.
1: Qu'est-ce que vous faites à Toulouse?
0: Sciences Po. Je démarre Sciences Po pour devenir journaliste après.
1: Ouais. Ça va un peu vivre un petit canard quand même de la famille. C'est vrai? Parce que vous me dites, on ne voulait pas de moi dans la cuisine, dans la gastronomie.
0: On ne voulait pas de moi. À nouveau, ça n'a jamais été dit. C'était quelque chose qui, à l'époque, était normal. Les filles partaient, suivaient un mari, et les garçons restaient et reprenaient la boîte. C'était normal.
1: Bien. Toulouse, vous y restez un an, mais il y a l'appel de l'ailleurs. Et dans un instant, on ira, alors on va aller loin, vous allez partir aux États-Unis, un peu comme ça, je vous poursuis sur un coup de tête, vous nous direz, vous allez peut-être vivre votre American Dream, et puis alors vous allez surtout découvrir des choses extraordinaires qui fait que vous allez y rester et y faire une carrière superbe. On va en parler dans une poignée de secondes avec vous, Arène Daguin. On reste en France avec une autre belle initiative, ici ça entreprend, c'est votre rendez-vous quotidien pour soutenir les entrepreneurs. Aujourd'hui, Catherine Quicandon, vous nous proposez une jeune femme qui a décidé de prendre en main un problème féminin, les douleurs menstruelles. Une idée qu'elle a eue pendant ses études et qu'elle a concrétisée.
2: À Wettolsheim, au sud de Colmar, dans le Haut-Rhin, on a chaud.
3: Je sais, c'est très chaud. J'ai réussi à le récupérer, ça sort du four. C'est brûlant.
2: Alors non, ce n'est pas si chaud que ça et ça ne sort pas du four, mais de la tête d'une jeune entrepreneuse de 24 ans, Salomé Kloumann. Il s'agit de Warmly, une culotte chauffante pour soulager les douleurs des règles, d'endométriose ou de lombaire.
4: Il y a des filaments en fibre de carbone sur le devant et sur le derrière. Et dans la petite poche, il y a une batterie qu'on place et elle est toute légère et ça va chauffer le devant, le dos et le bas.
2: 3 niveaux de température pour s'adapter à l'intensité de la douleur.

0: heures. La batterie a une autonomie de 4 heures environ. Salomé se fournit en Chine, mais elle organise seule toute la logistique depuis l'Alsace. Les culottes sont en vente depuis février seulement, mais elle a déjà des commandes de Belgique, du Pays-Bas, du Royaume-Uni et de l'Allemagne. C'est plutôt classe et les retours clientes sont très positifs.
1: Notamment de mamans qui ont acheté pour leur fille en me disant que leur fille adore, ça leur permet aussi de prendre beaucoup moins d'antidouleurs durant la journée ou de se sentir moins gênées à l'école parce qu'elles n'ont plus besoin de prendre leur grosse bouillotte. Mais aussi surtout des mamans qui me disent qu'elles sont très reconnaissantes que je fasse ça pour les femmes et qu'elles auraient trop aimé avoir ça quand elles étaient plus jeunes.
0: C'est vrai que l'on a tout essayé, de multiples remèdes et d'astuces de grand-mère, pas toujours efficaces à 100%. Le prix de cette culotte chauffante, un peu moins de 90 euros. Un prix qui se justifie par la technologie intégrée et par le fait qu'elle se met par-dessus votre culotte. Donc vous n'êtes pas obligé d'en avoir plusieurs et surtout, elle se lave sans problème. Par ailleurs, Salomé commence à développer des partenariats avec des mutuelles. Comment Salomé a eu envie d'entreprendre dans ce domaine?
1: Alors simplement, je souffrais énormément au ventre et au dos et je trouvais que les solutions actuelles, c'était pas du tout optimal. Par exemple, la bouillotte, elle n'est pas du tout discrète ni pratique, un peu lourde et on doit réchauffer l'eau toutes les demi-heures. Donc j'ai pensé aux habits de ski qui sont chauffants, comme par exemple les gants, et je me suis dit qu'on pouvait tout simplement intégrer cette technologie dans une culotte.
0: Plus d'infos sur warmly.fr, W-A-R-M-L-Y. Merci à Ici Alsace pour cette idée qui apaise. Ici, ça entreprend dans le Haut-Rhin avec Warmly, une culotte chauffante qui change la vie des femmes et des autres. Oui, parce que quand on a mal au ventre, tout le monde a mal au ventre.
2: Merci Catherine Kikandor. Nous, on n'a pas du tout mal au ventre avec Ariane Daga. On est même en train de se régaler. On va aller faire un tour aux États-Unis dans un instant. Vous allez y partir à l'âge de 18 ans, c'est jeune, hein, de partir comme ça.
3: Oui, mais j'avais rien à perdre.
2: C'est vrai, bah vous avez même tout à gagner parce que vous allez y vivre une aventure totalement extraordinaire. Vous allez surtout découvrir qu'ils ne savent pas vraiment faire du foie gras là-bas. C'est un peu de la conserve, que c'est pas terrible et vous allez avoir une belle idée de génie. Vous allez créer une entreprise, notamment d'Artagnan. On en parle dans un instant, avec plaisir. Ariane Daguerre est votre invitée. Parcours très inspirant ce soir, sur Ici.

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12: C'est une jolie passerelle entre la France et les États-Unis qui se dessine ce soir avec notre invitée Ariane Daguin, chef d'entreprise franco-américaine aujourd'hui, fondatrice de D'Artagnan, dont nous allons parler dans un instant. C'est toute sa culture gastronomique gasconne qui s'invite dans sa vie. Mais là, tout de suite, on va prendre la direction de Big Apple. À 18 ans, vous partez aux États-Unis, vous êtes fan des grands espaces. De toute façon, vous êtes fasciné par l'idée de cette notion de liberté. Puis en plus, vous avez parlé de chevaux tout à l'heure, vous adorez les chevaux.
13: Oui.
12: Et les cow-boys.
13: Oui.
12: Du coup, vous allez aux États-Unis.
13: Oui. Et je me suis complètement trompé, j'arrive à New York, il n'y a pas de cow-boys.
12: C'est pas ça, quoi. C'est pas cette ambiance.
13: C'était une grosse erreur.
12: Qu'est-ce que vous dites? Alors, s'il n'y a pas de cow-boys, il y a quoi? Il y a qui?
13: Alors, c'est quand même très grand. Il n'y a pas les grands espaces, mais... Tout est trop grand, tout est trop gros, les bagnoles sont énormes, les verres d'eau sont énormes, les glaçons sont énormes, tout est énorme.
12: Et ça vous convient pas?
13: Non, c'est surprenant, c'est pas, non, ce qui me convient pas, c'est que j'arrive et que y a rien à manger, en fait, c'est vraiment pas bon, mais vraiment pas bon, en fait, le premier poulet que j'ai mangé aux États-Unis.
12: Ouais.
13: Je vous promets, je pense que j'ai en le mangeant, je me suis dit, il faut que je rentre à la maison. Ça, c'est pas possible.
12: Alors, vous n'êtes pas rentré tout de suite à la maison. Vous avez rentré d'abord à la Columbia University en deuxième année de Sciences Po, hein, ce que vous avez entamé à Toulouse juste avant, mais vous laissez tomber une fois de plus, hein, assez rapidement tout ça. Vous devenez jeune fille au pair, vous cherchez à financer vos études. Mais du coup, vous dites, bah mince, j'ai 18-19 ans, mais j'ai quand même une sacrée expérience. Connaissance dans la gastronomie, de par votre enfance, et là vous dites qu'il y a peut-être un truc à faire là.
13: Ou pas encore. Là, au départ, c'était pas ça, c'était la survie. C'était les études sont très très chères aux États-Unis.
12: Ouais.
13: J'en avais pas conscience quand j'y suis arrivé. Donc, il a fallu trouver des petits boulots. J'ai trouvé un petit boulot dans la première et la seule charcuterie de New York, qui s'appelait Trois Petits Cochons à l'époque, pour me permettre de payer les études. Sauf que ça suffisait pas.
12: Ouais.
13: Donc, à la rentrée, d'abord, il s'est passé deux choses. Mes patrons, ils étaient deux associés, m'ont proposé de me garder à plein temps et de me faire la carte verte, hein, avec leur avocat, ce qui est assez rare et une bonne occasion aux États-Unis.
12: Carte de résidence aux États-Unis, ouais.
13: C'est ça. Et d'un autre côté, de toute façon, j'avais pas assez d'argent pour revenir aux études. Qui me poursuivaient plutôt que je les poursuivais. Donc, c'était pas, peut-être pas plus mal. Ouais.
12: Alors, vous dites qu'effectivement, vous vous rendez compte que c'est pas terrible ce qu'on y mange. Vous observez les productions, les chefs américains. Vous trouvez que le foie gras, ils y connaissent rien. Que c'est des produits en conserve.
13: Il n'y en a pas.
12: Ou alors qu'ils les font venir à droite à gauche. Bon, ouais. Ils les retravaillent peut-être. Bon, puis il y a histoire, à un moment donné, il y a deux personnes qui arrivent avec un foie gras sous le bras, là.
13: Oui.
12: Et c'est l'idée.
13: Alors, c'est vrai qu'il y a ce contraste aux États-Unis entre. À ce moment-là, entre d'un côté une alimentation et un choix d'alimentation vraiment, vraiment pas bon, ce poulet qui sentait le poisson, mm-hmm. qui était nourri de je sais pas, de protéines de poisson, je sais pas de qu'est-ce qu'il leur donnait, et puis qui était vraiment mou et il n'y avait pas besoin de couteau pour de la bouillie, quoi. Et de l'autre côté, on sentait poindre quand même cette envie des Américains, cette curiosité vers la gastronomie et l'art culinaire.
12: Très vite, vous décidez de créer votre propre entreprise, D'Artagnan. Non logique, qu'on a évoqué tout à l'heure, puisqu'on rappelle qu'il est né près de Lupiac, dans le Gers, au début du XVIIe. D'Artagnan s'est né en 1985. Alors, c'est pas que le foie gras, c'est le gibier, c'est le magret, c'est le jambon, c'est le canard, c'est les terrines, c'est tout ça. Vous devenez, je survole, parce qu'il nous faudrait plusieurs émissions, à un moment donné, avec cet American Dream, vous devenez premier distributeur mondial de foie gras et de volaille aux États-Unis.
13: Mondial, aux États-Unis.
12: C'est un peu le monde, les États-Unis. Mais vous devenez premier distributeur aux États-Unis sur l'ensemble des États, des 51 États. Ouais. Donc,
13: enfin, s'il faut plusieurs heures, je reviens. Hein. Vous me dites quand vous voulez que je revienne.
12: Avec plaisir. Non, mais la progression, elle est extraordinaire. Je ne sais pas si vous avez le sentiment que ça va vite. Parce que vu
13: ça va très vite. Ça va très vite. Les deux gars en question dont vous parliez arrivent avec un foie gras dans les mains. Ils avaient tout prévu. De la ferme, de l'éclosoir, à l'élevage, au gavage, à l'abattage, sauf la commercialisation. Donc, ouais. Ils sont venus nous voir, autre petit cochon. Mes patrons n'ont pas voulu rentrer dans le truc. Et moi, je me suis dit, c'est historique. Enfin, c'est pas. C'est tout ça, c'est un peu par hasard quand même, hein, de revenir dans la gastronomie et là qu'un foie gras arrive, voilà, devant moi. C'est je ne pouvais pas laisser passer ça.
12: Alors ça va aller tellement vite et quand je vous parle de numéro 1, on pourrait se parler de ce sommet du G7 où vous êtes sous-chef de votre papa à ce moment-là, ça se passe à Paris, on est de retour à Paris.
13: Sous la pyramide.
12: Exactement, ouais. Pyramide du Louvre, G7, ouais. Alors il y a François Mitterrand, il y a Helmut Kohl, on est en 1989, hein. Ouais. Il y a Margaret Thatcher, il y a George Bush, et vous faites goûter le foie gras à George Bush.
13: George Bush senior.
12: Père, ouais. Bien sûr, père.
13: Vous lui faites goûter. Si.
12: Il y a un goûteur.
13: Si. En fait, ce qui s'est passé, c'est que mon père me dit « Tu viens me donner un coup de main. » Moi, je vois une espèce de possibilité de faire un peu de pub pour D'Artagnan qui venait de naître, ouais. Hein, ma boîte. Et donc, j'arrive tout de suite et j'arrive avec des foie gras. Déjà, petite transpiration à la douane, parce que j'amène des foie gras américains en France. Ouais. Je sais même pas si c'est légal ou pas. Ça passe. Et puis ensuite, le chef du protocole de l'Élysée, qui était là et on avait fait le menu, mon père avait fait le menu, dit il n'est pas question de mettre un foie gras américain avec les autres foie gras dans l'assiette. Et on l'a fait quand même. Et donc, l'assiette avait 4 foie gras, dont le foie gras américain à 6 heures. Et à 6 heures dans l'assiette. Et à la fin du repas, on a eu l'opportunité d'aller et voir un peu comment ça s'était passé et si ça leur plaisait. Ouais. Mon père est allé en ligne droite voir le président Mitterrand et moi je suis allé directement voir le président Bush. Avec
12: peur de rien.
13: J'avais dans la main une terrine pour lui montrer que c'était bien du foie gras américain et je lui ai dit... Écoutez, vous avez apprécié le foie gras, j'ai vu les assiettes revenir, vous avez mangé, c'était celui qui était là en bas. Et il a dit, effectivement, ça m'a beaucoup plu. Je lui ai dit, c'est du foie gras que vous pouvez absolument avoir aux États-Unis. Et depuis, donc, nous sommes fournisseurs de la Maison Blanche.
12: C'est extraordinaire dans votre parcours, parce que vous venez de le dire, vous êtes aujourd'hui encore un fournisseur officiel de la Maison Blanche. Vous avez, vous fournissez en foie gras et en volaille, Barack Obama, Bill Clinton, Donald Trump, encore aujourd'hui, ça me paraît dingue. Hein.
13: Ouais. Enfin, Trump, pas trop, c'est pas son truc. Et Bill Clinton, c'était bien un moment, jusqu'au moment où Hillary a mis Bill
12: à la rue.
13: Non. Au régime sec.
12: Au régime sec. Beaucoup de régimes, elle l'a mis.
13: Ouais. Non, mais là, il a eu quand même une alerte cardiaque.
12: Ouais. Ah oui, quand même.
13: Et ouais. Et là, après ça, alors il continuait à acheter des pentas, des trucs comme ça pour la maison. Et puis, évidemment, tout ce qui était un peu plus luxueux ou gras pour les dîners de prestige. Mais pour l'appartement, c'était plus que des pentas. Après, des volailles très.
12: Très au garde à vous de me dire que vous avez fourni à Barack Obama, par exemple, les foie gras et les volailles. On va revenir sur cette relation que vous avez avec.
13: Très gourmand.
12: Fait partie des plus gourmands. Oui. On va reparler avec Gourmandise d'ici 21h de ce parcours impressionnant d'Ariane Daguin. Ça marche ici, qu'en pensez-vous? Ça a marché pour vous, ça marche aussi en France. Je ne sais pas si vous lancez des défis, des challenges, ou si vous avez en tête un projet pour les prochaines semaines ou les prochains mois. L'homme que nous allons vous présenter ce soir va peut-être vous inspirer. Ça marche ici, qu'en pensez-vous? Un reportage dans le Grand Est avec Robin Bernot et Maxime Dillinger.
9: Pour tourner une page, un homme a parcouru 24 000 km à vélo.
10: Écoutez, je pense que c'est ressourçant.
9: Cet homme c'est Thomas Billot et il s'est lancé un défi hors norme, passer à vélo devant tous les McDo de France sans jamais s'y arrêter. C'est ainsi qu'il a souhaité se servir de son passé pour avancer. Cet aventurier, conférencier et ancien obèse vient tout juste de boucler ce Tour de France pas comme les autres. Avec ses 24 000 kilomètres, il est forcément passé ici, dans notre département, des journées bien chargées qu'il raconte à Maxime Dillinger.
10: Une journée, ça ressemble à 4h15 debout, 5h20 sur le vélo, où je mets le casque, c'est un peu comme, ouais. Je dirais, comme la personne qui pointe au boulot. Et je roulais entre 10, 11, 12, 13 heures, 14 heures suivant les journées. Et 18 heures, 20 heures, j'enlève le casque et la journée est finie. Je mange, je me lave, je mange et au lit.
9: Alors cette aventure, Thomas l'a imaginée après un changement de vie. Il cherchait un moyen de marquer ce nouveau départ. Alors ici ça marche, ça roule même. Mais vous, quel regard portez-vous sur ce défi? Sophie par exemple trouve ça génial.
14: Ça permet justement de couper le quotidien, de se reconnecter à la nature, de méditer, de se retrouver soi, de faire une pause dans un monde où on n'a pas forcément le temps de faire des pauses. Et oui, c'est un bon challenge.
9: Et vous, tiens, est-ce que vous auriez pu le faire?
14: Non. Pourquoi? Parce que des petits challenges, oui, mais partir avec mon vélo, mon sac à dos, comme ça, j'ai un petit côté trouillard de m'aventurer comme ça, non, voilà.
9: Bon, parcourir plus de 20 000 kilomètres à vélo, peut-être pas, mais se lancer régulièrement des défis, tiens, est-ce que c'est important?
14: Les projets, c'est des moteurs, hein, que ça soit personnel, familiaux, entre amis, c'est vraiment un moteur qui permet d'avancer, de pas se ratatiner, de s'ouvrir au monde. Non, je trouve que c'est vraiment... ça, c'est indispensable.
9: Si vous voulez en savoir plus sur l'aventure de Thomas Billot, je vous conseille d'aller sur son compte Instagram Billot. Ça s'écrit B-I-2-L-O-T. Il a documenté dessus toute son aventure.
12: Voilà, aussi qui a eu la même audace que vous, Arine Daguin. 24, alors c'est un autre sujet, mais 24 000 kilomètres.
13: Ah non, mais moi j'ai mal aux fesses, rien que d'écouter ça.
12: Fournisseur officiel de la Maison Blanche en foie gras et en volaille, la Gascogne qui s'invite aux États-Unis grâce à la croissance de votre entreprise D'Artagnan. Véritable passerelle entre la France et les États-Unis, on vous voit dans les médias à ce moment-là. Vous côtoyez les grands dons, vous devenez évidemment une ambassadrice de la gastronomie, une ambassadrice française aux États-Unis, avec ces bons produits du terroir que nous allons peut-être déguster avant 21h avec votre invité Ariane Daguin.

0: jusqu'à 21h.
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2: Avec mon invité Ariane Daguin, c'est grâce à son savoir et sa région gasconne qu'elle va construire l'essentiel, ou en tous les cas une grande partie de sa carrière aux États-Unis. Elle est devenue une personnalité reconnue, fournisseur de foie gras, de volaille à la Maison Blanche. Elle nous a même confié que c'était Barack Obama qui était le plus gourmand de son enfance du côté de Hoche dans le Gers. Elle a le désir de tracer justement cette propre voie, un héritage qui perdure aujourd'hui avec non plus la 7e mais une nouvelle génération. Parce qu'on va parler de votre fille quand même dans un instant. Comment on emporte sa région avec soi lorsque l'on construit sa vie à l'étranger, à Ariane Daguin ?
3: Dans la gastronomie, c'est pas très difficile. Hein. Il suffit d'aimer de convaincre. Aimer convaincre qu'on a raison, que nos produits ce sont les meilleurs, et qu'il faut bien manger, manger sain et équilibré, mais bien manger, et que c'est ça la vérité. Et donc, la gastronomie gasconne, ben, c'est ce qu'il y a de mieux, c'est bien connu, c'est évident.
2: Ariane, vous avez quitté la Gasconne pour construire une trajectoire différente de celle de votre papa, dont vous souhaitiez aussi vous distinguer, ce qu'on a compris en tous les cas, avant de transformer cet héritage en entreprise, et puis plusieurs décennies plus tard, vous travaillez donc avec Alix, qui est votre fille, pour un projet centré sur la terre, l'alimentation, la transmission, finalement, vous voyez, c'est des trajectoires qui sont différentes par rapport à ce que vous avez pu faire, notamment avec votre papa, et ce que vous faites aujourd'hui avec Alix.
3: Oui, mais quand même dans la même lignée,
2: bien sûr,
3: plus ou moins. Et bon, c'est extrêmement réjouissant de pouvoir travailler avec sa fille, de bien s'entendre. Enfin, il y a des crises, hein, bien sûr, hein, les relations mère-fille, tout le temps. Mais de faire un projet comme ça, qui est enthousiasmant, où on arrive à convaincre, et ça, j'adore, c'est ça qui me fait vibrer, c'est tous les week-ends, on reçoit le public, et tous les week-ends, on arrive à les convaincre que cette carotte qui vient de sortir de la terre, ou cet œuf qui a été fait par une poule qui a couru partout et qui a mangé les restes des légumes et puis les petits insectes, et y a rien de meilleur. Et c'est aucune comparaison avec ceux qui peuvent trouver dans le supermarché ou qui a été élevé de façon industrialisée. Alors, je distille, je fais mes propres alcools, mes liqueurs, je fais en un petit café, je fais les soupes.
2: Et où ce café ?
3: Eh ben dans la ferme, à All for One, One for All, à Goshen, New York. Mais il faut venir.
2: Alors, j'en reviens aux régions françaises, parce que je parle de votre fille, d'Alix. Est-ce que c'est cette même Alix que vous emmeniez à Montpellier, dans les grands hôtels, dans les beaux hôtels? Il n'y a pas qu'à Montpellier, d'ailleurs.
3: Pas qu'à Montpellier, non. On piquait la décapotable de ma mère, et je l'amenais dans les grands restaurants. Donc là, une année, on a fait les Frères Pourcel à Montpellier, puis après, on s'est arrêté à Lousteau de Beaumanière, puis on montait à Vézelay, et... À chaque fois, on est monté jusqu'à Paris, même. Mais à chaque fois, donc, on s'arrêtait sur les coups de midi. On montait dans la chambre, on se mettait en maillot de bain, on redescendait, on faisait un petit plouf avant le déjeuner, et on se faisait vraiment un très bon déjeuner. Et donc, Montpellier, oui, Beaumanière, oui, Vézelay, oui. On arrive aux Crayères à Reims, pareil, on arrive. On nous montre notre chambre, une chambre magnifique avec la vue sur le parc, le petit balcon, le grand balcon. Donc, maillot de bain, Paris Match sous le bras, crème solaire. On descend, c'est midi, les gens commencent à rentrer. Où est la piscine ? Il n'y en a pas. Et alors là, un peu ridicule quand même, demi-tour, hop, ascenseur, on remonte de suite. Et petite honte quand même, et ils en parlent toujours, hein, apparemment, à l'époque c'était les Boyers, ils en parlent toujours, Ariane, oui, celle qui cherchait la piscine.
2: Est-ce qu'il y a des régions de France comme ça que vous appréciez, que vous avez découvert à l'occasion de déplacements ? Voilà, on a beaucoup parlé de certaines régions, on a évoqué la vôtre évidemment, mais je sais que par exemple la Bretagne, c'est une région que vous connaissez moins et que vous aimeriez découvrir davantage.
3: Oui, parce qu'évidemment on a tendance à revenir vers un peu la famille. La source, en Gascogne chaque année obligatoire, et puis après, si on doit bouger un peu, ça sera plutôt vers les autres grands-parents ou alors les cousins en Provence.
2: Sont-vous en Provence ?
3: Saint-Rémy.
2: Ben voilà.
3: Cabane et Saint-Rémy. Oui. Et ma petite sœur était restée là-bas longtemps, d'ailleurs. Elle s'est installée là-bas. Elle avait une petite pâtisserie qui s'appelait Le Petit Duc.
2: Quand on est loin de la France et qu'on vit aux États-Unis, il y a des régions comme ça, au-delà de la vôtre, qui vous manquent. On réfléchit parfois. On se dit, tiens, je voudrais bien, quand je reviens, profiter de mon temps pour découvrir la Normandie, que je ne connais pas, ou aller en Creuse, par exemple.
3: Tout à fait. Enfin, la Creuse, je ne sais pas. Mais
2: je dis ça par hasard.
3: Mais la Normandie, oui, tout à fait.
2: Ne me fâchez pas avec la Creuse.
3: Non, non. Non, mais bon, c'est vrai, l'Alsace, ouais. Et puis c'est vrai que la Bretagne est un endroit où je ouais. suis pas allé, il faut que j'y aille voir un peu, ouais.
2: Il paraît que chaque année vous faites venir des gastronomes américains en Gascogne, justement, pour leur faire découvrir plein de belles choses.
3: C'est la même technique qu'à la ferme, j'adore convaincre et faire découvrir... et voir dans l'œil des gens cette découverte et cette ouais. joie de découvrir les bons produits, la bonne gastronomie. Et la Gascogne, pour ça, c'est fabuleux. Et donc, chaque année, au moins une fois par an, j'amène un petit groupe, alors entre 12 et 14 personnes. Ce sont des gens qui sont des gastronomes, amateurs, hein, c'est pas des professionnels. Mm-hmm. Enfin, des fois, je fais des chefs pros, mais j'adore venir avec des gens qui aiment cuisiner, mais qui savent pas trop. Oui. Qui connaissent de la France Paris et la Riviera, point barre, et qui sont assez ouverts pour aller découvrir avec moi une région complètement inconnue. Et là, je leur fais faire des trucs, ils n'en reviennent pas. Quoi. On va à Saint-Martin au marché, on achète chacun le canard avec le foie gras encore à l'intérieur, puis on va au labo et je leur montre, on ouvre le foie gras, on fait les terrines, on fait les confits, on fait, on fait la terrine de foie gras, on fait les magrets, je les fais cuisiner en groupe, il faut aller au marché en groupe pour faire chacun son plat et faire le menu par rapport au marché et rien d'autre. On va voir les leveurs de porc noir de Bigorre hein, et on goûte à tous les jambons. Enfin voilà, et que des trucs comme ça. Les Armagnacs, bien sûr.
2: Quel ancrage, quel territoire. Alors l'Armagnac, vous n'auriez pas dû me lancer là-dessus. Ah. C'est quoi cette histoire certains amis, c'est un grand renfort d'Armagnac que des copains ont réussi à vous convaincre de reprendre l'épicerie de la comtesse du Barry.
3: Eh ben oui.
2: Ils vous ont eu, c'est ce qu'on s'est dit, vous les avez eu aussi. Bref, vous êtes à la tête de la comtesse du Barry.
3: Oui. Enfin, la comtesse du Barry...
2: Avec c'est... modération, j'ai oublié de le préciser.
3: Oui, il faut le dire.
2: Pas la comtesse du Barry, l'Armagnac, bien sûr. D'accord.
3: Une entreprise historique qui date de 1908. Cette femme qui n'était pas du tout comtesse, d'ailleurs, qui s'appelait du Barry, mais en un seul mot, pas en deux.
2: On nous a menti.
3: Tous les villageois commençaient à appeler la comtesse. C'est ça qu'elle a mis ça sur son étiquette. Elle était charcutière. C'était la première à mettre du foie gras en conserve et à l'envoyer par correspondance dans les grandes villes de la France. Et elle a bien réussi. Elle faisait le meilleur foie gras du coin. Ouais. Il y a eu un engouement terrible. Sa fille a repris très bien. C'est les deux petits-enfants, les deux frères, la croix très bien. Moi, c'est comme ça que je les ai rencontrés, que j'ai eu conscience de la comtesse du Barry. Quand j'étais jeune en Gascogne, c'était vraiment l'entreprise du coin qui comptait. Quand ils venaient au restaurant chez mes parents, les gens les attendaient dans le hall de l'hôtel pour leur passer un message, pour leur dire bonjour. Enfin, on sentait les dignitaires du coin. Et puis, c'est tombé. Ça a été vendu, c'est tombé, ça s'est endormi. Et là, c'était à vendre. Et c'était pas en très bon état. Et donc, l'idée était pour des amis à moi de reprendre. Ils ont essayé de me convaincre. J'ai dit non, il n'en est pas question. Et puis, on est allé chez Michel Guérard.
2: Et voilà, c'est le piège, ça. Voilà, c'est le piège. Voilà. Alors, on a compris maintenant, vous êtes à la tête de ces épiceries. J'en cite quelques-unes. Versailles, Vincennes, Neuilly, Paris, Saint-Germain-en-Laye. Il y avait un événement d'ailleurs hier à Paris, du côté du boulevard Haussmann. Voilà, on a pu déguster de bonnes choses comme la terrine de foie gras entier à l'ail noir ou les ballotines de foie gras à la truffe. Voilà quelques exemples pour la comtesse du Barry dont vous avez repris l'épicerie. Vos clients, au-delà d'être Barack Obama, et bien vos amis, Robert De Niro, Gwyneth Paltrow et Jean Reno. Je voudrais qu'on se dise un mot sur Jean Reno, parce que vous l'avez un peu taquiné. Il a un très beau domaine qui est au Beau-de-Provence.
3: Oui.
2: Il fait de l'huile, Jean.
3: Oui.
2: Il vous a un peu demandé d'exporter son huile, finalement, aux États-Unis.
3: Jean, c'est un grand cœur. On dirait pas comme ça, hein, grand bonhomme avec les lunettes, des fois une vue. Mais il a un cœur énorme. Et puis, alors on s'est lié d'amitié très vite. Et puis il m'a tanné pendant un an. Oui. Est-ce que tu pourrais distribuer mon huile d'olive à tes copains restaurateurs de New York, parce que j'en fais pas assez pour distribuer en grande quantité, mais quand même ça me ferait plaisir de l'avoir un peu. Et puis moi je lui disais, mais moi, tu vois, D'Artagnan, c'est des produits carnés, tout est réfrigéré, on n'a pas de bouteille en verre, je suis pas équipé pour ce genre de truc, c'est pas possible.
2: On va lui avoir mis un test quand même, hein.
3: Ben, il a continué pendant un an, il a insisté. Donc, du coup, je me suis dit, bon, ben, on va faire une dégustation à l'aveugle avec tous les copains chefs. Ouais. Et donc, j'ai invité tous les grands chefs de New York autour d'une table, des bouteilles enveloppées de papier alu, dans sa bouteille au milieu.
2: Il a gagné.
3: Il a gagné.
2: C'est énorme. C'est magnifique. Et du coup, vous l'avez pris.
3: Ah ben, obligé. Ben
2: voilà,
3: obligé.
2: Ben maintenant c'est fait.
3: Ouais.
2: On pourrait parler pendant des heures. Je ne sais pas quel regard vous portez sur votre parcours, sur cette jeune fille née à Paris par hasard, mais qui va grandir dans le Gers, avec tout ce qu'on vient d'évoquer, avec cette arrivée aux États-Unis, ce que vous devenez. Vous êtes fier, j'imagine, quand même, des gens qui ont travaillé avec vous et de vous-même.
3: Absolument. Oui. Et de ce que la comtesse est en train de devenir. Tout à fait.
2: On suivra les actualités de la comtesse qui n'en était pas une, mais vous, vous êtes vraiment une comtesse du cœur et de la gastronomie. Merci. Bon oui, c'est un joli titre.
3: Merci Eric.
2: Vous avez compris que maintenant avec Ariane, on va aller se faire un petit foie gras, avec de l'armagnac, avec modération, bien sûr. Ariane Daguin, merci d'avoir été notre invitée. C'est un plaisir. On se retrouve dès demain sur Ici avec d'autres invités. 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J'ai envie de dire bon appétit.

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Et bien des années plus tard, je chassais mes idées noires en chantant. C'est beaucoup moins inquiétant.

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2: Salut à toutes, salut à tous et bienvenue sur votre radio. Ici, c'est Décibels, votre rendez-vous musique. Jusqu'à 20h, on est ensemble en direct. Ce soir, on fêtera l'anniversaire de Bernard Lavilliers. Bernard, idole, il a 80 ans aujourd'hui, dites donc. Ah bah oui, ça on va évidemment lui rendre honneur. Il y aura aussi ce soir un petit blind test autour des chansons de l'année 1996, les chansons qui ont 30 ans. On vous parlera du succès incroyable, énorme, de Zao de Sagazan en Allemagne, ou encore notre coup de cœur du jour, une jeune artiste belge à tomber, elle s'appelle Camille Yembe. Mon invité de ce soir, vous le connaissez par cœur, lui aussi depuis les années 90, un peu comme mon blind test. L'excellent Sinclair est de retour. Il vient de sortir coup sur coup deux très très bonnes nouvelles chansons qu'on va découvrir ce soir dans Décibels. Il a aussi annoncé une grande et belle tournée qui s'arrêtera au Zénith de Paris au mois de novembre prochain. Sinclair, bilan et perspective, c'est le programme de ce soir dans Décibels. Et son dernier album en date, So Sorry, est à gagner au Blind Test. Alors n'hésitez pas à vous inscrire. On vous attend au standard. C'est Sadika au bout du fil ce soir. Car oui, dans ma génération, il y avait encore des fils au téléphone. 0810 055 056. Appelez-nous! Allez, comme promis, on démarre l'émission en faisant un petit tour en Allemagne avec Zao de Sagazan. Zao de Sagazan, vous le savez, énorme succès avec son premier album, La Symphonie des Éclairs, certifié triple disque de platine en 2023. Il est sorti ce disque et en 3 ans, elle a fait plein de trucs. Elle a fait 400 concerts, elle a chanté aux Jeux Olympiques, elle a chanté au Festival de Cannes, elle a gagné une foultitude de victoires de la musique et elle a joué dans une série allemande. Alors pas d'Eric, j'aurais adoré, mais ce n'est plus possible. Non, dans Babylone Berlin, qui est une super série policière allemande pour le coup. Et elle joue le rôle de Madame Libertine, une chanteuse de cabaret qui chante le titre emblématique de la série. Attention pour une fois, mon allemand élevé de va me sortir. Zu Arsch, zu Staub, voilà. Et elle cartonne, les Allemands ont adoré l'interprétation de Zao de Sagazan. En plus, elle parle parfaitement allemand. Elle peut donc donner chez eux des interviews. Et puis son style de musique, évidemment, est très apprécié là-bas. Elle aussi, ceci dit, elle aime l'Allemagne, la preuve, quand il y a quelques années, elle avait sorti un EP de reprise, elle avait repris Nena et son Neun, Neunzig Luftballons, Zao de Sagazan, auf Deutsch, sur ICI.

0: Zao de Sagazan, la nouvelle star en Allemagne. Elle est au casting donc de la cinquième et ultime saison de la série Babylone Berlin.
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0: L'artiste coup de cœur du jour s'appelle Camille Yembe. Elle vient de Belgique et moi je me souviens la première fois que j'ai entendu parler d'elle, c'était dans la bouche de Stromae qui disait « Cette fille-là, elle est terrible ». Oui, parfois il imite Johnny, je vous jure que c'est vrai. Non, c'est faux. Mais en tout cas, il le pense et ça, c'est très beau. Camille Yembe, donc artiste belge, il y a un côté pop évident qui donne envie de chanter et de danser avec elle, mais une plume acérée et assumée, Camille Yembe a appelé son album « Jeune et laide ». Ça vous rappelle peut-être un magazine qui nous tyrannisait quand nous étions ados. Mesdames, jeune et laide, donc Camille Yembe, surtout jeune et talentueuse, elle vient d'être récompensée. Elle a eu la doublette du prix Joséphine. Les artistes l'ont récompensée en disant que c'est son album, Jeune et laide, qui était l'album de l'année à découvrir. Et le prix jeune aussi, 18-20 ans, du prix Joséphine, a distingué Camille Yembe. La vie est belge, les amis, avec elle. Elle est en tournée, je vous donne les dates. Après sa chanson, rien à fêter.

Mais oui, bravo les Belges. Vous perdez peut-être de temps en temps au foot, mais franchement, en musique, tout va bien. Elle s'appelle Camille Yembe. Son excellent album Jeune et laide, et les concerts, bien, par exemple demain soir à la Lune des Pirates à Amiens, ou encore à Nancy avec Suzanne et Mickey pour le Nancy Jazz Pulsation. Ça sera le 13 octobre. Bougez pas les amis, j'ai un Sinclair sur le feu. Ce soir, l'invité de Décibel. À tout de suite.

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1: Youpi, mon invité de ce soir c'est Sinclair, bienvenue.
2: Bien, merci, ça va?
1: Bah ça va super bien, cher Sinclair, toujours ravi de vous recevoir ici dans Décibel. J'avais envie qu'on compare la toute première chanson de vous qu'on a entendue et la toute dernière qui est sortie. La toute première c'était 93 et c'était Votre Image.

0: Moi, j'ai dit, on fait une émission bilan et perspective.
1: Moi, j'ai
0: Là, on commence direct.
1: Alors.
0: Déjà, la voix, je trouve que votre voix, évidemment, elle a changé, elle a évolué, mais vous n'avez rien perdu du tout. Vous bossez beaucoup la voix?
1: Jamais, justement.
0: Ah, c'est ça le secret, c'est rien.
1: Travailler, c'est mourir. Non, en fait, c'est pas ça. C'est que quand j'ai commencé, je me suis dit que j'étais chanteur.
0: Ouais.
1: Mais j'avais jamais pris de cours de chant. Après, je me suis rendu compte que c'était difficile d'obtenir ce que je voulais, mais j'obtenais autre chose. Après, pour les concerts, je me suis rendu compte qu'il fallait bosser. Parce que sinon, au bout du deuxième concert, il n'y a plus de voix déjà.
0: Ouais.
1: Donc c'est un peu compliqué. En fait, ça, elle a un peu changé la voix. Elle a un peu mûri. Il y a des choses que je peux moins faire, mais des choses que je fais beaucoup mieux. En fait, on gagne, on perd, c'est un peu toujours pareil. Quoi.
0: Ouais. Et alors après, sur la liberté, la production, moi j'ai l'impression que ça a toujours été là. Qu'en fait, le projet Sinclair, de toute façon, depuis le départ, si ça existe, c'est parce que vous avez toujours pu faire exactement ce que vous vouliez.
1: C'était le deal.
0: Ouais.
1: C'était le deal, c'était d'être producteur de mon travail, c'est-à-dire de décider de ce que je faisais. C'est aussi ce qui mène à des périodes de vide et de rien. Parce que d'un coup, quand il n'y a rien, il n'y a rien.
0: Ouais. Mais après, c'est vrai que cette liberté-là, moi, je parle avec des artistes qui en sont au troisième, quatrième album, qui disent « Ah, ça y est, j'ai touché un peu à la production ». C'est un truc qui se gagne. Vous, non, vous n'avez jamais voulu faire autrement de toute façon?
1: Je ne sais pas faire autrement. C'est pas, on pense que c'est de l'orgueil, de l'ego. Non, c'est que je ne sais pas faire autrement que ce que j'ai envie de faire. C'est terrible. À l'école, c'était déjà un énorme problème.
0: Oui, je veux bien le croire. Alors, on va écouter une toute nouvelle chanson, version 2026, du coup. Elle est sortie au printemps, elle s'appelle Jane Jane. Mmh. Et les paroles sont signées par un certain Boris Bergman.
1: Exactement.
0: Alors, on va faire un petit blind test Boris Bergman à la maison, hein, parce que je pense que Sinclair, il les a normalement. Boris Bergman, il a écrit des paroles pour... Bachung, mais aussi Eddie Mitchell.

0: ça.
1: Boris Bergman, c'est lui aussi le Fio Maravilla de Nicoletta.
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1: Ou encore le Tété ou de Lio. Vous l'avez abordé, le grand Boris Bergman.
3: Mais ça s'est fait un peu dans mon dos, quelque part. C'est ça qui est marrant, c'est qu'on était en train d'enregistrer un album il y a une dizaine d'années. Ce titre, Jane Jane a 10 ans, on l'a retouché, on l'a refait depuis. Mais je ne trouvais pas de parole. Et la personne avec qui je bossais me dit « Mais attends, je connais Boris, peut-être ça peut l'intéresser ». Et le lendemain, ou le surlendemain, il est revenu avec la chanson et le texte. Et je me suis dit « Mais c'est génial ». Et c'est comme ça que j'ai rencontré Boris. C'est pas moi en direct.
1: D'accord.
3: Et après, on s'est super bien entendu. Le titre n'a jamais vu le jour pour une simple et bonne raison. C'est qu'à l'époque, j'étais en train de faire un album avec des clins d'œil à Prince. Mais Prince meurt pendant qu'on est au studio. Et là, c'était tellement horrible, le bad. J'ai dit, non, je peux pas continuer à faire ce disque comme ça. Donc j'ai tout mis, pas à la poubelle, mais de côté. Et puis en bossant, là, je retrouve le titre, je me dis, il est vraiment super ce titre. Alors j'ai coupé dedans parce qu'il y a des trucs qui allaient pas. Et donc j'ai refait bosser Boris pour rien. Et donc ce qui nous a permis, en fait, de nous reparler, ce mec est génial.
1: Et ça nous fait à nous une bonne chanson, 2026, 10 ans après la mort de Prince. Ouais. Voilà, là on peut lui rendre hommage, ça va être trop triste.
3: Ouais, et puis sans être trop dans un truc bizarre, c'était tellement étrange d'être là, essayer de faire des sonorités de Prince alors qu'il meurt. Ça n'allait pas, mais là ça marche bien.
1: Elle est incroyable cette chanson. Jane Sinclair est de retour et c'est une très bonne nouvelle.

0: Jane, Jane, c'est le nouveau Sinclair, enfin le nouveau. Il est sorti au printemps, il y a une autre chanson qui est sortie là au mois de septembre qu'on écoutera tout à l'heure qui s'appelle Je rêve. Est-ce que ça sent l'album ou pas, Sinclair ?
1: Au final, ce sera un album, ouais. Certes, mais j'ai envie de faire les titres au fur et à mesure. Donc en fait, on va en studio quand on a le temps de faire les titres. Comme ça, quand ils sont finis, on les sort direct. Comme ça, ils n'ont pas le temps de vieillir.
0: J'aime bien, ça fait très Motown, ça.
1: Ouais, c'est ça, exactement.
0: T'as une chanson, bim, ouais, allez, on l'enregistre, on la sort.
1: Donc là, on vient de faire deux nouveaux titres qui sont terribles aussi.
0: Ah.
1: Qui vont sortir dès qu'on a le temps, parce que là, on est en tournée, le temps de finir. Je dis on, parce qu'on fait ça en équipe.
0: C'est qui l'équipe ?
1: Alors, j'ai l'équipe sur scène, ils sont des musiciens terribles.
0: Ouais. Parce que là, pour faire Jane Jane, j'ai l'impression qu'il faut être 14 sur scène.
1: Exactement.
0: C'est un peu ça.
1: Donc là, il y a l'équipe et une équipe de producteurs dont Thibaut, le bassiste, et Loïs qui enregistre et qui mixe, et ça sonne. Voilà, je suis trop content d'avoir trouvé ces gars qui me poussent vers le haut.
0: Vous les avez trouvés comment ?
1: En cherchant. pas vraiment, maintenant, en trouvant, c'est ça. Je cherchais pas, je me suis dit, allez, il faut que je remonte un groupe. Et ça a commencé en bas de chez moi, c'est ça qui est marrant. Ça a commencé avec Antoine, le guitariste qui habite à Arles, et puis on a commencé à réfléchir. Et puis j'avais rencontré Johan, le batteur, au café, qui faisait un bœuf. Et puis je me suis dit, bon, on va faire un groupe local, mais en fait, c'est un groupe de tueurs.
0: Alors c'est génial de parler de Arles, parce que je vous avais entendu parler de cette ville, de son aura et de ce que ça vous avait apporté musicalement et tout. Je m'étais dit, ouais, il plane un peu le mec. Et en fait, je suis allée là-bas pour la première fois l'hiver dernier et j'ai compris. En fait, il y a effectivement dans cette ville de Arles, mais c'est pour les arts en général, c'est pas que pour la musique, je trouve, si on est peintre ou si on écrit. Elle est inspirante, elle est nourrissante. Ça a changé votre vie d'aller vivre là-bas ?
1: Complètement. C'est une ville qui est extrêmement puissante. Il faut savoir aussi qu'on est collé au Rhône. Collé au Rhône est un des plus grands virages du Rhône qui amène pour moi, enfin ça, c'est mon explication, énormément d'énergie. Alors l'hiver, il faut s'accrocher parce qu'il n'y a pas grand monde, c'est assez intense, ça pourrait être une série, et l'été, il y a énormément de gens. Donc c'est marrant parce qu'elle recharge et en même temps, on est content de la quitter, de la retrouver, c'est la vie. C'est pas mal ce que je raconte.
0: C'est beau, franchement. Alors Sinclair et son gang arlésien, donc en tournée, ça c'est une super bonne nouvelle. Je l'ai dit, j'ai déjà donné la date de Paris, mais je la redonne. Zénith de Paris le 25 novembre prochain, mais la tournée vraiment passe partout en France. Il y a, mais oui, dès après-demain. On est le 7. Eh ben oui, le 9, Ormesson au Festival de Marne. Et puis Velo, Limoges, 3 au mois de novembre, Strasbourg, Dijon, Metz, Saint-Chamond, Clermont-Ferrand, Arès, Nantes, La Rochelle, Andrézy, c'est la maison ça, Angers et Poitiers. Et puis ensuite, ça reprend en mars 2027, Poitiers, Lyon, Colombes, Toulouse, Montauban, Lille et Lens. Évidemment, on espère aussi sur les festivals d'été.
1: Oui, évidemment, voilà, bien
0: 2027.
1: Sûr.
0: Et on se souvient que Sinclair en live, c'est très bon.
1: Lâchez-vous. Ah ouais.

0: Chantait haut à l'époque. Hein.
1: De toute façon, le public chante tellement fort.
0: Ouais, c'est ça. Accent.
1: Ça, c'est un kiff quand même.
0: Ouais,
1: non,
0: c'est bon ça.
1: Est-ce que c'est le meilleur moment du concert?
0: Non.
1: C'est quoi le meilleur moment du concert?
0: C'est le moment où on sent qu'on est avec les autres. C'est-à-dire que c'est pas le moment où tout le monde chante, c'est le moment où on a dépassé.

0: l'introduction, c'est le moment où on est en phase avec ce qui se passe sur scène et dans la salle, quand tout le monde est connecté. Ouais. Ça prend du temps, ça dépend des endroits, ça dépend des concerts. C'est une forme de magie, quoi. Et à partir du moment où on y est et on sait qu'on est là, ça c'est génial.
1: La tournée s'appelle Lumière. Ouais. Je trouvais ça très beau. Déjà de nommer une tournée, parce que c'est pas toujours le cas, et de l'appeler Lumière en ces temps obscurs. Donc je me demandais si c'était juste par esprit de contradiction ou s'il y a une autre raison.
0: Ça pourrait être ça. Ça pourrait être ça. C'est certainement non. Je pense qu'après un long passage dans l'ombre et puis dans la pénombre et dans le sombre. La scène, c'est pour moi l'endroit où je retrouve énormément d'énergie et de lumière. Donc je l'ai appelé simplement Lumière plutôt que d'essayer de trouver un titre comme j'ai l'habitude de faire.
1: Lumière avec Sinclair, donc la tournée qui passera par Paris au Zénith le 25 novembre prochain. Bougez pas les amis, on revient avec Sinclair dans une minute.

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0: Oscar les vacances et MPL avec Les Puceaux. Extrait de l'album Ceci n'est pas mon corps.
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0: Un coup de cœur, Isidre Mardèche.
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0: vous dise un truc, Sinclair. On est jumeaux astrologiques.
1: Mais c'est vrai.
0: 19 juillet.
1: Mais oui.
0: Mais voilà, c'est pour ça, moi j'adore. Dès qu'il sort un truc, mais même il fait un message sur un répondeur, moi je trouve ça génial. On est jumeaux astrologiques. Je sais pas si ça veut dire quelque chose pour vous, mais quand je vous ai entendu parler de l'énergie de l'eau du Rhône, je me suis dit, il y a peut-être un truc.
1: C'est ça, 19 juillet.
0: Ah oui, les meilleurs.
1: Ah ouais.
0: Voilà. Voilà, ça n'amène rien d'autre, mais je voulais le placer. Il est temps, les amis, de passer au questionnaire des choix cornélien. Sinclair, il va falloir choisir. Vous préférez une victoire de la musique pour une chanson ou un César pour une musique de film?
1: Franchement, j'ai arrêté de rêver, je vais prendre une victoire de la musique.
0: Ok, bah pourtant vous aviez été nommé pour une musique de film au César, vous êtes passé tout près.
1: Oui, c'est pour ça.
0: Ok, d'accord. Bah, au moins la victoire, vous l'avez déjà.
1: C'est vrai.
0: Plutôt bonnet de nuit ou fêtard?
1: Je suis passé bonnet de nuit là, franchement.
0: Ça va mieux du coup.
1: C'est franchement. Ah bah ça fait des meilleurs matins.
0: C'est ça.
1: Et des meilleures chansons aussi, j'avoue.
0: Ensemble ou chacun sa merde?
1: Ah, ensemble, franchement. Regardez ce t-shirt.
0: Il a le t-shirt, ensemble. C'est un très très bon t-shirt à ramener du concert.
1: Non, franchement, je l'ai mis, je me suis dit, allez, qui d'autre peut mettre ces t-shirts de promo à part moi? Bah moi.
0: Ensemble.
1: Il est bien.
0: Il est très beau, il est magnifique. Tourbus ou avion?
1: Tourbus. Franchement, même si franchement le tourbus, c'est quand même une épreuve, il faut le dire.
0: Faut s'aimer.
1: Pas longtemps. Ouais, mais tourbus, c'est quand même marrant. Là, on n'est pas en tourbus, mais l'avion. Ah non, pas l'avion.
0: Pas l'avion, hein.
1: Non.
0: Bravo. Petit-déj, salé ou sucré?
1: Salé.
0: Nikos ou Hanouna? Rien à voir.
1: Nikos.
0: Électrique ou acoustique?
1: Électrique.
0: Vous préférez, pour le même nombre de spectateurs, faire un Stade de France ou 40 Olympia?
1: J'ai déjà fait 4 Stades de France. Alors, je vais. Ouais, j'avoue. J'aime bien frimer ce truc-là.
0: J'adore, c'est quoi?
1: Moi, je fais partie de ceux qui ont fait 4 Stades de France. J'ai fait la première partie de Johnny. Sauf qu'il y a un soir qui a été annulé, sauf ma prestation.
0: Ah ouais,
1: ouais.
0: Ça a été annulé après.
1: Juste après.
0: La première partie.
1: Ouais.
0: Incroyable. Donc 4 Stades de France.
1: Ouais, donc je vais prendre les 40 Olympia.
0: Ouais, je comprends. Alors, Stevie Wonder qui célèbre les 50 ans de Songs in the Key of Life.
1: Ça, c'est fantastique, ça.
0: C'est génial. Ouais. Il vient en concert à Paris.
1: Mm-hmm.
0: Là, attention, choix cornélien. Une place pour le concert de Stevie Wonder, mais tout au fond de Bercy, on voit rien, mais on entend. Mm-hmm. Ou alors, une place pour Céline Dion, mais au premier rang.
1: J'ai toujours été un mec du fond, moi. De toute façon, c'est vraiment tranquille.
0: Donc Stevie au fond.
1: Stevie, mais attends.
0: Stevie au fond.
1: Ouais, Stevie au fond.
0: Préférez percer le secret des algorithmes, des plateformes de streaming, ou alors découvrir enfin ce que veulent vraiment les femmes?
1: Ouh là là, c'est vraiment une drôle de question.
0: Oui, je sais, je suis désolée. C'est tombé sur vous.
1: Franchement, c'est pas très compliqué de comprendre les algorithmes. Je vais me pencher sur la question de ce que veulent vraiment les femmes, parce que c'est plus intéressant quand même.
0: Et enfin, vous pouvez réaliser un de vos rêves maintenant, ce serait quoi?
1: C'est dur, ça c'est la pire question qu'on m'ait jamais posée.
0: C'est bien fait de venir.
1: Franchement, merci, ça y est, je m'aperçois que mes rêves, je n'ai plus de rêves.
0: Mais la chanson Je rêve, c'est une façon parfaite de la lancer. Il faut m'aider, Sinclair. Merde.
1: Le 19 juillet.
0: Il faut m'aider, 19 juillet. Un rêve, je sais pas, un rêve de Stevie Wonder.
1: Un rêve bleu.
0: Bleu. C'est parti.
1: Allez, c'est bon.
0: Sinclair et l'invité de Décibel, Je rêve, vient de sortir. C'était au mois de septembre.

0: Saint-Clair qui donne envie de se barrer loin et en avion là pour le coup, vraiment.
1: Ouais, les nuages, tout ça, ouais.
0: Chanson qui donne envie de voyager s'appelle Je rêve et donc elle fait partie d'un hypothétique album mais qui Exactement. Sortira quand il sera prêt.
1: Exactement, voilà, c'est au fur et à mesure on le fabrique. C'est marrant ça.
0: C'est plaisant.
1: Ouais, c'est super.
0: De prendre son temps.
1: Ouais, ouais. C'est un peu coûteux mais c'est vraiment plaisant.
0: Bon, alors,
1: ouais, c'est,
0: hein,
1: bah, c'est super, ça vaut vraiment le coup.
0: Ça vaut la peine. Je repensais à ces années où vous avez été, Saint-Clair, juré de la Nouvelle Star, 2008-2009, notamment Camilla Jordana.
1: Exactement.
0: C'était un grand moment. Ouais. Et puis après, vous avez refait une incursion chez Nouvelle Star en 2012. C'était une petite qui était super, c'était Sophie Tite qui avait gagné, mais dont on n'entend plus tellement parler.
1: Non.
0: Mais voilà, Camélia Jordana, vous avez croisé aussi Amandine Bourgeois, Benjamin Sixou. Et je me suis fait cette réflexion qu'à l'époque, en fait, quand vous tentiez de mettre ces jeunes artistes en avant, c'était vraiment pas facile. Ils étaient très, très snobés, et par l'industrie, et par les victoires, et par même la presse, les radios. Et aujourd'hui, ça a complètement changé. Vous y retourneriez maintenant que ça peut vraiment lancer des vraies grosses carrières?
1: Je suis pas sûr. Je suis pas sûr que
0: la Starac, s'il vous appelle.
1: Je suis pas sûr de refaire de la télé. Je suis pas sûr. Je l'ai fait. J'y ai trouvé des choses, mais je suis pas sûr. Je suis pas sûr d'être. En fait, j'y avais quelque chose à amener. Je suis pas sûr d'avoir quelque chose à amener aujourd'hui à la télé.
0: Il était bien votre jury. Il y avait Manoukian, Manœuvre, vous et Lio.
1: Ouais,
0: vous étiez super.
1: Ouais, après il y a eu Élodie Frégé qui est arrivée. Ouais. Il y a eu.
0: Et Morane aussi, non, avec vous.
1: Ouais, Morane. Il y a eu Yarol, il y a eu Joestar. Ouais. Enfin, il y a eu plein de gens. Mais c'est une super expérience, vraiment hyper bonne expérience. J'ai un peu de doute sur l'intérêt de ce genre d'émission aujourd'hui, vu ce qu'on est capable de diffuser, la manière dont en fait la musique se fait, se diffuse, même. Je sais pas. Je me pose plein de questions, n'est-ce pas?
0: Non, mais c'est intéressant. Et vous, vous direz que ça vous a changé quand même en tant qu'artiste de vous être retrouvé du côté de celui qui juge? Est-ce que vous avez plus d'empathie ou...
1: Oui, il y a de ça. Il y a aussi le fait de démonter le processus, d'essayer de comprendre pourquoi cette personne a quelque chose, pourquoi il se passe un truc à ce moment-là et pas à la chanson d'avant, et pourquoi telle personne donne des frissons ou pas.
0: Ouais.
1: Donc ça m'a permis de mettre des mots sur des émotions, sur des ressentis. Donc ça aiguise le sens de l'écoute et ça aiguise le producteur.
0: Ouais.
1: Surtout. Ça permet de savoir ce qui se passe, quoi.
0: Mais ça, c'est vrai que c'est la grande injustice de votre métier, c'est-à-dire que la même note, avec la même justesse, même dans des voix très similaires, il y a une personne, ça va nous faire rien du tout. Une autre, on va avoir envie de lui raser la tête tellement elle nous énerve.
1: Ouais, c'est ça.
0: Et une autre, on va l'aimer pour toujours, quoi.
1: Ah ouais, c'est assez incroyable.
0: Et ça ne tient pas qu'au boulot ou non. Hein,
1: non, c'est une magie. Ça peut tenir de l'instant, mais l'instant, ça se crée parce que d'un coup, des gens sont captés. Les gens, c'est ça en fait, il y a une histoire de présence et puis il y a aussi une histoire d'urgence. Il y a des gens qui arrivent, qui créent une urgence, il y a des gens qui arrêtent le temps, il y a des gens qui gonflent.
0: Il y a des gens qui rallongent le temps. C'est vrai.
1: Comme ça partout.
0: Et alors vous parliez du métier de producteur, à part pour vous-même, vous auriez envie de produire d'autres artistes?
1: J'ai produit un artiste arlésien il n'y a pas longtemps qui s'appelle Aïssa Malouk, qui sera avec nous en tournée, en première partie. C'est un travail assez particulier, c'est assez génial de faire ça.
0: Vous arrivez à quel moment de son process? Il vous apporte des chansons ou bien dès la création des chansons
1: dès
0: vous êtes avec lui?
1: Ça c'est vraiment hyper intéressant, c'est plus dans la rencontre que ça doit se faire, plus qu'une, en tout cas pour moi, qu'une recherche de production. Puis là en plus je viens de rencontrer deux producteurs qui assurent vraiment, donc je me dis... Peut-être à eux de passer le travail, quoi.
0: Ah ouais.
1: Ah ouais, je trouve ça très intéressant. En tout cas, ce qui est très intéressant, c'est de se mettre dans le travail des autres et puis de laisser d'autres s'occuper de votre travail. Donc il s'est passé des choses pendant ce temps-là. J'ai ouvert d'un côté comme de l'autre.
0: Et alors vous aimeriez genre avoir des grands studios à Arles et on parle parfois de grands studios. Je pense aux studios à Bruxelles. ICP, voilà,
1: où
0: accueillent les artistes pendant un mois parfois. Ils sont là, ils dorment sur place, ils mangent sur place, ils font la musique et tout. Vous vous verriez à la tête d'un truc comme ça?
1: Alors faudrait pas me laisser à la tête d'un truc comme ça. C'est pas le genre de mec qu'il faut laisser tout ça.
0: Les
1: clés, c'est la gestion.
0: Ah, d'accord.
1: Plus, les clés, ça va encore. Les clés, je me démerde plutôt pas trop mal.
0: Mais non, mais c'est vrai qu'il faut choisir du coup les instruments.
1: C'est sûr, c'est le rêve. Mais il se passe des choses. À Arles, on a une salle de spectacle qui s'appelle le Cargo, qui vient d'être refaite, qui est géniale. Et donc, il y a possibilité qu'il se passe des choses aussi là-bas. Donc, voilà.
0: Ben voilà le rêve.
1: Ouais, ouais, ça avance.
0: Tout à l'heure. Ouais. Ben voilà, on a trouvé le rêve de Sinclair, les amis. Je rêve et Jane Jane, c'est des chansons qui sont déjà disponibles. Guettez les suivantes et ne ratez pas Sinclair en concert à Paris le 25 novembre au Zénith et puis en tournée dans toute la France au moins jusqu'au mois d'avril prochain. Mais vous savez, c'est comme au théâtre, on mettra succès, prolongation et on le retrouvera sur le festival d'été. Merci Sinclair.
1: Merci beaucoup,
0: bonne route.
1: Merci.

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1: Il est 19h46, merci d'avoir choisi Ici et Décibel pour bien démarrer votre soirée. Hier, je voulais vous passer les nuits d'une demoiselle de Colette Renard, puisque c'était l'anniversaire de sa mort, elle était morte le 6 octobre 2010, et je vous ai passé par erreur une version censurée de cette chanson qui est une des chansons paillardes les plus chouettes du répertoire français, vu que c'est une chanson très osée, mais sans aucun gros mot, ce que je trouve absolument merveilleux. Sauf qu'hier, donc par erreur, je vous ai passé la version censurée. Et on s'est un petit peu fait chier. Oui, là, moi, j'ai dit un gros mot. J'ai pas le talent de Colette. Et donc, voilà, je vous avais promis hier qu'on vous passerait la bonne version ce soir. Elle arrive, la bonne version des Nuits d'une demoiselle. Mais avant, nous passons au blind test avec Frédéric et avec Manuel. Bonsoir à tous les deux.
2: Bonsoir,
1: merci de venir jouer avec moi, messieurs. Le thème du blind test de ce soir, ce sont des chansons de l'année 1996, des chansons qui fêtent donc leurs 30 ans cette année. À gagner, c'est le dernier album en date de Sinclair en version vinyle. Il les a apportés avec lui tout à l'heure, So Sorry, donc, que je suis ravie de vous offrir. Avant même que nous commencions à jouer, voilà, vous en avez chacun un exemplaire, Frédéric et Manuel.
2: C'est pour vous.
1: Plaisir, plaisir. Est-ce que vous avez de quoi écouter des vinyles? D'ailleurs, on en est où là des équipements chez Frédéric?
2: On a toujours ça. Ça fonctionne très bien. Et on écoute beaucoup ça parce que mes deux fils font de la musique.
1: Ah, c'est vrai, ils font quoi?
2: Il y en a un qui est guitariste et l'autre clavier.
1: Ah, génial. Ah, mais oui, mais on peut faire un groupe. Il faut chanter, Frédéric, alors. Ou faire de la batterie.
2: Oui, mais moi, j'ai vendu la batterie, ça fait longtemps.
1: Ah, mince. Ah là là. Et chez Manuel, alors, est-ce qu'on a un lecteur de vinyle?
3: Non, j'ai encore des lecteurs de cassettes, mais pas pour la musique.
1: Ah, cassette vidéo?
3: Oui. C'est une collection de films noirs américains des années 40 et 50.
1: Oh, wow.
3: Je l'ai pour partir en DVD, pour partir en cassette. Alors, je suis. J'ai même un magnétoscope d'avance.
1: J'adore ça, c'est des vrais cinéphiles. Waouh! Alors, tiens, d'ailleurs, Manuel et Frédéric, en plus de l'album de Sinclair, j'ai la joie de vous offrir deux places chacun pour aller voir le film La Maison de nos rêves qui sort aujourd'hui au cinéma avec ici. C'est avec Chantal Latsou et Kev Adams. Et en fait, c'est la charmante Chantal Latsou qui vient samedi dans l'émission pour partager avec vous ses chansons préférées. Elle est tellement drôle, Chantal Latsou, tellement sympa. Et du coup, elle nous a filé plein de places pour aller voir le film. Donc voilà, vous en recevrez deux chacun, Frédéric et Manuel.
2: Merci beaucoup.
1: Voilà, pour ce week-end, un petit rencard au cinéma, ça peut être pas mal. Allez, maintenant que je vous ai gâté, on va jouer. Manuel, Frédéric, je vais vous passer trois chansons de l'année 1996. Il faut retrouver le plus rapidement possible le nom des interprètes de ces chansons et bien me donner votre prénom avant de me donner la réponse. Voilà, pour que je sache lequel de vous deux est en train de parler. Ok ?
2: Ok.
1: Allez, c'est parti. Une première chanson de 1996. Il y a 30 ans, on écoutait ça. Mais qui chantait ça?
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2: Frédéric.
1: Frédéric.
2: Les To Be Free.
1: Bravo!

0: J'embrasse sincèrement celles et ceux qui ont encore la chorégraphie des To Be Free en tête. Les petits pas chassés, les petits lancers de bras, c'était magnifique. Frédéric, bravo, un point.
1: Avec... Mon petit frère était fou sur ça.
0: C'est vrai, il dansait.
1: Ah ouais, un énervé.
0: Bah voilà, voilà, bah ça sert. Voilà, 30 ans plus tard, on peut dire merci au petit frangin. Allez, on continue. 1996, il y avait aussi un énorme tube qui venait d'Amérique. Strumming my pain with his fingers, singing my life with his words. La chanteuse s'appelait Lauryn Hill et eux c'était un groupe hip-hop, mais avec une chanteuse avec une voix de soul incroyable qui rappait aussi d'ailleurs. Ça commençait, c'était les, puisque c'était un groupe, et ça commençait par fou.
1: Frédéric.
0: Frédéric.
1: Les Fugees.
0: Oui.

0: Bravo Frédéric, 2 à la suite. Je vais voir Manuel, mon fan de films noirs américains des années 30 et 40. Je pense qu'il aurait adoré que je balance un truc un peu jazzy, un Sinatra et tout, mais en 96, c'était pas trop la DA, hein. Je suis désolée, Manuel.
1: Je félicite Frédéric.
0: Allez, on s'en fait une petite dernière, c'est pas fini. Écoute, Emmanuel, on sait pas, peut-être la dernière, ça marchera. Et de toute façon, quoi qu'il arrive, le vinyle de Sinclair et les places de ciné pour la maison de nos rêves, c'est gagné.
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0: Frédéric.
1: Ophélie Winter.
0: Wouhou !
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0: Dieu m'a donné la foi, grand tube de cette année-là. Elle a 30 ans, donc cette chanson d'Ophélie Winter. Manuel, c'est pas grave, c'était vraiment pas indiqué.
1: Je mérite rien.
0: C'est pas grave, les auditrices et les auditeurs de Décibel méritent absolument tous les égards et tous les cadeaux du monde. Moi, je vous offrirais des perles de pluie venues d'un pays où il ne pleut pas, si je le pouvais. Mais voilà, des cadeaux tous les soirs, ça me fait plaisir. Merci beaucoup d'avoir joué avec nous, Manuel et Frédéric.
1: Merci beaucoup, merci Émilie, bonne soirée à tous.
0: À la prochaine, bye bye, merci. Et allez, à 19h52, il est temps, avec 24 heures de retard, d'écouter enfin la bonne version des Nuits d'une demoiselle, sans doute la chanson la plus connue de Colette Renard. Toutes les façons donc de passer une excellente nuit, racontées par des périphrases sans aucune grossièreté, mais pourtant Dieu que

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1: Eh voilà, il y a chansons paillardes et chansons paillardes. Un hommage à Colette Renard, dont c'était l'anniversaire de la disparition hier.
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1: Et on termine en souhaitant un joyeux anniversaire à Bernard. Idole ! Bernard Lavilliers, qui sera l'invité de Décibel début novembre, puisqu'il va sortir son tout nouvel album. Bernard Lavilliers qui a sorti un premier extrait, qui s'appelle Corias, qui est génial. Là, on écoute, pour ses 80 ans aujourd'hui, un classique noir et blanc.
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0: Joyeux anniversaire Bernard Lavillier, 80 ans aujourd'hui et début novembre dans Décibel. Merci à l'équipe de l'émission. Il y avait ce soir Elorie Roussillon, Sadi Karaou, Iris Guitoni, Thierry Boffa et Mélodie Chaïb. À demain avec un invité exceptionnel dans Décibel, Robert Charlebois.
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0: Bonjour à tous, bienvenue, ça s'appelle On vous doit bien ça. On est ensemble jusqu'à 13h. Je suis de très bonne humeur, je voulais vous le dire. Vous me surprenez à prendre l'antenne au milieu d'un fou rire parce que Gérald Kierzek, qui fait partie de cette bande, est de retour aujourd'hui. Bonjour, docteur Kierzek.
3: Tout de suite, c'est de ma faute.
0: Ah, il dit plein de bêtises hors antenne. On est là pour vous rendre service avec sérieux, mais aussi avec bonne humeur. On sait à quel point la rentrée est difficile et on est là pour vous parce qu'on vous doit bien ça. Je vous l'ai dit, je ne suis pas seule. Moi, je m'appelle Enora Malagré, je suis avec Aude Razo aussi, notre chère amie Aude Razo, Madame Anti-Arnaque. Bonjour Aude.
4: Bonjour, bonjour à tous.
0: D'humeur aussi chippie aujourd'hui Aude. Notre journaliste Elsa Wolinski, bonjour Elsa.
5: Bonjour à tout le monde.
0: Et le meilleur pour la fin, le bon élève, Monsieur Bonplan, Valère Coréard. Bonjour Valère.
6: Salut Enora, bonjour à toutes et tous.
0: C'est votre émission, je vous le rappelle, ça se passe au 0810 055 056. Vous avez des questions, nous avons des réponses. Et aujourd'hui, nous allons consacrer la première partie de l'émission au PFAS. Alors, si vous ne savez pas ce que c'est, on va vous l'apprendre. En tout cas, ce que je peux vous dire, c'est qu'il y en a partout. Ça nous fait un peu peur. On est là pour tout décrypter, tous et toutes ensemble. Elsa Wolinski, un peu plus tard, nous parlera du pink washing parce qu'elle est bilingue. Je ne sais pas ce que c'est. Elle nous expliquera précisément ce que c'est. Et monsieur le docteur Kierzek, justement, nous parlera vaccination, me semble-t-il, la Covid, la grippe.
3: Ouais, et puis c'est l'époque surtout. Il y a des virus, il y a plein de choses, donc on va en parler.
0: Exactement. Merci, docteur Kierzek. Et puis, vous pouvez aussi, sur ce même WhatsApp 0810 055 056, nous laisser des messages vocaux comme l'a fait Juliette aujourd'hui.
7: Je me suis rendu compte à la caisse l'autre jour que ma cagnotte fidèle était Carrefour. Elle était totalement vide, alors que j'avais quasi 200 euros dessus. Qu'est-ce que je peux faire pour la récupérer ?
0: Ça, c'est pour Aude Razo, Madame Anti-Arnaque.
4: Le vol de cagnotte, merci Juliette, parce que c'est beaucoup plus répandu que ce qu'on croit et on n'en parle pas beaucoup. Bah, déjà, il faut contacter Carrefour rapidement pour demander à être recrédité.
0: On va développer ça dans une trentaine de minutes. Vous l'avez compris, c'est votre émission. On vous doit bien ça sur ICI. Nous allons parler des PFAS. Évidemment, le petit topo va être fait par Aude Razo. Je ne sais pratiquement pas ce que c'est.
4: Alors, vous allez y voir plus clair en une seule phrase. Les PFAS, substances per- et polyfluoroalkylées. Voilà.
0: Merci.
3: À vos souhaits.
0: C'est ça. Bonne année 2027.
4: On peut arrêter l'émission, tout le monde a
0: voilà,
4: compris.
0: Tout le monde a compris.
4: J'ai pris mon souffle un petit peu, ma respiration avant de dire tout ça. Bon, les PFAS, on en parle beaucoup. On appelle ça aussi les polluants éternels. En fait, ce sont des molécules chimiques qui sont utilisées dans l'industrie. Pourquoi éternels ? Parce qu'en fait, ces polluants sont très persistants. Ils s'accumulent dans l'air, dans le sol, dans les eaux de nos rivières, dans la nourriture et donc aussi, par ricochet forcément, dans notre corps.
0: Donc il y en a partout.
4: Un peu partout. On va faire une liste un petit peu de où est-ce qu'on en trouve un peu dans notre quotidien et puis aussi comment les éviter. Quels gestes on peut faire. Donc on trouve des PFAS dans ce qu'on ingère déjà. On a beaucoup parlé des œufs. Hier, c'était une journée spéciale œufs parce qu'on a sorti notre grande enquête de notre réseau ici et de la cellule investigation Radio France. En fait, pour bien comprendre les poules qui sont élevées en plein air et notamment les poules des particuliers dans nos jardins à nous, elles mangent, elles grattent ce qu'elles trouvent par terre. Et donc si la terre est contaminée par des PFAS, parce qu'il y a un incinérateur qui est pas loin parce qu'il y a une ancienne décharge, etc. Ben les poules, elles vont ingérer ça, ça va se retrouver dans les œufs qu'on mange et on ne connaît pas toujours l'historique de notre jardin. Donc ça, c'est important à savoir. L'eau du robinet, on avait fait des tests, notre radio ici, il y a 2 ans, 43% des prélèvements d'eau du robinet qu'on avait fait contenaient des PFAS, des polluants éternels, donc toujours à cause des rejets dans l'environnement. Je continue ma petite liste. Les PFAS qu'on a dans les objets à la maison, souvent on donne l'exemple des poils anti-adhésifs.
0: Ah mais oui, c'est vrai.
4: Mais oui, les PFAS comme le téflon, c'est très efficace en fait pour fabriquer un revêtement sur lequel les aliments accrochent très peu. Donc il y a des PFAS dans les poils anti-adhésifs, les emballages alimentaires, l'anorak que vous avez dans le placard qui nous protège de la pluie. Les PFAS, c'est très performant pour faire rouler les gouttes de pluie pour qu'elles ne pénètrent pas en fait dans le vêtement.
0: Attendez, on fait quoi on vit nu et on mange dans des gobelets dans des écuelles en bois.
4: Il y a des lois qui sont passées, ça aussi je vais l'expliquer, pour limiter cette exposition, mais en tout cas vous avez peut-être un anorak dans le placard qui en contient. Il y a des chances. Les nappes qui n'absorbent pas les taches. Ma grand-mère avait ça, une nappe qui n'absorbe pas les taches. Là aussi c'est aussi il y a des PFAS dedans, voilà. Les tapis, les matériaux de construction, les cosmétiques, voilà. Donc tout ça.
0: Ah oui, vous savez le maquillage waterproof, mesdames et messieurs, peut-être, il y en a plein dedans.
4: Et là aussi, il y a des lois qui sont passées pour interdire ça. On va aussi y revenir, bien sûr. Les PFAS, ils disparaissent pas comme par magie. Il faut évidemment prendre des mesures et nous, il faut des gestes au quotidien. Et je sais pas si on peut faire un petit point sur les effets sur notre santé.
0: Parce qu'une fois qu'on a dit ce qu'il y en avait, voilà. On s'adresse évidemment au docteur Kirzek. Quels sont les risques pour la santé, bien sûr?
3: Compliquer les risques, parce qu'on voit que c'est une exposition petite quantité, mais chronique, ça rentre dans l'organisme, ça passe dans le sang, ça pénètre un peu partout, et le lien de causalité, il est difficile à démontrer, parce que l'exposition, elle est partout, encore une fois, c'est depuis les années 50 qu'on a eu tous ces produits, alors on voit en parallèle des maladies augmentées, des maladies auto-immunes, des cancers qui augmentent, et de là à dire qu'il y a un lien, probablement. Alors, il y a des études qui ont montré qu'il y a des liens ou des niveaux de preuve suffisants ou suspectés. Suffisant, c'est la baisse de la réponse immunitaire au vaccin, par exemple. Vous prenez des gamins exposés au PFAS ou PIFAS, on dit les deux, bien vous apercevez que ceux qui ont le plus d'exposition ont le moins de réponse immunitaire au vaccin. D'accord. Ils sont moins protégés par les vaccins, tout simplement parce que ça affaiblit leur défense immunitaire. Ça crée des augmentations du taux de cholestérol, par exemple. Ça aussi, on a des niveaux de preuve qui montrent que beaucoup de PFAS, beaucoup de cholestérol, beaucoup de triglycérides. Petit poids de naissance, les mamans enceintes exposées au PFAS, il y a des gamins qui ont un petit poids de naissance. Et puis, il y a un lien, je vous parlais de cancer, entre le cancer du rein et l'exposition à ces produits-là. Et puis, il y a même une catégorie, parce que des PFAS, il y en a des centaines et des centaines, il y a une catégorie qui est même classée comme cancérogène par l'Organisation Mondiale de la Santé. Alors, il faut bien dire que exposé, ça ne veut pas dire malade. Il y a plein d'autres facteurs qui vont rentrer en ligne de cause, mais on a une espèce de corrélation statistique, et je ne serais pas étonné que dans les années qui viennent, on ait des études qui sortent et qui montrent qu'il y a vraiment un lien avec des maladies qui sont en train d'arriver, qui augmentent, et on ne comprend pas pourquoi.
0: Je me permets un petit pas de côté, Audrey Razo, vous avez dit qu'il y avait des PFAS dans l'eau du robinet. On nous dit aussi, et ça paraît logique, que l'eau en bouteille aussi, c'est hyper mauvais. D'ailleurs, on fera peut-être une émission largement consacrée à l'eau. Du coup, je choisis quoi entre une eau du robinet potentiellement infectée de PFAS et l'eau en bouteille, bouteille plastique, est une catastrophe?
3: Je veux dire, il n'y a rien à choisir. En revanche, le mot-clé, c'est la variété. C'est de varier, en fait, les sources d'alimentation, les sources d'eau. Parce qu'en fait, en nutrition comme en toxicologie, c'est la dose qui fait le poison. Et donc, si vous prenez toujours le même produit, et que dedans il y a du PFAS ou autre chose, d'ailleurs, on peut parler de métaux lourds, on peut parler de plein de choses, vous allez accumuler à force de prendre le même produit. En revanche, si vous variez, vous allez forcément diminuer votre exposition chronique. Donc le mot-clé, c'est vraiment la variété.
0: J'ai entendu dire que si on mettait de l'eau, par exemple, dans une carafe, si on carafait l'eau, et qu'on la laissait par exemple une heure ou deux, s'évaporait peut-être.
3: Alors, s'évaporer, non. En revanche, on peut filtrer, il y a des carafes filtrantes, condition d'avoir des filtres qu'on va changer, etc. Et ça coûte relativement cher. Il y a des filtres qu'on peut aussi mettre directement dans le système du robinet, des systèmes d'osmose par exemple, ça permet de diminuer l'exposition.
0: Valère Correa, bonsoir.
5: Bonsoir, je suis ravi d'être avec vous ce soir. Vous voulez que je vous parle des solutions pour l'eau notamment? J'en ai aussi pour les poils, pour les ustensiles, ça peut prendre 5, 10 minutes, un quart d'heure, comme vous voulez.
0: Eh bien nous allons faire 1h20 là-dessus, on va justement parler solutions avec Valère Correa juste après un peu de musique. Et puis si vous avez des questions, c'est votre antenne 0810 055 056. On parle des PFAS, on parlera vaccination avec le docteur Kirzek, pinkwashing aussi avec Elsa Wolinski un peu plus tard dans l'émission. Évidemment, je vous ferai également gagner 200 € de pouvoir d'achat. Je le fais tout au long de l'année parce qu'on est très sympa sur cette antenne et surtout parce qu'on vous doit bien ça. On écoute Queen, Don't Stop Me Now sur votre radio. Ici, on est ensemble jusqu'à 13h.

0: l'indétrônable Queen. Don't Stop Me Now sur votre radio. Ici, on est ensemble jusqu'à 13h.
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0: 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Il est midi 17, nous sommes en direct, chers amis. On vous doit bien ça, votre nouveau rendez-vous quotidien entre 12 et 13 heures. Avec toute cette joyeuse bande, nous parlions des PFAS. Il y en a partout, ça nous fait un peu peur. On est là pour répondre à vos angoisses, à vos questions. 0810 055 056. Mais heureusement, Monsieur Valère Coréard est là pour nous donner quelques solutions.
2: Oui, on a parlé notamment de l'eau. C'est vrai que ça inquiète parce que l'eau, on peut le dire, on en consomme beaucoup tous les jours. Alors, comment éloigner, supprimer, non, mais en tout cas réduire le volume, en quelque
0: le
2: sorte, l'exposition au PFAS donc dans l'eau du robinet. Il y a effectivement deux solutions qui seraient les plus scientifiquement prouvées. Il y a d'abord ce qu'on appelle l'osmose inverse. Gérald Kierzek en parlait tout à l'heure. En fait, c'est une espèce de filtre que vous mettez à l'arrivée de l'eau sous votre robinet. Il y a une membrane très très fine qui va filtrer un certain nombre de polluants, dont une partie des PFAS.
0: D'accord.
2: Ce qui est important, et comme pour la deuxième solution dont je vais parler, c'est qu'il faut changer la membrane chaque fois que c'est nécessaire et que le vendeur vous dit de le faire. Donc ça veut dire qu'il y a un coût. Vous êtes en train de vous moquer de moi derrière moi.
0: Non, c'est pas du tout. On était sur changer la membrane.
3: Mais voilà, c'est pas vie, c'est dispositif. C'est important.
0: Non, mais ça coûte donc combien, Valère, en vrai?
2: Alors, j'ai
0: mis. Oui.
2: L'appareil pour l'osmose inverse, c'est cher, c'est entre 2 et 600 euros.
0: Ouf.
2: Et ensuite, vous payez entre 30 et 100 euros par an. Voilà.
0: C'est cher.
2: Oui, c'est cher.
0: Personne peut se permettre ça.
2: Une solution moins chère, c'est le charbon actif.
0: Oui.
2: Donc,
0: alors,
2: voilà, là, vous avez deux solutions très connues. C'est soit la carafe avec des bâtons de charbon actif.
0: Absolument.
2: Mais là, c'est pareil. Il faut aussi changer le charbon actif.
0: Là, pour le coup, c'est très économique. Ça fonctionne vraiment, docteur Kierzek. Le charbon, c'est pas mal, ça.
3: Ah oui, non, mais bien sûr que ça filtre. Mais tous ces dispositifs, en plus, ils sont testés et c'est des allégations qui sont quand même contrôlées. Ça permet de voir ce qui rentre et ce qui sort. C'est-à-dire que notamment sur les systèmes d'osmose, vous avez une petite application qui vous dit, voilà, la teneur, etc., en pourcentage, encore une fois, pas que sur les PFAS, et combien il y a à la sortie. Pareil pour les carafes, c'est testé en laboratoire.
4: Et Pascal nous laisse un message sur le WhatsApp de l'émission. Elle nous parle de bâtons de charbon pour purifier l'eau.
0: Oui, c'est ça.
4: C'est le même principe.
0: Ça, c'est super. Ça marche aussi très bien.
2: Mais il faut les changer régulièrement parce que sinon, c'est l'effet inverse. C'est-à-dire que ça émet beaucoup plus de polluants que ce que ça en retient. Et puis, vous avez des systèmes de filtres là aussi, sous le robinet, avec du charbon actif. C'est un peu plus cher, c'est plus pratique parce que l'eau qui sort du robinet, elle est déjà filtrée. Moi, j'ai ça chez moi, mais il faut changer le filtre régulièrement. Ça a un coût aussi, autour de 150-200 euros par an quand même. Mais c'est relativement efficace. Il faut regarder aussi les tests qu'ont fait les fabricants et de vérifier vraiment si les PFAS sont bien concernés par les tests, effectivement, en laboratoire notamment, c'est ce qu'ils mettent en avant. Ça, c'est pour la solution eau.
4: Sur l'eau, justement, Antoinette, qui a laissé une question à l'instant sur le WhatsApp, elle dit, mais comment je sais s'il y a des PFAS dans mon eau du robinet? Effectivement, avant peut-être d'installer un matériel
0: qui peut être
4: coûteux parfois, vaut mieux vérifier. Et ce qui est bien, c'est que les choses progressent quand même depuis cette année. C'est beaucoup plus simple parce que la recherche des PFAS, elle est intégrée maintenant au contrôle sanitaire obligatoire de l'eau potable en France. Donc, pour être clair, je l'ai fait tout à l'heure. Donc, ça marche bien, en fait. Vous allez sur santé.gouv.fr, donc le site du ministère de la Santé. Vous tapez dans la barre de recherche du site « Qualité de l'eau potable ». Et là, vous allez tomber sur une carte de France, vous cliquez sur votre région et vous allez atterrir sur un site où là, vous rentrez le nom de votre commune. Et il y a un tableau qui va vous détailler ce qu'on a trouvé dans votre eau du robinet, si c'est dans les normes ou si c'est pas dans les normes. Voilà, vous avez tout un détail. Des fois, le tableau est assez long. Pour ceux qui sont pas très à l'aise avec ça, les résultats, normalement, sont aussi accessibles en mairie.
5: Et alors, ce que vous racontez sur l'eau, est-ce qu'il y a, par exemple, sur les poils, comment on fait pour savoir si notre poil est bonne ou pas bonne?
4: Sur les poils, là, par contre, effectivement, j'ai pas les analyses du ministère de la Santé, mais il y a des solutions.
2: Mais il y a des solutions, c'est-à-dire que les poils qui ont un revêtement anti-adhésif, comme les Tefal, c'est souvent comme ça, il y a d'autres marques, évidemment, mais c'est celle qui est la plus connue, ce revêtement anti-adhésif, il est généralement constitué de PFAS. Très concrètement, et lorsqu'il est rayé, eh bien là, on est beaucoup plus exposé. Donc, qu'est-ce qu'il faut faire? En fait, il faudrait éviter d'utiliser les poils anti-adhésives, surtout si elles sont rayées. Privilégier des matières comme l'inox
0: ou la
2: fonte. Non, c'est pas très cher, mais moi, je mange 2 œufs tous les matins. Faire des œufs sans matière grasse avec une poêle en inox, c'est pas évident, ça accroche beaucoup, en fait. On se retrouve plutôt avec comment on appelle ça, une brouillade après, enfin, des œufs brouillés, quoi.
0: Non, mais c'est vrai, vous avez raison.
2: Donc, anti-adhésif, oui, mais si c'est rayé, non. Donc, utiliser des ustensiles qui sont adaptés et si possible, plutôt de l'inox ou de la fonte pour vraiment éviter d'être exposé à ces fameux PFAS.
6: On va continuer d'en parler sur votre radio ici. Ça s'appelle On vous doit bien ça. On va prendre évidemment un auditeur. C'est votre émission, je vous le rappelle. On est ensemble jusqu'à 13h. On parlera vaccin avec le docteur Kierzek et pinkwashing un peu plus tard avec Elsa Wolinski. Mais pour l'heure, on va écouter Adèle Castillon. Ça s'appelle...

0: propose un label PFAS Free. Bonjour cher Denis, bienvenue.
1: Bonjour Enora. Oui, en fait, je me posais la question hier quand j'écoutais l'émission sur les œufs. Oui. Où en fait, on s'aperçoit que aussi bien les particuliers que les professionnels peuvent avoir des œufs pleins de PFAS.
0: Ouais.
1: Je me posais la question si pour un professionnel c'était simple de faire un test pour pouvoir marquer que ces œufs sont avec ou sans PFAS, et tout simplement pourquoi pas avoir un label qui s'appellerait peut-être PFAS Free.
0: Est-ce que c'est pas une bonne idée que nous soumet notre
2: alors,
0: auditeur?
2: Alors c'est une bonne idée, mais je crains que les rayons soient très vides. En tout cas, si vous voulez vraiment aller que sur du PFAS free, il restera pas grand-chose. Moi, je l'avais fait pour l'eau, pour être transparent, parce que j'ai des enfants et ça m'inquiétait. Alors, faut pas non plus paniquer. Je pense, on va peut-être y revenir, mais j'avais trouvé une seule marque de bouteille d'eau qui annonçait être sans PFAS, une seule marque, et elle était en rupture de stock. Voilà.
0: Oh là là, bon bah écoutez, en tout cas on garde l'idée bien au chaud que je trouve quand même assez brillante. Merci beaucoup cher Denis et passez une très très belle après-midi. Si vous avez des suggestions, faites comme Denis, hein, c'est votre antenne 0810 055 056.
3: Et je voulais préciser, je parlais des lois tout à l'heure.
0: Oui.
3: Vous savez que depuis le 1er janvier, comme je dis on progresse, c'est quand même bien de le dire aussi, depuis le 1er janvier sont interdits à la fabrication, à l'importation, à l'exportation et à la mise sur le marché les produits suivants. Je vous ai lu la phrase
0: telle quelle. On aime bien les petites listes de Audrazo, nous.
3: Cosmétiques, le maquillage, waterproof.
0: Alors,
3: ça, on va pouvoir en parler effectivement.
0: Ce qu'on
3: met sous les skis, les fartes, etc.
0: Maquillage,
3: les vêtements,
0: donc,
3: chaussures.
0: Parenthèse.
3: Alors maquillage.
4: Oui, oui, non, mais parce que je voulais vous demander, vous en avez parlé tout à l'heure. Justement, pour le waterproof, moi, j'ai deux enfants, deux filles qui se maquillent. Qu'est-ce qu'il faut leur dire?
5: Mais pourquoi elles se maquillent?
4: Oui,
3: je ne sais pas quel âge elles ont, monsieur.
5: Pas du tout.
0: Elles sont adolescentes.
5: Mais quand je vois des gamines de 8 ans qui se maquillent, qui se tartinent de crème anti-rides, etc. Et même des ados qui sont en plein bouleversement hormonal, la puberté, etc. On évite tous ces produits-là. On évite de multiplier les produits. On évite tout ce qui est waterproof, effectivement. On évite tout ce qui est, et je vais faire bip parce que c'est le nom d'une marque de cosmétiques, les Kids, vous savez. Ça commence par un S. Mais vraiment, il faut éviter ça parce que ce sont des perturbateurs endocriniens aussi.
0: Voilà.
5: Donc ça va modifier la puberté, etc.
0: On fera une émission largement consacrée aux perturbateurs endocriniens, docteur. Audrazo, on va la continuer la liste du coup.
3: On va la continuer. Donc maquillage waterproof, effectivement interdit quand ils contiennent des PFAS, des PFAS. Donc je vous parlais des skis.
0: Oui.
3: Le fart, vous savez, quand on farte les skis.
0: Oui.
3: Bon, ça, pareil, attention, c'est interdit. Vêtements, chaussures, imperméabilisants, il y a quelques exceptions. Et cette interdiction, à savoir aussi, elle va être étendue en 2030, à tous les textiles d'ameublement, par exemple, qui vont contenir des PFAS. Donc, vous voyez, on progresse lentement, il y a des lois qui passent, et encore une fois, faut pas non plus paniquer,
0: Voilà.
3: On va pas tout brûler ce qu'on a chez nous, on va pas arrêter de manger, on va pas arrêter de boire.
0: Voilà. Arrêter de boire pour le docteur Kirzek, ça serait pas mal. Non, je plaisante.
5: Je bois pas une goutte d'alcool.
0: C'est bien pour ça que je vous charrie, mon cher copain.
5: Mais là, on parle de l'alimentation, mais il y a la même chose dans l'air, donc un réflexe tout simple d'aérer, on le dit souvent.
0: C'est un réflexe tout simple d'arrêter de respirer.
5: Mais ça diminue les allergènes, ça permet de diminuer l'humidité et ça diminue les PFAS. Surtout si vous avez évité toutes ces bougies là qui mettent un peu du sambon, mais c'est bourré de produits chimiques.
0: Donc chez vous ça rigole pas, hein, ça se maquille pas,
5: ça
0: n'avait pas de
5: bon.
0: Bougies qui
5: même
0: sentent
5: ça sent
0: bon.
5: Très bon parce que j'aère.
0: Contrairement à moi par exemple.
5: Je sais pas.
0: Valère Correa, bien
2: pour
0: sûr.
2: Pour parler des œufs, beaucoup de gens ont des poules chez eux pour manger des œufs en fait régulièrement. Mais oui, vous me regardez avec des grands yeux, ma chère Enora.
0: Oui, mais c'est la vérité. Pardonnez-moi, je ne l'avais pas vu venir.
2: Mais
3: beaucoup de gens ont des poules.
2: Ceux qui ont des poules, qui nous écoutent là et qui mangent des œufs de poule chez eux, écrivez-nous sur le WhatsApp.
0: Hein.
2: Vous allez voir tous les gens qui vont nous écrire. C'est le 0810 055 056.
5: Il y en a encore plus quand même.
2: Il y a quand même beaucoup de gens. Moi, je voudrais juste savoir une chose.
0: On est un peu agité aujourd'hui, pardonnez-moi.
2: Comment savoir si les œufs qu'on mange à la maison par les poules qu'on a à la maison sont contaminés avec des PFAS? Qu'est-ce qu'on fait? Qu'est-ce qu'il faut faire en fait? Audrazo, vous avez la réponse?
3: Là, vous pouvez vous tourner vers des labos qui sont spécialisés dans les contaminants alimentaires. Vous cherchez sur Internet, il y en a plusieurs. Vous les contactez avant d'envoyer les œufs pour savoir de quoi ils ont besoin, quelle quantité, etc. Et ils vous feront une analyse.
0: Merci beaucoup, cher Audrazo. Merci tout le monde. Si vous avez une poule, écrivez-nous 0810 055 056.
2: Vous allez être surprise.

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2: Il est midi 32, chers amis, bienvenue. Ça s'appelle On vous doit bien ça. On est ensemble jusqu'à 13h ensemble. Ici, on vous rend service. On essaye. On vous parle bon plan, arnaque à éviter, vie quotidienne, santé, animaux. On est là pour vous parce qu'on vous doit bien ça. Et puis, c'est votre antenne, je le rappelle. Le numéro, il est gratuit. C'est un WhatsApp 0810 055 056. On a parlé des PFAS en première partie d'émission. Valère Coréard, qui est avec nous, a lancé un appel. Si vous avez des poules, eh bien, appelez-nous au 0810 055 056. Il me tarde de vous dire qu'apparemment le WhatsApp explose, oui. Vous êtes nombreux et nombreux à avoir des poules. Pour reprendre un peu de sérieux dans un très court instant, le docteur Kierzek nous parlera vaccin, de la grippe, de la Covid, c'est le moment. Et Elsa Wolinski nous parlera pinkwashing. Et puis je suis là toute l'année pour booster votre pouvoir d'achat, ces 200 euros, avec lesquels vous repartez à dépenser pour votre carburant et dans une grande enseigne pour faire un plein de courses. Et ça, nous allons dégoter un gagnant ou une gagnante en fin d'émission. Et vous pouvez aussi nous laisser des messages vocaux sur le 0810 055 056, comme l'a fait Juliette aujourd'hui.
3: Salut toute l'équipe. Je me suis rendu compte à la caisse l'autre jour que ma cagnotte fidèle était Carrefour, alors que j'avais mis depuis longtemps plein de sous dessus. Elle était totalement vide, alors que j'avais quasi 200 euros dessus. Je crois bien que quelqu'un d'autre a vidé ma cagnotte. Qu'est-ce que je peux faire pour la récupérer? Merci beaucoup.
2: Je crois bien aussi, chère Juliette. Merci d'avoir laissé ce message. Ça, c'est pour notre madame anti-arnaque au Drazo.
4: Oui, le vol de cagnotte fidélité, on en parle assez peu finalement, mais c'est assez répandu. On en parle moins que les vols de numéros de carte bleue, parce qu'évidemment les conséquences, les sommes volées sont moins importantes, mais bon, c'est pas négligeable non plus. Juliette, elle parle quand même de 200 euros. Moi, j'ai 47 centimes par exemple sur ma carte fidélité, c'est pas très grave si je les perds. Ouais, 200 euros, c'est pas la même histoire.
5: Hein. Mais Aude, comment ils font?
4: Alors comment ils font? Je vais déjà répondre à Juliette sur quoi faire. Mais je vais y venir. En fait, déjà quoi faire, Juliette, il faut contacter Carrefour déjà pour demander à être recrédité. Alors faut pas traîner. Il y a un délai de 2 mois à respecter pour faire réclamation, porter réclamation. Vous fournissez une attestation, vous certifiez que ce n'est pas vous qui avez vidé cette cagnotte, que vous n'avez pas utilisé cette cagnotte. Généralement, ça se voit parce qu'en fait, on peut voir dans quel supermarché le voleur il a vidé la cagnotte. Généralement, c'est très très très loin de chez vous, à 600 km, etc. Donc l'enseigne voit bien quand même qu'il y a quelque chose potentiellement qui cloche. Ce que je dis, attention là, ça marche pas avec toutes les enseignes. Chaque enseigne a ses propres règles dans le cas des utilisations frauduleuses de cagnotte. Faut bien se renseigner. C'est pas dit que vous serez d'ailleurs recrédité à tous les coups, ça marche pas. J'ai parfois des auditeurs qui me disent ça n'a pas marché. Comment l'escroc a fait, Elsa, pour vider la cagnotte de Juliette? En fait, là-dessus, aucune certitude, parce que ça peut être beaucoup de choses. Dans tous les cas, oui, le voleur a récupéré les informations qui permettent d'accéder au compte fidélité. Donc, soit Juliette, elle est tombée dans le piège d'un faux mail Carrefour ou d'un faux texto Carrefour où elle a donné ses identifiants, ou alors l'escroc, c'est possible aussi, a récupéré ça lors d'un piratage. Il y a un prestataire de Carrefour qui a été piraté récemment, par exemple. Je dis pas que c'est lié, absolument pas. Mais évidemment, il y a des informations qui fuitent, on en a déjà parlé dans l'émission, et donc ça arrive comme ça. Il n'y a pas que les supermarchés, il y a eu un gros souci chez McDo, c'était au printemps dernier, pour ceux qui ont des comptes fidélité McDo et qui se sont fait voler leurs points McDo, c'est à cause d'un piratage, d'une fuite de données. Donc voilà, donc si vous entendez parler d'une fuite de données, petit conseil, changez le mot de passe très vite, le plus vite possible.
2: Rapidement,
6: oui, juste attention à la date de validité aussi des cagnottes, parce qu'une cagnotte, ça n'a pas une durée indéterminée, donc il y a un moment, selon quand est-ce que vous avez eu l'avantage, ça peut tomber, et puis ensuite, généralement, c'est en mars que tout ce que vous avez acquis avant, c'est perdu.
4: Donc je vais perdre mes 47 centimes en mars.
6: C'est possible.
2: Ballot. Et puis je me permets un petit point poule au 0810 055 056. Elsa,
5: je me suis moquée de Valère, et pardon, parce que
2: ça réagit.
5: Oui, ça réagit.
2: Beaucoup de gens ont des poules.
5: Beaucoup de gens ont des poules. Alors vraiment, je vous fais mon mea culpa.
2: Alors celles et ceux qui nous disent qu'ils ont des poules en plastique, non, pleines de PFAS,
4: c'est
2: probablement.
4: C'est Colette qui nous dit qu'elle a des poules en plastique.
2: Voilà, Gérald.
7: Juste deux messages. Les PFAS, faut pas paniquer. On est tous exposés. On va pas mourir parce qu'on est exposé aux PFAS. Vigilance particulière pour les femmes enceintes et les nourrissons quand même. C'est-à-dire qu'il faut être encore plus vigilant si vous êtes enceinte ou quand vous avez des bébés. Pourquoi? Parce que le système immunitaire, le corps est en maturation. Deuxième message, il n'y a pas de dosage des PFAS. Donc n'allez pas voir votre médecin en disant je voudrais une prise de son pour doser, parce qu'il n'y a pas de seuil, on ne sait pas les doser. Donc voilà, ça ne sert à rien.
2: Merci docteur Kierzek. Décidément, je n'ai pas d'amis comme toi, docteur Kerzek. C'est ce qu'on va écouter avec Stéphane Echer.
7: Depuis cette année.
2: Oh, ça y est, j'en ai un, et pas des moindres. On est ensemble jusqu'à 13h, chers amis. Ça s'appelle On vous doit bien ça, sur ICI. Stéphane Echer.

0: comme toi, Stéphane Echer, sur votre radio. Ici, on est ensemble jusqu'à 13h, les amis. 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
0: Et il est midi 40. On a parlé PFAS en première partie d'émission, une émission très riche aujourd'hui. Avant de donner la parole à Dr Kirzek pour parler de vaccins, la Covid, la grippe, c'est le moment. Il y a quand même un pool gate. Enfin, je ne sais pas comment on dit ça. C'est extraordinaire ce qui se passe au 0810 055 056. Valère Correa a fait un appel à qui avait des poules. Et vous êtes en train de nous envoyer non seulement des photos de vos poules, de nous dire que vous avez des poules. On vous aime.
2: Ah, merci les gars. Vraiment, c'est magnifique.
3: Delphine a mis une photo de sa poule. Elle est super. Moi, je trouve vraiment une poule blanche superbe. Voilà. La poule, quoi.
0: Écoutez, continuez. C'est votre antenne. Alors, pourquoi vous nous envoyez des photos de poules? Eh bien, parce que c'est quand même mieux que d'acheter ses œufs effectivement en supermarché qui sont pas bio, etc. Donc continue, en tout cas le pool gate continue. Alors c'est le moment des vaccins, cher docteur. J'arrive même plus à articuler, j'en perds mon latin.
4: Ça va être le moment. 13 octobre, ouais, début de la campagne. Alors, c'est le moment de le faire. Alors, souvent, on dit, ah, mais est-ce qu'il faut pas que j'attende un peu de rentrer dans l'hiver, etc. La réponse, elle est non, parce que il faut être protégé. Vous êtes vacciné. Votre défense immunitaire, vos anticorps, il faut 1 à 2 semaines avant d'être couvert, avant d'être protégé. Il y a pas mal de virus qui circulent, hein, des virus respiratoires, le Covid, la grippe. Ça a pas commencé en phase épidémique, mais on a déjà une petite circulation à bas bruit. Et l'intérêt de la vaccination, c'est que si vous faites vacciner là dès les premières semaines, vous allez être protégé 15 jours après, et on va peut-être éviter la vague justement de contamination, parce que l'objectif de la vaccination, c'est de se protéger à titre individuel, non pas de ne pas attraper la maladie, mais d'avoir une diminution du risque de complications. Et puis à l'échelle collective, ça permet justement de casser un peu l'épidémie et de diminuer la propagation. Alors, c'est jamais à 100%, ni la couverture individuelle, ni collective, mais globalement, quand on est à risque, c'est quand même très bien de se faire vacciner. Si vous êtes à risque, ça veut dire quoi? Plus de 65 ans, insuffisant cardiaque, insuffisant respiratoire, insuffisant rénaux, les femmes enceintes, vous allez recevoir à la maison un petit bon de vaccination. C'est la Sécurité sociale qui va vous l'envoyer. Et là, vous pouvez aller chez votre pharmacien ou pharmacienne préférée et vous pourrez soit retirer le vaccin et vous faire vacciner par l'infirmière, par le médecin ou directement à l'officine aussi, à la pharmacie.
3: Moi, j'ai mon papa et ma maman qui ont reçu le fameux bon, là, justement, oui, de l'assurance maladie. Je l'ai vu sur la table de la cuisine le week-end dernier quand je suis rentrée. Et en fait, ils se demandent toujours, maintenant, on fait grippe et Covid en même temps. C'est pas un peu brutal?
0: Oui, ce que je pensais.
4: Non,
0: aussi,
4: on peut tout à fait faire Covid et grippe en même temps, surtout si ça a été, s'ils l'ont reçu, c'est qu'ils sont dans les catégories à risque. Et le risque, c'est vraiment de diminuer les complications. Et l'objectif des vaccinations, c'est de diminuer les complications. On fait un coup à droite, un coup à gauche, donc bras droit, bras gauche, ça pose aucun problème. Vous aurez peut-être une petite douleur de chaque côté.
0: Un petit coup de fièvre,
2: ouais,
0: petit...
2: voilà.
4: C'est pas un petit coup de... Oui,
2: j'ai peur de ça, moi.
0: Oh, donc, enfin,
2: les effets
0: alors,
2: secondaires.
0: Je vous le dis, chers amis, qui vous Valère Correa est un peu hypochondriaque.
4: Oui,
0: c'est pour ça qu'on l'aime.
4: Mais justement, s'il est hypochondriaque, il faut qu'il se fasse vacciner s'il a des facteurs de risque, parce que vaut mieux avoir un petit coup de réaction immunitaire. Et en fait, quand on a un peu de fièvre, un peu des courbatures, en fait, ça montre que notre système immunitaire est en train de réagir. Vous êtes
0: moi,
4: en train
0: 45
4: de fabriquer
0: ans,
4: des anticorps.
0: J'ai pas trop de problèmes de santé.
4: Non, vous n'êtes pas très à risque, mais vous n'avez peut-être pas envie d'être cloué au lit pendant une semaine.
0: Attends,
4: donc voilà, et sinon, qu'est-ce qu'on va faire de 12h à 13h, qui va être au micro? Donc on a besoin de vous, donc ça vaudrait le coup de se faire, vacciner.
0: Très, très fort avec les dames, hein. Vraiment, il faut vous...
4: Non, mais l'idée, c'est aussi ça. C'est aussi pour les professionnels de santé d'éviter l'absentéisme, de diminuer le risque de contamination, mais en tout cas, priorité numéro un, c'est les gens à risque. Vous le recevez à la maison. Et ensuite, les professions exposées ou si vous n'avez pas envie tout simplement d'être cloué au lit. Parce que la grippe, on le rappelle, ça fait chaque année beaucoup d'hospitalisations qu'on pourrait diminuer. Ça fait 15 000 morts par an. C'est pas rien. Et ça fait beaucoup d'absentéisme. Donc, il y a un coût économique de la grippe qui est majeur.
0: Si vous avez des questions à poser au docteur Kirzek, ça se passe au 0810 055 056. C'est votre antenne. On est ensemble jusqu'à 13h. On écoute Michel Berger, Diego, libre dans sa tête sur ICI.

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3: Midi 47, ce qui se passe est fou. Je préfère vous le dire, ce qui se passe est fou. Je m'attendais pas du tout à ça. On est ensemble, vous le savez, tous les jours entre 12h et 13h. On a parlé des PFAS, on a parlé des vaccins. Et entre-temps, Valère Coréard a demandé à ce que vous nous envoyiez des photos de vos poules sur le 0810-055-056. Vous êtes absolument extraordinaire. Maintenant, on a des selfies de vous avec vos poules. On embrasse très fort Quentin. Oui, Elsa.
4: Bah justement, je voulais savoir si Quentin est célibataire avec sa poule, parce qu'on a une très jolie photo de Quentin et de sa poule. Ouais,
5: mais vous n'avez pas regardé la poule. Enfin, pas que.
4: Si, la poule est ravissante aussi.
3: Mais Quentin, apparemment, est bella figura, comme on dit en italien, belle figure. Donc, si, Quentin, bah, n'hésitez pas à écrire aussi à Elsa Wolinski, qui apparemment cherche l'amour dans le pré.
6: Aussi de Delphine et Fanny, elles sont magnifiques.
4: Non, mais c'est génial.
3: Alors, vous êtes extraordinaire. On est très heureux parce que c'est votre antenne, c'est votre émission. On est en train de créer une chouette communauté. On se prodigue des conseils les uns les autres. On parlait des poules parce qu'on parlait des PFAS, voilà, avec des bons œufs bien frais qui viennent de belles poules. On les voit. Continuez à nous envoyer vos poules. Hein, c'est le Pool Gate. 0810 055 056. Oui, Gérald.
5: Là, on en rigole, mais le message fondamental, c'est dire plus vous pouvez faire du circuit court, c'est-à-dire vous avez des poules à la maison. Alors, même si vous allez me dire, oui, mais il y a la terre qui est peut-être contaminée, etc. Pas d'alarmisme. Le circuit court, ça permet de connaître l'origine, de diminuer le risque d'exposition. Exposition, ça ne veut pas dire que ça va donner le cancer. On est vraiment sur des choses qui sont supposées. On verra dans les prochaines années. Il y a plein d'études qui sont faites. Et surtout, il y a plein de contrôles sanitaires qui sont faits. On est quand même dans un pays où, que ce soit dans l'eau, que ce soit dans l'alimentation, il y a énormément de contrôles qui sont faits très régulièrement. Donc, je crois qu'on peut être assuré.
3: Et on va d'ailleurs répondre à Karine qui nous appelle. De Paris, Paris 15e, hein, ici Paris Île-de-France, coucou les amis. Karine, vous avez un peu peur du coup des PFAS dans l'alimentation, c'est ça, chère Karine? Bonjour, bienvenue.
7: Bonjour à tous.
3: Bonjour.
7: Effectivement, moi, ce qui me pose question, c'est vraiment l'accès à l'information, parce que je vous ai écouté, je suis allée sur le site santé.gouv pour chercher un petit peu, et j'ai pas trouvé cette information spécifique sur les PFAS.
3: Mm-hmm.
7: Et je rejoins un petit peu l'auditeur que vous avez eu en début d'heure sur un label, ou en tout cas un site qui permettrait de référencer et d'accéder à l'information plus facilement.
3: D'accord. Alors, vous n'avez pas trouvé, c'est ça? Je ne comprends pas.
5: En fait, il y a des contrôles.
7: Effectivement, je n'ai pas trouvé. Je me suis rendue sur deux communes, Paris d'une part, et puis en province, là où mes parents habitent. Et je n'ai pas trouvé. J'ai trouvé le relevé, mais les PFAS n'y sont pas.
3: D'accord. Le relevé, oui, mais pas les PFAS.
5: Vous
3: pouvez
5: aller sur le site de l'Agence régionale de santé, parce qu'en fait, le contrôle de l'eau est fait par les ARS, hein, par les agences régionales de santé, et qui contrôle plein de choses, les métaux lourds, les teneurs en minéraux, etc., dont les PFAS. Il y a une vingtaine de PFAS, pas tous qui sont contrôlés. Voilà, il y a une vingtaine de PFAS qui sont contrôlés, et en fait si c'est pas marqué, c'est que ça dépasse pas les seuils réglementaires. Et donc quand ça dépasse, à ce moment-là il y a une alerte qui est donnée. Mais encore une fois, je crois qu'il faudrait, c'est bien qu'on alerte, c'est bien d'être responsable dans sa consommation, c'est bien aussi quand on dit achetez vos vêtements dans une zone où on connaît la provenance, c'est pour éviter d'avoir aussi des mauvaises surprises ou qu'on ne sache pas du tout ce qui est contenu dans les vêtements par exemple. C'est ce comportement responsable, mais ça veut pas dire qu'il faut complètement paniquer.
3: Oui, c'est ce qu'on a dit, brûlez pas tout et ne jetez pas tout.
5: Exactement.
3: Hein.
5: Et là, on a quand même des eaux qui sont très contrôlées. En plus, si vous variez l'eau du robinet avec de temps en temps des eaux en bouteille, de l'eau gazeuse, etc., ça permet vraiment de diminuer votre exposition et votre taux de PFAS.
6: Un mot sur les circuits courts. Et permettez-moi, je reviens sur ce sujet des poules, qui est quand même le sujet central de cette émission. On a reçu celle de Aude, d'ailleurs, qui sont magnifiques. C'est que le circuit court, c'est aussi gage du prix juste. Et là, pour les poules et les œufs qu'on fait à la maison,
5: bien sûr,
6: c'est imbattable. Parce que les œufs sont quasiment gratuits.
3: Et nous, on se régale. Continuez, nous envoyez vos poules, chers amis. 0810 055 056. C'est tellement joyeux. On est ensemble jusqu'à 13h. Dans un instant, Elsa Wolinski nous parlera pink washing sur ICI.
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3: Bien ça sur ICI, ça passe à une vitesse folle. Il est déjà midi 52. Au 0810 055 056, vous envoyez vos poules avec une joie non dissimulée. Je peux vous dire que vraiment, ça nous fait un bien fou. Je sais pas comment vous dire, j'en bafouille.
5: Nous qui sommes en ville en plus,
3: ça fait du bien. Et puis merci. Alors on est en train de découvrir aussi cette communauté incroyable dont vous doit bien ça. Quelques auditeurs.
6: Et honnêtement, je m'émeux pas facilement, vous le savez maintenant, depuis un peu plus bout d'un mois.
3: Chialer, celui-ci.
6: Mais c'est assez touchant. Non, mais vraiment, alors, on a une magnifique poule envoyée par Jean-Yves, Frédéric qui nous dit qu'elle en a trois, elle est à Saint-Malo. On a Sylvie, alors là, c'est la poule et le chat, c'est assez magnifique. On a également Aude, il y a un petit barbecue devant avec ses poules, je sais pas si elles vont finir dedans, c'est notre sujet. voilà, et puis, je disais tout à l'heure, qu'est-ce qu'on avait encore? Oui, bon, bah, Quentin qui a envoyé son numéro de téléphone à Elsa, mais il précise.
4: C'est vrai, en plus.
3: Mais il précise.
6: C'est juste pour parler cocotte, pas plus.
5: Bon, écoutez, mais apportez-nous des œufs aussi.
3: Alors,
5: pourquoi
3: non, mais
5: pas,
3: là, moi, je sais plus quoi vous dire. C'est-à-dire que Elsa Wolanski va peut-être trouver l'amour et des poules. C'est votre antenne, hein, c'est votre émission. On est ravis d'être ensemble avec vous jusqu'à 13h tous les jours. Et ça se passe au 0810 055 056. Avec un peu plus de sérieux, on va parler de pink washing avec notre chère journaliste Elsa Wolanski. Qu'est-ce que c'est, madame?
4: Alors, je vais vous expliquer, mais tout d'abord, j'ai envie de passer un petit coup de gueule.
3: Ah.
4: C'est peut-être pas très politiquement correct, puisque c'est le mois d'octobre, les rubans roses, les vitrines, les emballages, effectivement, tout est rose, même moi d'ailleurs, et pourtant, je vois rouge, et je ne suis pas la seule. Sur les réseaux, des femmes atteintes d'un cancer du sein ou qui l'ont traversé expriment leur ras-le-bol. Le collectif Cancer Colère a même rebaptisé ce mois Octobre Colère. Elles dénoncent notamment justement le pinkwashing, c'est-à-dire utiliser la lutte contre le cancer du sein pour vendre des produits et s'offrir une belle image avec des engagements qui ne suivent pas toujours. Moi, Octobre Rose, évidemment, ça me touche, j'ai perdu des amis, d'autres traversent la maladie. Cette cause, j'y tiens, on y tient tous, bien sûr. C'est pour ça que je me pose la question, comme elle d'ailleurs, de ce qui nous dérange. D'abord, c'est l'argent, effectivement. Quand une marque vend un produit solidaire, entre guillemets, combien finalement elle reverse-t-elle réellement? À quelle association? Pour financer quoi? La Ligue contre le cancer a dénoncé des opérations opaques, mais aussi des offres où il fallait dépenser, par exemple, 59 euros pour 1 euro qui soit reversé. Mais reverser comment? À qui? On ne sait pas bien, en fait. Ce qui, 1 euro, évidemment, c'est utile, tout est utile. Mais on doit savoir ce qu'on donne et est-ce que la marque gagne. Et voilà.
3: Moi, ce qui me dérange.
4: Oui, que ça soit transparent. Moi, ce qui me dérange, en fait, c'est ce marketing qui surfe sur la vague du cancer du sein. C'est vraiment ça que je voulais dire. Certaines entreprises s'engagent vraiment, mais quand la solidarité devient un argument de vente, la transparence devrait être, ce que vous l'avez dit, la transparence devrait être la première condition. Un ruban rose, ce n'est pas un reçu de don. Le week-end dernier, d'ailleurs, cette colère est descendue dans la rue, dans l'heure. Ils étaient 15 000. 15 000 à marcher vers les usines de pesticides, un rendez-vous historique réunissant des malades, des soignants, des agriculteurs et des proches. En tête du cortège, des personnes malades portaient des pancartes avec leurs noms ou ceux de leurs proches et des dates de diagnostic, parfois des dates de décès. Derrière les chiffres, des visages, des familles, des vies bouleversées. Moi, ce que je voudrais dire ce matin, c'est qu'Octobre Rose, c'est bien, évidemment. Mais agir toute l'année pour réduire les expositions dangereuses, ça devrait aller avec. On demande aux femmes, Gérald, on demande aux femmes, vous nous en avez parlé, de surveiller leur sein, mais qui surveille ce à quoi on expose leur corps, justement. Le dépistage permet de détecter un cancer. La prévention cherche aussi à éviter qu'ils apparaissent. Les deux doivent avancer ensemble. Cette prévention ne peut pas se résumer à demander aux femmes de mieux manger, de mieux bouger, de mieux choisir leurs produits, comme si tout dépendait d'elles. Nous ne choisissons pas tout ce qui se retrouve dans notre eau. On en a parlé, vous en avez parlé, notre air, nos sols. Il faut des décisions collectives, des règles, des contrôles et des industriels qui prennent leurs responsabilités. Les femmes malades ont le droit de demander où va l'argent, d'interroger les pratiques des entreprises, de réclamer davantage qu'un ruban et une photo. Alors oui, on soutient la recherche, les associations, les dépistages bien sûr, mais donnons aussi une place à cette exigence, protéger les vivants, parce que prendre soin des femmes, ça commence avant la maladie et ça ne devrait évidemment jamais s'arrêter à octobre.
3: Merci beaucoup Elsa Wolanski. Je voyais le docteur Kierzek qui acquiesçait.
5: Bravo Elsa, moi je suis bénévole à l'association Rose Up. En fait le problème c'est que au mois d'octobre il y a plein d'entreprises effectivement et puis après on a l'impression qu'il faut aller chercher les sous, il n'y a plus rien après. C'est donc ça. C'est vraiment toute l'année, c'est important.
3: Bravo, merci infiniment chère madame Wolanski, future épouse de Quentin, notre auditeur apparemment. Merci, on va accueillir le gagnant du jeu. Vous le savez, tout au long de l'année je booste votre pouvoir d'achat. 100 euros de carte carburant et 100 euros à dépenser dans une grande enseigne pour faire un plein de courses. Ça fait, si je suis bonne en maths, 200 euros dans votre poche. Et nous accueillons Thierry. bonjour, qui appelle de Château-Ponsac. Bonjour Thierry.
8: Bonjour à vous.
3: Vous appelez via ICI Limousin, que nous embrassons chaleureusement, chers collègues. Vous êtes ambulancier, c'est un merveilleux métier. Ça nous fait d'autant plus plaisir de vous dire que c'est gagné.
4: Bravo.
8: Ah, super.
3: Bah voilà Thierry.
8: Super. Ah, c'est trop content.
3: Eh bien, vous le méritez et on vous doit bien ça. Vous êtes inscrit sur le site ici.fr. Vous avez vu, c'est très simple et c'est gagné. Je voudrais vous remercier vraiment tout particulièrement aujourd'hui, cher Valère Coréard, d'avoir lancé ce Poolgate.
6: C'est pas le bon terme, mais bon, comme ça.
9: Voilà. Il y en a d'autres, des photos de poules qui continuent.
3: Ouais, donc voilà, on a parlé des PFAS, des bons œufs notamment, et on vous a demandé, enfin Valère Coréard vous a demandé d'envoyer les photos de vos poules sur le WhatsApp 0810 055 056. Vous avez largement joué le jeu. C'est merveilleux. On vous remercie infiniment. Pour préparer cette émission, merci à ma grande Céline à la réalisation. Et Laurie, c'était sa première avec nous à la technique, Alexandra au standard et ma chère Gwenaëlle à la préparation. Et merci à ma tendre équipe. Quant à moi, je vous dis à demain.

0: Les Pink Floyd sur ici avec ce solo de guitare magnifique que vous venez d'entendre de David Gilmour. Et j'ai même la référence, tiens, de la guitare pour les amoureux et les passionnés ce matin. C'est une Gibson de 55. Et sur ces belles paroles, je suis ravi de vous retrouver. Je vous dis bonjour à tous et bon réveil puisqu'on est déjà mercredi.
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0: Bonjour Valentine.
2: Bonjour Louis, bonjour à tous.
0: Vous avez bien fait d'enlever le manteau, il fait une chaleur dans ce studio ce matin. Oh, abyssal.
2: Il fait froid dehors.
0: Mercredi 14 octobre, ce matin on souhaite un très bel anniversaire à l'un des ours les plus célèbres du monde. Winnie l'ourson fête ses 100 ans.
2: Le tout premier livre de ses aventures remonte au 14 octobre 1926. Et un siècle plus tard, Winnie, Porcinet, Bourriquet, Jean-Christophe accompagnent toujours les enfants et leurs parents bien sûr.
0: Ça fait du bien de se replonger en enfance. Autre anniversaire plus musical, cette fois-ci le 14 octobre 1977. David Bowie sortait l'album Heroes avec cette chanson qui fête ses 49 ans aujourd'hui.

0: De retour en 2026 ce matin avec vous Valentine, à la une des lycéens déterminés à poursuivre leur mouvement.
1: À la veille des vacances, certains s'inquiètent d'une défection dans leur rang, témoignage des 5 heures, quand d'autres sont prêts à ressusciter les gilets jaunes pour poursuivre le mouvement. C'est l'info du jour dans une demi-heure.
0: Avec vous jusqu'à 6 heures ce matin, nous avons Saveria au standard, Iki à la réalisation et Sarah à la rédaction en chef.
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0: Mercredi 14 octobre, excellent réveil, il est 5h. 5h, le tour de l'actualité à vos côtés, Valentine. L'actu ce matin avec ces jeunes décidés à ne rien lâcher.
1: Dans ce mouvement lycéen, place désormais à la guerre des chiffres. 480 000 manifestants en France hier, selon l'intersyndicale. Un peu plus de 160 000 indique le gouvernement pour qui la mobilisation poursuit sa baisse. Un essoufflement confirmé par Camille Lycéenne à Poitiers.
3: On voit qu'on s'est un peu fatigué puisque les premiers blocus, tout le monde était très motivé et tout ça. Et là, on voit que par exemple aujourd'hui, on a fait un blocus au Bois d'Amour et on était 50, je pense, alors qu'avant, on était 200. Donc on voit que c'est quand même vachement épuisé. Et c'est vrai que là, les vacances, ça fait un peu peur que, bah, du coup, comme il va y avoir 2 semaines de pause dans les blocus, on a peur de la reprise un peu. On ne sait pas comment on va faire, si on reprend les blocus, tout ça, après, on ne sait pas trop encore. Je pense que le gouvernement compte un peu sur ça. On a un peu peur que ça s'épuise avec le temps et voilà.
1: Une fatigue et des tensions à Paris où le gaz lacrymogène a envahi la place Vauban près des Invalides. Les forces de l'ordre ont évacué hier des manifestants au canon à eau. Loin de renoncer, l'intersyndicale de la jeunesse appelle désormais à rejoindre la manifestation contre la vie chère ce samedi. Leur pouvoir d'achat, c'est aussi le mot d'ordre des retraités, appelés à leur tour à se mobiliser pour leur pension aujourd'hui. Le montant des complémentaires est fixé ce soir par l'Argic Arco et sauf surprise, elle sera en dessous de l'inflation, inconcevable pour Thierry Maillet de la CGT du Vaucluse, vu à quel point cette pension est vitale pour 14 millions de retraités du privé.
4: La pension Agirc Arrco, elle représente pour certains salariés, selon leur catégorie professionnelle, de 35 à 65% de leur retraite, donc c'est quand même important. Alors il n'est pas question que la pension ne soit pas revalorisée au niveau de l'inflation de cette année, qui selon le gouvernement devrait être autour de 2,6-2,7. Donc nous, on veut à minima que la revalorisation soit à ce niveau-là. Quand on voit les conditions de vie des retraités actuellement, ce sont des retraités qui choisissent entre manger ou mettre du carburant dans leur voiture. Et donc ça, c'est pas possible. On est dans la 7e économie mondiale. Allons prendre l'argent là où il est. Ensuite, les retraités sont d'accord pour faire des efforts. Mais d'abord, allons chercher l'argent là où il est.
1: D'autant que les réserves de l'Agirc Arrco le permettent, ajoute le syndicaliste. 90 milliards d'euros sont dans les caisses.
0: La garde à vue d'un ado de 14 ans est toujours en cours à Aubagne.
1: Soupçonné de tentative d'assassinat dans son collège où il a ouvert le feu il y a 2 jours, 2 blessés, le parquet antiterroriste s'est saisi de l'enquête hier, vu le profil particulièrement trouble margostif de ce garçon.
5: Oui, ce collégien qui est en garde à vue hier a exprimé ses regrets, décrit comme un élève perturbateur, convoqué à plusieurs reprises par la direction de son collège pour des problèmes de comportement. Un adolescent nous glisse une source policière qui nourrissait un sentiment de persécution. En garde à vue, il dit avoir agi par esprit de vengeance, exaspéré, dit-il, par les remarques du corps enseignant à son égard, même s'il assure n'avoir pas eu en tête de cible précise. Alors, ce mal-être a-t-il nourri son attirance pour la True Crime Community ? Une mouvance nihiliste et masculiniste qui appelle à la tuerie de masse. Sur ces supports informatiques, les enquêteurs ont retrouvé des éléments qui laissent penser que l'adolescent a pu adhérer à cette idéologie. Des théories ultra-violentes qui ont probablement, dit le parquet antiterroriste, motivé son passage à l'acte.
1: Et ce mouvement de la True Crime Community est très récent selon le ministre de l'Intérieur. Plus d'une dizaine de jeunes sont suivis en France pour leur fascination pour les tueries de masse, ajoute Laurent Nunez. L'avenir de Duralex, scellé aujourd'hui. Aujourd'hui, le tribunal de commerce d'Orléans se prononce sur les offres de reprise pour la célèbre verrerie et ses 220 salariés. Quand la fonderie de Bretagne fonce tout droit vers la liquidation judiciaire, faute de propositions de reprise selon les syndicats. 60 ans après sa création par Renault, le site industriel du Morbihan compte encore 244 salariés.
0: 5h05 sur ICI, mauvaise soirée en Ligue des Champions pour les clubs français hier soir.
1: Défaite, 2-0 pour Lens sur sa pelouse face au Sport. Sporting Portugal. Et à Londres, Lille a explosé après une heure de jeu face aux Anglais d'Arsenal, battu 3-0. On souhaite une meilleure réussite au Paris Saint-Germain ce soir pour son premier gros test dans la compétition. Le double champion d'Europe affronte Manchester City dans son stade. Et le PSG a tout intérêt, Bruno Salomon, à ne pas se rater.
6: Oui, en effet, car depuis le début de la saison, le PSG de Luis Enrique n'a pas donné de grosses garanties sportives. Alors ce soir, l'équipe parisienne a la possibilité, en réalisant une performance face à Manchester City, de rappeler qui est la meilleure équipe d'Europe depuis 2 ans. Mais ça, c'est pas forcément l'avis d'Ousmane Dembélé, l'attaquant parisien.
7: Non, on va pas lancer de message à toute l'Europe, mais on est au mois d'octobre, la saison est encore longue, c'est un gros match contre une très bonne équipe, il y a des joueurs de classe mondiale devant, donc rien d'autre, on se prépare tranquillement.
6: Le match s'annonce extrêmement savoureux, d'ailleurs petite confidence hier de Luis Enrique au sujet de Manchester City.
8: Chaque fois que j'ai l'opportunité, en tant que supporter, je vois le football de l'équipe d'Enzo Maresca parce que c'est amusant, c'est divertant et ça représente que tout attaque beaucoup, mais que tout se défend aussi.
6: Luis Enrique l'a aussi annoncé, il ne vient pas à Manchester pour défendre, son PSG va attaquer et c'est peut-être ça la clé pour enfin remporter un match à l'Etihad Stadium de Manchester, chose que le club parisien n'a jamais réussi dans son histoire.
1: Et le coup d'envoi, c'est à 21h. La météo, Louis.
0: Vigilance sur la route si vous nous écoutez ce matin, puisqu'on aura encore cette brume, cette grisaille en début de journée qui va ensuite s'estomper. Pour les températures, à 5h06, Kevin nous dit sur notre page Facebook, déjà 13,4 degrés en Alsace, on a 15 degrés aussi du côté de Nice, nous dit Sabine avec une jolie photo. Merci Sabine. Et puis dans le ciel, des nuages beaucoup moins nombreux ce mercredi et qui vont laisser place cet après-midi. Vous allez voir un joli ciel bleu, du soleil et ce sur l'ensemble du pays. Pour les températures, en milieu de matinée, à Lille et Calais 12 degrés, pour Limoges et Clermont-Ferrand 16 degrés, à Marseille 19 degrés, puis cet après-midi, on va conserver des températures une nouvelle fois autour des 20 degrés, dans le nord 20 degrés, pile attendu à Rouen au meilleur de la journée, dans le sud 26 au Pays Basque, à Biarritz.
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0: Excellent réveil avec nous ce matin. Chaque matin, vous le savez, juste avant 6h, on vous donne la parole. Une passion, un talent, une histoire à nous raconter. Ce mercredi, c'est la journée internationale des déchets électroniques. L'occasion de parler avec vous et bien de nos vieux appareils.
1: On recherche un auditeur qui utilise encore un très vieil appareil électronique ou électroménager ou qui vient d'en retrouver un au fond d'un placard. Pour vous donner un exemple, personnellement, mon appareil à gaufres a mon âge.
0: Ah, mais ça, il fonctionne très bien, je suis sûr.
1: Il fonctionne toujours, il est parfait.
0: Moi, j'ai une vieille machine à café aussi, comme ça. Je suis sûr que vous avez quelque chose à la maison. Ça peut être un ancien téléphone, ça peut être une radio aussi, ça marche très bien, un grille-pain, un robot cuisine. Venez nous le raconter. Comptez ce matin en nous appelant tout de suite au 0810 055 056 à 5h08. Je souhaite à tous un excellent réveil sur ICI avec Jean-Jacques Goldman tout de suite. Et cette chanson sortie en 2001, voici pour vous, On n'y peut rien.

0: 5h11 et l'on n'y peut rien. C'est une vérité, c'est surtout le titre de la chanson de Jean-Jacques Goldman pour vous ce matin.
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0: Avec Stéphane Bern dans quelques instants ce matin, on va fêter un anniversaire à 5h25, les 400 ans de la Marine Nationale. Sauf qu'au XVIIIe siècle, figurez-vous, la France avait une armée puissante, oui, mais presque pas de bateaux.
3: Et c'est le cardinal de Richelieu qui va changer la donne. Stéphane Bern nous explique comment il a fait de la France une puissance maritime. C'est à 5h25 sur ICI.
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0: Et dans Ici, ça entreprend, on découvre avec vous chaque matin des idées innovantes comme celle-ci du côté de Limoges, où l'on aide des futurs chirurgiens, et bien tout simplement, à apprendre leur métier, Valentine.
3: Le manque de cadavres sur lesquels pratiquer est un problème historique, mais Catherine Quicandon a découvert une entreprise capable de résoudre la chute des dons de corps à la science.
5: À Limoges, on peut acheter des parties de corps humain.
6: Whoopinaise !
5: Oui, comme vous dites. Mais je vous rassure, tout est légal, bien sûr, car il s'agit d'eau en silicone fabriquée par Adidrim à destination du milieu médical, comme nous l'explique son président Clément Mull.
7: Des modèles qu'on utilise pour la formation en chirurgie orthopédique et traumatologique. On a la possibilité, grâce à notre parc machine d'impression 3D, et de pouvoir reproduire à partir de n'importe quel scanner de patient un modèle en intégrant les tendons, les ligaments, la peau si besoin. Donc on a la possibilité de faire des modèles vraiment ultra réalistes et l'objectif c'est d'être une alternative aux cadavres qui sont actuellement utilisés pour former les chirurgiens.
5: Cadavres qui sont de plus en plus difficiles à trouver sans parler des contraintes sanitaires.
3: Catherine Quicandon à Limoges pour nous parler de cette entreprise
5: spécialisée
3: qui a créé
5: dans les pieds
3: des
5: et les chevilles,
3: os mais
5: dans
3: en
5: leur
3: silicone.
5: Catalogue. Ils ont aussi par exemple des bassins, des coudes et des genoux. Ces os secs, comme on les appelle, peuvent aussi être fournis avec des options comme de la peau, des ligaments et des tendons, tous faux évidemment. Fondée en 2017 par deux jeunes ingénieurs matériaux, la demande est croissante depuis.
7: Notre principal marché, ça reste l'Europe, que ce soit la France, la Suisse, l'Allemagne. Mais depuis l'année dernière, en fait, on a démarré notre lancement aux États-Unis, qui a très bien marché, notamment sur notre expertise qui est plutôt le pied et la cheville. Mais on démarre aussi cette année le marché de l'Amérique latine aussi.
5: Internationaux, les os de Limoges. Surtout qu'il y a une composante financière qui explique aussi ce succès.
7: Un pied-cheville avec de la peau, des ligaments à l'intérieur, ça coûterait autour des 400 euros. En sachant que pour acheter une pièce anatomique, ça coûte entre 600 et 800 euros.
5: L'économie n'est pas négligeable, effectivement. Bon alors, je sais que vous n'irez pas en commander pour Noël, même si vous avez très envie de jouer au Dr Maboul. Mais plus d'infos sur cette activité sur adidream.com, A-D-D-I-D-R-E-A-M. Merci à Garance Caillé d'ici Limousin pour cette idée qui réinvente la formation des chirurgiens. Ici, ça entreprend à Limoges avec Adidream pour acheter des os, mais des faux.
3: Merci Catherine et désolée pour cette petite coupure, ça arrive. Nous partons dans les Bouches-du-Rhône dans un instant, au bagne, toujours sous le choc. Deux jours après ces tirs au fusil de chasse dans un collège, à la place des cours, des consultations avec des psychologues sont proposées.
0: Témoignages de parents et de collégiens dans un instant.

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3: Toujours à vos côtés, 5h15 à l'impensable retour en classe des collégiens d'Aubagne.
4: 48 heures après les coups de feu tirés par ce jeune de 14 ans sur le principal et une professeure, l'enquête est désormais entre les mains du parquet antiterroriste. Impossible, vu la tournure de l'affaire, de reprendre les cours comme si tout était normal. Alors à la place, l'établissement propose aux élèves, Fabien Ledu, des temps de parole avec des psychologues.
5: Oui, Sarah sort du collège avec sa fille Rosa, élève de 3e. Elles viennent de passer une demi-heure avec des psychologues.
6: Ça va mieux, ils ont bien fait de mettre ce système en place. Je pense que ça va faire du bien à plus d'une personne. À son âge, c'est pas évident et je veux quand même qu'elle voit quelqu'un, qu'elle puisse en parler, qu'elle voit que c'est pas la seule qui a été marquée par cet événement, tragique d'ailleurs.
5: Un soutien précieux pour Rosa, qui est dans la même classe que le tireur.
7: Je réalise pas que ça s'est passé, que c'était... Enfin, pour moi, c'était faux. Enfin, je pensais pas que c'était lui. Je suis un peu en état de choc, mais ça va.
5: Mais impossible pour elle d'imaginer un retour en classe pour le moment.
7: Je peux pas retourner encore après ça. Enfin, je peux pas faire comme si de rien n'était. Cette semaine, c'est compliqué, quoi. Après les vacances et tout, j'y retournerai, mais aller au collège après un événement comme ça, c'est pas... Enfin non, pas du tout, en fait.
5: Impossible de reprendre les cours et même de revenir entre ces murs où l'impensable s'est produit. Camille est maman d'un élève de 5e.
8: On sait que c'est devant la salle des profs, dans une salle de classe, dans un CDI, dans les couloirs. Au final, c'est des lieux où il y a quand même une chose dramatique qui s'est passée, où ils vont devoir retourner. Par exemple, sa grande question, c'est mais est-ce que si on rentre dedans, est-ce qu'il y aura encore le sang ?
5: Un drame encore dans tous les esprits, qui pourrait entraîner la suspension des cours jusqu'à la reprise des vacances de la Toussaint. Julien Coquelet est le délégué des parents d'élèves.
9: Je pense qu'il y a une vraie appréhension de revenir sur les lieux, et puis on est à la veille de vacances scolaires. Potentiellement, c'est 3 semaines sans revenir sur les lieux, c'est pas évident. Moi, je fais plutôt partie de l'équipe de ceux qui pensent qu'il faudrait revenir assez vite, réinvestir les lieux et pas laisser le drame s'imprégner sur les murs. Après, honnêtement, nos pensées, elles vont à toutes les personnes qui travaillent ici au quotidien et on imagine combien ça doit être difficile pour elles.
5: Le personnel, les enseignants salués unanimement par les parents et les élèves. Certains d'entre eux restent traumatisés.
10: Moi, j'ai une agent, elle n'a plus envie de revenir. Là, elle est à la maison, hein. C'est très compliqué. Elle dit non, pour l'instant, j'ai plus envie de revenir au collège.
5: Xavier Munoz est délégué CGT au conseil départemental pour les agents techniques des collèges.
11: S'ils voulaient rester chez eux, ils pouvaient rester chez eux. Il y en a certains donc, qui ont préféré ça, d'autres qui ont voulu venir. Voilà, moi, je pense qu'effectivement, de se retrouver, c'est peut-être pas plus mal pour essayer d'évacuer le choc qu'ils ont subi, mais ils sont quand même très, très, très, très atteints. Et voilà, il faudra du temps, je pense, pour permettre ça.
5: Personnel, enseignants, élèves, les parents peuvent encore solliciter cette cellule d'urgence médico-psychologique de 9h à midi aujourd'hui et de 9h à 17h demain.
4: Et pas de reprise des cours avant vendredi, donc veille des vacances de la Toussaint.
3: Dans 3 minutes, c'est la télé ce matin avec Patrice Gascoigne. Direction les coulisses de la France, un incroyable talent. Retour ce soir sur M6 et c'est Hélène Ségara qui nous raconte les secrets de cette émission. C'est juste après Cyndi Lauper qui débarque sur Ici. Excellent réveil et belle journée avec nous.

0: 5h21 avec Cindy Lauper sur ICI. Bonne route à vous qui nous écoutez peut-être déjà au volant de la voiture pour partir bosser. Si vous venez d'arriver, je vous invite tout de suite à nous appeler au 0810 055 056. Venez participer au duel des auditeurs avec une question autour de l'actu. Aujourd'hui, c'est mercredi. On parlera ciné avec un chiffre pour vous à trouver. Et le plus proche de la bonne réponse remporte cette semaine, tenez-vous bien, votre poste radio très, très utile quand on en a vraiment besoin, Valentine.
1: En cette semaine de la résilience pour être prêt face à toutes les catastrophes, ce poste est équipé de la DAB+, la radio terrestre numérique, est capable de se mettre en route tout seul pour vous diffuser les messages d'information prioritaires.
0: Ce poste, il est pour vous. C'est Saveria qui attend vos appels ce matin au 0810 055 056. Bonne chance à tous.
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0: Avec Patrice Gascoin et ses coulisses TV. Aujourd'hui, Patrice, vous vous êtes faufilé dans les coulisses de l'émission d'M6, La France a un incroyable talent, et vous êtes tombé sur Hélène Ségara.
4: En regardant La France a un incroyable talent, vous savez que tout est possible, même de voir un talent revisiter cette comptine.
5: Une souris verte qui courait dans l'herbe, je l'attrape par la queue, je la montre à ces messieurs me disent, trempez-la dans l'huile, trempez-la dans l'eau, ça fera un escargot.
4: On entend les petits rires d'Éric Antoine dans cet extrait. Est-ce que cela veut dire que ce talent sera retenu par le jury de La France un incroyable talent? Bah pour ça, il faut regarder l'émission de ce soir sur M6. La saison 21 a débuté la semaine dernière et se poursuit avec toujours aux commandes Karine Le Marchand. Et pour décider de l'avenir des talents, ils sont toujours quatre. Éric Antoine, donc, Sugar Sammy, Marianne James et Hélène Ségara. L'une des particularités de cette saison, c'est qu'il y aura beaucoup plus d'émissions en direct, sans filet pour les artistes. J'ai demandé à Hélène Ségara si elle redoutait ses futurs directs ou si au contraire, elle avait hâte de vivre l'émission dans ces conditions. Hélène Ségara.
6: Alors je ne redoute pas le direct parce que je pense que c'est très intéressant de pouvoir laisser place à la spontanéité, à l'émotion non calculée, étant donné qu'on ne sait pas ce que les artistes nous présentent pour un deuxième passage. Pour nous, ça donne lieu à des vraies surprises, à des vraies émotions totalement surprenantes et imprévues.
4: Et comment vivez-vous le fait de laisser une partie du pouvoir de décision au public, Hélène Ségara ?
6: Les nouvelles règles de La France, un incroyable talent, et le fait que là, le public va pouvoir voter beaucoup plus tôt que prévu dans le processus, moi, c'est quelque chose que j'aime vraiment. Je trouve que c'est une très bonne idée, d'abord parce que le public intervient plus tôt, parce que souvent, même si nous quatre, on est très différents et qu'on représente un panel différent, mais malgré tout, parfois, le public ne comprend pas nos décisions ou ne voit pas les dessous des choses. Et là, je pense que le fait de donner la parole au public et de le rendre responsable de ses choix, pour moi c'est un soulagement honnêtement, parce que de toute façon je pense qu'un grand talent fait l'unanimité en général, pas seulement pour le jury mais pour le public aussi. Le public ne se trompe pas, il passe rarement à côté d'un grand talent, donc je pense que c'est une très bonne chose.
4: Hélène Ségara qui se confie sur cette nouvelle saison de La France, un incroyable talent qui se poursuit sur M6.
0: Et c'est vraiment une bonne nouvelle, comme Patrice, que vous retrouverez demain avec de nouveaux Coulisses TV. Il est 5h25, en commençant tout de même par vous souhaiter une excellente journée et vous dire que tout de suite, à cette heure-ci, sur ICI, vous profitez d'une nouveauté musicale pour sortir du lit. Et ce matin, Valentine, place à votre groupe préféré.
1: C'est Indochine, avec cette chanson issue d'un maxi single sorti le 4 septembre. Victoria, nouvel extrait de leur album Babel Babel.

0: Indochine avec Victoria sur ici à 5h28. Bonne route à vous qui nous écoutez pour aller au boulot. Mercredi 14 octobre, comme d'habitude avant les infos de 5h30. Un petit peu d'histoire avec Stéphane Bern qui ce matin nous fait voyager au temps de la création de la Marine nationale.
1: Au XVIIe siècle, la France possédait des milliers de soldats, mais presque pas de bateaux. Et une armée, les pieds dans l'eau, c'est ballot. France, année 1620. Sur terre, tout va bien. Le royaume est immense, l'armée est puissante. Mais en mer, c'est une autre histoire. La copie prend l'eau. Le bulletin de notes passe largement sous la moyenne. Les Espagnols, les Anglais, les Hollandais sillonnent les océans. La France, elle, regarde passer des bateaux. Sympa comme activité balnéaire, mais pas hyper dissuasif en cas d'invasion. Quand il devient principal ministre de Louis XIII, Richelieu trouve la situation légèrement humiliante.
2: C'est honteux !
1: Un pays avec deux façades maritimes, incapable de protéger correctement ses côtes, c'est comme posséder un château fort avec une porte d'entrée grande ouverte.
3: Entrez ! Soyez tous les bienvenus !
1: En 1626, il prend la tête de la navigation française. Il passe de l'eau bénite à l'eau salée. Et contrairement à beaucoup de ministres, il ne commande pas un rapport, il commande des navires avec option livraison rapide.
4: Des mécos.
1: Partout on construit, à Brest, à Brouage, au Havre, les arsenaux tournent à plein régime. Ça sent le bois, les cordages neufs et les heures supplémentaires. En quelques années, la flotte royale grossit rapidement et devient enfin capable de rivaliser avec ses voisins.
5: J'ai toujours préféré aux voisins les voisines.
1: Le cardinal a compris quelque chose d'essentiel. Le pouvoir ne se joue plus seulement sur les champs de bataille. Il se joue aussi sur les mers, là où circulent les marchandises, les richesses et les empires de demain.
6: Il a coulé mon portage.
1: Aujourd'hui encore, la Marine nationale française considère souvent Richelieu comme son véritable fondateur.
7: Face à la mer.
1: Comme quoi, derrière la robe rouge du cardinal, se cachait aussi un homme qui rêvait de grand bleu.
0: Et on va parler d'un autre homme tout à l'heure. Je vous parlerai de Victor Hugo. Aujourd'hui, on va se replonger dans Les Misérables. C'est dans quelques minutes, puisque tout de suite, il est 5h30. Voici l'actualité en France et dans le monde en 90 secondes. C'est avec vous, Valentine Lettès.
8: Pour son tir de LBD sur un lycéen, un policier est mis en examen pour violence aggravée et à l'interdiction de porter un lanceur de balles de défense. Depuis une manif à Tours, il y a 15 jours, dans le cadre de la mobilisation lycéenne, Maël, 16 ans, a perdu l'usage d'un œil. Des tensions, il y en a encore eu hier dans le cortège parisien, avec des tirs de gaz lacrymogène et de canons à eau sur des manifestants encerclés par les forces de l'ordre près des Invalides à Paris. Par 503 voix contre 0, la loi intégrale contre les violences sexistes et sexuelles adoptée hier à l'Assemblée. Une immense victoire pour la Fondation des Femmes, mais une victoire d'étape. Il faut désormais un budget à la hauteur. La proposition de budget du gouvernement est justement examinée depuis hier soir. Une avance sur les aides à l'achat de carburant pour les pêcheurs. Décision du gouvernement face à la hausse persistante des prix. Cette avance de 11 millions d'euros est versée à 2000 entreprises de pêche. Près de la moitié des petits cours d'eau français sont à sec. Une situation inédite depuis le début des relevés il y a 15 ans, selon l'Office français de la biodiversité. La plus grave aussi depuis 2012 et il n'y a pas de signe d'amélioration. Le football et des défaites pour les clubs français en Ligue des Champions. Lens battu sur sa pelouse hier soir, 2-0 par le Sporting Portugal. Même chose pour Lille face aux Anglais d'Arsenal sur le score de 3-0 à Londres.
0: L'info du jour, c'est l'avenir de la mobilisation lycéenne.
8: C'est la grande inconnue. Après de nouvelles manifestations massives hier, 12 000 jeunes, parents et profs à Bordeaux, selon les estimations d'ICI. Même chose à Lyon, 5 000 à Strasbourg, plus de 15 000 à Lille et au moins 10 000 à Toulouse, Théo Cobel, où les lycéens se donnent déjà rendez-vous samedi dans la mobilisation contre la vie chère au premier jour des vacances scolaires.
9: Sur l'une des banderoles, le message est clair. 17 octobre, mobilisons-nous. Paul est lycéen en première à Gaillac, dans le Tarn, et il sera dans l'un des cortèges ce samedi.
10: Bien évidemment qu'on sera là. C'est un mouvement solidaire pour tout le monde et c'est aussi nos revendications. C'est comme ça qu'on se fait entendre.
9: Marine aussi sera dans l'un des cortèges pour cette lycéenne toulousaine. Le mouvement citoyen lui rappelle les Gilets jaunes, elle qui avait 10 ans à l'époque.
11: Après, mes parents étaient aux Gilets jaunes. C'est un mouvement
2: Surtout en 2018, c'était quelque chose de très présent chez moi. C'est à notre tour, il faut se lever pour nos droits, venir aider, venir manifester, parce que c'est notre avenir, c'est notre France.
9: Des jeunes aussi qui l'assurent, même si les vacances débutent ce vendredi, ça ne sera pas un frein. Orlane est étudiante dans la Ville Rose.
4: Moi, je manifeste à Lyon.
10: Pas à Toulouse.
4: Et bah non, comme ça sera les vacances, bah, on rentre chez nous. Mais je pense qu'à Lyon, ça va être une grosse manifestation, moins qu'à Paris évidemment, mais ça va quand même être important. Le mouvement il s'arrête pas parce que nous on travaille plus. Enfin, forcément, bah, faut continuer même en vacances et même si on peut pas bloquer nos lycées, bah, on peut quand même bloquer la route.
9: Des jeunes qui ont surtout le sentiment d'avoir donné une impulsion et qui espèrent désormais que leur mobilisation va faire boule de neige et permettre à ce mouvement du 17 de prendre de l'ampleur.
8: Et le gouvernement voit, lui, une mobilisation en baisse et annonce un peu plus de 160 000 manifestants en France hier, quand l'intersyndicale de la jeunesse la compare à celle de mardi dernier avec 480 000 participants.
0: 5h34, tout de suite, la météo de ce mercredi 14 octobre. Vigilance au petit matin si vous nous écoutez, puisqu'on aura encore cette brume et cette grisaille qui persiste jusqu'à aux alentours de 8h du matin, qui va ensuite, en revanche, rapidement s'estomper en début de journée. Pour les températures, à 5h34, on est au-dessus des 10 degrés. On a Kevin qui nous dit sur notre page Facebook 13,4 degrés, c'est précis. En Alsace, 15 degrés, nous dit Sabine du côté de Nice. Dans le ciel, des nuages qui seront nettement moins nombreux ce mercredi, qui vont laisser place dès le milieu de journée pour tout l'après-midi. Un joli ciel bleu et du soleil, et ce, en plus, sur l'ensemble du pays. Côté température, en milieu de matinée, à Lille et Calais, 12 degrés. Pour Limoges et Clermont-Ferrand, 16 degrés. À Marseille, 19 degrés déjà ce matin. Et puis cet après-midi, on va conserver cette douceur, si on peut appeler ça comme ça. Dans le nord, 20 degrés à Rouen. Dans le sud, 26 au Pays Basque, du côté de Biarritz.

Dans 3 minutes, c'est le duel des auditeurs autour de l'actu. A gagné aujourd'hui votre radio ici. Et c'est mercredi. Le mercredi, c'est le jour des sorties ciné. Et aujourd'hui à l'affiche, Les Misérables, avec bien sûr cette œuvre écrite par Victor Hugo en 1862. Et ce matin, je vous propose de vous replonger dans cette œuvre qui est écrite à cette époque avec une petite information relativement surprenante. C'est à découvrir juste après la musique d'ici pour vous réveiller aux côtés de ABBA. Vous les aurez reconnus. C'est sûr, ici à 5h35. Bon réveil avec nous.

0: C'était Abba sur ICI, 5h38, place au duel des auditeurs.
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0: Avec une question autour de l'actualité, un chiffre pour vous à trouver et surtout pour gagner un très joli cadeau.
3: Un poste radio nouvelle génération, capable de se mettre en route tout seul, si vous le voulez bien sûr, pour vous diffuser les messages d'alerte à la population et pour nous permettre d'être à vos côtés dans toutes les situations. C'est le cadeau d'ICI en cette semaine de la résilience.
0: Valentine, je vous emmène tout de suite dans la Somme. C'est Julie qui est avec nous ce matin.
3: Bonjour Julie.
4: Bonjour Valentine, bonjour Louis.
0: Julie, vous êtes au petit déjeuner, vous êtes préparatrice en pharmacie. Vous faites une petite pause avec nous avant de partir au boulot. Prise de poste à quelle heure aujourd'hui?
4: 8h30.
0: Ah bon, vous êtes revenu en avance, dis donc. Un petit peu de patience, Julie, restez avec nous, puisqu'on dit tout de suite bonjour à Marie. Marie qui est dans
4: bonjour.
0: Le Gard. Bonjour Marie.
3: Bonjour Marie.
4: Bonjour.
0: Marie, vous êtes au petit déjeuner.
4: Oui, j'ai terminé.
0: Ah, il y avait quoi dans ce petit déj rapidement? Petit café?
4: Ah bah écoutez, oui, du café, de la brioche fait maison, avec, avec ma confiture.
0: Stop, ça suffit, voilà. J'ai faim. Je vous invite trop, j'ai faim. Marie, Julie, toute votre attention s'il vous plaît. Aujourd'hui, on va parler cinéma. Valentine, tiens, si je vous dis Jean Valjean, Cosette, vous me dites...
3: Les Misérables.
0: Qui reviennent au cinéma aujourd'hui.
4: Oui.
0: Voilà, avec Vincent Lindon, Tahar Rahim, Camille Cotin, qui sont à l'affiche de cette nouvelle adaptation du roman de Victor Hugo. Et c'est dans ce roman que nous allons nous replonger avec une question culture, puisqu'avant d'arriver au cinéma, ce roman a lui-même connu une longue aventure. Victor Hugo, figurez-vous, a commencé ce roman à Paris, puis a repris bien plus tard, quelques années après, pendant son exil. Selon vous, combien d'années se sont écoulées entre le début de l'écriture des Misérables et sa publication? Je vous le dis, c'est moins de 20 ans. Julie, il me faut un chiffre.
4: 17 au
0: 17
4: pif.
0: Pour Julie au pif. Marie, vous en pensez quoi?
4: Moi, je dirais une douzaine d'années, 12 ans.
0: Une douzaine d'années pour Marie. La réponse avec vous, Valentine.
3: 17 ans, de 1845 à 1862.
0: C'est donc Julie qui gagne ce matin dans le 1000. Julie, bravo.
4: Bravo, Julie. Ma fille va être contente, c'est son chiffre fétiche, 17 ans.
0: Ah, pourquoi c'est votre chiffre fétiche?
4: Elle est née le 17 juillet, en fait, et on joue toujours en général le 17. Mmh.
3: Alors, en même temps, est-ce que vous avez déjà vu un livre des Misérables? C'est épais, hein? Il y a beaucoup de pages.
4: On a fait à Montreuil-sur-Mer, il y a une belle représentation sur les Misérables. Juliette et les Misérables, je ne sais pas si vous connaissez.
3: Adapté au théâtre.
4: Là, du coup, c'est en plein air, en fait. Et c'est vraiment magnifique.
3: Du théâtre en plein air.
4: Au mois de... ouais.
0: C'est génial.
4: Je l'ai à Montreuil-sur-Mer. C'est très beau. Je vous le conseille.
3: Hein, alors, au départ, le livre de Victor Hugo, je vous glisse l'info, ne s'appelait pas Les Misérables.
0: Oui, tout à fait.
3: Il s'appelait Les Misères.
0: Puis ensuite, avec la l'écriture qui a pris quelques années, il a été nommé comme on le connaît aujourd'hui. Julie, on vous envoie votre poste radio ici, directement chez vous.
4: Merci.
0: Dans la Somme.
4: Merci.
0: Bravo Julie, ça nous a fait plaisir de vous avoir ce matin.
4: Belle journée à vous.
0: Belle journée Julie. Marie, profitez bien, j'espère qu'on aura l'occasion de rejouer avec vous très bientôt. Je vous embrasse bien fort, commencez bien la journée.
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0: Avant les infos de 6h, place à notre initiative du jour, aux côtés de Robin Bernot, avec des animaux au service de avec des animaux au service de nos aînés ce matin.
3: Oui, nous sommes dans le Grand Est, où des chiens aident les pensionnaires d'un EHPAD à garder le moral.
0: On va découvrir comment ça marche avec Robin Bernot tout à l'heure à 5h50. Suivi de votre rendez-vous, je compte sur vous, on recherche un auditeur qui s'est tout pile avant 6h, à 5h57. Et aujourd'hui, à l'occasion de la journée internationale des déchets électroniques, venez nous parler de vos vieux appareils à la maison.
3: Oui, puisqu'on recherche quelqu'un qui utilise encore un vieil appareil électronique ou électroménager, ou qui vient en retrouver un au fond d'un placard, un vieux baladeur de musique par exemple.
0: Exactement, je suis sûr que vous en avez un chez vous, ça peut être un grippin, enfin ça peut être tout ce que vous voulez. Appelez-nous tout de suite au 0810 055 056 et dites-nous surtout quel âge il a cet appareil, c'est ça qui est rigolo, on vous attend nombreux, 0810 055 056. Tout de suite, on repart avec la musique d'ici, voici Debbie Davis avec l'histoire de la vie, c'est sûr ici.

0: L'histoire de la vie, elle vous a plu celle-ci, Valentine?
1: J'adore.
0: Debbie à Davis.
1: C'est le Roi Lion.
0: Ben oui, c'est le Roi Lion, un souvenir d'enfance, on va le prendre comme ça, sympa.
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0: 5h46, tout de suite, c'est votre rendez-vous en Tiernac avec Aude Razo qui est avec nous. Bonjour Aude, votre message ce matin, on se méfie une nouvelle fois sur Internet quand on voit un médecin, puisque faire de la publicité pour des compléments alimentaires, c'est louche.
3: Oui, pour la simple et bonne raison qu'un médecin n'a pas le droit de faire de la pub pour un produit, pour un médicament. Sinon, il est radié de l'ordre des médecins. Ça, gardez-le en tête toujours, ça vous évitera bien des mésaventures. Je vous donne un exemple. Le docteur Kirzek, notre docteur maison à la radio, vous le connaissez bien, il m'a transféré un message qu'il a reçu. Un monsieur mécontent lui reproche de promouvoir un complément alimentaire censé soutenir notre métabolisme. Sauf que notre docteur Kirzek ne fait la pub de rien du tout et que le monsieur fâché qui lui écrit s'est fait avoir. Il y a cru, il a commandé des boîtes de gélules, il pensait payer 36€, on lui a prélevé en fait 110€. Les vendeurs sont des menteurs et le docteur Kirzek s'est fait usurper lui. Ça lui arrive souvent, malheureusement, il n'a rien à voir avec ce produit.
0: Et puis Aude, très dangereux aussi, il y a de fausses vidéos de médecins.
3: Oui, et là, un autre médecin en a fait les frais tout récemment, c'est le professeur Renaud Piaroux, spécialiste en parasitologie. Là, ça va encore plus loin. Des menteurs ont créé de toutes pièces un faux reportage, carrément, avec son visage et sa voix, le tout pour faire la pub d'un produit apparemment miraculeux, censé débarrasser notre corps de ses parasites. 3 vidéos ont été repérées sur Facebook, tout est truqué, elles sont générées par intelligence artificielle. Vous êtes nombreux à m'écrire chaque semaine pour me dire que vous vous êtes laissé tenter par des petites gélules pour perdre du poids, pour booster votre corps. Faites attention, vraiment, ne croyez pas tout ce que vous voyez passer. Et avant d'acheter, parlez-en à un vrai médecin, en chair et en os, pour savoir si c'est du sérieux.
0: Merci beaucoup, Aude, pour ces informations quotidiennes et précieuses. Et d'ailleurs, si vous souhaitez découvrir d'autres astuces pour éviter les arnaques courantes qui pullulent sur Internet, je vous invite à aller écouter la chronique de Aude Razo, c'est pas vrai, sur notre site internet ici.fr. 5h49, dans quelques instants, on va découvrir une initiative qui fait du bien, c'est la médiation animale. C'est juste après la musique d'ici qui vous réveille, qui vous accompagne en voiture ou qui accompagne peut-être votre petit déjeuner. Alors, profitez avec Alex Warren, Fever Dream. Ah, et ben Alex Warren, Fever Dream, il est déjà parti.
1: C'était rapide,
0: ben
1: dis donc.
0: Et ben là, on a fait le disque, je pense, le plus court de l'histoire. Mais il va revenir, et ben regardez, il est reparti. Ah, et ben voilà, il est là.
1: Disque
0: on l'a fait en deux fois, vous savez, c'est les matinées pour savoir si vous êtes bien réveillé, bien attentif. C'est le petit saut du lit. Hop.

0: sur les animaux.
1: C'était Alex Warren avec Fever Dream sur ICI. Dans Ça marche ici, on découvre avec vous, Valentine, une initiative qui fait du bien, c'est la médiation animale.
0: Eh oui, on en parlait il y a un instant, des animaux ou quand ils apportent tout simplement du bien-être. C'est le cas également, Robin Bernot, aux pensionnaires des maisons de retraite.
2: Je me suis rendu à l'EHPAD de la Roselière de Kunheim en Alsace où la médiation animale fait partie du quotidien des résidents.
3: Oh ben vous savez, moi je trouve ça agréable.
2: J'ai rencontré Auria, elle a un peu moins de 8 ans et elle travaille déjà à l'EHPAD.
4: Alors Auria c'est une labrador chocolat qui est bientôt âgée de 8 ans.
2: Ce chien a un rôle bien précis et c'est Vicky Matz, psychologue dans l'établissement et propriétaire d'Auria qui me l'explique.
4: Elle est là pour apporter de la joie, susciter de l'émotion, rappeler des souvenirs, favoriser le lien social, la communication, tout un tas d'autres choses.
2: Grâce à la présence d'Auria, Vicky peut ainsi pratiquer la médiation animale au sein de l'EHPAD.
4: Elle m'accompagne dans toutes mes fonctions dans l'établissement, ça va être lors d'entretiens individuels auprès des résidents en chambre pour des problématiques spécifiques, ou ça peut être des interventions aussi de groupe, où il y aura de la stimulation cognitive, sensorielle, ça va vraiment être large et varié en fonction des besoins qu'il y a auprès des résidents.
2: Justement, une résidente arrive en fauteuil roulant, Auria se lève immédiatement pour aller la voir et récupérer au passage quelques croquettes.
3: Pourquoi je donne ? Pour le quartier. Vous avez vu, je ne savais pas qu'elle est là. Elle m'a déjà appelée parce qu'elle veut un bonbon. Regardez ça. Parce que je peux être n'importe où, elle m'appelle.
2: Je discute quelques minutes avec cette dame et je lui demande tout d'abord pourquoi elle aime tant ce labrador.
3: Il est très calme, il est beaucoup attentif. Naturellement, nous deux, c'est spécial.
2: Vous êtes sa préférée ?
3: Oui.
2: C'est hyper mignon, franchement. Mais bon, comme tous les chiens, il y a parfois quelques bêtises aussi, j'imagine.
4: Alors, ça lui arrive de faire des petites bêtises et d'aller piquer, par exemple, une petite croquette qui traîne chez certains résidents dans la chambre. Mais en dehors de ça, elle est quand même éduquée pour ne pas faire de bêtises, justement, pour être à l'écoute. Elle et moi, on a un langage commun, vu qu'on a la formation avec les bons termes, ce qui vont faire qu'on va se comprendre, et on va du coup arriver ensemble aux objectifs de travail qui sont fixés.
2: Cela fait une vingtaine d'années que des chiens sont accueillis dans cet EHPAD en Alsace, où ils jouent un rôle à part entière, vous l'avez entendu. 3 d'entre eux y sont rattachés et viennent chaque jour, tandis que 9 autres chiens suivent actuellement une formation avant de partir exercer leur mission dans d'autres établissements.
1: Reportage vidéo à retrouver, bien entendu, sur nos réseaux sociaux. Valentine, on vient parler effectivement de chiens, cette belle initiative, et c'est l'anniversaire de votre petit toutou.
0: Oui, chez Marvin.
1: Quel âge ?
0: 2 ans.
1: 2 ans déjà.
0: Un grand garçon.
1: Va bien ?
0: Très bien.
1: Bon, je suis content pour
0: avoir un gâteau.
1: Vous l'emmènerez un jour ? Non, il dort.
0: Je pense qu'il fera trop de bruit dans le studio.
1: Dans quelques instants, c'est à vous avez la parole. Je recherche un auditeur qui consacré aujourd'hui à nos objets anciens.

0: Le grand sommeil, Étienne Dao, bien évidemment, sur ICI, journée internationale des déchets électroniques. L'occasion de parler de nos vieux appareils et on recherche qui ?
1: Eh bien, un auditeur qui utilise encore un très vieil appareil électronique ou électroménager.
0: Floriane est avec nous ce matin, qui nous passe un petit coup de fil. Bonjour Floriane.
1: Bonjour Floriane.
2: Bonjour.
0: Floriane, vous avez un appareil chez vous, à la maison. Vous vous en servez une fois par semaine. Cet appareil, il a plus de 50 ans. Qu'est-ce que c'est ?
2: C'est une yaourtière.
1: Et vous la tenez de qui alors ? Parce que je suppose que vous ne l'avez pas acheté il y a 50 ans, Floriane.
2: Non, alors moi, c'était ma mère qui l'a acheté. C'est une Seb, elle est orange et marron. Il y en a peut-être qui la connaissent quand ils étaient petits aussi. Et en fait, elle a 8 yaourts et moi, je m'en sers. Elle l'a acheté, j'étais petite. J'ai 58 ans aujourd'hui et moi, je m'en sers toujours une fois par semaine.
1: Et votre maman vous faisait des yaourts avec cette yaourtière ?
2: Oui. Elle l'avait acheté pour faire les yaourts et elle faisait ses yaourts dedans et moi, elle me l'a donné. Et toutes les semaines, je fais encore 8 yaourts dedans.
0: Et dernière question, Floriane, est-ce que c'est simple d'utiliser une yaourtière ?
2: Ah oui, alors écoutez, moi, je prends 4 yaourts tout bêtes, voilà, qui vont faire mon ferment. Et puis, je mets 1 litre de lait. Et après, j'appuie sur le bouton de ma yaourtière et j'ai mes 8 yaourts. Voilà.
0: C'est génial ça. Floriane, je vous ai entendu. Je vous souhaite un joyeux anniversaire. Vous m'avez dit que c'était aujourd'hui. Bel anniversaire à vous. Merci de nous avoir délivré cette belle histoire. Merci à tous d'avoir été là à 6h. Vous avez rendez-vous avec l'actualité de vos régions. À 6h30, vous retrouvez Valentine Lottès.
1: Pour l'info en 90 secondes.
0: Et voici tout de suite les équipes d'ici matin qui sont là ce mercredi. Belle journée.
3: Présente, merci beaucoup Louis, à tout à l'heure Valentine. Bientôt 6h sur ICI Poitou, toute l'équipe est là pour vous informer, vous divertir, vous gâter aussi. On a encore de sacrés cadeaux aujourd'hui, ça sent le carburant, ça sent le chèque cadeau. Et ça je peux vous dire qu'on aime bien en ce moment. Bonjour Clément Tricot.
4: Bonjour Aurélie, bonjour à toutes et à tous.
3: C'est Agathe qui vous accompagnera au standard d'ICI Poitou, c'est Alice à la technique.
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3: Très très bon réveil. Allez, on pousse la couette. Il est 6h.
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4: Les lycéens voulaient marquer le coup avant les vacances. Plus de 1500 personnes dans les rues de Poitiers, près de 200 à Niort hier matin. 480 000 en France selon les manifestants, 2 tiers de moins selon le gouvernement. Les adolescents espèrent maintenant passer le relais aux étudiants, syndicats davantage présents hier dans les rues et même pourquoi pas aux gilets jaunes, tout pour éviter que le mouvement s'affaiblisse. C'est notamment la crainte de Camille, une lycéenne de Poitiers que nous avons rencontrée.
7: On a quand même réussi à faire 3 semaines de blocus, presque tous les mardis et les jeudis. Et là déjà on voit qu'on s'est un peu fatigué puisque les premiers blocus, tout le monde était très motivé et tout ça. Et là on voit que par exemple aujourd'hui on a fait un blocus au Bois d'Amour et on était 50 je pense, alors qu'avant on était 200. Donc on voit que c'est quand même vachement épuisé. Et c'est vrai que là les vacances, ça fait un peu peur que du coup comme il va y avoir 2 semaines de pause dans les blocus, on a peur de la reprise un peu, on sait pas comment on va faire, si on reprend les blocus, tout ça, après on sait pas trop encore. Je pense que le gouvernement compte un peu sur ça. On a un peu peur que ça s'épuise avec le temps et voilà. Mais j'espère qu'après 2 semaines on va revenir encore plus déterminé. J'espère qu'on va se reposer, mais toujours motivé et toujours avec nos revendications et qu'on va pas juste s'essouffler et arrêter. Parce que tant que ça change pas, faut qu'on continue.
4: Des manifestants qui ont en tête le prochain grand appel à rassemblement en France le 17 octobre, samedi, contre la vie chère. Après les lycéens et les étudiants hier, les retraités du privé se mobilisent aujourd'hui, ce matin à Niort, Châtellerault ou encore cet après-midi à Poitiers. Ils demandent des augmentations de pensions pour faire face à l'inflation. Ils visent notamment la complémentaire Agirc-Arrco qui tient un conseil d'administration aujourd'hui. On écoute Philippe Jalado, représentant CGT des retraités dans la Vienne.
8: L'Agirc-Arrco, ça fait 2 ans que les retraites complémentaires sont bloquées, elles ne suivent pas l'inflation. Et de ce fait, bien, on appelle l'ensemble des retraités, du privé, mais aussi du public, à se mobiliser. Ce qui se passe à l'Agirc-Arrco pour les retraites complémentaires, en général, se reproduit pour l'ensemble des pensions. Alors en fait, notre revendication principale, c'est le maintien du pouvoir d'achat pour les retraités. Nous demandons la compensation par rapport à l'inflation intégralement. C'est-à-dire que pour nous, retraités, mais aussi d'une façon générale pour les actifs, l'inflation ne devrait pas changer les choses. Il y a des pays où les salaires comme les retraites sont indexés sur l'inflation. En France, ce n'est pas le cas. On souhaite que tout le monde prenne conscience que il faut se mobiliser tous ensemble pour le maintien du pouvoir d'achat des retraités.
4: Et autre grogne qui ne faiblit pas, celle des agriculteurs. Dans les Deux-Sèvres, les 13 millions d'euros d'aide gouvernementale du plan quasi post-été caniculaire sont déjà jugées insuffisantes. Ça, on le sait. Maintenant, la CR du 79, la coordination rurale, eh bien, se plaint de la galère administrative pour faire la demande. Un formulaire impossible à remplir selon les représentants du syndicat qu'on entendra dans le journal de 7h.
3: Une caravane solidaire volée à la mode Saint-Hervé lundi soir.
4: Un vol écœurant, cette caravane appartient à l'assaut CIFSP. Elle sert au projet du troquet de l'info. L'équipe dans le véhicule va à la rencontre des aidants et des personnes isolées dans les villages du Poitou. Un préjudice à hauteur de 30 000 euros et des dizaines d'actions sur le territoire qui sont remises en cause. Une catastrophe selon les représentants de l'assaut qui ont porté plainte. En parlant de temps de rencontre, l'UNAFAM 86 invite celles et ceux qui accompagnent des proches en souffrance psychique à venir relâcher un petit peu la pression autour d'une boisson chaude. Aujourd'hui, rendez-vous donné à 17h30 au Café du Commerce à Poitiers. C'est ouvert aux non-adhérents. C'est un texte très demandé par des collectifs féministes et enfantistes. L'Assemblée nationale a adopté la loi dite intégrale contre les violences sexistes et sexuelles. À l'unanimité, 500 voix pour, 0 contre. Le texte prend la direction du Sénat.
3: Clément, 30 personnes évacuées à cause d'une fuite de gaz hier à Nieul-les-Aubiers en Deux-Sèvres.
4: Et 12 personnes confinées dans leur logement. C'est parti d'un accident pourtant bête et banal. Un engin de chantier a endommagé une conduite, sauf qu'il a fallu donc évacuer toute une maison d'assistantes maternelles. Tout est rentré dans l'ordre dans la journée. Deux conducteurs, eux, légèrement blessés hier à Saint-Léger-de-Montbrun dans le Toircé, au niveau d'un carrefour. L'un des deux a dévié légèrement de sa route pour rentrer dans l'autre. Ils ont été emmenés à l'hôpital de Fellabès pour des contrôles. Un entretien d'embauche, non pas en costume cravate, mais en tenue de volleyball. Oui, ça existe. Hier, c'était la 4e édition de l'événement en partenariat France Travail et avec l'alternat Stade Poitevin Volley. 25 entreprises et 130 demandeurs d'emploi, eh bien, ont échangé des passes pour se rencontrer hors cadre institutionnel, en terrain neutre, on a envie de dire. Ça marche surtout auprès des jeunes candidats. C'est ce que nous dit Sophie Marsay, directrice de l'agence France Travail de Poitiers-Saint-Benoît.
6: Chez la population jeune, on développe tous la mission locale, différents partenaires, l'école de la deuxième chance, etc. Des parcours d'accompagnement particuliers, mais on voit bien que ces actions-là qui cassent un peu les codes, qui permettent la rencontre vraiment humaine, vraiment d'aborder la question ensuite de la recherche d'emploi de façon beaucoup plus sereine. Et donc, ça permet effectivement de mieux parler de soi et d'être plus à l'aise dans l'évocation de qui on est et de pourquoi on est là. On sait que les actions de ce type-là amènent entre 30 et 40% de retour à l'emploi dans les 6 mois qui suivent l'événement. Donc, on a des chiffres tout à fait intéressants qui nous font dire que cet événement-là, il est utile.
4: Et on y revient en détail dans l'info d'ici à 6h30. Puis enfin, après les maillots de sport, les casques de chantier. Dans le cadre de la Semaine pour l'emploi 2026, Habitat de la Vienne et Bouygues Bâtiments font visiter un chantier de réhabilitation aux Couronneries. C'est ce matin. 3 tours en cours de rénovation. L'idée pour eux, eh bien, c'est de vanter les résultats des ouvriers issus de parcours d'insertion professionnelle.
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4: Aurélie, ce soleil éblouissant m'empêche de vous voir correctement. Sommes-nous? Sommes-nous dans le Poitou?
3: Vous êtes plus en tricot? Oh là là, oui. Ces belles éclaircies dès ce matin avec de la douceur. C'est une très très belle journée ensoleillée qui nous attend dans la Vienne comme dans les Deux-Sèvres. Vous avez déjà entre 13 et 16 degrés là ce matin à 6h06. Et les températures vont remonter cet après-midi entre 22 et 24 degrés dans tout le Poitou avec un beau ciel bleu, un grand soleil. Par contre, prudence là ce matin au petit brouillard qu'on a. Le temps va se lever et le brouillard également. Cet après-midi, à Niort, à Châtellerault, à La Roche-Posay, à Lussac-les-Châteaux, 24 degrés pour vous. À Poitiers, à Thouars, à l'Île-Jourdain, à Mel ou encore du côté de Civray, 23 degrés. À Saint-Mexant-l'École, à Pleumartin, à Parthenay, 22 degrés. Demain jeudi, oh là là là là, on gagne encore des degrés. Alors attendez, pour un 15 octobre demain, entre 25 et 27 degrés. C'est complètement absurde de dire ça. C'est beaucoup trop pour la saison. Là, on est de retour. On a dit il y a quelques jours, ça y est, c'est l'automne. Non, en fait, non. Gommer, c'est pas
4: une
3: l'automne du tout.
4: Une petite pause dans l'été.
3: Une petite pause. 15 octobre demain, 25 à 27 degrés avec du soleil toute la journée.
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3: Vivre ou survivre, Daniel Balavoine, pour commencer ce mercredi 14 octobre. On fête les Qualis aujourd'hui et justement, on va faire un point sur l'éphéméride de ce mercredi dans 3 petites minutes. Très bon réveil.

0: Daniel Balavoine à 6h11 sur Ici Poitou. On pose pour le rose. C'est un événement solidaire qui s'est déroulé samedi à Nieul-l'Espoir. Maquillage, coiffure, programme complet pour des femmes qui ont pu poser devant les photographes pour la bonne cause. Dorian Barré s'est mis dans la peau du coiffeur. Le j'ai testé, c'est dans 2 minutes.
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0: Très bonne fête au Cali en ce 14 octobre. Aujourd'hui, plusieurs infos. C'est la journée nationale de la qualité de l'air. Il en sera question avec Dr Kierzek à 8h55. Et c'est la journée nationale des 10. Et vous avez l'émission Ici, c'est vous avec Frédéric Gissot sur l'application Ici ou Ici.fr pour réécouter tous les témoignages, vos témoignages et les conseils pour accompagner les personnes qui ont des troubles 10. Rendez-vous sur notre site internet. 14 octobre, on a plusieurs anniversaires à souhaiter. Celui de l'actrice Alexandra Lamy, qui fête ses 55 ans. On l'a découvert dans l'émission Un gars, une fille, rappelez-vous. C'était hier, ou plutôt avant-hier. Et depuis, une sacrée belle carrière, hein, avec les films Belle fille, Pour le plaisir, Tout le monde debout, encore dernièrement Compostelle. C'est aussi aujourd'hui l'anniversaire de l'artiste Gérald de Palmas, 59 ans.

0: annoncé la fin de sa carrière à cause d'un problème de voix récurrent. Il ne fait désormais plus de concerts.
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0: 6h13. Cette semaine, dans J'ai testé, vous suivez Dorian Barret qui vous emmène à Nieul-l'Espoir. Il était sur l'événement samedi dernier, événement solidaire en pause pour le rose en partenariat avec Ici Poitou. Une journée pour la bonne cause qui avait lieu samedi pour la lutte contre le cancer du sein. Alors après le maquillage hier, écoutez, Dorian passe à la coiffure avec Céline.
3: Bonjour Céline.
4: Bonjour Dorian.
3: Quel est le but vraiment quand tu es dans cette opération solidaire tout au long de la journée?
4: Le but, c'est qu'elles se sentent bien avec leur coiffure pour les photos.
3: Ça fait combien de temps que tu fais de la coiffure?
4: Oui, ça fait au moins 20 ans.
3: Ah oui, grande expérimentée. Donc là, tu es avec Mélanie. Bonjour Mélanie.
5: Bonjour Dorian.
3: Alors vous, qu'est-ce que vous voulez comme coiffure? Qu'est-ce que vous avez demandé?
5: Des petites bouclettes.
3: Ça m'intéresse. Pourquoi les bouclettes?
5: Parce que je trouve que ça rend hyper bien sur les photos. Ça fait très classe.
3: Et ben, c'est sympa. Vous allez, comme ça, vous allez pouvoir être magnifique pour la photo. Vous passez à quelle heure?
5: 11h30.
3: Il est 11h29, donc il y a un peu de retard, mais tout va bien se passer. Bon, le but de cette chronique, Céline, c'est que j'essaie quelque chose. Là, je vous vois faire des boucles. Je me dis, est-ce que je pourrais tenter d'en faire une?
4: Ben, bien sûr, en plus j'utilise le OC, donc c'est très facile. Il faut prendre une petite mèche de cheveux, on a juste à l'enrouler autour de la tige. On laisse poser 3 secondes, donc 1, 2, 3, hop, on lâche.
3: Et ça fait un peu comme un ressort.
4: Voilà, on garde un peu dans la main et la boucle est faite.
3: Donc, ok. Mélanie, vous n'avez pas peur?
5: Non, j'ai confiance Dorian, c'est bon.
3: Je ne sais pas si vous devez, mais bon.
4: Il faut faire attention à ne pas mettre ses mains sur le blanc, sinon ça brûle.
3: Ah oui, non, j'ai aucune envie de finir au CHU, oui, effectivement. Je prends une mèche.
4: La petite.
3: Quelle épaisseur à peu près?
4: Mais là, on va en prendre la moitié.
3: Ouais.
4: Ça passera une bonne épaisseur.
3: Ok.
4: On essaye de la visser un petit peu.
3: Ouais, pour pas qu'il y ait de nœuds, j'imagine.
4: Enlever les petits
3: frises
4: aussi.
3: Okay.
4: Et là, on va enrouler.
3: Et donc là, j'enroule.
4: Voilà.
3: Oula. Déjà que j'arrive à trouver.
4: Alors,
3: le concept.
4: Normalement, la tige est vers le bas.
3: Ah, d'accord. Oui, c'est pour ça que ça marche pas. Ok. Et je vous tire pas les cheveux, Mélanie, tout va bien?
4: Je vais aider un peu.
3: Oui, il faut. Alors, attendez, je reprends le bout de la mèche, je l'enroule. Ça s'appelle comment l'ustensile là, que j'ai?
4: Osé.
3: Alors, ok. Donc, j'ai enroulé la mèche contre-osé. 1, 2, 3, et là je relâche tout.
4: On enlève.
3: Et là je prends dans ma main et je relâche la mèche ensuite.
4: Voilà, c'est ça.
3: Hop.
4: C'est pas si
3: Oui, bon, ça donne pas le même résultat que vous, mais.
4: Même si on était à l'envers, c'est super chouette.
3: Ah oui, donc c'est bien ce que j'ai fait vraiment.
4: C'était bien, bravo.
3: Bon, et bah enrouler la mèche contre le osé, ensuite attendre 3 secondes, relâcher. En fait, c'est tout simple.
4: Oui, c'est hyper simple. Là, tout le monde peut le faire.
3: Mais il y en a combien là, de boucles à faire au total sur Mélanie?
4: Bon, ben là, il y en a pas mal. Hein. Si on compte chaque mèche que je prends, en plus, elle a les cheveux épais, donc, mais ça va assez vite. Quand on a la petite technique, c'est bien.
3: Oui, quand on a l'habitude. Bon, Mélanie, maintenant, j'ai une autre idée. Si je vous coupais les cheveux.
5: Est-ce qu'on peut essayer un autre jour?
3: Merci Mélanie.
5: Merci à vous.
3: Et merci Céline.
4: Merci.
0: On sent que Mélanie, elle a des doutes. Bon, faire des boucles, bah c'est donc OK dans la to-do list de Dorian Barret. Alors demain, place à ce qui fait le cœur d'On pose pour le rose, puisqu'il ira poser et faire sa propre séance photo. Toutes les infos sur ce bel événement solidaire sur le site onposepourlerose.fr.
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0: 6h16, il est musicien, il est technicien. Vous le retrouvez dans le groupe Cactus Riders qui fête ses 10 ans cette année. Rencontre avec le poitevin Caril Marolo dans le rendez-vous Les gens d'ici, juste après avoir écouté Texas. Très très bon réveil, très bon mercredi, accompagné de ce titre Summer Farm.

0: Summer Sound, c'est Texas à 6h20. Oh, vous allez adorer le Poitevin du jour. Dans le rendez-vous Les gens d'ici, c'est la rencontre des Poitevins, des Poitevines avec Sonia Brunet. Et aujourd'hui, on a de la musique et du rire avec l'invité de Sonia.
1: Bonjour, je m'appelle Caril Marolo, je suis musicien batteur et technicien son.
2: Vous avez vécu à Parthenay, alors vous avez quitté Parthenay mais pas Poitiers.
1: En fait j'ai grandi à Parthenay, je suis venu ici pour les études et je suis resté ici parce que j'ai monté plein de projets et que ça m'a fait rester ici.
2: Je vous ai demandé si vous riez tous les jours.
1: Je vous ai répondu oui. C'est important de sourire.

0: de l'arrangement clavier, etc. Donc ça, on appelle ça des RORE.
1: Musicien, technicien, ça veut dire que vous mettez vos connaissances à jour régulièrement parce que ça évolue?
0: Oui et non. Oui, il y a plein de choses qui arrivent et qui sont nouvelles parce que les technologies sont nouvelles. Mais dans le fond, le son reste le même. C'est toujours pris par un micro, toujours retransmis par des enceintes. Donc ça, ça change pas et ça n'a pas changé depuis longtemps.
1: Il n'y a pas eu de révolution depuis que vous exercez ce métier?
0: Si, il y a toujours des nouvelles technologies, mais par exemple comme l'IA.
1: Est-ce que ça va faire disparaître votre métier?
0: Je ne pense pas. Ça va peut-être en faire souffrir quelques-uns parce que le fait de payer quelqu'un pour faire du mixage ou du mastering ou autre, ça coûte de l'argent. Et ceux qui n'ont pas d'argent mais qui ont un projet, ils vont le faire coûte que coûte. Mais je pense qu'un chanteur ou n'importe qui crée sa musique, qui veut que ce soit bien fait, je pense que l'important c'est qu'il ait quelqu'un en face de soi qui connaisse, avec qui il peut discuter pour finir son projet et l'enregistrer au mieux, le mixer au mieux. On restera, je pense, un maillon de la chaîne.
1: Est-ce que vous ne craignez pas d'entendre un jour quelque chose que vous avez écrit qui soit réutilisé, que vous ne soyez pas crédité?
0: Chaque morceau, quand même, on le met sur la SACEM. C'est une plateforme qui référence en fait tous les morceaux, tous les compositeurs, etc. Il y a eu un procès de fait pour dire qu'il faut mettre des métadonnées dans les samples parce que eux, ils créent des samples, ils créent des morceaux. Ils ont créé des métadonnées qu'ils mettent dans les morceaux pour que ce soit identifié comme de l'IA. Non, c'est juste des informations qu'ils mettent dans les samples. Si on les utilise, eh bien, on est estampillé IA. Voilà.
2: Rencontre avec Caryl Marolo, un vrai musicien technicien dont le studio de production se trouve à Buxerolles. Il est batteur aussi pour le groupe Cactus Riders qui nous invite à fêter leurs 10 ans. 10 ans des Cactus à la Manuf, avenue de la Libé à Poitiers, c'est samedi soir. N'hésitez pas à aller y faire un tour. Vous retrouvez cette belle rencontre dans Les gens d'ici sur ici.fr. 24. Si je vous dis qu'ils sont occupés dans leur tournée, je pense, les deux vont venir chez nous. Marc Lavoine au Palais des Congrès du Futuroscope et Patrick Fiori à l'Arena Futuroscope. Ce sera pour l'année prochaine. Et occupés, c'est leur nouvelle collaboration. Je n'étais pas là quand t'avais besoin.

0: Patrick Fiori au Palais des Congrès pour Marc Lavoine. À l'Arena Futuroscope en 2027, pour Patrick Fiori, c'était occupé. Dis donc les Sagittaires, quel succès aujourd'hui. L'horoscope, c'est dans 50 secondes.
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2: 6h27, j'espère que ma journée va bien se passer. Oui, vous vous êtes dit ça, là, dès le réveil. Eh bien, place à l'horoscope avec vous, Catherine Viguier, pour savoir comment va se dérouler ce mercredi 14. On est heureux pour les Sagittaires aujourd'hui.
3: Ils ont des occasions de prendre l'air, ça leur fait du bien.
4: Bélier, vous allez aimer ce jour qui vous donne l'occasion de vous changer les idées.
5: Taureau, le mieux sera sans doute de prendre le temps avant de répondre à des sollicitations.
6: Gémeaux, de bonnes choses à condition de ne pas changer votre agenda, vive les pauses.
7: Cancer, si vous n'y voyez pas clair côté cœur, essayez de lâcher prise un moment.
8: Lion, vive le foyer, avez-vous des envies de déménagement ou d'agrandir la famille?
9: Vierge, vous allez revendiquer haut et fort vos envies, ce qui en surprendra certains.
10: Balance, afin de ne pas vous miner le moral, il est important de ne pas vous comparer aux autres.
11: Scorpion, au fil des jours, vous parvenez à conquérir l'âme d'un être auquel vous tenez fort.
12: Sagittaire, quel succès! Il y a des gens qui vous aiment fort et tel que vous êtes.
13: Capricorne, à présent, préparez votre copie, vos arguments et rendez-vous vendredi.
14: Verseau, vous allez mieux, les autres contribuent à votre bien-être et c'est top.
15: Poisson, pas question de vous laisser marcher sur les pieds et de votre côté, ben, soyez loyal.
16: Et pour nous tous, on voit devant soi.
2: Bah écoutez, c'est plutôt pas mal. Merci beaucoup Catherine.
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2: Bonjour et très très bon réveil, accompagné de l'équipe d'Ici Poitou, bientôt 6h30. C'est mercredi aujourd'hui et on est ensemble jusqu'à 9h. Toute l'équipe est là, c'est Alice à la technique, c'est Agathe au standard d'Ici Poitou et c'est Clément Tricot qui va vous informer. Bonjour Clément.
18: Bonjour Ali, bonjour tout le monde.
2: Clément, vous avez bien noté le numéro d'Ici Poitou,
18: 05 49 60 20 20.
2: 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Il n'y a plus qu'à croiser les doigts. 6h30, l'actu locale avec vous Clément.
18: Dans l'info d'ici, discuter boulot en faisant du volet. 25 recruteurs et une centaine de demandeurs d'emploi se sont retrouvés hier dans la salle Lawson Body à Poitiers, l'antre de l'Alternat Stade Poitevin, histoire de décomplexer les échanges sur la recherche d'emploi. On va suivre cet événement organisé par France Travail. Le mouvement lycéen tiendra-t-il les vacances? Hier, 1500 personnes ont défilé à Poitiers, avec moins d'adolescents dans le cortège, mais des syndicats enseignants et des étudiants beaucoup plus présents. Mineurs ou adultes ont déjà en tête la manifestation à venir du samedi 17 octobre. Après les lycéens, ce sont les retraités du privé qui sortent dans la rue aujourd'hui. Rendez-vous donné à Poitiers, Châtellerault ou encore Niort pour demander à la complémentaire Agri-Arco de revaloriser les pensions en fonction de l'inflation. Et aussi une caravane solidaire volée dans les Deux-Sèvres. Tout un travail social qui risque d'être mis à l'arrêt. L'association CIF-SP se plaint et a porté plainte du vol de son véhicule. Ça servait à aller rencontrer les personnes seules dans les villages. On en parle après l'actu en français dans le monde en 90 secondes, Valentine Lettès.
19: Fatigués mais décidés, par dizaines de milliers, les lycéens, leurs parents et les profs ont à nouveau envahi les rues hier. Plus de 160 000 manifestants selon la police, 480 000 selon l'intersyndicale. Et pas question de lâcher pendant les vacances avec cet appel à rejoindre la manifestation contre la vie chère samedi. L'émotion toujours à Aubagne où des centaines d'habitants se sont réunis hier soir au lendemain de ces coups de feu tirés par un ado de 14 ans dans son collège. Plusieurs indices montrent une fascination du jeune pour les tueries de masse. Le parquet antiterroriste s'est donc saisi. Pour que le pays ne parte pas dans le décor, selon les mots du ministre des Comptes publics, l'examen du budget a commencé à l'Assemblée. L'objectif du gouvernement, c'est de ramener le déficit à 5% du produit intérieur brut de la France l'an prochain. Un texte a fait l'unanimité, la loi intégrale contre les violences sexistes et sexuelles, adoptée à l'Assemblée par 503 voix pour, pas un seul vote contre ces mesures. Pour éviter le classement sans suite des plaintes, sans un minimum d'enquête, ou cette nouvelle infraction pour inceste. La verrerie d'Uralex sera-t-elle reprise une cinquième fois ? La justice se prononce aujourd'hui quand la fonderie de Bretagne fonce tout droit vers la liquidation judiciaire. Aucune offre déposée pour le site historique de Renault dans le Morbihan. Le pape opéré avec succès d'un nodule cancéreux au poumon. D'autres examens seront donc nécessaires, indique le Vatican, pour savoir si le cancer s'est propagé.
18: Merci Valentine Lettès, on vous retrouve d'ici une petite heure. Passer un entretien d'embauche sur un terrain de volley, c'est le sujet de l'info d'ici. C'est un peu l'étonnant concept de l'événement du stade vers l'emploi. Ça s'est passé hier à la salle Lawson Body à Poitiers. 130 demandeurs d'emploi sur place, 25 recruteurs. Le tout sans CV à la main, Morgane Clairefait, mais avec le maillot de l'alternat Stade Poitvin volé sur les épaules.
20: Ça se motive avant d'enchaîner les passes. Sur le terrain, des chômeurs, un responsable de la police nationale, un autre du Futuroscope.
21: Tout le monde est mélangé, on ne sait pas qui est qui.
20: Marie-Laure, la cinquantaine, est venue sur les conseils de sa référente France Travail.
21: Il n'y a plus la barrière du bureau, où on est un peu plus impressionné. Là, on est dans un environnement sportif et recherche quand même d'emploi. Je pense que ça peut amener que du positif.
20: Et du stress en moins à l'étape job dating pour Naïda qui cherche un poste.
22: C'est une toute alternative comparée aux entretiens qu'on a habituels. On se tutoie, du coup il n'y a plus la barrière du vouvoiement et de l'employé-employeur. Et le fait d'avoir partagé une activité sportive, de s'être ouvert, de s'être entraidé, c'est plus familier. Une fois arrivé à l'entretien, et c'est plus de facilité à parler, à s'ouvrir.
20: Laissez le CV sur le banc de touche pour faire parler les compétences.
23: L'esprit d'équipe, la compréhension.
20: Louisa Djébier est chargée de recrutement pour un concessionnaire auto.
23: L'entraide aussi, on voit qui est plus à même d'aider les autres. Donc c'est aussi révélateur pour les savoir-être.
24: Donc là, on est sur l'atelier de l'attaque. Alors moi, je m'appelle Roman Bertrand. Je suis au centre de formation de Poitiers. Nous, on encadre au volet. On peut voir des gens qui sont dans le leadership, ceux qui vont parler sur le terrain, qui vont encourager. Et je pense que ça, dans le monde du travail, ça peut être des profils très intéressants à rechercher.
20: Et depuis 4 ans, ça fait ses preuves. Lance Francis Dumas de l'âge. Il est coprésident du club de volet.
25: On a des entreprises qui avaient des problèmes de recrutement et qui, par cet événement-là, ont su capter des personnes qu'ils n'auraient peut-être pas eues dans une démarche d'offre et de recherche d'emploi traditionnelle.
20: Sur les dernières éditions, il y a eu 30 à 40% de retour à l'emploi des participants, significatif pour Sophie Marseille à la tête de l'agence France Travail de Poitiers.
26: Cet événement-là, il est utile. Toutes les entreprises qui sont là ont de réels besoins à pourvoir dans les prochaines semaines. Donc il y aura du recrutement à ne pas manquer dans les prochains jours.
20: Avec ce format, il s'agit d'aller chercher les jeunes candidats aussi, moins enclins aux entretiens classiques et pourtant durement touchés par le chômage.
18: Le taux de chômage des 18-25 ans au deuxième trimestre 2026 a bondi de près de 6% par rapport à l'an dernier. Au mois d'août dernier, ils étaient 3300 dans la Vienne et 2500 dans les Deux-Sèvres. Aujourd'hui, Aurélie, on est sous le soleil dans le Poitou.
27: Exactement, toute la journée, dans la Vienne comme dans les Deux-Sèvres, de belles éclaircies dès ce matin avec de la douceur. Vous avez déjà entre 13 et 16 degrés pour certains d'entre vous. Attention, par contre, c'est très local, mais on a un peu de brouillard là. Le ciel est brumeux ce matin, donc prudence sur la route. Au niveau des températures, cet après-midi, ça remonte encore. Pour un 14 octobre, nous aurons entre 22 et 24 degrés dans tout le Poitou. À Parthenay, à Bazière-en-Gâtine, à Pleumartin, à Jancé, vous aurez 22 degrés. À Poitiers, à Thouars, à Chauvigny, à Civray, du côté de Charroux, encore de Mel, 23 degrés avec du soleil. À Châtellerault, à La Roche-Posay, à Lussac-les-Châteaux, à Niort, 24 degrés. Demain jeudi, on prend les mêmes et on recommence. On gagne encore des degrés, entre 25 et 27 degrés pour un 15 octobre, c'est assez fou. Et par contre, on a encore un beau soleil toute la journée.
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27: Que faites-vous le 25 septembre 2027 à 20h pétante? Une vie, c'est comme ça que s'appelle la tournée de Julien Clerc. Et bingo, il sera à l'Arena Futuroscope. L'amoureux de la Vienne revient un petit peu sur ses terres. Écoutons ce matin le titre Hélène.

0: Hélène, Julien Clerc sera en septembre 2027 à l'Arena Futuroscope.
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0: Aïe, aïe, aïe, au niveau scolaire, la France est dans les mauvais élèves. Alors ce matin, on va en parler avec humour, car ils le disent, ils faisaient partie des mauvais élèves, nos humoristes du jour. On retrouve dès 6h58 Anthony Giuliani et Alban Ivanov dans l'humour en tube. Pour le moment, parlons sport. Ce matin, dans le 2 minutes chrono, on parle de tennis avec un gros tournoi féminin qui se tient chaque année à Poitiers, Clément.
3: Oui, on parle des internationaux de la Vienne qui se passe donc à Poitiers. C'est l'un des 10 plus gros tournois féminins en France, attention, et qui fête donc sa 36e édition cette année. Sur place, des futures pépites, dont certaines qui tapent déjà à la porte du classement du top 100 mondial. Forcément, c'est une grosse organisation entre les bénévoles ou encore les fonds à trouver. On écoute Didier Perrault, c'est le président du comité départemental de tennis de la Vienne et l'un des co-organisateurs.
4: Boucler un tournoi comme celui-ci qui pèse environ 230 000 euros de budget, c'est un sacré challenge. Un moment important pour nos bénévoles puisque ça réunit 85 bénévoles. Alors, ils ne sont pas tous présents en même temps, le même jour aux IEV, mais sur la semaine, sur les 10 jours, on a 85 bénévoles qui passent, qui sont issus du comité, directeur du comité et de tous les clubs de la Vienne. C'est un peu l'enjeu aujourd'hui, c'est de faire de ce tournoi un tremplin vers le très haut niveau. Exemple type, celle qui a gagné l'an passé, la jeune ukrainienne de 18 ans est bientôt dans le top 100 mondial et elle va nous faire le plaisir de revenir cette année pour défendre son titre. Donc ça, c'est une bonne chose.
3: Et vous pouvez noter la date. Hein. Le tournoi, c'est du 26 octobre au 1er novembre pour les 32 joueuses qui sont finalistes. On change de raquette. Les championnats d'Europe de tennis de table ont débuté hier à Ljubljana, en Slovénie. Notre pongiste star, Diana Nguyen, affrontait hier soir en double femme avec Nina Guocheng, une autre française. Ils ont perdu contre une paire russe en 16e de finale. Défaite des Françaises, 3-7 à 2. C'est terminé pour elle. En football, on rappelle que le tirage du 6e tour de la Coupe de France chez les clubs de Nouvelle-Aquitaine, eh bien c'est ce soir à 19h depuis Bordeaux. C'est le dernier tour avant l'entrée des clubs de Ligue 2. Mais surtout hier soir en football, il y avait les matchs de Ligue des Champions. Lens a tout tenté, mais on a pris 2 à la maison. Défaite 2-0 contre le Sporting Portugal. Lille s'est relâché à peine 8 minutes contre Arsenal et a pris 3 buts. Ce soir, le PSG joue sur la pelouse de Manchester City.
0: 6h42, on prend soin de vos animaux de compagnie hein, chaque matin, vous le savez. Aujourd'hui, Pierre Fabin va nous dire ce qu'on peut donner ou pas, justement, à nos animaux qui guettent autour de la table pour avoir les restes.
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0: C'est l'heure des conseils de Pierre Fabin, notre vétérinaire. Nos chiens nous supplient souvent à table avec leurs grands yeux tristes. Là, Pierre Fabin, est-ce qu'on peut craquer ou pas et leur donner nos restes sans ruiner leur santé ou les empoisonner?
13: Alors, il faut savoir que l'ingestion d'aliments interdits, pour eux, c'est l'une des urgences les plus fréquentes dans mon service. Avant même de parler nourriture, la règle d'or, c'est de ne jamais rien donner quand vous êtes à table. Si vous craquez, votre chien associera la table à un distributeur et il va quémander sans cesse. Donner ses extras dans sa gamelle, loin des repas. Mais concernant les dangers, la liste est très longue. Il y a l'oignon, l'ail et l'échalote qui vont détruire leurs globules rouges, mais aussi le chocolat, les raisins qui foudroient les reins, l'avocat ou encore les noix de macadamia. Et l'autre immense danger, c'est le gras. Oubliez le gros morceau de fromage ou les restes de raclette. Une surcharge de gras provoque des pancréatites aiguës, des maladies du pancréas extrêmement douloureuses qui nécessitent des jours d'hospitalisation sous perfusion.
0: Mais est-ce qu'il y a quand même certains aliments de notre frigo qu'on peut partager avec eux en toute sécurité pour leur leur faire plaisir ?
13: Eh bien, bien sûr, on peut agrémenter leur gamelle, mais en choisissant des ingrédients bruts, sans assaisonnement. Les légumes verts sont vos meilleurs amis. Les haricots verts bien cuits ou les cubes de courgettes cuits à l'eau. C'est fantastique. C'est plein d'eau, de fibres, ça remplit l'estomac d'un chien et ça ne contient aucune calorie. C'est la meilleure astuce pour faire maigrir un animal sans l'affamer. Et côté viande, vous pouvez donner un bout de blanc de poulet à condition qu'il soit cuit à l'eau ou grillé sans matière grasse et sans sel. Un petit dé de poulet nature ou une simple rondelle de carottes crues peut le rendre tout aussi fou de joie qu'un bout de saucisson.
0: Et Pierre, dernière question. On donne généralement, traditionnellement, la carcasse, les os du poulet rôti du dimanche à son chien. C'est une bonne idée, ça, ou pas ?
13: Eh bien, c'est une idée terrible qui tue les chiens tous les dimanches. Soyons clairs, ne donnez jamais un os cuit à votre animal. La cuisson modifie la structure de l'os et au lieu de broyer sous la dent, les os de poulet ou de côtelettes cuits vont se casser en formant des longues échardes pointues comme des aiguilles. Et en avalant ça, votre chien risque une perforation de l'estomac ou de l'intestin et une infection mortelle. Les seuls os tolérés, ce sont les gros os crus et charnus, comme les os à moelle de bœuf qui sont trop gros pour être avalés. Mais pour vos plats mijotés ou rôtis, la carcasse va directement à la poubelle.
0: Ah bah très bien, on y pensera pour dimanche midi. Demain, Pierre, très intéressant, on verra comment on peut devenir une famille d'accueil pour les handichiens. Merci beaucoup pour tous vos conseils. À demain. 6h46, écoutez ça. Pépite musicale, si vous n'avez pas le sourire, si vous avez un petit peu la flemme là ce matin, normalement, en 4 minutes, grâce à Billy Paul, ça ira mieux. Voici Your Song.

0: On adore Billy Paul à 6h50, journée ensoleillée hein, pour tout le monde aujourd'hui dans la Vienne comme dans les Deux-Sèvres avec des températures qui vont grimper encore jusqu'à 24 degrés.
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0: Un bon plan, une info, une idée de sortie à retenir dans nos deux départements. C'est parti, bonjour Florian Lévesque.
2: Bonjour Aurélie, bonjour à tous.
0: C'est les 3+, le bon plan.
2: On commence avec cet après-midi, direction pour vous la bibliothèque de Val dans les Deux-Sèvres pour un goûter lecture sur le thème des émotions. Rendez-vous de 16h à 18h au 7 espace Agora en partenariat avec le centre social du pays Ménigouté. Les enfants sont les bienvenus, accompagnés d'un adulte et c'est gratuit pour tout renseignement. Vous pouvez contacter la bibliothèque, un bon plan simple pour occuper le mercredi en famille. Erwin N'Gapet, bon, est-ce qu'on doit vraiment le présenter? Je sais que vous l'aimez, oui. Notre ancien volleyeur qui a beaucoup joué chez nous, mais aussi qui est né ici d'ailleurs sur Poitiers et qui a représenté la France aux Jeux Olympiques. Se raconte, le volleyeur qui a grandi à Poitiers vient de devenir capitaine du Tour Volleyball, publie son autobiographie Magic aux éditions Hugo Sport, écrit avec Guillaume Dégoulet, journaliste à l'Équipe. Le livre compte 14 chapitres, il nous parle de ses débuts à Tours sous la direction de son père, Eric, les Jeux Olympiques, le rap, ses démêlés judiciaires dont il s'explique et il le dit clairement, je ne suis pas un saint. Poitiers et Tours ne sont qu'à 100 km, mais le chemin, lui, a été tout sauf direct. Et ce bouquin, il est à découvrir en librairie depuis la mi-septembre, comptez à peu près 20 euros. Et puis enfin, vendredi 16 octobre à 20h, l'humoriste Jean-Philippe Janssen fait escale à l'espace Bocapol à Bressuire dans les Deux-Sèvres avec son spectacle Tombé du ciel. Jean-Philippe Janssen, c'est un ancien steward. Il raconte son parcours avec son accent du Nord et beaucoup d'autodérision. Son internat chez les Bonnes Sœurs, ses rencontres inattendues, de la cabine d'avion au monde du show business, ses mésaventures médicales et une maman jamais très loin. Comptez environ une heure de spectacle. C'est une soirée de rire à partager en solo, en couple ou entre amis pour bien commencer les vacances de la Toussaint. Parce que oui, les vacances, c'est dans deux jours. Il reste encore quelques places que vous pouvez vous procurer dans tous les points de vente habituels.
0: Merci bien pour ces idées de sortie. 6h52, on va parler cinéma ce matin à partir de 9h.
2: Et on va avoir certaines révélations dans ce studio. Avez-vous déjà rêvé de faire du cinéma? C'est la question que l'on vous pose ce matin. Et la question, pour une fois, je vais la poser à Clément. Clément, est-ce que vous avez déjà rêvé de faire du cinéma? C'est le moment révélation.
3: Alors, je n'ai jamais fait de cinéma. J'ai fait du théâtre amateur.
0: Mais...
3: et il fut un temps où, pour payer mon loyer quand j'habitais à l'étranger, j'ai fait des publicités que vous ne verrez jamais. Parce que je ne les assume pas du tout.
2: Ouais. Publicité pour du vélo?
3: Vélo, matelas, assurance. Je prenais. Hein,
0: qu'est-ce que vous voulez pour qu'on puisse les voir? Dites-nous tout.
3: Faut payer.
2: Non, mais t'es plus étudiant.
3: Peut-être un jour pour fêter mes 50 ans, mes 60 ans.
0: Oh non, bah avant. Et oh, vous avez. Avant, on veut voir ça. Bon, c'est parfait.
3: Une grosse demande, quoi.
0: On parle cinéma,
2: parce qu'on recevra ce matin Christophe Tomasini, responsable de l'association Les Premiers Claps, une association de Poitiers qui offre un véritable tremplin vers le cinéma.
0: Avez-vous déjà rêvé de faire du cinéma? Et quel rôle? Dites-nous tout sur la page Facebook d'ICI Poitou, c'est la question du jour. 6h53, c'est pas du cinéma, c'est de l'humour dans un instant.

0: Tandem, Vanessa Paradis à 6h56. Bon, est-ce que vous avez déjà été convoqué par le proviseur à l'école, messieurs, dames? On va parler école et mauvais élèves avec nos humoristes du jour. On prend les cartables dans l'humour en tube.
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0: 6h58, dans un instant, l'actu avec Clément Tricot, mais d'abord l'humour en tube. Les vacances de la Toussaint approchent, alors pour éviter tout traumatisme, Fred Ballard tient à rassurer tous les parents. Dans l'humour en tube ce matin, un élève convoqué par le proviseur en milieu de trimestre, c'est pas forcément mauvais signe, enfin pas toujours.
11: Ça fait combien de temps que vous êtes au collège, vous ?
12: 8 ans,
11: ah oui. C'est bien, vous relâchez pas. Hein.
12: Ah ben, vous aurez la prime d'ancienneté avant moi. Hein.
13: Oui, alors là, on est sur le cas extrême d'un élève qui a besoin de temps hein, pour s'imprégner de l'ambiance de l'établissement avant de mettre ses neurones en éveil. Du coup, il faut peut-être que les parents commencent à envisager que leur enfant ne sera jamais Premier ministre. Quoique, on ne sait jamais, tout est une question de motivation et de posture.
11: Allez-y, enlevez le doigt de votre nez, s'il vous plaît. Voilà, l'autre aussi, voilà. Ah oui, hein, c'est un nez, pas des moufles, hein. Alors, monsieur Biboff, vous avez vu vos résultats du dernier trimestre ? Un en français, un en maths. Pythagore n'est pas un joueur du Real Madrid, hein.
13: Alors oui, mais en revanche, Victor Hugo est un joueur de foot brésilien, donc il y a matière à confusion quand même. Hein. En revanche, pour vanner les cancres et caricaturer les CPE, il n'y a qu'un seul Alban Ivanov, ce qui prouve bien que les mauvais élèves du collège ont des perspectives d'avenir bien plus marrantes que les autres.
14: Moi, j'étais très con quand j'étais petit, un gros débile. Moi, ma mère, tout de suite, elle a vu j'étais con. Tout de suite, elle a vu j'étais con. Elle a vu dans mon regard, c'était du vent, quoi. Mais tu sais, elle me mettait pas la pression, tu vois. Elle me déposait à l'école, elle me disait, Anthony, fais comme tu peux, tu vois. Fais comme tu peux, maximum que tu peux. Juste apprends à lire, c'est tout. Après, j'avais 15 ans, mais c'est pas le sujet, tu vois.
13: Alors, si c'est quand même un petit sujet, hein, on va pas se mentir, mais bon, Anthony Giuliani a trouvé sa voie malgré ce léger retard à l'allumage. Il faut tout pour faire un monde, hein, et s'il y a plus de clowns que de ministres, au final, on n'est pas contre.
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0: Très très bon début de journée, c'est mercredi aujourd'hui, il est 7h.
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0: L'heure des informations avec vous Clément Tricot.
16: Les lycéens veulent passer le relais pour ne pas s'être battus en vain. Hier, l'acte 5 du mouvement étudiant a montré ses premiers signes d'essoufflement. 1500 personnes à Poitiers, 200 à Niort devant l'inspection académique dans la matinée. Moins d'adolescents, mais plus d'étudiants et de syndicats enseignants. Sur place, par exemple, le SNES-FSU des Deux-Sèvres qui a de nouveau critiqué le manque d'enseignants en physique-chimie, en anglais, en arts plastiques, mais aussi dans les lycées pro dans l'académie. Des postes de titulaires, les fameux TZR qui reste vacant. Alors on a bien du mal à croire que des remplaçants vont arriver comme le promet le ministère. On écoute Julie Desblancs, secrétaire départementale dans le 79 de du SNES-FSU.
17: Ça s'est fortement dégradé depuis plusieurs années, la situation des TZR. Ils peuvent se retrouver sur plusieurs établissements, deux voire de plus en plus trois établissements. Dans notre académie, les zones d'affectation, c'est le département dans son ensemble. Donc dans les Deux-Sèvres, ça va de Sauzé-Vaucée jusqu'à Bressuire et Thouars. Donc ils ont des déplacements. S'ils sont sur deux ou trois établissements, ça vient aussi du fait qu'on impose des heures supplémentaires de plus en plus. Et donc parfois, dans un établissement, on pourrait avoir un poste à temps complet pour un enseignant. Mais en fait, avec le jeu des heures supplémentaires, il ne reste plus que 6 ou 8 heures. Et donc ces 6 ou 8 heures vont être faites par un TZR qui va faire 6 heures dans un établissement, 8 dans un autre et 6 dans un autre par exemple.
16: Et les manifestants qui se donnent rendez-vous samedi pour la manifestation contre la vie chère partout en France. Après les étudiants et les lycéens, 14 millions de retraités du privé sont appelés aussi à manifester aujourd'hui. Manifestation chez nous à Châtellerault, Poitiers ou encore Niort. Les partenaires sociaux doivent se mettre d'accord ce soir sur le niveau d'augmentation des pensions de la complémentaire à Girard-Co. Ça devrait être inférieur à l'inflation. Fin d'une longue mobilisation aussi à Chasseneuil-du-Poitou. Les salariés de Schneider Electric ont débrayé pendant 24 heures. Ils dénoncent toujours le plan de restructuration de leur usine. Jusqu'à 110 personnes mobilisées hier, elles craignent la fermeture du site. Réclamée après le drame de l'affaire Liana, la loi intégrale contre les violences sexistes et sexuelles va pouvoir être étudiée par le Sénat. Elle a été adoptée hier à 503 voix pour, 0 contre, avec des mesures pour éviter les classements sans suite, sans un minimum d'enquête sur les affaires, mais aussi pour une nouvelle infraction pour lutter contre l'inceste. Reste que la Chambre haute, plus conservatrice, risque de modifier certaines dispositions du texte.
0: Clément, le plan CASI est une usine à gaz, selon la coordination rurale des Deux-Sèvres.
16: Le syndicat se plaignait déjà de la faiblesse des aides d'urgence, pourtant de 13 millions d'euros dans le département des Deux-Sèvres. Mais là, c'est carrément le formulaire à remplir qui exaspère les agriculteurs. Entre indemnisation des pertes, allègements fiscaux ou encore soutien à l'achat d'engrais, ils n'y comprennent rien. C'est quasiment de la maltraitance administratif, si on en croit David Bosch, le secrétaire général du syndicat dans le 79.
7: Pour ce qui est des dettes d'exploitation, qu'est-ce qu'on met là-dedans? Est-ce qu'on met toutes les factures qui sont à payer d'ici le 31-12? Est-ce qu'on met toutes les factures qui sont reçues à la date où on remplit le dossier et qui ne sont pas encore réglées? Est-ce que là-dedans aussi, nos découverts autorisés ou pas? En fait, le dossier, il y a beaucoup, beaucoup de choses qui sont trop floues. Un autre exemple, c'est sur les achats de fourrage. Moi, aujourd'hui, je suis capable de vous dire les fourrages que j'ai achetés et à quel prix je les ai achetés. Par contre, vous dire ce que je vais avoir besoin pour l'hiver et à quel prix je vais l'acheter, ben aujourd'hui, j'en suis bien incapable. On pourrait prendre la solution de facilité de faire les dossiers par nos comptables, moyennant finance. Sauf que pour eux, c'est exactement la même chose. Il y a beaucoup de choses qu'ils sont incapables de remplir. Alors, remplir le dossier, c'est pas infaisable. Le remplir au plus juste, ben c'est compliqué.
16: Le représentant de la coordination rurale des Deux-Sèvres au micro d'Anne Mignard. La situation des cours d'eau est extrêmement grave en France. C'est une alerte lancée hier par l'OFB, l'Office français de la biodiversité. La moitié des petits cours d'eau français est à sec et aucun signe d'amélioration ne semble venir. Pire sécheresse en 15 ans de suivi selon l'organisme, ça laisse craindre des gros dégâts sur la biodiversité. Et la météo, en plus de ça, surprend encore et n'arrange rien avec des températures qui remontent bien au-dessus des normales de saison. On va frôler les 30 degrés ce jeudi. Dit par endroit, on dirait presque un retour à l'été. Des précisions à venir avec Emmanuel Moreau dans la matinale, notre spécialiste de la météo. Une association de Sévriennes dégoûtée de s'être fait voler une caravane lundi soir à la Motte Saint-Héré. Un véhicule aménagé et utilisé par la CIFSP pour aller rencontrer des personnes seules chez elles dans les villages du Poitou ou pour venir soutenir des aidants. Sans cette caravane, toutes les actions de l'association et du troquet de l'info sont compromises. Marjorie Degon, l'animatrice sociale en charge du projet, parle d'une catastrophe.
15: C'est un petit peu 2 ans de travail qui partent en l'espace d'une nuit. Donc c'est un peu fatigant en fait de rendre service aux gens pour qu'il y ait vraiment une proximité avec toutes les institutions, etc. Et donc qu'on puisse donner conseils, informations, etc. Et qu'en fait, y en a qui ont pas trop de scrupules, quoi. Il y avait vraiment des mal, tout ce qui est activité manuelle, il y avait une mal au sport, on avait une mal cuisine, il y avait tout ce qui était matériel de bureautique pour qu'on puisse faire de l'information aux gens, vraiment pouvoir en donner et les renseigner. Et puis elle était très attendue par tous nos partenaires parce qu'à partir de mars-avril 2027, elle devait tourner dans le secteur, dans les petits villages, pour accueillir les partenaires pour des rendez-vous au plus proche des personnes, en fait. Donc c'est beaucoup de travail qui tombe à l'eau.
16: Et en plus de ça, c'est un préjudice estimé à près de 30 000 euros. L'association a été obligée de porter plainte.
0: Une maison d'assistante maternelle évacuée à cause d'une fuite de gaz dans les Deux-Sèvres.
16: Oui, à Nueil-les-Aubiers hier, 30 personnes mises en sécurité, dont la moitié des enfants pris en charge par les pompiers. C'est parti d'un chantier de travaux publics. Un conducteur d'engin a endommagé une conduite de gaz. Une trentaine de logements a aussi été coupée de gaz une partie de la journée. C'est un moment d'inattention qui a là conduit 2 personnes à l'hôpital hier, à Saint-Léger-de-Montbrun, dans le Thouars. Le conducteur d'une voiture s'est déporté sur la voie de gauche et a percuté un autre homme qui s'insérait au niveau d'un carrefour. Il a touché la porte avant gauche du véhicule qui arrivait en face et ça aurait pu être plus grave. Les 2 hommes ont été emmenés à l'hôpital de Fellabesse pour des examens de contrôle. Soirée cauchemardesque pour les 2 clubs français en Ligue des Champions de foot hier sur la pelouse d'Arsenal. Lille a vécu 8 minutes d'enfer et a pris 3 buts. Pas mieux pour Lens qui a perdu 2-0 contre le Sporting Portugal. Ce soir, gros test pour le PSG qui joue sur la la pelouse des Anglais de Manchester City. Et puis enfin, Diana Nguyen, la star du TAC 86, éliminée dès les 16e de finale au championnat d'Europe de tennis de table hier à Ljubljana en Slovénie. Avec une autre Française, Nina Guocheng, elles sont tombées contre une paire russe en 3-7.
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16: La météo aujourd'hui, Aurélie, c'est du soleil, de la crème solaire, des lunettes de soleil.
0: Tout. Et cette douceur, pour un 14 octobre, on attend entre 22 et 24 degrés. Ouais, c'est dingue de dire ça. Demain, on aura entre 25 et 27 degrés dans tout le Poitou. On frôle les 30 degrés. Très belle journée, en effet, ensoleillée pour aujourd'hui. De belles éclaircies dès ce matin. Prudence, par contre, au petit brouillard qu'on peut avoir. Là, c'est très local dans tout le Poitou. Et donc, les températures cet après-midi, eh bien, appartenez à Mazières-en-Gâtine, à Saint-Mexant-l'École, ou du côté de Jancé, vous aurez 22 degrés. Avec un beau ciel bleu, vous aurez à Poitiers, à Thouars, à Loudun, à Bressuire, à Lille-Jourdain, à Civray, à Mel, 23 degrés. Et toujours avec de très très belles éclaircies à Niort, à Châtellerault, à La Roche-Posay, à Lussac-les-Châteaux ou encore à Montmorillon, 24 degrés. Demain, ça grimpe jusqu'à 27 avec encore un beau soleil.
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0: 7h08, prenons le dernier train pour Londres avec Electric Light Orchestra. Très très bon mercredi. Le bon café en main, là, le bon thé, bon petit-déj. À vous les tartines, c'est le 14 aujourd'hui. On souhaite une très très

0: De la musique pour vous accompagner pour votre petit-déj à 7h12. Dans un instant, mon œil, c'est le regard sur l'actualité et la sortie au cinéma aujourd'hui des Misérables avec Vincent Lindon et notre Poitevin, Benjamin Lavergne.
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0: Eh bien justement, parlons cinéma, Florian Lévesque. Avez-vous déjà rêvé de faire du cinéma? C'est la question du jour.
4: Et on vous la pose ce matin sur les réseaux sociaux. Il y a déjà des réponses, notamment Sandra qui dit « Pourquoi pas tenter l'aventure? J'aimerais bien faire du cinéma pour sortir de ma zone de confort et rencontrer d'autres personnes. » Vous pouvez témoigner vous aussi sur cette page Facebook, le WhatsApp 05 49 60 20 20. On parle de cinéma ce matin. On recevra les premiers claps, une association de cinéma qui offre un tremplin, justement, vers une association de Poitiers, pardon, qui offre un véritable tremplin vers le cinéma tout à l'heure. Entre 9h et 10h.
0: On va s'inscrire.
4: Ça peut être simple. J'ai déjà fait des courts-métrages.
0: Courts-métrages,
4: et quelques pubs pour la mairie.
0: Et donc, être dans un film, ça vous dirait?
4: Faut voir
0: Quel rôle? Dans quel genre de film?
4: Je vais dire une bêtise. Faut
0: pas
4: voir
0: de
4: le
0: genre
4: film.
0: Comédie.
4: Oui,
0: ah,
4: oui. Une bêtise, allez-y, allez. Juste. Non.
5: Dans révélation quel film, ce matin sur ici. Vous avez manqué votre carrière.
0: Dans quel
5: domaine
0: voulez-vous tourner?
4: Je sais pas. Film d'aventure, ça peut être sympa.
0: Très bien. Le hit de la Jones du Poitou. Ça laisse perplexe. Flo, vous retrouve aussi dans le « Ici, ça marche » à 7h25.
4: Ça marche, ouais. Alors, le sujet du jour, le SPA de Poitiers.
0: Oui, fête son anniversaire.
4: Qui fête ses 70 ans. Voilà, en 70 ans, la structure associative a bien changé, a dû s'adapter à une demande toujours plus importante, à surtout une sollicitation toujours plus importante. On va en parler dans les prochaines minutes.
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0: 7h14, on pose la question ce matin à nos bouts de chou du Poitou. Les enfants, si vous pouviez devenir maire d'une commune pendant une seule journée, quelle serait votre première décision?
7: Ce soit pendant la journée. Tout est gratuit, du coup, même les villas et tout, le voyage et tout, ça coûte 1 euro. Ça coûte même des fois pour aider comme je veux aider. Hein. Je veux investir pour que les pauvres, eux, ils peuvent avoir une maison. Ben, la maison, ce sera gratuit. En fait, tu entres dedans, après, c'est ta maison. Voilà mon choix.
8: Ce serait genre de tout est gratuit genre dans le monde.
9: Moi, tout ce que j'aurais fait, c'est d'enlever l'école. Comme ça, on ne peut plus travailler. Parce que moi, j'aime pas travailler.
10: Il n'y aura plus de maire pour toujours. Ce sera moi le maire. Et du coup, tous les jours, je choisirai quelque chose.
11: Tout le monde aura un jet privé. Tout le monde aura une villa.
12: Tous les gens de la ville seront riches.
13: Ce serait d'enlever l'école. Mais par contre, je reste avec mes copines. Mais par exemple, à la cantine, il y a des choses que tout le monde aime, on peut choisir comme dans un restaurant.
14: Moi, ce serait de donner de l'argent aux pauvres parce que quand je les vois dans la rue, ça me rend triste.
0: Ben voilà, ça c'est bien, ça c'est joli. Merci les enfants, dis donc, jet privé, villa pour tout le monde s'ils sont
4: maires.
0: Pas
4: dans quelle ville c'est.
0: Je sais pas dans quelle commune, mais je crois que c'est pas possible. Merci les bouts de chou, à demain. 200 euros cette semaine en carte carburant, c'est le gros cadeau de vendredi matin à 8h20. Le coup de fil gagnant, ben ce sera peut-être pour vous. On vous facilite, je vais y arriver, votre quotidien. On vous offre 200 euros de carte carburant pour les vacances qui approchent. 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La question ce matin pour vous sélectionner pour la grande sélection de vendredi, à vous de retrouver le la la la du jour, l'artiste ou la chanson originale. L'artiste fête son anniversaire aujourd'hui.
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2: nanana.
0: Est-ce que vous l'avez?
4: C'est pas bien.
0: Zéro... Non, ça va pas. Ça va pas.
5: Coup de gueule, j'en ai marre des nanas.
0: Il fait des nanas, mais pourquoi pas. 05 49 60 20 20. C'est Antoine Pouzenec qui vous a fait ce nanana. Au lieu des là, il vous accompagne l'après-midi sur Ici Poitou. En jeu, votre sélection pour remporter vendredi, c'est tout ce que je vous souhaite, 200 € de carte carburant.
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0: 7h17, le regard sur l'actu, mon œil, c'est avec vous David Ossillou. Une nouvelle version des Misérables sort aujourd'hui au cinéma, avec Vincent Lindon, mais aussi avec notre Poitevin Benjamin Lavergne, un roman publié il y a 164 ans et pourtant toujours aussi moderne.
6: Mais oui, Les Misérables, c'est le livre que tous les Français connaissent sans nécessairement l'avoir ouvert. Tout le monde peut raconter brièvement l'histoire, non ? Jean Valjean, Cosette, Gavroche, les Thénardier. Bizarrement, ce monument de notre littérature ne figure plus parmi les œuvres imposées au bac de français. Même le réalisateur du film n'en avait lu que 300 pages à l'école et il a découvert l'intégralité du roman pendant le confinement. Alors qu'à sa sortie, en 1862, Les Misérables, c'était un peu le Harry Potter de l'époque. Un succès phénoménal. Des ouvriers se cotisaient pour acheter un exemplaire, le lisaient à tour de rôle et puis tiraient au sort celui qui pourrait le garder. Un siècle et demi plus tard, ce roman reste d'une étonnante modernité. La pauvreté, l'injustice, les inégalités. Dans le film, il y a cet insurgé qui crie à la foule
15: « Parce que la République, c'est vous !»
6: Ça vous rappelle pas quelque chose, ça ? Et la fameuse scène des barricades, elle aurait presque pu se retrouver ces derniers jours dans nos infos, comme avec les lycéens mobilisés pour leurs conditions d'études. D'ailleurs, sur les pancartes des ados, il y a des phrases comme « à trop vouloir l'ordre, on finit par engendrer le chaos ». Ça, c'est Jean Valjean qui dit ça dans Les Misérables. Les époques sont différentes, bien sûr, mais les questions que posait Victor Hugo sont toujours là. Alors, si vous n'avez jamais eu le courage de lire Les Misérables, il vous reste le cinéma, près de 3 heures avec Vincent Lindon. C'est long, mais c'est toujours moins que les 1700 pages du roman.
0: Et on rappelle que dans ce film qui sort aujourd'hui, il y a le Poitevin Benjamin Lavergne. 7h19, du soleil aujourd'hui et de la chaleur pour un 14 octobre. On attend entre 22 et 24 degrés au maximum. Demain, le thermomètre continue de grimper entre 25 et 27 degrés, encore avec du soleil toute la journée. Il est papa dans sa vie perso, mais aussi parrain cette année dans sa vie professionnelle. Parrain de la nouvelle saison de la Starac, Vianney fait son grand retour avec le titre d'or et d'étain. Et bonne nouvelle, après 5 ans de pause au niveau des concerts, Vianney sera le 22 octobre 2027 à l'Arena Futuroscope. Lui aussi.

0: Vianney sera de retour à l'Arena Futuroscope le 22 octobre 2027, 7h23.
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0: Le gros cadeau de la semaine, c'est vendredi à 8h20, coup de fil, peut-être gagnant, j'espère, pour Olivier Desroches-Prébary pour remporter 200 euros de carte carburant. Bonjour Olivier.
3: Bonjour.
0: C'est la toute première fois que vous appelez le 05 49 60 20 20 pour jouer avec nous sur Ici Poitou.
3: Exactement.
0: Mais quelle bonne idée, bienvenue.
3: Merci.
0: Bienvenue dans nos studios, 200 euros de carburant. Eh, ça fait rêver, n'est-ce pas?
3: C'est clair, ça serait bienvenu.
0: Franchement, qui va avoir le sourire à la station essence? C'est pas donné à tout le monde là en ce moment d'avoir le sourire à la station service. Ben, peut-être vous pour vendredi. Écoutez ce la la la.
4: Non.
0: C'est plutôt un non. Il y en a marre des la la la.
4: J'en ai marre.
0: Alors Olivier, qui est l'artiste original de cette chanson, ou le titre, comme vous voulez?
3: Alors pour moi, c'est Gérald de Palmas avec Je n'ai qu'une seule vie.
0: Exactement, bingo, c'est bien Gérald de Palmas, Olivier. Je note votre prénom pour la grande sélection de vendredi. Allez-vous avoir la chance du débutant, de la première participation sur Ici Poitou? C'est tout ce que je vous souhaite. Vous avez de nombreux kilomètres, vous, pour aller bosser? Vous partez bosser, là, justement?
3: Ah ouais, je pars dans le sud de Sèvres, donc ça fait un petit peu.
0: Ah ouais, tous les jours vous faites les Roches-Prémary sud de Sèvres, ça fait combien de bornes ça à peu près?
3: 70.
0: Ah ouais, donc j'imagine que vous faites plusieurs fois le plein dans le mois.
3: À peu près une fois par semaine.
0: Ouh lolo, ouais, donc là ça commence à piquer sévère. Bon bah c'est tout ce qu'on peut vous souhaiter, de remporter 200 euros de carte carburant. Et vous pouvez, Olivier, cliquer sur ici.fr, sur la page Facebook d'Ici Poitou. Il y a aussi une grande sélection pour remporter 100 euros de carburant. Ça c'est le jeu sur internet. Allez, cliquez.
3: Ça va de ce côté-là aussi.
0: Tant qu'à faire, allez cliquer de suite. Bonne journée Olivier, peut-être à vendredi.
3: Merci à vous aussi. Merci. Et j'espère à vendredi.
0: Les bonnes initiatives locales, c'est le rendez-vous Ici ça marche. Aujourd'hui, Florian, on s'intéresse au SPA de Poitiers.
5: Exactement, le SPA de Poitiers et non la SPA pour secours et protection des animaux, qui n'est donc pas rattaché à la SPA que vous connaissez tous. Depuis 70 ans, l'association vient en aide aux animaux. 7 décennies d'engagement pour recueillir les animaux abandonnés, les protéger et leur trouver une nouvelle famille. Mais aujourd'hui, quels sont les principaux défis du refuge? Comment ont évolué les abandons et les adoptions? Et surtout, comment chacun peut-il contribuer à la protection animale? C'est ce que nous a expliqué Caroline Langlois, la responsable de la communication du SPA de Poitiers.
6: La situation est qu'on a toujours énormément de demandes d'abandon, ça n'arrête pas, c'est tous les jours, c'est même parfois plusieurs fois par jour. Hier, je crois qu'il y a eu 8 appels en tout sur la journée. Donc on peut pas accepter toutes les demandes au pied levé. On attend bien évidemment que des places se libèrent, mais voilà, on jongle entre ces demandes d'abandon et puis également les signalements de négligence et de maltraitance qui malheureusement ne faiblissent pas.
0: Vous êtes habilité à accueillir plus d'animaux maintenant?
6: Alors, plus d'animaux par rapport à ce que c'était dans les années 60, au moment de la création du refuge, puisqu'effectivement, le refuge remonte l'association à mai 56, hein, donc il y a quelques années, nous n'étions pas nés, Frédéric, et il se situait donc à Préjasson, donc sur la commune de Fontaine-le-Comte, donc c'était véritablement un petit refuge, et aujourd'hui, le refuge est plus grand, puisqu'on a une centaine de chiens, dont une autorisation pour 100 chiens, et actuellement on accueille à peu près 140 chats.
0: Vous dépassez justement parfois ces chiffres par nécessité?
6: Alors, pour les chiens, sur le refuge, jamais, parce qu'on ne peut pas repousser les murs, et puis c'est une autorisation préfectorale. Par contre, on a une petite variable, pour s'adapter, c'est-à-dire les familles d'accueil, notamment quand on a des animaux qui sont très jeunes, ou au contraire qui sont âgés et qui ont besoin d'être poupounés, où effectivement, on les place en famille d'accueil, et on peut avoir, par exemple,

0: une trentaine de chiens en famille d'accueil et j'en profite pour lancer un appel aux gens qui voudraient nous aider mais qui peuvent pas forcément s'engager actuellement pour adopter un animal mais qui pourraient l'accueillir quelque temps. On recherche des familles d'accueil, que ce soit pour les chiens, les chats et les naques. On peut avoir des lapins, on peut avoir des furets également, ça peut être des gerbilles, des petits rats domestiques. Voilà, c'est typiquement les naques qu'on peut avoir. Alors, on n'en a pas beaucoup, mais de temps en temps, effectivement, on peut en avoir. Et c'est vrai que depuis la crise du Covid, y a eu pas mal de lapins de petits lapins qui sont passés par le refuge.
1: 70 ans d'engagement pour les animaux et toujours la même mission, leur offrir une seconde chance pour les aider. Chacun peut agir en adoptant de manière responsable, en devenant bénévole ou en soutenant les équipes du refuge. Parce que derrière chaque animal, il y a une histoire et peut-être une nouvelle vie qui commence. 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
2: Bon anniversaire à eux. 7h28, avez-vous déjà rêvé, messieurs, dames, de faire du cinéma? C'est la question du jour.
1: C'est la question que l'on vous pose sur les réseaux sociaux ce matin. Il y a des réponses, notamment Bernadette qui dit bah, pourquoi pas, mais bien sûr, avec les Baudins, ce serait super. C'est précis. Hein.
2: C'est précis.
1: On veut déjà le casting.
2: Voilà, on a le rôle.
1: J'aimerais bien faire du cinéma, le comique me plairait bien.
2: Carrément.
1: Le cinéma, ça passionne toujours autant. On en parlera tout à l'heure entre 9h et 10h avec les premiers claps, une association de Poitiers qui offre un tremplin, justement, vers le cinéma.
2: Ouais, en plus, il y a plein d'associations de figurants, etc. pour commencer. On va peut-être pas vous donner le César tout de suite, tant qu'à faire. Mais c'est tout jamais.
1: Et pourquoi pas.
2: On demandera à Benjamin Lavergne de nous expliquer un petit peu tout son parcours un jour pour faire comme lui. Allez, l'actu locale, c'est dans un instant avec Clément Tricot.
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2: 7h30, très bon début de journée avec l'actu locale, Clément Tricot.
12: Un acte 5 lycéen animé par la bonne humeur hier dans le Poitou. 1500 personnes à Poitiers, 160 000 en France selon le gouvernement, trois fois plus selon les syndicats. Les lycéens espèrent voir leur mobilisation survivre aux vacances de la Toussaint. Après les têtes blondes, les cheveux gris, les retraités poitevins du privé ont rendez-vous à Poitiers, Châtellerault et Niort pour réclamer des hausses de la complémentaire du privé à Gris-Arco. La coordination rurale du 79 se plaint aussi de nouveau du plan quasi. Déjà que les 13 millions d'euros d'aide promises par le gouvernement ne sont pas à la hauteur de leurs attentes. Là, c'est carrément la démarche administrative pour les demander qui les énerve. C'est trop complexe et trop bureaucratique, nous dit le syndicat dans les Deux-Sèvres. Du stade à l'emploi, hier, l'Alterna Stade Poitevin-Volley a encore accueilli des chômeurs et des recruteurs pour un événement France Travail. Une manière de désacraliser les entretiens d'embauche. Non pas en costume, mais cette fois en tenue de sport. On en parle après l'actu en France et dans le monde en 90 secondes. Valentine Lettès.
13: Ne rien lâcher, les lycéens encore une fois par dizaines de milliers dans la rue hier, mais à la veille des vacances scolaires, ils appellent les étudiants et les salariés à prendre le relais à la convergence des luttes samedi, journée de mobilisation contre la vie chère. La bataille du budget a commencé à l'Assemblée et comme pour appuyer le gouvernement dans son projet d'économie, le FMI, le Fonds monétaire international, prévient ce matin, il faudra du temps à la France pour inspirer à nouveau l'entière confiance des marchés. Directement visés par ces efforts, les retraités, ils sont 14 millions du privé à guetter la décision de l'Agirc-Arrco ce soir sur le pourcentage d'augmentation de leur pension complémentaire pour début novembre. Et sauf surprise, ce sera en dessous de l'inflation. Pas de retour en classe ce matin pour les collégiens d'Aubagne. 48 heures après les coups de feu tirés par un ado de 14 ans sur le principal et une professeure. L'enquête est désormais entre les mains du parquet antiterroriste. À la place des cours, des consultations avec des psychologues sont proposées. Près de la moitié des petits cours d'eau de France à sec, du jamais vu en 15 ans de suivi selon l'Office français de la biodiversité, quel que soit le mois de l'année, et toujours pas d'amélioration après ce mois de septembre. Le premier choc de la saison en Ligue des Champions pour le Paris Saint-Germain, opposé ce soir à Manchester City, leader du championnat anglais, quand Lille et Lens ont perdu leurs matchs respectifs hier soir.
12: Merci Valentine Le Tess. Et justement, vous en parliez de ce mouvement lycéen. Ils étaient plus de 1500 personnes dans les rues de Poitiers hier pour l'acte 5. Un cortège quand même dans les rues de chez nous qui semble vieillir avec moins de lycéens présents dans ses rangs, mais plus de professeurs ou de syndicalistes, voire d'adultes en général. Le mouvement semble légèrement s'essouffler. C'est en tout cas ce qu'espère le gouvernement. De leur côté, certains jeunes, eux, ne veulent pas du tout abandonner. Ils promettent de revenir après les vacances, Thomas Bonnet.
5: Les pancartes brandies par les jeunes sont parfois usées, un peu froissées. Certaines d'entre elles sont en effet affichées depuis les premières manifestations.
9: Sous les cahiers, la rage.
5: Camille, élève dans un lycée de Poitiers.
9: C'est pour dire en gros que nous, sous tout ce qu'on étudie, tout ça, il y a quand même des revendications qu'on porte et qu'on ne va pas rester juste assis à notre table à lire nos cahiers justement et qu'on va... Enfin, on se révolte du coup, c'est pour ça qu'on est en manifestation.
5: Presque 2 semaines de mobilisation dans le Poitou, mais voilà, les vacances arrivent, 15 jours. Alors le gouvernement peut-il compter sur un essoufflement du mouvement ? Réponse avec Théa et Axel, elles aussi lycéennes.
14: Eh bien, oui et non, parce qu'on va revenir plus fort. Pendant les vacances, bah oui, c'est un temps de pause, c'est un temps de repos aussi pour les élèves, on en a bien besoin. On espère qu'il ne va pas s'essouffler, on ne va pas arrêter tant qu'on n'aura pas des vraies solutions, qu'on n'aura pas pu s'exprimer librement sans qu'on ait écouté nos revendications.
15: Ne nous regardez pas, rejoignez-nous.
16: Inévitablement, le mouvement va s'essouffler un peu parce que bon, il n'y aura plus les lycées pour bloquer. Mais surtout les gens vont partir en vacances, c'est inévitable.
5: Mathias est étudiant. Comme beaucoup, il est venu prendre le relais des lycéens.
16: On les comprend aussi parce que nous aussi on est fatigués. On est presque à un mois de mouvement et de mobilisation.
5: La prochaine journée de mobilisation sera décisive selon lui.
16: C'est pour ça que c'est important le 17 d'être là dans la rue et de nous mobiliser parce que ce sera vraiment le point final, le dernier mot à dire de toute cette colère qu'on a et qu'on veut exprimer. C'est le temps de faire un peu un bilan de ce qu'on a compris et de se reposer et aussi de se réorganiser, penser à ce qu'on peut faire après et comment continuer la lutte.
5: Les lycéens et étudiants préviennent déjà, le calme relatif qui pourrait revenir à la faveur des vacances ne signifie pas la fin du mécontentement. La mobilisation reprendra si nos revendications ne sont pas entendues, disent-ils.
12: Mais aucune dégradation n'a été signalée pendant le défilé du cortège dans les rues de Poitiers hier. Notez aussi qu'une délégation de l'intersyndicale a été reçue en préfecture pour faire entendre ses revendications. C'était en fin d'après-midi hier, après la manifestation.
2: . 7h35, attention au brouillard ce matin et ensuite soleil et douceur pour tout le monde. Emmanuel Moreau, notre météorologue, arrive dans quelques minutes pour nous détailler la météo du jour.
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2: Les clés de la voiture dans la main. Vous vous apprêtez à tout éteindre dans la maison pour filer dans la voiture direction le travail ou l'école. On se retrouve donc dans votre radio à côté du volant dans 30 secondes avec France Gall, Des Branches.

0: des branches. C'est France Gall à 7h39 sur Ici Poitou. Très bon réveil si le réveil vient tout juste de sonner.
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0: 1626, nous y serons avec Stéphane Bern juste avant l'actu de 8h. Stéphane Bern nous fait le point histoire du jour. Il nous racontera la création de la Marine Nationale. 400 bougies à souffler dans le rendez-vous Voyage dans le temps. Pour le moment, on fait un point sur la météo du jour avec Emmanuel Moreau, notre météorologue. Bonjour Emmanuel.
3: Bonjour Aurélie, bonjour à tous.
0: Emmanuel, si on file là au boulot, si on prend la route, on fait super gaffe au brouillard ce matin.
3: Et oui, effectivement, en particulier sur tout le sud du Poitou. Hein, on a parfois des visibilités qui sont inférieures à 500 mètres. La pluie de ces dernières 48 heures, elle a laissé une atmosphère très humide. Le ciel, il s'est dégagé durant la nuit. L'anticyclone, il pèse sur cette humidité. Et avec la fraîcheur de la nuit, eh bien, l'humidité se condense et forme du brouillard. Et dans le courant de la matinée, ces brouillards, alors ils vont se lever sous l'effet du soleil. Et aujourd'hui, bah, c'est justement le soleil qui brillera pour tout le monde, avec un après-midi qui sera partout très agréable. Hein. On a juste quelques cumulus de temps en temps qui apparaissent, mais avec une belle impression de beau temps.
0: Les températures pour un 14 octobre sont assez dingues, je crois. Elles restent très très douces.
3: Et oui, c'est pas fini, hein. Même si elles baissent un peu par rapport à hier matin. Mais hier, c'était vraiment hors norme. Hein. Actuellement, ces températures, elles débutent à 13 degrés, ce qui est encore très doux. Hein. 13 degrés du côté de Parthenay et de Ménigoute. À Poitiers et à Cernay, vous avez 14. À Niort et à Bressuire, on relève 15 degrés. À Montmorillon et à l'Île-Jourdain, il fait 16 degrés. Et cet après-midi, eh bien, ces températures seront très douces pour la saison, puisqu'on débutera à 22 degrés sur la Gâtine et le nord des Deux-Sèvres. Sur la Vienne, on sera autour de 23 degrés. On ira jusqu'à 24 degrés sur le Niortais.
0: Et demain, ça devient quasi estival.
3: Voilà, demain, très belle journée également. Il faudra encore compter sur quelques brouillards le matin, mais dans le courant de la journée, le soleil s'imposera sans difficulté, avec une très belle impression. Hein. Demain, des températures qui dépasseront les 25 degrés. Parfois, c'est beaucoup pour un 15 octobre. Et heureusement, ça ne durera pas, car vendredi, ces températures passeront de nouveau autour de 21 à 22 degrés. À peine, hein, et ces nuages deviendront de plus en plus nombreux, mais ça restera encore agréable. La fraîcheur, par contre, elle revient pour le week-end, elle avec un petit peu de vent, vent de nord-est qui rafraîchira bien l'atmosphère ce week-end.
0: On va retrouver un temps d'automne pour ce week-end, alors.
3: C'est ça.
0: On profite du soleil aujourd'hui. On décortique la météo tous les jours. Je rappelle que, voilà, si on a des questions, si les auditeurs ont des questions pour vous, Emmanuel Moreau, vous qui êtes météorologue, eh ben, on peut vous les poser avec grand plaisir. Vous nous appelez au 05 49 60 20 20 et ensuite, nous, eh bien, on passe les questions à Emmanuel. La question du jour, quelle est l'origine du mot météo? Tout simplement, d'où ça vient?
3: Alors c'est vrai que c'est un mot qu'on dit tous les jours, mais d'où vient-il effectivement, hein. Alors il vient du grec météoros, hein, qui signifie élevé dans les airs. Et pour les Grecs, tout ce qui se passait dans le ciel, eh bien, c'était un météore. Donc la pluie, le vent, les éclairs, mais aussi les comètes. Et Aristote, d'ailleurs, il a écrit un traité qui s'appelait les météorologiques, il y a plus de 2000 ans. Alors le mot, il est resté chez les spécialistes. Et aujourd'hui encore, les météorologues, ils appellent la pluie, la neige, des hydrométéores. Les arcs-en-ciel, c'est des photométéores. Donc Aurélie, quand il pleuvra, désormais, vous pourrez dire qu'il tombe des météores. C'est vrai, en plus, ça fait plus chic.
0: Ah bah ouais, carrément. Ah. La prochaine fois, je dis ça. Ouais, on verra comment on regarde.
3: On regardera pas de travers.
0: J'ai des doutes. Je vous dirai le résultat. Merci beaucoup, Emmanuel. À demain.
3: Bonne journée, à demain.
0: À la même heure. Très bonne journée. Mmh. 7h43. Le cinéma, Florian Lévesque. Mmh. Rêvons un petit peu.
3: Un peu, ouais.
0: Rêvons. Avez-vous déjà rêvé, vous, dans la Vienne, dans les Deux-Sèvres, à la maison, au boulot, eh bien, d'avoir un rôle au cinéma, lequel? Mais dites-nous tout.
4: Oui, parce que le cinéma connaît un véritable succès, les chiffres le confirment. En 2025, les salles françaises ont enregistré près de 157 millions d'entrées selon le Centre National du Cinéma. C'est en recul de 13,6% par rapport à une année 2024 exceptionnelle. Mais la France reste de très loin le premier marché européen. L'Allemagne est à 85 millions d'entrées, l'Italie 67 millions, l'Espagne 65 millions. Ça fait du bien d'être devant les Espagnols après la Coupe du Monde. Et les films français pèsent 37,7% du marché, une exception dans le monde. Chaque semaine, une quinzaine de nouveaux films sortent en salle. Autrement dit, le cinéma continue d'occuper une place à part dans nos vies et dans nos rêves. Lydie, sur la page Facebook d'Ici Poitou, nous dit: si c'est un film avec mon idole Pierre Arditi, je dis pas non. S'il y a Christian Clavier, ça devrait être aussi drôle. Donc du coup, avec ces deux acteurs dans le même film, il n'est pas interdit de rêver.
0: Ah oui, c'est pas bête, ça. Faites comme Lydie, dites-nous les acteurs que vous auriez aimé avoir autour de la table, ah ouais, là, dans votre film. Parce que là, c'est vrai qu'on peut rêver. J'avoue qu'il y a un acteur...
4: Harrison Ford.
0: Ah oui, rien que ça. Ah mais dis donc, et décidément, vous êtes Indiana Jones du Poitou, hein. Ce que vous avez dit avant tout, ouais, alors, tout à l'heure, Harrison Ford.
4: Indiana Jones du Poitou, il va chez Conforama, quoi. Il va pas chercher un truc de fou, quoi. Moi, c'est pas une aventure dingue.
0: C'est déjà une belle aventure. Chacun son aventure.
4: À la recherche du matelas maudit.
0: C'est beau. Et on a un concept, peut-être. Peut-être. Dites-nous tout, c'est la question du jour. Avez-vous déjà rêvé de faire du cinéma? On en parle dès 9h.
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0: 7h45 sur Ici Poitou.
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0: Trois jours des vacances de la Toussaint, la mobilisation lycéenne faiblit dans l'académie de Poitiers. Les élèves promettent de revenir pour porter leurs revendications, Clément.
3: Et on en parle ce matin avec Jérôme Santis. Bonjour, vous êtes le secrétaire départemental du SNPDEN UNSA, c'est le syndicat majoritaire chez les chefs d'établissement. On l'a dit, on l'a vu hier, hein, c'était plus calme que lors des plus grosses mobilisations qu'on a connues au cours des 5 dernières semaines. Est-ce que vous croyez un retour du mouvement à la rentrée après 2 semaines de pause ?
8: Bonjour à vous. Alors aujourd'hui, c'est difficile de pouvoir prédire ce que ce mouvement deviendra. Je ne sais pas si les vacances vont suffire. Je pense aujourd'hui que c'est surtout les annonces, voilà, du gouvernement et leur concrétisation qui permettront ou pas le retour des lycéens dans nos lycées.
3: En parlant de revendication des lycéens, c'est un peu ça le nerf de la guerre, on va dire, entre guillemets. Il y en a beaucoup qui vous concernent directement, notamment sur les absences d'enseignants, on peut le citer. Le ministre de l'Éducation, Édouard Geoffrey, justement, en parlant d'annonce, il a promis 3000 enseignants en renfort à venir dans les semaines à venir. À quoi on s'attend chez nous quand on sait que c'est déjà difficile de trouver des enseignants?
8: Alors, ce qu'on a pu constater, hein, c'est qu'on a dans des lycées aujourd'hui de nouvelles nominations qui arrivent. On a des enseignants qui ont été nommés depuis ces derniers jours. La difficulté, elle va être que les enseignants soient nommés réellement où il y en a besoin. Et puis, nous, aujourd'hui, ce qu'on va observer, c'est la capacité à pouvoir trouver des enseignants sur des disciplines qui sont aujourd'hui déficitaires. Voilà, tous les ans, on a des disciplines qui restent non pourvues parce que déficitaires ou parce que les contrats proposés sont sur des temps partagés. C'est surtout là que l'enjeu va se jouer.
3: C'est quoi ces disciplines où il y a des besoins, justement ?
8: On a des disciplines qu'on retrouve qui peuvent être des disciplines littéraires ou scientifiques ou même des disciplines des fois très très techniques sur des domaines particuliers où il est difficile aujourd'hui d'arriver à trouver des compléments pour assurer les heures d'enseignement.
3: Ce que vous nous dites, c'est pas tant le nombre d'enseignants qui pose problème, mais c'est plutôt les spécialisations des uns et des autres, en tout cas des enseignants.
8: Effectivement, voilà. C'est les difficultés qu'on rencontre aujourd'hui de se retrouver face à l'incapacité à trouver un enseignant pour venir faire les heures dans les lycées.
3: Et comment on fait quand on est un chef d'établissement comme vous et qu'on doit pallier justement, parce que les élèves, les lycéens se plaignent beaucoup de ces absences de professeurs, ça fait partie de leur revendication principale. Comment on compose avec ça pour essayer de combler des trous, on va dire, quand on doit gérer un emploi du temps de lycéen?
8: Alors, il y a deux choses dans votre question. Quand effectivement, au quotidien, on doit essayer de remplacer un enseignant, on essaie en interne et c'est pas toujours facile. Et puis après, aujourd'hui, je crois que parmi les revendications des lycéens, c'est ces fameux emplois du temps qui ont une plage de 8h à 18h. C'est une réalité avec des fois des pauses méridiennes qui sont très courtes. Mais c'est des contraintes induites par des postes partagés c'est pas toujours évident d'avoir une réponse. Et je crois qu'aujourd'hui, les réponses, elles ont été, dans la quasi des cas, apportées par les équipes de direction qui travaillent aussi à favoriser les conditions d'exercice des élèves. Et on va avoir aujourd'hui des réflexions, mais tout ne se résoudra pas pendant les vacances, ou en tout cas, là, sur les 2 prochains jours, sur des emplois du temps qui seraient totalement refondus à la rentrée. Ce serait illusoire de laisser entendre que l'ensemble les emplois du temps seront retouchés pour le retour des vacances.
9: Mais je rebondis sur cette question des emplois du temps. Elle a aussi beaucoup évoquée par les lycéens dans les manifestations. On entend parfois, pour critiquer le mouvement, que les lycéens ne voudraient plus travailler, mais quand on vous écoute, on a l'impression que c'est une réalité, que les étudiants ont des plages horaires qui sont très importantes. Qu'est-ce qui a conduit à ce qu'on en arrive là aujourd'hui? Pourquoi les étudiants sont soumis à des plages horaires, comme vous dites, de 8h-18h, sans compter les temps de trajet, parfois très longs quand on habite à la campagne?
8: Parce que je crois qu'il y a eu une évolution du lycée, et puis alors pas seulement induite par l'évolution du bac, et puis on a aujourd'hui des enseignements de spécialité, on a des équipes de direction qui s'attachent aussi à faire en sorte que la plupart des élèves puissent avoir leurs enseignements de spécialité, et tout ça a fait qu'il y a nécessité d'avoir des alignements d'emploi du temps, de mobilisation d'enseignants sur des plages contraintes, et puis des services partagés plus importants qu'avant, et donc il faut arriver à jouer, à mettre en place toutes ces briques, et donc on arrive aujourd'hui effectivement des emplois du temps qui sont, pour certains élèves, un peu plus étendus sur la semaine. Voilà, je crois qu'il y a de multifacteurs qui expliquent aujourd'hui qu'on a en 2026 des emplois du temps qui ne sont pas les mêmes que ceux qu'il y a 15 ans.
9: Un mot quand même, là on a parlé des revendications et de ce qu'il faudrait amener aux étudiants pour peut-être apaiser leur colère. Un mot sur la forme du mouvement qui a surpris beaucoup de monde, notamment sur certaines violences, certaines formes de blocage qui ont surpris dans les établissements. De votre point de vue à vous, de chef d'établissement, comment on a vécu ce mouvement?
8: Alors on l'a très mal vécu. Hein. Aujourd'hui on a des collègues, on a des équipes qui sont épuisées. Certaines ont été choquées, on a eu des violences, hein, qui, on peut le dire, dans notre académie, ont aussi été importantes sur certains établissements. Et donc je crois que moi, voilà, le bilan qu'on doit retenir, c'est qu'on a aujourd'hui des revendications légitimes. On a des lycéens qui ont su, notamment dans nos départements, dans notre département des Deux-Sèvres et puis dans l'académie, de façon majoritaire, utiliser les instances qui leur étaient données. Et donc, il faut écouter cette violence et puis, je crois, cette revendication, excusez-moi. Et puis, je crois aussi qu'il faut qu'on soit en capacité aujourd'hui de protéger les équipes. Voilà.
9: Est-ce qu'on a eu du personnel? Alors, on l'a vu dans d'autres départements. Est-ce qu'il y a eu du personnel qui a été pris à partie, comme on a pu le voir dans d'autres départements?
8: Je crois qu'on a, voilà, ici et là. Alors, on en a peut-être un peu moins parlé, mais voilà, moi, j'ai pas un retour exhaustif de ce qui a pu se passer sur notre territoire. Mais il y a eu certaines manifestations qui ont un peu débordé. Je pense qu'on a des équipes de direction qui sont au contact des élèves, qui sont allées là pour apaiser et qui, dans certains cas, ont pu effectivement se retrouver dans des situations qui sont pas habituelles dans la mission d'un personnel de direction.
9: Bon, merci beaucoup, Jérôme Santisson. On va terminer sur cet appel au calme et au dialogue dans ce mouvement lycéen. Merci beaucoup d'avoir été avec nous ce matin pour parler des revendications de ce mouvement lycéen. Merci beaucoup.
0: Qui souffle 400 bougies cette année? La Marine Nationale. Comment est-elle née? Par qui? Et où? Pour tout savoir, Stéphane Bern nous rejoint dans 4 minutes. C'est le Point Histoire, comme chaque matin, notre voyage dans le temps.

0: Edine Collins sur ici Poitou à 7h55. Journée ensoleillée aujourd'hui. Grand ciel bleu, beau soleil pour toute la journée. 22 à 24 degrés. Prudence par contre au brouillard là ce matin. Demain, eh ben, on gagne encore des degrés. Pour un 15 octobre, on aura entre 25 et 27 degrés. Avez-vous déjà rêvé de faire du cinéma? C'est la question du jour, Florian.
1: Alors, faire du cinéma, ce n'est pas seulement être devant la caméra, derrière chaque film, mais aussi une équipe entière, assistants, techniciens, costumiers, régisseurs, maquilleurs. Chez nous, en Nouvelle-Aquitaine, l'agence régionale ALCA a recensé 62 projets de cinéma et audiovisuel tournés en 2025, dont 19 longs-métrages, 25 courts-métrages et 8 séries télé. Cela représente 905 jours de tournage dans la région. C'est moins qu'en 2024, où l'on en comptait 1253, soit une baisse de 28%. Mais ces chiffres montrent à quel point notre territoire accueille régulièrement des équipes et offre autant d'occasions de découvrir ce milieu. Êtes-vous intéressé? Avez-vous déjà rêvé de faire du cinéma? C'est la question que l'on vous pose. Il y a Stéphanie qui vous dit, en figurant, pourquoi pas? Mais c'est qu'un rêve. Figurant, ça reste quand même accessible. Il y a pas mal de petites choses possibles pour le faire. Il y a des petits sites qui sont toujours en recherche constante de figurants. Donc peut-être l'occasion de se lancer.
0: À vous de jouer, Stéphanie. À vos témoignages sur la page Facebook d'ici Poitou ou bien sur le WhatsApp 05 49 60 20 20. Dans un instant, on va papoter Richelieu. Dans un instant avec Stéphane Bern.
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0: L'histoire avant l'actu de 8h. Bonjour Stéphane Bern.
5: Et bonjour.
0: Ce matin Stéphane, on voyage au temps de la création de la marine nationale.
5: Au XVIIe siècle, la France possédait des milliers de soldats, mais presque pas de bateaux. Et une armée, les pieds dans l'eau, c'est ballot. France, année 1620. Sur terre tout va bien. Le royaume est immense, l'armée est puissante. Mais en mer, c'est une autre histoire. La copie prend l'eau, le bulletin de notes passe largement sous la moyenne. Les Espagnols, les Anglais, les Hollandais sillonnent les océans, la France, elle, regarde passer des bateaux. Sympa comme activité balnéaire, mais pas hyper dissuasif en cas d'invasion. Quand il devient principal ministre de Louis XIII, Richelieu trouve la situation légèrement humiliante.
6: C'est honteux !
5: Un pays avec 2 façades maritimes, incapable de protéger correctement ses côtes, c'est comme posséder un château fort avec une porte d'entrée grande ouverte. En 1626, il prend la tête de la navigation française. Il passe de l'eau bénite à l'eau salée. Et contrairement à beaucoup de ministres, il ne commande pas un rapport, il commande des navires avec option livraison rapide.
7: Des mécos.
5: Partout on construit, à Brest, à Brouages, au Havre, les arsenaux tournent en plein régime. Ça sent le bois, les cordages neufs et les heures supplémentaires. En quelques années, la flotte royale grossit rapidement et devient enfin capable de rivaliser avec ses voisins.
8: J'ai toujours préféré aux voisins les voisines.
5: Le cardinal a compris quelque chose d'essentiel. Le pouvoir ne se joue plus seulement sur les champs de bataille. Il se joue aussi sur les mers, là où circulent les marchandises, les richesses et les empires de demain.
9: Il a coulé mon portage.
5: Aujourd'hui encore, la marine nationale française considère souvent Richelieu comme son véritable fondateur. Comme quoi, derrière la robe rouge du cardinal, se cachait aussi un homme qui rêvait de grand bleu.
0: Évidemment, merci Stéphane. Demain, nous serons à 3.
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0: Très bon réveil. Il est 8h.
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0: Les infos avec Clément Tricot.
10: Niort, Poitiers, Châtellerault, de nouvelles manifestations prévues dans le Poitou aujourd'hui. Les retraités du privé, 14 millions en France, veulent mettre la pression sur la complémentaire Agirc-Arrco. Les syndicats demandent des hausses de pensions à hauteur de l'inflation. Ils se plaignent aussi de la fin de l'abattement fiscal de 10% pour les retraités, mais aussi du gel des pensions au-dessus de 1 200 € prévu dans le budget 2027. Pour Philippe Jalado, représentant CGT des retraités dans la Vienne, le gouvernement ne s'en prend prend pas aux bonnes personnes.
6: On pense qu'aujourd'hui, tout le monde doit contribuer. Certes, les retraités doivent contribuer, mais aujourd'hui, est-ce que les entreprises contribuent ? Quand on regarde qu'on prend 6 milliards sur le prochain budget sur les retraités, avec ces 10% qui seraient supprimés et la non-prise en compte de l'inflation, et dans le même temps, le gouvernement va donner 6 milliards de plus de déductions fiscales aux patronats et aux grandes entreprises. Bon, pour nous, si vous voulez, le compte n'y est pas, et c'est là qu'est notre mobilisation. Je pense que les retraités sont la cible, mais également les actifs, c'est-à-dire qu'on ne prend pas l'argent là où il y est. Aujourd'hui, dire que quelqu'un qui a 1200 euros est riche, là, il y a quelque chose qui ne va pas.
10: Des retraités donc dans la rue aujourd'hui, mais hier, ce sont les lycéens poitevins qui ont voulu marquer le coup avant les vacances. Plus de 1500 personnes dans les rues de Poitiers, près de 200 à Niort dans la matinée, 480 000 en France selon les syndicats, deux tiers de moins selon le gouvernement. Les adolescents espèrent passer le relais aux étudiants, syndicats est davantage présent hier dans les rues et même aux gilets jaunes, pourquoi pas. En tout cas, tout pour éviter que le mouvement s'affaiblisse, c'est notamment la crainte de Camille, une lycéenne que nous avons croisée à Poitiers.
7: On a quand même réussi à faire 3 semaines de blocus, presque tous les mardis et les jeudis. Et là déjà on voit qu'on s'est un peu fatigué puisque les premiers blocus, tout le monde était très motivé et tout ça. Et là on voit que par exemple aujourd'hui on a fait un blocus au Bois d'Amour et on était 50 je pense, alors qu'avant on était 200. Donc on voit que c'est quand même vachement épuisé. Et c'est vrai que là les vacances, ça fait un peu peur que, bah, vu qu'on va y avoir 2 semaines de pause dans les blocus, on a peur de la reprise un peu, on sait pas comment on va faire, si on reprend les blocus, tout ça, après on sait pas trop encore. Je pense que le gouvernement compte un peu sur ça. On a un peu peur que ça s'épuise avec le temps et voilà. Mais j'espère qu'après 2 semaines on va revenir encore plus déterminés. J'espère qu'on va se reposer, mais toujours motivés et toujours avec nos revendications et qu'on va pas juste s'essouffler et arrêter. Parce que tant que ça change pas, faut qu'on continue.
10: Le mouvement qui s'apaise légèrement, ça va au moins faire baisser la pression sur les personnels d'établissement. Certains ont parfois mal vécu les blocages et certaines formes de violence. C'est ce que nous disait notre invité ce matin, Jérôme Santis, secrétaire départemental en Deux-Sèvres du SNPDEN UNSA. C'est le syndicat majoritaire des chefs d'établissement en Deux-Sèvres. Son interview est à réécouter sur ici.fr. Un petit cours d'eau sur deux est à sec. Une situation extrêmement préoccupante selon l'OFB, l'Office français de la biodiversité, qui n'a jamais vu ça en 15 ans d'études. La biodiversité risque d'en souffrir fortement, surtout que la météo n'arrange rien, les températures remontent avec donc le mercure qui risque de d'avoisiner les 30 degrés par endroit, bien au-dessus des normales de saison. On fait le point sur la météo à la fin de ce journal. Le climat et les aléas naturels qui continuent de faire souffrir les agriculteurs chez nous. Hier, la coordination rurale des Deux-Sèvres a passé un nouveau coup de gueule, cette fois contre le plan quasi du gouvernement. Les aides d'urgence de 13 millions d'euros sont presque impossibles à demander, selon le syndicat. Le formulaire est incompréhensible. On écoute David Bosch, secrétaire départemental du syndicat dans les Deux-Sèvres. Il s'interroge aussi sur les avantages des assureurs sur une autre aide, l'indemnisation de solidarité nationale.
9: Si on part, mettons, on a perdu 80% de notre récolte. Les 25%, c'est la franchise, donc ça, c'est pour nous. Mais à partir de 25 jusqu'à 80, en année normale, ça serait l'assurance qui le prend en charge. Et cette année, vu qu'il y a le déclenchement du dispositif ISN, ça va être de 25 à 50, ça va être l'assurance, et de 50 à 80, ça va être l'État. Nous, on touchera toujours de 25 à 80. Et en fait, au lieu que ce soit totalement pris en charge par notre assurance privée, eh bien, il y en a toute une partie qui va être prise en charge par l'État. C'est-à-dire que par rapport à une année normale, en fait, notre assurance, eh bien, ils vont gagner de l'argent. Mais en fait, au bout du bout, l'agriculteur, il va rien toucher de plus. Et ce qu'on aurait aimé, c'est que la prise en charge de l'État via l'ISN revienne à l'agriculteur et pas à l'assureur.
10: David Bosch, au micro d'Anne Mignard. Une caravane solidaire volée à la Motte-Saint-Héré lundi soir. Un vol écœurant. Cette caravane appartient à l'assaut CIFSPL, sert au projet du troquet de l'info. L'équipe dans ce véhicule va à la rencontre des aidants, mais aussi des personnes isolées dans les petits villages du Poitou. Un préjudice à hauteur de 30 000 euros et des dizaines d'actions sur le territoire remises en cause. Une catastrophe, selon les représentants de l'association qui ont porté plainte. En parlant de temps de rencontre, l'UNAFAM 86 invite celles et ceux qui accompagnent des proches en souffrance psychique à venir relâcher un peu la pression autour d'une boisson chaude cet après-midi. Rendez-vous donné à 17h30 au Café du Commerce à Poitiers. C'est ouvert aux non-adhérents. C'est un texte très demandé par des collectifs féministes et enfantistes. L'Assemblée nationale a adopté la loi dite intégrale contre les violences sexistes et sexuelles hier. À l'unanimité, 503 voix pour, 0 contre. Le texte prend maintenant la direction du Sénat.
0: 30 personnes évacuées à cause d'une fuite de gaz hier à Nieul-les-Aubiers en Deux-Sèvres.
10: 12 personnes confinées dans leur logement, c'est parti d'un accident bête et banal. Un engin de chantier a endommagé une conduite, sauf qu'il a fallu évacuer toute une maison d'assistantes maternelles. Tout est rentré dans l'ordre, heureusement, dans la journée. Deux conducteurs ont été légèrement blessés hier à Saint-Léger de Montbrun dans le Toircé. Au niveau d'un carrefour, l'un des deux a dévié légèrement de sa route pour rentrer dans l'autre. Ils ont été emmenés à l'hôpital de Fay-l'Abbesse pour des contrôles. Un entretien d'embauche, non pas en costume cravate, mais en tenue de volleyball. Ça existe. Hier, c'était la 4e édition de l'événement en partenariat France Travail avec l'Alternastat Poitevin Volley. 25 entreprises, 130 demandeurs d'emploi ont échangé des passes pour se rencontrer hors cadre institutionnel sur un terrain neutre, on a envie de dire. Ça marche surtout auprès des jeunes candidats. C'est ce que nous dit Sophie Marcet, directrice de l'agence France Travail de Poitiers-Saint-Benoît.
11: Chez la population jeune, on développe tous la mission locale, différents partenaires, l'école de la deuxième chance, etc. Des parcours d'accompagnement particuliers, mais on voit bien que ces actions-là qui cassent un peu les codes, qui permettent la rencontre vraiment humaine, vraiment d'aborder la question ensuite de la recherche d'emploi de façon beaucoup plus sereine. Et donc, ça permet effectivement de mieux parler de soi et d'être plus à l'aise dans l'évocation de qui on est et de pourquoi on est là. On sait que les actions de ce type-là amènent entre 30 et 40% de retour à l'emploi dans les 6 mois qui suivent l'événement. Donc, on a des chiffres tout à fait intéressants qui nous font dire que cet événement-là, il est utile.
10: Et après les maillots de sport, là on va passer au casque de chantier. Dans le cadre de la semaine pour l'emploi 2026, les Habitats de la Vienne et Bouygues Bâtiments font visiter un chantier de réhabilitation des couronneries à Poitiers ce matin. 3 tours en cours de rénovation, c'est pour vanter les résultats des ouvriers issus de parcours d'insertion professionnelle.
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10: Aurélie, aujourd'hui, il fait très très beau dans le Poitou.
0: Oui, et on a déjà de la douceur. 14 degrés en moyenne, jusqu'à 16 degrés déjà à 8h07 dans la Vienne comme dans les Deux-Sèvres. Très belle journée ensoleillée de prévu. Attention par contre, là en début de journée, au brouillard actuellement dans nos deux départements. Les températures remontent cet après-midi entre 22 et 24 degrés dans tout le Poitou. Demain, on aura entre 25 et 27 degrés de la chaleur pour un 15 octobre pour demain après-midi. Pour aujourd'hui, donc ciel bleu, grand soleil, 24 degrés à Châtellerault, à Niort, à La Roche-Posay, à Montmorillon. Du côté de Poitiers, de Thouars, de Loudun, de Bressuire, de Chauvigny ou encore de l'Île-Jourdain, vous aurez 23 degrés. Et à Saint-Mex-sur-l'École, à Val, à Pleumartin ou encore à Mazières-en-Gâtine, 22 degrés pour vous. Donc demain, on grimpe encore dans le thermomètre jusqu'à 27 degrés avec toujours du soleil.
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0: 8h08. Ces titres sont incontournables, on peut le dire. Après une tournée dans les églises, il sera dans les grandes salles, notamment à l'Arena Futuroscope le 22 janvier 2027. Bubble Star pour vous accompagner ce matin, c'est Laurent Voulzy.

0: Laurent Voulzy, le 22 janvier 2027 à l'Arena Futuroscope. Attention, attention aux faux médecins sur Internet qui vous conseillent des compléments alimentaires. Le rendez-vous anti-arnaque, il approche sur Ici Poitou.
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0: On parle film, on parle de comédie, on parle de cinéma. Ce matin, on parle de rêve de faire du cinéma.
2: Oui, avez-vous déjà rêvé de faire du cinéma? C'est la question qu'on vous pose ce matin. D'ailleurs, Aurélie, je ne voulais pas demander, mais vous avez déjà fait un peu de ciné?
0: Cinéma, non. J'ai déjà participé à une émission, mais pas de cinéma. Mais j'aimerais bien.
2: Faire quoi?
0: Dans un film. De comédie, plutôt.
2: Ouais.
0: Comédie, j'aimerais bien. Voilà.
2: Film d'horreur, non?
0: Ah non, ah bah non, non. Bah, non. Moi, les films d'horreur, non, non. Non, non, merci.
2: Bon, en tout cas, vous pouvez encore témoigner ce matin jusqu'à 9h et puis un peu plus, puisque ce matin, nous allons recevoir l'association Les Premiers Claps qui offre un véritable tremplin vers le monde du cinéma. Christophe Tomasini, le responsable de l'association, sera là pour nous en parler tout à l'heure. Donc, si vous avez envie de vous lancer dans le cinéma, c'est peut-être lui qu'il faut.
0: On va lui demander des conseils.
2: Ouais, voilà, exactement. Puis maintenant, vous avez le numéro de Philippe, de Benjamin Lavergne. De Philippe.
0: Ah oui, Benjamin Lavergne. Ben, c'est vrai que niveau.
3: C'est son sosie.
2: C'est là à peu près, quoi.
0: Philippe Lavergne.
2: On l'embrasse.
0: Je sais pourquoi vous avez parlé de Philippe. On vient d'en parler il y a quelques instants, on venait de parler de Philippe Catherine.
2: Ah oui, Philippe.
0: C'est pour ça. Bref, Philippe Lavergne, le grand.
2: Le fameux.
0: Le fameux comédien Poitevin. Christophe Tomasini va pas nous prendre tout de suite pour ses futurs rôles.
2: Ah, ou alors pour des rôles un petit peu.
0: Ça. Oui, voilà.
2: Pas foufou, quoi.
0: Pas foufou. Bon, allez, 05 49 60 20 20. Super cadeau. Cette semaine, vous en avez peut-être déjà entendu parler. 200€ de carte carburant, rien que ça. 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Pour vous sélectionner pour le cadeau de vendredi, les 200€, voici la question. Justement, on parle cinéma. Il y a toujours en ce moment le film Tombé du ciel avec Fred Testo, Iliès Jalel, avec Josiane Balasko. Ils sont accompagnés d'un comédien, d'un humoriste. Lequel? Écoutez bien.
4: Il s'agit du lycée Albert Legrand à Chablis.
5: Écoutez, madame, moi je viens d'arriver ici.
6: Vous m'appelez ma sœur.
5: J'ai pas le numéro de votre sœur. Et du coup, vous êtes qui?
6: C'est le frère Oscario.
5: Ça va, frère?
7: Chez les catholiques, c'est génial, mais je te préviens, il y a des pièges.
6: Tu fais quoi, là?
5: Je fais pas de déjeuner ce matin.
8: Il est en train de manger tout le corps du Christ, là.
7: Premier piège, il mange du cochon tous les jours.
5: Tu veux, j'ai jambon beurre.
7: Non, en fait, vous avez...
5: Saucisson beurre.
7: Deuxième piège. Quand ils boivent, ils dansent, ils chantent, ils font la cululu. Attention, rentre jamais dans la cululu. Tu peux jamais en sortir.
6: Tout le monde s'éclate à la queue.
7: C'est pas vrai.
0: Pas facile peut-être, hein. Ah, ça se mérite 200€ de carburant. 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On vous offre 200€ pour aller faire le plein.
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9: Je vais répéter juste une chose, Christophe, Aurélie, Clément. Merci beaucoup pour tout ce que vous faites tous les jours. Merci pour toutes ces bonnes informations. Voilà. Vous êtes géniaux. Vraiment, c'est sincère. C'est du fond du cœur.
10: Ben, ça nous touche. Voilà.
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0: C'est pas vrai, c'est le rendez-vous anti-arnaque à 8h16 comme chaque matin. Audrey Azo, votre message ce matin, on se méfie sur Internet quand on voit un médecin faire de la publicité pour des compléments alimentaires.
13: Oui, pour la simple et bonne raison qu'un médecin n'a pas le droit de faire de la pub pour un produit, pour un médicament. Sinon, il est radié de l'ordre des médecins. Ça, gardez-le en tête toujours, hein, ça vous évitera bien des mésaventures. Je vous donne un exemple. Le docteur Kirzek, notre docteur maison à la radio, vous le connaissez bien, il m'a transférer un message qu'il a reçu. Un monsieur mécontent lui reproche de promouvoir un complément alimentaire censé soutenir notre métabolisme. Sauf que notre docteur Kirzek ne fait la pub de rien du tout. Et que le monsieur fâché qui lui écrit s'est fait avoir. Il y a cru, il a commandé des boîtes de gélules. Il pensait payer 36 euros. On lui a prélevé en fait 110 euros. Les vendeurs sont des menteurs. Et le docteur Kirzek s'est fait usurper, lui. Ça lui arrive souvent, malheureusement. Il n'a rien à voir avec ce produit.
0: Et Aude, très dangereux également, il y a aussi de fausses vidéos de médecins.
13: Oui, et là, un autre médecin en a fait les frais tout récemment. C'est le professeur Renaud Piarou, spécialiste en parasitologie. Là, ça va encore plus loin. Des menteurs ont créé de toutes pièces un faux reportage, carrément, avec son visage et sa voix. Le tout pour faire la pub d'un produit apparemment miraculeux, censé débarrasser notre corps de ses parasites. Trois vidéos ont été repérées sur Facebook, tout est truqué. Elles sont générées par intelligence artificielle. Vous êtes nombreux à m'écrire chaque semaine pour me dire que vous vous êtes laissé tenter par des petites gélules pour perdre du poids, pour booster votre corps. Faites attention, vraiment, ne croyez pas tout ce que vous voyez passer. Et avant d'acheter, parlez-en à un vrai médecin, en chair et en os, pour savoir si c'est du sérieux.
0: Merci beaucoup Aude, le rendez-vous anti-arnaque. Eh bien, on le retrouve sur ici.fr et puis on vous retrouve dès midi dans l'émission On vous doit bien ça avec toute la troupe d'Enora Malagré pour le plein d'astuces. On a 13,5 degrés déjà du côté de Fénéry ce matin, c'est Joël qui nous dit ça sur la page Facebook d'ici Poitou. Vous avez 15 degrés à Poitiers, vous avez à Thouars 15 degrés également, 13 degrés à Migné-Auzance ou encore 15,9 degrés déjà du côté de Bignoux. Les températures vont grimper encore aujourd'hui entre 22 et 24 degrés avec un beau soleil. Alors là, on n'y croit pas trop, il fait plutôt gris avec du brouillard, vous inquiétez pas, le temps va s'améliorer tout au long de la journée. Demain jeudi, pareil, grand soleil avec par contre pour un 15 octobre entre 25 et 27 degrés. Vous pouvez sortir votre plus bel accent italien, s'il y a un peu de yaourt, c'est pas grave, on autorise, allez-y. Vous pouvez chanter avec Zucchero.

0: d'écouter Zucchero à 8h23. Direction Chauvigny. Elle travaille à Chasseneuil. Bonjour Anaïs.
1: Bonjour, bonjour à toute l'équipe.
0: Anaïs, c'est pas 50, c'est pas 100, c'est pas 150, c'est 200 euros qu'on peut vous offrir vendredi matin en carte carburant. Ça ferait plaisir, n'est-ce pas?
1: Oui, ça serait chouette. Parce que donnerait un petit coup de pouce.
0: Bah ouais, parce que mine de rien, entre Chauvigny et Chasseneuil, il y a quand même quelques kilomètres, matin, soir, oui. Tous les jours. Vous faites combien de fois le plein par mois? Vous savez ou pas?
1: Non, je n'ai même pas regardé.
0: Bon, dans tous les cas, c'est cher.
1: Non, je ne veux pas compter.
0: Oui, voilà, vaut mieux pas. Vaut mieux pas parce que même quand on fait un seul plein, mine de rien, ça pique désormais. On a rarement le sourire à la station-service. 200 euros, c'est la grande sélection pour vendredi. Écoutez l'extrait du film Tombé du ciel.
2: Deuxième pièce. Quand ils boivent, ils dansent, ils chantent, ils font la cululu. Attention, on rentre jamais dans la cululu. Tu peux jamais en sortir. Tout le monde s'éclate à la queue. C'est pas vrai.
0: Qui est l'humoriste Anaïs qui joue dans ce film Tombé du ciel, qui est encore au cinéma, en compagnie de Fred Testo, Ilyes Jalel et Josiane Balasko?
1: C'est Jamel Debbouze.
0: Yes, Anaïs, première mission réussie. Bravo. La deuxième, c'est de répondre absolument au coup de fil, peut-être gagnant vendredi matin à 8h20 pour avoir ces fameux 200 euros de carburant. Anaïs, j'ai aussi une autre bonne nouvelle, c'est que sur ici.fr et l'application ici, si vous allez là sur la page Facebook d'Ici Poitou, vous recherchez un petit peu, il y a le lien pour la sélection de 100 euros. Ça, c'est seulement sur Internet. On vous offre aussi 100 euros de carte carburant. C'est déjà un bon coup de pouce.
1: Oui, faut que je joue.
0: Ah bah ouais, franchement, allez cliquer, dites-le à la famille, aux voisins, aux amis, aux collègues. Ça peut servir à tout le monde. On croise les doigts, Anaïs.
1: Oui, merci beaucoup.
0: Peut-être à vendredi.
1: À vous.
0: Merci.
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0: 8h25, la rencontre des Poitevins, c'est tous les matins dans le rendez-vous Les gens d'ici avec Sonia Brunet. Et aujourd'hui, on a de la musique, on a du rire avec l'invité de Sonia.
4: Bonjour, je m'appelle Caril Marolo, je suis musicien batteur et technicien son.
5: Vous avez vécu à Parthenay, alors vous avez quitté Parthenay mais pas Poitiers.
4: En fait, j'ai grandi à Parthenay, je suis venu ici pour les études et je suis resté ici parce que j'ai monté plein de projets et que ça m'a fait rester ici.
5: Je vous ai demandé si vous riez tous les jours.
4: Je vous ai répondu oui. C'est important de sourire et de rire.
5: Bah oui, donc vous vous êtes pas trompé de boulot, c'est un truc qui vous convient bien.
4: Oui, très bien.
5: Qu'est-ce qu'on fait dans un studio de prod?
4: Chez moi, on enregistre, on mixe et on masterise. Mais aussi, on peut enregistrer soit des voix, enfin des choses simples en fait, soit des instruments seuls, donc une guitare acoustique, une guitare électrique, une batterie, etc. Mais j'ai pas une très grande cabine pour faire des groupes complets. Donc ce qu'on fait souvent, c'est des re-re, ce que j'appelle des re-re. C'est par exemple, en gros, c'est quand on enregistre une base dans un autre studio et qu'on vient chez moi pour finir un peu le morceau ou l'album. Donc c'est-à-dire, on peut refaire des percussions, des voix additionnelles, des solos, de l'arrangement clavier, etc. Donc ça, on appelle ça des re-re.
5: Musicien, technicien, ça veut dire que vous mettez vos connaissances à jour régulièrement parce que ça évolue?
4: Oui et non. Oui, il y a plein de choses qui arrivent et qui sont nouvelles parce que les technologies sont nouvelles. Mais dans le fond, le son reste le même. C'est toujours pris par un micro, toujours retransmis par des enceintes. Donc ça change pas et ça n'a pas changé depuis longtemps.
5: Il n'y a pas eu de révolution depuis que vous exercez ce métier?
4: Si, il y a toujours des nouvelles technologies, mais par exemple comme l'IA.
5: Est-ce que ça va faire disparaître votre métier?
4: Je ne pense pas. Ça va peut-être en faire souffrir quelques-uns parce que le fait de payer quelqu'un pour faire du mixage ou du mastering ou autre, ça coûte de l'argent. Et ceux qui n'ont pas d'argent mais qui ont un projet, ils vont le faire coûte que coûte. Mais je pense qu'un chanteur ou n'importe qui crée sa musique, qui veut que ce soit bien fait, je pense que l'important c'est qu'il ait quelqu'un en face de soi qui connaisse, avec qui il peut discuter pour finir son projet et l'enregistrer au mieux, le mixer au mieux. On restera, je pense, un maillon de la chaîne.
5: Est-ce que vous ne craignez pas d'entendre un jour quelque chose que vous avez écrit qui soit réutilisé, que vous ne soyez pas crédité?
4: Chaque morceau, quand même, on le met sur la SACEM. C'est une plateforme qui référence en fait tous les morceaux, tous les compositeurs, etc. Il y a eu un procès de fait pour dire qu'il faut mettre des métadonnées dans les samples parce que eux, ils créent des samples, ils créent des morceaux. Ils ont créé des métadonnées qu'ils mettent dans les morceaux pour que ce soit identifié comme de l'IA. Non, c'est juste des informations qu'ils mettent dans les samples. Si on les utilise, eh bien, on est estampillé IA. Voilà.
0: Trop sympa cette rencontre, trop sympa ce Caril Marolo, musicien, technicien, dont le studio de production se trouve à Buxerolles. Il est batteur pour le groupe Cactus Riders.

0: qui vous invite eh bien, à fêter leurs 10 ans à la Manuf à Poitiers, samedi, avenue de la Libération. 8h28, après la musique, le cinéma, Florian.
1: Avez-vous déjà rêvé de faire du cinéma? C'est la question que l'on vous pose ce matin. Pour qui rêve de cinéma, la figuration, c'est souvent la première expérience. Les rémunérations sont encadrées par la convention collective de l'audiovisuel, à peu près 100 € brut par jour pour un figurant, avec une majoration si on est silhouette, c'est-à-dire si on est reconnaissable à l'écran. Un rôle parlant est payé davantage, autour de 300 € par jour. Les annonces de casting passent par des sites spécialisés et la presse locale. Ce printemps, par exemple, à Pompère, près de Parthenay, il y a eu un film qui a été tourné. Il a servi de décor au nouveau film de Franck Dubosc avec Benoît Poulvord et Catherine Fro, 5h48, Place des Martyrs, qui sortira en 2027. Des figurants de la Vienne et des Deux-Sèvres ont été recrutés comme figurants pour une journée, voire 10. Une journée sur un plateau, c'est une vraie découverte, mais il faut aussi s'y préparer. Beaucoup d'attentes, de la patience et de la disponibilité, mais c'est déjà l'occasion de mettre un pied dans le milieu. Alors, êtes-vous tenté pour faire du cinéma? Avez-vous rêvé? Rêvez-vous de faire du cinéma? On en parle ce matin sur la page Facebook d'ici Poitou.
0: J'ai un défi pour vous, Florian, avant 9h. Vous me trouvez le nom de film dans lequel on pourrait participer tous les trois, avec Clément, vous et moi.
1: Il n'y a que moi qui dois chercher le film.
0: Allez. Oui, à vous de jouer. 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
0: 8h30, l'actu locale avec vous, Clément Tricot.
4: Discuter boulot en faisant du volet. Hier, 25 recruteurs et une centaine de demandeurs d'emploi ont été accueillis à l'Ausson Body à Poitiers, l'antre de l'alternat Stade Poitvin Volet, histoire de décomplexer un peu les échanges sur la recherche d'emploi. On suivra ce rendez-vous organisé par France Travail. Le mouvement lycéen tiendra-t-il les vacances? Hier, 1500 personnes ont défilé à Poitiers, avec moins d'adolescents dans les rues, mais avec plus de représentants des syndicats enseignants ou des étudiants, mineurs ou adultes ont déjà en tête la manifestation de samedi, le 17 octobre, contre la vie chère. Après les lycéens, ce sont les retraités du privé qui sortent dans la rue aujourd'hui à Poitiers, Châtellerault ou encore à Niort pour demander à la complémentaire Agri-Arco de revaloriser les pensions. Une caravane solidaire volée dans les Deux-Sèvres et tout un travail social qui risque d'être mis à la malle. L'association CIFSP a porté plainte après le vol de son véhicule qui lui servait à aller rencontrer des personnes seules et isolées dans les villages. 30 000 € de pertes. On en parle après l'actu en France et dans le monde en 90 secondes. C'est avec vous ce matin, Valentine Lattès.
5: Rendez-vous samedi. Les lycéens n'ont pas l'intention de céder à la veille des vacances et appellent à rejoindre la mobilisation contre la vie chère. Après de nouvelles mobilisations massives hier en France, 160 000 manifestants selon la police, 3 fois plus pour l'intersyndicale. Et toujours des tensions à Tours. Un policier mis en examen pour violence aggravée pour un tir de LBD sur un lycéen. Maël, 16 ans, a perdu l'usage d'un œil il y a 15 jours. Pour que le pays ne parte pas dans le décor, selon les mots des ministres du compte public, l'examen du budget a commencé à l'Assemblée avec l'objectif de réduire la dette. Mais il faudra du temps, tant perd le Fonds monétaire international pour retrouver la confiance des marchés. Cette situation l'oblige. Natacha Polony annonce sa candidature à l'élection présidentielle. « Je ne peux plus continuer à regarder le pays s'effondrer », déclare l'essayiste et ancienne directrice de l'hebdomadaire Marianne. Son mouvement politique rassemble désormais environ 60 000 membres. La verrerie est-elle aussi incassable que sévère? La justice se prononce aujourd'hui sur les offres de reprise pour Duralex, placé en redressement judiciaire pour la 5e fois en une vingtaine d'années. Quand la fonderie de Bretagne fonce droit vers la liquidation, aucune offre déposée pour le site historique de Renault dans le Morbihan. Le pape souffre d'un cancer. Le nodule retiré avec succès de son poumon hier est cancéreux. D'autres examens seront donc nécessaires, indique le Vatican, pour savoir s'il s'est propagé. Léon XIV s'est en tout cas réveillé normalement.
4: Merci Valentine Lattès. Dans l'info d'ici, nous on vous parle d'une manière de passer un entretien d'embauche assez particulier sur un terrain de volley. C'est un peu l'étonnant concept du stade vers l'emploi qui s'est déroulé hier à la SAN Lawson Body à Poitiers. 130 demandeurs d'emploi, 25 recruteurs. Le tout sans CV à la main, Morgane Leclerc refait, mais avec le maillot de l'alternat Stade Poitvin volley sur les épaules.
6: Volley qui prend !
5: Ça se motive avant d'enchaîner les passes. Sur le terrain, des chômeurs, un responsable de la police nationale, un autre du Futuroscope.
6: Tout le monde est mélangé, on ne sait pas qui est qui.
5: Marie-Laure, la cinquantaine, est venue sur les conseils de sa référente France Travail.
6: Il n'y a plus la barrière du bureau, où on est un peu plus impressionné. Là, on est dans un environnement sportif et recherche quand même d'emploi. Je pense que ça peut amener que du positif.
5: Et du stress en moins à l'étape job dating pour Naïda qui cherche un poste.
7: C'est une toute alternative comparée aux entretiens qu'on a habituels. On se tutoie. Du coup, il n'y a plus la barrière du vouvoiement et de l'employé-employeur. Et le fait d'avoir partagé une activité sportive, de s'être ouvert, de s'être entraidé, c'est plus familier. Une fois arrivé à l'entretien, et c'est plus de facilité à parler, à s'ouvrir.
5: Laissez le CV sur le banc de touche pour faire parler les compétences.
8: L'esprit d'équipe, la compréhension.
5: Louisa Djebir est chargée de recrutement pour un concessionnaire auto.
8: L'entraide aussi, on voit qui est plus à même d'aider les autres. Donc c'est aussi révélateur pour les savoir-être.
9: Donc là, on est sur l'atelier de l'attaque. Alors moi, je m'appelle Romain Bertrand. Je suis au centre de formation de Poitiers. Nous, on encadre au volet. On peut voir des gens qui sont dans le leadership, ceux qui vont parler sur le terrain, qui vont encourager. Et je pense que ça, dans le monde du travail, ça peut être des profils très intéressants à rechercher.
5: Et depuis 4 ans, ça fait ses preuves, lance Francis Dumas de l'Age. Il est coprésident du club de volet.
10: On a des entreprises qui avaient des problèmes de recrutement et qui, par cet événement-là, ont su capter des personnes qu'ils n'auraient peut-être pas eues dans une démarche d'offre de recherche d'emploi traditionnelle.
5: Sur les dernières éditions, il y a eu 30 à 40% de retour à l'emploi des participants, significatif pour Sophie Marseille à la tête de l'agence France Travail de Poitiers.
11: Cet événement-là, il est utile. Toutes les entreprises qui sont là ont de réels besoins à pourvoir dans les prochaines semaines. Donc, il y aura du recrutement à ne pas manquer dans les prochains jours.
5: Avec ce format, il s'agit d'aller chercher les jeunes candidats aussi, moins enclins aux entretiens classiques et pourtant durement touchés par le chômage.
4: Et concernant les 18-25 ans chez nous qui sont au chômage, ils étaient 3300 dans la Vienne en août dernier, 2500 dans les Deux-Sèvres. Aujourd'hui, nous sommes sous le soleil dans le Poitou.
0: Carrément, toute la journée dans la Vienne comme dans les Deux-Sèvres. Malgré que pour le moment, il y a un temps assez gris là dans le Poitou, mais ça va se lever. On a encore du brouillard, mais ensuite du soleil pour tout le monde. Un beau ciel bleu toute la journée avec de chaudes températures pour un 14 octobre, entre 22 et 24 degrés pour cet après-midi. On va demander à Florent qui nous vient de Rouen ce matin, quelle est la température à 8h35. Bonjour Florent.
12: Bonjour.
0: Comment
12: bonjour,
0: ça va Florent Poitou. La forme
12: Ça va, impeccable, et vous-même?
0: Super.
12: Bon,
0: on est au taquet pour vous réveiller, pour vous accompagner jusqu'à 9h. Ensuite, c'est Frédéric Gissot qui prend le relais pour parler cinéma. Florent, quel est le temps là, 8h35 chez vous?
12: Alors là, je suis parti chez moi tout à l'heure, c'était brumassant un peu, puis là, je sais pas où est le soleil que vous annoncez, mais pour l'instant... Il y a plutôt du brouillard.
0: Mais oui, c'est très brumeux là. Le ciel est très brumeux, c'est gris ce matin. Mais je croise les doigts pour ne pas dire de bêtises. Emmanuel Moreau nous a aussi confirmé, météorologue à 7h35, il nous a confirmé la belle journée avec les belles éclaircies et cette douceur pour aujourd'hui. Vous confirmez par contre qu'il y a déjà des températures assez douces là ce matin ?
12: Carrément, il fait quoi, 14-15 degrés là.
0: Ouais, déjà, 15 degrés en moyenne dans la Vienne comme dans les Deux-Sèvres. Et cet après-midi, on monte jusqu'à 24 degrés. Et demain, Florent, on monte jusqu'à 27 degrés, toujours avec le soleil. Complètement dingue pour un 15 octobre.
12: Carrément.
0: Ouais. C'est pas normal. Florent, je vous pose la question du jour concernant le cinéma. Vous, est-ce que si on vous propose un film, est-ce que vous rêvez peut-être dans votre tête de faire du cinéma?
12: De la figuration, pourquoi pas? Après cinéma, il faut être acteur.
0: Hein. Et pourquoi pas?
12: Bon monteur, déjà.
0: Mais nous, on y croit, Florent, une petite carrière d'acteur. Pourquoi pas, non?
12: Oui. Pourquoi pas, allez.
0: Eh bien, on va donner votre nom. Alors, vous avez dit OK. On va donner votre nom à notre invité à partir de 9h. Bon, Florent, je vous souhaite de passer une bonne journée.
12: Eh bien, de même, merci, Aurélie.
0: À très vite.
12: Allez, à très vite. Bon courage. Merci, au revoir.
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0: 8h37, très bon début de journée ensoleillé. Ça déjà, c'est une nouvelle qui donne le sourire du soleil. Deuxième bonne nouvelle, on a encore des choses bien sympas à vous proposer jusqu'à 9h. Des conseils médecine, un salon du vinyle et de la BD, du sport et de la musique. Voici Claude Nougaro, titre du même nom de l'album, Nouga York. Très très beau succès pour l'artiste à l'époque, car il a décroché 2 victoires de la musique, celle du meilleur album de l'année et celle du meilleur interprète masculin.

0: 8h40, Nouga York, c'était Claude Nougaro sur Ici Poitou.
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0: Si vous avez vu une affiche avec dessus l'artiste Renaud dessiné sur une moto, c'est que vous approchez du Salon du Vinyle et de la BD de dimanche. Dimanche, place à la 7e édition du Salon du Vinyle et de la bande dessinée à Sauzet, Entrebois, dans les Deux-Sèvres. C'est des vinyles, cassettes, BD, il y en aura vraiment pour tous les styles. Pour toutes les années, présentation du Salon à 8h50. Le sport, Clément Tricot, ce matin dans le 2 minutes chrono, on parle de tennis avec un gros tournoi féminin qui se tient chaque année à Poitiers.
3: Oui, les internationaux de la Vienne qui se passent donc à Poitiers, vous l'avez dit, c'est un des 10 plus gros tournois féminins en France qui fête cette année sa 36e édition. Sur place, des futures pépites dont certaines tapent déjà à la porte du classement du top 100 mondial. Forcément, tout ça, c'est une grosse organisation entre les bénévoles à trouver mais aussi les fonds à lever. Didier Perrault est le président du comité départemental de tennis de la Vienne, aussi l'un des co-organisateurs.
4: Boucler un tournoi comme celui qui pèse environ 230 000 euros de budget, c'est un sacré challenge. Un moment important pour nos bénévoles, puisque ça réunit 85 bénévoles. Alors, ils ne sont pas tous présents en même temps, le même jour, aux IEV, mais sur la semaine, sur les 10 jours, on a 85 bénévoles qui passent, qui sont issus du comité, directeur du comité, et de tous les clubs de la Vienne. C'est un peu l'enjeu aujourd'hui, c'est de faire de ce tournoi un tremplin vers le très haut niveau. Exemple type, celle qui a gagné l'an passé, la jeune ukrainienne de 18 ans, et bientôt dans le top 100 mondial, et elle va nous faire le plaisir de revenir cette année pour défendre son titre, donc ça c'est une bonne chose.
3: Et si vous aimez le tennis, notez la date, ça se passe du 26 octobre au 1er novembre pour les 32 joueuses finalistes à Poitiers donc. On change de raquette, les championnats d'Europe de tennis de table ont débuté hier en Slovénie. Notre pongiste poitevine Jana Nguyen affrontait hier soir en double femme avec Nina Guocheng, une autre française, une paire russe, c'était pour les 16e de finale. Et bien elles ont perdu nos françaises 3-7 à 2. En football, on rappelle que ce soir c'est le tirage au sort du 6e tour de la Coupe de France pour les clubs de Nouvelle-Aquitaine, ça se passe à 19h du côté de Bordeaux. Hier, il y a avait surtout deux clubs français en Ligue des Champions. Lens a tenté, mais en a pris deux à la maison, défaite 2-0 contre le Sporting Portugal. Lille s'est relâché à peine 8 minutes contre Arsenal et ça a été difficile. Lille a encaissé 3 buts, score final 3-0. Ce soir, gros test pour le PSG qui joue sur la pelouse de Manchester City.
0: 8h43, qualité de l'air, respirer c'est bon pour la santé, sauf quand l'air est pollué.
5: Bah, vaut mieux, c'est pas que c'est bon, c'est que c'est nécessaire.
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0: 8h45, avez-vous déjà rêvé de faire du cinéma? Eh bien, on va en parler dès 9h.
2: Et oui, contrairement à une idée reçue, le cinéma ne cherche pas que des jeunes premiers. Pour le film de Pompère, on cherchait des profils de 18 à 55 ans, et ce n'est pas un cas isolé. En juin 2024, un long métrage a cherché à Poitiers des femmes et des hommes de 16 à 90 ans, de toutes origines et de tous profils, pour une scène dans un aéroport. Les réalisateurs ont besoin de visages variés, de gens vrais qui rassemblent et ressemblent à ceux qu'on croise dans la rue. Autrement dit, il n'y a pas d'âge pour se tenter, et votre métier, votre allure ou votre histoire peuvent être un véritable atout. Attention quand même, les castings, c'est toujours des choses qui sont bien encadrées. Il faut donc faire très attention à postuler sur des sites très sérieux ou à regarder dans la presse locale.
0: Le cinéma, on va en parler dès 9h avec notre invité.
2: Exactement, notre invité qui sera là pour en parler tout à l'heure à partir de 9h, dans un peu plus d'un quart d'heure. Notre invité ce matin, c'est Christophe Tomasini, responsable de l'association Les Premiers Claps, une association de Poitiers qui offre un tremplin vers le cinéma.
0: Il y a quelques instants, Florian, je vous ai demandé quel pourrait être le nom du film d'ici Poitou avec Clément, avec moi, avec vous. Alors,
3: est-ce que vous avez... Attends, roulement de tambour, le suspense.
0: Le réalisateur...
2: Je me suis dit, il nous arrive toujours des dingueries.
0: Très bien.
2: Des petits trucs, voilà. J'imaginais un petit séjour. On part en Grèce et
3: d'accord.
2: Voilà. Il nous arrive des péripéties, on en perd un des trois.
0: Ah, voilà. Qui ? On perd qui ? Clément.
3: Allez, au hasard, moi, allez.
2: Voilà. Il nous arrive plein de petits malheurs, plein de petits trucs... Petite comédie bien sympa.
0: Où on se marre, c'est un
2: où
0: film
2: on
0: marre,
2: où on se marre.
0: Très
2: ouais.
0: Bien, ça me va. Comment il s'appelle ? J'ai peur.
2: 50 nuances de grec.
3: Waouh. Ça pourrait être aussi un film sur les snacks, sur les
2: oui,
3: kebabs. Quoi.
2: Ça c'est pour ceux qui ont testé les kebabs.
0: Très bien. On tourne quand ?
2: Octobre prochain, 2028.
0: Il faut un budget. 27. Du coup, il faut le budget pour pouvoir tourner ce film. Mais il n'y a plus de budget.
3: Le titre a déjà pris tout le budget.
0: 50 nuances.
2: Vous savez que j'ai quand même cherché pendant 10 minutes. Hein. J'ai honte.
0: Ah, j'ai hâte de tourner dans ce film. Ça va être super.
2: Attendez, ça vous offre un voyage en Grèce, c'est
0: non, mais
2: pas
0: dégueulasse. C'est vrai. Bon,
3: très beau
0: on vous dira hein, quand le film sera sorti au cinéma, dans tous les cinémas de la Vienne et des Deux-Sèvres. J'ai un petit doute sur le fait qu'il marche. Mais sait-on jamais.
2: Écoutez, il y a eu des bouses qui ont marché.
0: C'est vrai, ça ne veut plus rien dire. À 8h48, 51 degrés, c'est du grand n'importe quoi.
2: Vous n'aimez pas le 7e art. Benjamin Lavergne aura accepté.
3: Oh, on lui demandera.
0: Vous êtes sûr ?
2: Je l'appelle.
0: Oui. Du soleil pour aujourd'hui. 22 à 24 degrés cet après-midi. Demain, ça grimpe encore. Entre 25 et 27 degrés avec du soleil toute la journée. C'est la chanson de l'artiste Louane qui a posé. C'est dommage. Louane qui a posé ses titres sur un vinyle. Eh bien, les vinyles, il en est question dans un instant. On vous présente le 7e salon du vinyle et de la BD à Sauzé-Entrebois dans les Deux-Sèvres.

0: C'est le titre de Louane ce matin, 8h51 sur Ici Poitou.
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0: Avez-vous vu l'affiche avec dessus Renault sur une moto en dessin dimanche, place à la 7e édition du Salon du Vinyle et de la BD à Sauzet-Entrebois dans les Deux-Sèvres. Silvio Martino est notre invité pour nous présenter ce rendez-vous où vous aurez de la musique en continu. Bonjour Silvio.
2: Bonjour, merci à vous pour l'invitation.
0: Mais grand plaisir. Disque, CD, vinyle, bande dessinée. Niveau vinyle, CD, cassette, qu'est-ce qui est toujours autant recherché? Est-ce qu'il y a des époques ou pas?
2: Bon, non, mais tout à rechercher, même le CD, tout, hein, tout ce qui est un peu physique est revenu depuis très longtemps. Ça n'a jamais trop arrêté en fait, hein, mais l'engouement du vinyle est bien là actuellement. Ouais.
0: On a un engouement du vinyle en effet, mais lors du salon, il y aura aussi des cassettes. Les cassettes reviennent ou pas?
2: Il y a quelques stands qui en ont quelques-unes, mais ça revient, ouais, effectivement, pour la collection, pas forcément pour l'écouter, parce que les lecteurs sont un peu, c'est compliqué à trouver des bons lecteurs, hein, c'est fragile, une cassette, mais pour la collection physique, ouais, tout à fait.
0: Sait-on jamais, hein, dans les prochains mois, prochaines années, peut-être qu'on retrouvera autant de cassettes dans les centres commerciaux, dans les magasins, que des vinyles qu'on a en ce moment. Il y aura encore de tous les styles, de toutes les époques pour la musique?
2: Oui, tous les styles, ça va du jazz, du hard rock, du punk, rock progressif, chansons françaises, donc non, il y en a pour tous les styles, hein. Tous les disquaires ont des styles différents, classés par thème et par ordre alphabétique, évidemment.
0: Ils viennent d'où nos exposants, ces de vrais collectionneurs?
2: C'est des professionnels en une bonne partie, il y a un peu de particuliers cette année, deux ou trois, Saintes, il y en a un peu partout, hein, Saintes, Angoulême, Poitiers, Royan, Saint-Palais, il y a un bon rayon quand même, hein. C'est des habitués depuis 7 ans en fait. Hein.
0: On les retrouve dimanche de 9h à 18h. Qui sont les invités d'honneur cette année, des auteurs, des dessinateurs?
2: Alors on a deux auteurs et dessinateurs, donc Guillaume Bouzard qui est de notre région, qui habite à Chizé, dans les Deux-Sèvres, qui est parrain de l'événement depuis 3-4 ans maintenant. Et puis il y a aussi Eric Ivars qui est de Bretagne, qui a bossé beaucoup pour Kiss Gadget à l'époque et j'en passe, hein, évidemment. Deux auteurs et dessinateurs indépendants et un illustrateur qui a beaucoup travaillé pour les jeux vidéo, tout ce qui est art graphique en fait, voilà.
0: Et en plus de tout ça, en plus des bandes dessinées, des illustrations, des CD, des vinyles, il y a aussi une exposition, pas comme les autres. Le vintage sera à l'honneur.
2: Oui. Alors, on a Michel Flagiol qui habite dans l'Indre, à Argenton-sur-Creuse, qui vient faire une exposition de flippers années 80. Donc, il restaure, il répare, il restaure, il rachète des flippers. On remet dans le contexte. En fait, on a un espace bar et restauration. Donc, on mettra les flippers à disposition des gens qui pourront jouer gratuitement. Et il y aura un concours toute la journée à gagner des petits lots sur le meilleur score. C'est assez sympa.
0: C'est bien noté. Merci beaucoup Silvio Martino d'avoir été avec nous. Je le rappelle, donc de la musique en continu. On peut boire un verre sur place grâce au bar associatif. C'est dimanche. C'est le 7e salon du vinyle et de la BD au gymnase de Sauzet-Vaucé sur la commune de Sauzet-Entrebois dans les Deux-Sèvres. L'entrée est au tarif de 2 euros. 8h55, comme chaque matin, on accueille Dr Kierzek pour ses conseils. Bonjour docteur, aujourd'hui c'est la journée nationale de la qualité de l'air. Alors docteur, la pollution, ça concerne vraiment notre santé à tous.
3: Bonjour à toutes et à tous. On l'oublie souvent parce qu'on ne le voit pas, mais en fait on respire 12 000 litres d'air par jour. Alors, autant qu'il soit de bonne qualité, selon Santé publique France, la pollution aux particules fines est responsable de près de 40 000 décès prématurés dans notre pays et quelques milliers de plus pour le dioxyde d'azote lié au trafic routier. C'est l'une des premières causes de mortalité évitable. Alors évidemment, il y a le tabac, il y a l'alcool, mais la troisième, c'est la pollution, avec ces particules fines, voire ultra fines, plus petites qu'un cheveu, qui s'enfoncent profondément dans les poumons, qui passent dans le sang et qui montent partout, dans le cœur, au cerveau, etc. On parle d'asthme en termes de maladies provoquées, de bronchites chroniques, mais aussi d'infarctus, d'AVC, de cancer du poumon. En fait, la pollution de l'air, elle est classée cancérogène par l'Organisation Mondiale de la Santé. Et contrairement à une idée reçue, ce ne sont pas surtout les pics de pollution qui comptent. C'est l'exposition de tous les jours sur des années années, c'est ça qui va peser le plus et ça ne concerne pas que les grandes villes. On perd des mois d'espérance de vie aussi à la campagne. Et autre surprise, on passe 80% de notre temps à l'intérieur. Donc on pense pollution extérieure, mais l'air intérieur est souvent plus pollué que l'air extérieur. Le tabac, le chauffage au bois, au foyer ouvert, des bougies parfumées, de l'encens, on pense que ça sent bon. Ben non, puis les produits ménagers, la colle, les moisissures, etc. Notre salon, c'est peut-être un petit nuage de pollution.
0: Alors concrètement, docteur Kierzek, qu'est-ce qu'on peut faire, nous, à la maison et au quotidien ?
3: Premier geste gratuit, efficace, simple, aérer 10 minutes matin et soir, même en hiver, même en ville. Oui, même en ville, l'air renouvelé vaut mieux que l'air confiné. Et on aère encore plus quand on cuisine, quand on bricole ou quand on fait le ménage. Deuxième geste, on ne fume pas à l'intérieur. On ne fume pas du tout d'ailleurs, ni dans la voiture. On limite bougies, encens, désodorisants et on préfère des produits ménagers simples comme le savon noir ou le vinaigre blanc ou bicarbonate de soude. Troisième geste de saison, c'est le début du chauffage. Donc on fait entretenir sa chaudière, on fait ramonner la cheminée. Attention aux intoxications au CO, on en reparlera et pour l'extérieur, on consulte l'indice de qualité de l'air de sa région. Il y a plein d'applis qui existent et les jours de pic, les personnes fragiles, faut éviter les efforts intenses dehors. On choisit un autre moment pour courir et on choisit des parcs ou des petites rues plutôt que les grands axes. Et petite déception au passage, les plantes dites dépolluantes ne dépolluent pas vraiment le salon. Allez, d'ici là, portez-vous bien.
0: Merci beaucoup docteur. À demain à la même heure. Il sera question du lavage des mains. Des conseils à réécouter sur ici.fr. 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On se retrouve demain. Passez un excellent mercredi.
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0: Bonjour Frédéric Gissot.
7: Bonjour Aurélie Garcia, je suis impressionnée d'être devant vous.
0: Parce que vous faites, pourquoi pas
7: vous faites pas du cinéma, pourquoi vous faites de la télé quand
0: même. Mais c'est pas pareil. Ah. Là je joue pas un rôle. Hein.
7: C'est vrai
8: bientôt. Pour le...
0: bientôt.
7: Mais oui,
0: bientôt,
7: 50 nuances de grec,
0: ah, j'adore.
7: Quelle invention.
0: Ah mais moi je signe de suite. Hein.
7: On a hâte, on va voir si notre invité qui est réalisateur est prêt à vous suivre dans l'aventure.
0: Pas.
7: Ouais. Non, parce qu'on parle cinéma, vous rêvez peut-être de faire du cinéma. En tout cas vous allez au cinéma, ça fait toujours rêver les acteurs, les actrices. Tout ça. Et on va s'intéresser à une association qui aide justement ceux qui ont envie de se lancer dans le cinéma. Ça s'appelle Les Premiers Claps. Super nom d'association. Association de Poitiers. Et vous savez, on est mercredi. C'est la sortie des films au cinéma. Donc, on parle cinéma ce matin dans votre émission. Et si vous avez rêvé d'être acteur, si vous avez été figurante dans un film, parce qu'on va regarder, il y a quelques films quand même qui ont été, il y a quelques années maintenant, tournés à Poitiers. Vous avez peut-être joué dedans. Vous avez peut-être fait une ombre, je ne sais pas. On vous a vu de dos. Ah oui, c'était ça. Eh bien, venez témoigner au 05 49 60 20 20. Un petit message sur le WhatsApp d'ici Poitou ou une petite photo, pourquoi pas.
0: Bientôt le Festival de Cannes. C'est parti. Merci Frédéric. À demain,
7: oui.
0: 6h.
7: Ouais, on fait ça.
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7: Nous sommes le mercredi 14 octobre. Très bon début de matinée. Il est 9h. Les infos Clément Tricot.
9: Avant de revenir sur les mouvements sociaux à venir ou passer dans le Poitou, on s'arrête sur cette association de Sévrienne, dégoûtée de s'être fait voler une caravane solidaire lundi soir à la Motte-Saint-Héré. La CIFSP se sert du véhicule pour aller rencontrer des personnes seules, chez elles, dans des petits villages du Poitou, ou pour soutenir des aidants. Sans ça, eh bien, toutes les actions du troquet de l'info sont compromises. Marjorie Degon, animatrice sociale en charge du projet, parle d'une catastrophe.
10: C'est un petit peu 2 ans de travail qui partent en l'espace d'une nuit, donc c'est un peu fatigant en fait, de rendre service aux gens pour qu'il y ait vraiment une proximité avec toutes les institutions, etc. et donc qu'on puisse donner conseils, informations, etc. et qu'en fait, y en a qui ont pas trop de scrupules, quoi. Il y avait vraiment des mâles, tout ce qui est activité manuelle, il y avait une mâle au sport, on avait une mâle cuisine, il y avait tout ce qui était matériel de bureautique pour qu'on puisse faire de l'information aux gens, vraiment pouvoir en donner et les renseigner. Et puis elle était très attendue par tous nos partenaires parce qu'à partir de mars-avril 2027, elle devait tourner dans le secteur, dans les petits villages, pour accueillir les partenaires pour des rendez-vous au plus proche des personnes, en fait. Donc c'est beaucoup de travail qui tombe à l'eau.
9: Et en plus de ça, ça représente près de 30 000 euros de pertes. L'association a porté plainte. Les mobilisations, donc, les retraités du privé dans la rue ce matin à Niort et Châtellerault d'ici une heure cet après-midi à Poitiers. Ils demandent des augmentations de pensions pour faire face à l'inflation. Ils visent la complémentaire Argir Arco qui tient un conseil d'administration aujourd'hui. On écoute Philippe Jaladot, représentant CGT des retraités dans la Vienne.
8: L'Argir Arco, ça fait 2 ans que les retraites complémentaires sont bloquées. Elles ne suivent pas l'inflation. Et de ce fait, bien, on appelle l'ensemble des retraités, du privé, mais aussi du public, à se mobiliser. Ce qui se passe à l'AGIC ARCO pour les retraites complémentaires, en général, se reproduit pour l'ensemble des pensions. Alors en fait, notre revendication principale, c'est le maintien du pouvoir d'achat pour les retraités. Nous demandons la compensation par rapport à l'inflation intégralement. C'est-à-dire que pour nous, retraités, mais aussi d'une façon générale pour les actifs, l'inflation ne devrait pas changer les choses. Il y a des pays où les salaires comme les retraites sont indexés sur l'inflation. En France, ce n'est pas le cas. On souhaite que tout le monde prenne conscience que il faut se mobiliser tous ensemble pour le maintien du pouvoir d'achat des retraités.
9: Philippe Jaladot, représentant CGT des retraités dans la Vienne. Hier, ce sont les lycéens qui étaient dans la rue. Le mouvement a montré des signes d'essoufflement. 1500 personnes à Poitiers. C'était entre 2700 et 5000 selon les chiffres il y a une semaine. Pourtant, les lycéens promettent de revenir plus fort après les vacances de la Toussaint. Ils espèrent passer le relais aux étudiants notamment. D'ailleurs, ça bloque toujours ce matin à l'IRTS de Poitiers. En tout cas, le calme qui revient dans les lycées, ça rassure le personnel des établissements. Les revendications sont comprises, mais les violences ont surprise, voire choqué. C'est ce que nous dit ce matin notre invité Jérôme Santis, secrétaire en Deux-Sèvres du SNPDEN, l'UNSA. C'est le syndicat majoritaire des chefs d'établissement.
11: Alors on l'a très mal vécu. On a des collègues, on a des équipes qui sont épuisées. Certains ont été choqués. On a eu des violences, hein, qui, on peut le dire, dans notre académie, ont aussi été importantes sur certains établissements. Et donc je crois que moi, voilà, le bilan qu'on doit retenir, c'est que on a une aujourd'hui des revendications légitimes. On a des lycéens qui ont su, notamment dans nos départements, dans notre département des Deux-Sèvres et puis dans l'académie, de façon majoritaire, utiliser les instances et qui leur étaient données. Et donc il faut écouter cette revendication, excusez-moi. Et puis je crois aussi que il faut qu'on soit en capacité aujourd'hui de protéger les équipes.
9: Un prochain grand appel à manifester samedi 17 octobre, ce sera contre la vie chère.
7: Une maison d'assistante maternelle évacuée à cause d'une fuite de gaz dans les Deux-Sèvres.
9: Oui, à Nueil-les-Aubiers, 30 personnes mises en sécurité, dont la moitié sont des enfants pris en charge par les pompiers. C'est parti d'un chantier de travaux publics. Un conducteur d'engin a endommagé une conduite de gaz. Une trentaine de logements a été privée de cette énergie une partie de la journée. La situation des cours d'eau est extrêmement grave en France. Alerte lancée hier par l'OFB, l'Office français de la biodiversité. La moitié des petits cours d'eau français est à sec et aucun signe d'amélioration ne semble venir, dit l'OFB. Pire sécheresse en 15 ans de suivi, selon l'organisme, ça laisse craindre des gros dégâts sur la biodiversité. La météo d'ailleurs qui surprend encore et qui n'arrange rien, des températures qui remontent bien au-delà des normales de saison. On va frôler les 30 degrés demain, on fera le point météo à la fin de ce journal. Football, ce soir, premier gros test de la saison pour le PSG qui joue sur la pelouse de Manchester City en Ligue des Champions. On leur souhaite une meilleure soirée que deux autres clubs français hier sur la pelouse d'Arsenal. Lille a vécu 8 minutes d'enfer et a pris 3 buts. Pas mieux pour Lens qui a perdu 2-0 à la maison contre le Sporting Portugal. Et puis enfin, Gianna Nguyen, la star du TAC 86, éliminée dès les 16e de finale au championnat d'Europe de tennis de table en Slovénie. Elle était avec une autre Française, Nina Guocheng. Elles sont tombées contre une paire russe en 5-7.
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9: Le soleil et la température qui montent aujourd'hui.
7: Oui, avec quand même un ciel couvert hein, ce matin en Vienne et en Deux-Sèvres. Le soleil n'arrive que cet après-midi avec une grande douceur côté température. 22 à 24 degrés pour les maxis. Ça redescend cette nuit entre 9 et 13 degrés. On est effectivement sur des températures quasi estivales pour la journée de demain jeudi. Même s'il y a des nuages le matin uniquement sur la Vienne, ce sera déjà dégagé sur les Deux-Sèvres et très ensoleillé l'après-midi, à tel point que les températures s'annoncent entre 25 et 28 degrés.
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7: Faire du cinéma, c'est parfois un rêve d'enfant ou une vocation, mais entre le rêve et le premier tournage, il y a un fossé qu'il faut franchir. On peut le faire en prenant de l'élan ou bien en se faisant aider. C'est exactement ce que proposent les premiers CLAP, Association de Poitiers, créée il y a un an et demi maintenant. Christophe Tomasini, responsable de cette association, vient nous parler de son grand amour pour le cinéma et de son ambition pour que les rêves puissent s'épanouir sur grand écran. Florian Lévesque, on pose la question depuis ce matin sur les réseaux sociaux, est-ce que vous avez déjà rêvé de faire du cinéma?
14: Est-ce que vous avez déjà fait du cinéma?
7: Alors non, moi je fais de la radio et ça me va.
14: Bah, écoutez, autour de la table, Clément a fait des pubs, Aurélie a déjà fait un peu de télé, moi j'ai fait des courts-métrages, vous auriez pu.
7: Oui, mais j'ai pas tous les talents, contrairement à vous.
14: Oh. Ce printemps, en tout cas, du côté de Pompère, près de Parthenay, il y a eu la ville a servi de décor au nouveau film de Franck Dubosc, 5h48 Place des Martyrs, avec Benoît Poulvorde, Catherine Fro, entre autres. Des habitants de la Vienne et des Deux-Sèvres ont pu jouer les figurants, parfois pendant plusieurs jours. Le film sortira le 10 novembre 2027 et vous a-t-il déjà traversé l'esprit? Sur notre page Facebook, il y a Sandra qui aimerait tenter l'aventure pour sortir de sa zone de confort et rencontrer de nouvelles personnes. Bernadette, elle, se verrait bien dans une comédie, pourquoi pas avec les Baudins.
7: Et puis il n'y a pas que les rôles hein, devant la caméra qui font rêver.
14: Ouais, en France, le cinéma continue d'attirer les spectateurs avec près de 157 millions d'entrées en 2025 et les tournages sont bien présents chez nous. En Nouvelle-Aquitaine, 62 projets de cinéma et d'audiovisuel ont été recensés l'an dernier, de quoi susciter des vocations. Même si sur une journée, sur un plateau, ça demande beaucoup de patience et de la disponibilité. Pour Lydie, ce serait volontiers aux côtés de son idole Pierre Arditi ou de Christian Clavier. Stéphanie, elle, se verrait bien figurante, même si elle considère encore cela comme un rêve.
7: Alors justement, comment passer du rêve à la réalité?
14: La figuration est souvent une première porte d'entrée. Elle peut être rémunérée autour de 100 euros brut par jour. Et contrairement aux idées reçues, les castings ne concernent pas uniquement les jeunes. Tous les âges et tous les profils peuvent être recherchés. Attention toutefois aux arnaques. Un casting sérieux ne vous demande jamais de payer pour participer. Alors, acteur, figurant ou simple curieux, pourquoi ne pas tenter l'expérience? Comme le rappelle Lydie, il n'est pas interdit de rêver.
7: Ah heureusement, encore heureux qu'il n'est pas interdit de rêver. Justement, est-ce que vous avez une passion pour le cinéma? Est-ce que vous avez déjà joué dans un film? Continuez évidemment à réagir. Vous pouvez nous passer un petit coup de fil si vous avez une belle histoire de cinéma à nous raconter ce matin. Ça se passe au 05 49 60 20 20. Si vous avez un petit peu moins de temps qu'un coup de fil, vous nous laissez un petit message sur le WhatsApp d'Ici Poitou au même numéro de téléphone.
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0: La musique que j'aime, musique composée par Johnny Hallyday et des paroles de Michel Mallory, qui était un des paroliers favoris de Johnny Hallyday, qui lui a fait du cinéma. Je dis ça parce qu'on en parle ce matin dans votre mag Ici c'est vous. Dès 11 ans, il était figurant dans le film Les Diaboliques d'Henri-Georges Clouzot, film d'un réalisateur de Sévrien qui plus est.
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0: Qui n'a pas rêvé un jour dans sa vie de faire du cinéma? Je vous pose la question, Christophe Tomasini. Vous êtes responsable de l'association Les Premiers Claps à Poitiers. Association que vous avez montée il y a un an et demi. Maintenant, le cinéma est arrivé comment dans votre vie?
4: En fait, j'ai la chance d'avoir un papa réalisateur. Lui-même.
0: Ça aide.
4: Et qui m'a transmis sa passion lorsque j'étais tout jeune, adolescent. Et très vite, je me suis amusé avec des caméras, des bandes montage. À l'époque, on était en analogique sur des bandes magnétiques. Et le matériel était beaucoup plus lourd qu'aujourd'hui. Mais voilà, c'est comme ça. C'est mon papa qui m'a transmis ce virus, en fait.
0: Et ça vous a pas lâché, parce qu'aujourd'hui, vous êtes auteur et réalisateur de films documentaires et également monteur. C'est important, le côté technique aussi, c'est-à-dire on imagine tout et on va au bout de son rêve, y compris dans la réalisation et dans ce qu'on appelle le montage, c'est-à-dire c'est vous qui donnez corps, justement, à la finalité du film que vous réalisez.
4: Oui, exactement. C'est-à-dire qu'en fait, au départ, j'ai une idée et en tant qu'auteur, j'écris, je passe beaucoup de temps à travailler l'idée, écrire le film. Et souvent, ce qu'on ne soupçonne pas, c'est que le tournage est seulement une petite partie de la vie du film. Et le gros du travail, il est en amont, il est dans la phase de préparation, d'écriture, et ensuite dans la phase de post-production. C'est-à-dire, une fois qu'on a tourné, bah là, on a encore une grosse phase de travail. Et c'est là que le film prend vie, en fait.
0: Alors, vous êtes derrière la caméra. Est-ce que vous avez déjà, Christophe Tomasini, fait l'acteur?
4: Alors, ça m'est arrivé, notamment dans le cadre de l'association. Mais sinon, c'est pas la partie que je préfère. Mais voilà, soit pour des interviews, effectivement, où là je suis face à une caméra. Mais de temps en temps, dans des petits courts-métrages réalisés par des jeunes, les moins jeunes de l'association, on me demande de soit d'être figurant, soit d'être acteur aussi, quelquefois. Donc c'est pas la partie que je préfère, mais je le fais quand même.
0: Ouais, mais y a pas un petit truc, une petite satisfaction d'y être allé quand même, d'être de l'autre côté?
4: Ben, en fait, c'est intéressant parce que ça me permet aussi, moi, lorsque je mets en scène quelqu'un sur un court-métrage en fiction, de me mettre un petit peu aussi à la place de ceux qui sont filmés. Donc ça me permet de relativiser certaines choses aussi lorsque je donne certaines directions aux acteurs ou aux actrices.
0: Voilà. Donc c'est bien de temps en temps de voir ce qui se passe oui. De l'autre côté. Vous êtes spécialiste dans la réalisation de documentaires sportifs et musique.
4: Oui.
0: Pourquoi le sport et la musique?
4: Alors déjà, la musique, c'est quelque chose qui compte énormément dans ma vie depuis toujours. C'est... voilà, la musique, c'est quelque chose qui fait partie de mon univers familial aussi.
0: Quel voilà. Genre de musique?
4: Alors, c'est très éclectique. Hein. J'aime aussi bien la musique classique, le jazz, voilà, tout ce qu'on écoute aujourd'hui, même du rap, puisque ma fille travaille dans la musique aussi. Elle est directrice artistique dans le rap sur Paris. Donc la musique, c'est vraiment quelque chose de très présent. J'ai même construit un studio d'enregistrement pour ma fille dans mon garage. Donc voilà, c'est pour vous dire que la musique, c'est important chez nous, c'est majeur.
0: Et le sport, puisque vous êtes actuellement en tournage sur un documentaire pour la chaîne Sport en France, le portrait d'une championne du monde de sauvetage sportif.
4: Exactement. Bah, le sport, c'est quelque chose que j'ai toujours pratiqué, que ça soit les arts martiaux ou voilà, enfin j'ai toujours fait pas mal de sport. Et là aussi, c'est un univers qui est souvent qu'on croit bien connaître. Et en écrivant notamment le film sur le sauvetage sportif, je me suis rendu compte que certaines choses n'étaient pas connues du tout en fait et méritaient d'être un peu plus mises en avant, comme tous les sports de compétition du sauvetage sportif. Donc mon documentaire, justement, met en avant le portrait d'une jeune femme qui s'appelle Anna Abravanel, qui, donc, il y a 2 ans, est devenue championne du monde de sauvetage sportif. Elle est française, et très peu de gens le savent, en fait.
0: Ah oui, elle n'est pas connue, du
4: tout. Non, elle est pas connue. Et ce qui m'a intéressé, en dehors de cette jeune femme qui a un parcours incroyable, qui fait Sciences Po en parallèle de son sport de haut niveau, c'est que il y a une dimension citoyenne, altruiste. C'est-à-dire qu'elle a commencé paraître dans un club de secourisme et de sauvetage, à surveiller les plages l'été et à sauver des vies. Et En même temps, elle fait du sport de haut niveau dans cette discipline.
0: Christophe Tomasini, réalisateur, auteur et responsable de l'association Les Premiers Clap, association de Poitiers, qui est un véritable tremplin, une porte qui s'ouvre sur le cinéma, sur les métiers du cinéma. Voici le grand retour d'Axel Red pour cette chanson chantée pour elle 20 ans après son duo avec Renaud Manhattan-Kaboul.

0: Le nouveau single de la Belge Axelle Red, chanté pour elle, chanson coécrite avec Renaud. Elle sort son album au mois de mars. Est-ce que les métiers du cinéma vous tentent, vous ont tenté devant, derrière la caméra? Vous pouvez évidemment témoigner au 05 49 60 20 20 et nous laisser un petit message sur le WhatsApp d'ici Poitou.
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0: Bruit du clap, ça c'est bien le signe qu'on est sur un plateau de cinéma. On parle des premiers claps. Les premiers claps, c'est le nom de l'association de Poitiers qui permet justement aux jeunes et moins jeunes de faire leurs premières armes dans le cinéma, dans la fiction ou dans le documentaire. Christophe Tomasini, c'est vous qui êtes responsable et qui avez monté cette association à Poitiers. Comment ça s'est monté? Comment on décide de monter une association pour faire la promotion du cinéma?
1: Eh bien, en fait, j'étais en train de travailler à trouver un producteur pour un de mes documentaires, un de mes projets, et j'étais sur un salon au Sunnyside of the Dock qui se déroule à La Rochelle, et je rencontre un ami réalisateur avec qui je discute, que j'avais pas vu depuis très longtemps, et qui me parle de son association à lui sur La Rochelle, et je me rends compte que, en revenant sur Poitiers, après avoir discuté avec lui, qu'on n'avait pas d'équivalent sur Poitiers. Et je me suis tout de suite rappelé que je connaissais quand même beaucoup de monde sur Poitiers qui travaille dans nos métiers du cinéma, que ça soit au son, que ça soit des maquilleuses, que ça soit des réalisateurs, des réalisatrices. Et que chacun travaille un peu dans son coin, finalement, sans prendre le temps de se poser tous ensemble, de se rencontrer, de se réunir. Et la première idée, c'était ça. C'était qu'on puisse se réunir entre professionnels de l'audiovisuel et du cinéma sur Poitiers et pouvoir échanger nos expériences, parler de nos projets et peut-être voir pour certains travailler ensemble. Et très très vite, je me suis rendu compte aussi que l'important, c'était aussi de transmettre aux plus jeunes, puisque bon, moi maintenant, voilà, j'ai 54 ans, et j'ai toujours aimé transmettre aux plus jeunes nos métiers, que ça soit la technique, que ça soit l'écriture, ou voilà. Et c'est comme ça qu'est née l'idée de créer une association qui puisse réunir à la fois des professionnels, mais aussi des débutants ou des semi-professionnels, pour aider à réaliser son premier court-métrage et se lancer, en fait.
0: Allez, une question de Grégory, qui est à la Grimaudière, qui aimerait postuler sur différents castings qui sont annoncés dans la région, parce qu'il y en a évidemment régulièrement, et qui vous demande c'est quoi la marche à suivre.
1: Alors déjà, nous dans l'association, nos adhérents, déjà on peut les préparer déjà à passer les castings. C'est-à-dire que bien souvent, il faut commencer par avoir une bande démo, quelque chose à montrer. Donc déjà ça c'est une première étape. Et ensuite quand on a une bande démo, c'est déjà un petit peu plus facile de postuler sur certains castings.
0: On envoie ça avec son CV ?
1: On peut envoyer ça avec son CV. On peut aussi simplement envoyer une vidéo de soi-même. Tout dépend. Chaque casting est différent. Mais par contre, de plus en plus, on est identifié, puisque nous, on a développé une activité de bureau d'accueil des tournages, et on commence à être identifié par des sociétés de production et des directions de casting qui nous demandent pour des tournages sur la région, par exemple, de commencer à préparer les castings pour eux, en fait. Et du coup,
0: vous mâchez le boulot.
1: On mâche un peu le boulot, voilà, et c'est très très bien parce que de plus en plus, les sociétés de production, justement, préfèrent travailler avec des personnes du coin. Et c'est un avantage, quoi.
0: Et justement, on va se poser la question dans la suite de cette émission. Est-ce que Poitiers est une terre de cinéma? La réponse va arriver, bien sûr. Si vous voulez poser vos questions à notre invité Christophe Tomasini, ou si vous voulez témoigner parce que vous avez participé à un tournage, ça se passe au 05 49 60 20 20.

0: connaît plus l'air que le titre de ce morceau de Pete Lyon, Happy Children. C'était le générique du top 50 de 2000 à 2008. Et il y a eu énormément de remixes de ce morceau.
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0: Couvert ce matin, mais le soleil va s'imposer au fil des heures avec des températures extrêmement agréables. 22-24 degrés pour les maxis aujourd'hui. Température entre 9 et 13 degrés pour la nuit prochaine. Et puis demain, des nuages sur la Vienne, du soleil sur les Deux-Sèvres, du soleil partout dès l'après-midi. Et un thermomètre quasi estival, les 25 à 28 degrés.
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0: Est-ce que les métiers du cinéma vous tentent devant, derrière la caméra? Vous pouvez évidemment nous laisser un petit message ou nous passer un petit coup de fil, comme Grégory qui nous a parlé des castings tout à l'heure. Ça se passe au 05 49 60 20 20.

0: Rien de plus cinématographique que cette chanson signée Louis Chédid, Ainsi soit-il. Je vous recommande l'album sorti en 2024, Rêveur, Rêveur. Il est beau d'une douceur qui fait un bien fou.
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0: Vous rêvez de faire du cinéma, vous êtes dans la région, vous habitez même Poitiers, mais rapprochez-vous donc de l'association Les Premiers Claps. Elle existe depuis un an et demi et vous êtes son responsable, Christophe Tomasini. Vous êtes notre invité ce matin. On peut être en région, faire du cinéma, apprendre les métiers du cinéma également. Alors, on se posait la question, Poitiers, terre du cinéma, point d'interrogation. J'ai noté quelques films qui ont été tournés dans la région. Jeanne d'Arc de Luc Besson, film de 1999. Certaines scènes ont été tournées dans le Palais des Comtes et des Ducs d'Aquitaine. Dans la salle des pas perdus, La petite voleuse, un film de Claude Miller, tourné en partie à Poitiers, film de 88, Aux yeux du monde d'Éric Rochant, tourné dans la Vienne à Fleury-Jaunay, Clan, Vivonne et les environs en 91, et puis évidemment Un long dimanche de fiançailles de Jean-Pierre Jeunet, sorti en 2004, tourné en grande partie dans le département de la Vienne. Mais depuis, j'ai pas trouvé de film énorme, de grands films tournés dans la région.
3: Alors c'est vrai que pendant de nombreuses années, on a eu un bureau d'accueil des tournages qui était assez dynamique. Et puis avec les changements de découpage des régions, ça s'est un peu atténué. Mais je dirais qu'on a quelques signes qui font penser que on va petit à petit redevenir une terre de cinéma de plus en plus. Et quelques signaux envoyés dans le monde cinéma qui font que je suis optimiste pour qu'on redevienne...
0: En tout cas, vous y croyez.
3: Oui, et puis on essaie, nous, à notre petit niveau associatif, de tendre les perches qui font que, de plus en plus, on va pouvoir proposer une logistique, proposer des moyens humains, techniques, qui vont faire que les sociétés de production vont se dire « Ah bah, on peut être bien accueillis sur Poitiers et la région, donc pourquoi pas ?»
0: Et puis il y a la proximité avec Paris qui peut être un atout. Il y a le Poitiers Film Festival qui met en lumière les films des écoles du cinéma, qui a une renommée internationale.
3: Exactement, et c'est un excellent festival. Je trouve que le TAP et toutes les équipes du TAP font un travail vraiment énorme. Lorsque j'étais au précédent festival, déjà j'étais impressionné par l'engouement, mais aussi la qualité de ce qui est proposé, du travail qu'ils font tout au long de l'année. Et je dirais que pour avoir discuté avec certaines personnes qui dirigent notamment cette partie cinéma au TAP, des choses sont possibles. Puisque nous, on intervient dès l'âge de 12 ans. Eux arrivent beaucoup plus tard pour justement aider des personnes à pouvoir se lancer, être en résidence par exemple. Mais nous, on intervient déjà dès l'âge de 12 ans sur l'association. Et il faut savoir que les jeunes, aujourd'hui, sont très sensibilisés à l'image, beaucoup plus qu'on...
0: Oui, avec les réseaux sociaux.
3: Mais par contre, dès l'instant qu'on souhaite faire quelque chose de manière un petit peu plus construite, sérieuse, bah oui, on vient s'adresser à une association comme la nôtre parce qu'on va les aider, les accompagner, les former.
0: Vous comblez un vide.
3: Exactement.
0: Et du coup, bah, vous avez plein d'espoir.
3: Oui, et on a raison d'en avoir, surtout en ce moment. Et ils ont du talent, ces jeunes. Moi, je suis très surpris de la qualité de ce qui est proposé, de l'intelligence de ce qui est proposé. Leur regard est vraiment passionnant sur le monde qui nous entoure. Et justement, ouais, l'association, à la fois, je donne beaucoup, mais je reçois aussi. Donc, c'est très, très intéressant.
0: Et c'est enrichissant en tant que professionnel aussi. On va voir comment vous pouvez susciter des vocations, parce que c'est aussi un des objectifs de votre association de Poitiers, Les Premiers Claps. Il a repris le costume de Louis XIV, la comédie musicale de Roi Soleil, Emmanuel Moir, avec un de ses grands classiques.
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0: Emmanuel Moire, beau malheur, 9h41.
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0: Avant de faire des longs métrages, beaucoup de réalisateurs, beaucoup de comédiens et de comédiennes sont passés par le court métrage. Et ça, c'est une des portes d'entrée intéressantes que vous proposez aussi avec votre association Les Premiers Claps, association de Poitiers. Christophe Tomasini, vous êtes le responsable de l'association. C'est génial, le court métrage, parce qu'on a un petit format, on a moins de moyens, mais moins d'argent aussi, moins de budget plus léger, et on peut être hyper créatif.
4: Exactement, et c'est d'ailleurs dans ce cadre-là qu'on vient de lancer un concours de scénario auquel vous pouvez vous inscrire dès maintenant hein, sur notre site internet lespremiersclaps.fr. Et pour ces scénarios que vous pouvez déposer je crois jusqu'à mi-décembre, le premier prix de chaque groupe d'âge, c'est justement la possibilité de voir son court-métrage réalisé par l'association. Et donc ça c'est quand même un beau cadeau. L'association réalise régulièrement de nombreux courts-métrages et l'idée c'est de pouvoir les présenter et les diffuser ces courts-métrages. Donc soit en festival bien sûr, mais surtout l'année dernière j'ai rencontré Benjamin Laverne au TAP justement, et il s'est engagé auprès de moi en me disant: écoute Christophe, si avec tous les jeunes de l'association et les moins jeunes vous avez de quoi me faire une journée de diffusion de courts-métrages, je m'engage à venir à regarder ces films avec vous et en discuter avec vous. Donc voilà.
0: C'est intéressant parce qu'il y a quelques jours, justement, Benjamin Laverne déclarait au Monde: le cinéma me ramène à ce qui m'a fait rêver enfant. J'avais 11-12 ans, j'étais fasciné par le métier d'acteur. J'allais beaucoup au cinéma, mais je ne me sentais pas assez légitime pour tenter de devenir acteur.
4: Et c'est exactement ça. C'est-à-dire que pour lui, la boucle est bouclée en se rendant compte que finalement, en revenant sur Poitiers, aujourd'hui, on propose quelque chose. C'est-à-dire que dès qu'on soit jeune ou moins jeune, on se dit non, mais c'est pas pour moi. Je connais personne. Je connais pas le matériel. Et l'association propose ça. C'est-à-dire que vous allez pouvoir être accompagné par de véritables professionnels en exercice, pouvoir également bénéficier de formation, mais aussi participer à des tournages, se rendre compte par soi-même ce que c'est que d'être sur un tournage, ce que c'est que d'écrire un film, de préparer un film, de faire là tout ce qui est post-production. Et ça, je dirais, en étant très jeune, souvent on se met des barrières, qu'elles soient géographiques ou... Là, c'est plus le cas. C'est-à-dire qu'aujourd'hui, avec l'association, bah, on peut participer à ça.
0: Et le rêve peut devenir réalité. Il suffit d'y croire.
4: Oui, alors après, l'idée c'est pas non plus de vendre du rêve à tout prix. L'idée c'est aussi de démystifier et de montrer que beaucoup de métiers méconnus existent. Que ça soit le métier de script, chargé de prod, régie, ingénieur du son, enfin tout un tas de métiers.
0: Et quand on pose la question aux auditeurs d'Ici Poitou, avez-vous déjà rêvé de faire du cinéma ? Marie-Laine nous dit sur le Facebook, j'aimerais plutôt être dans les coulisses côté maquilleur. Maquilleur, maquilleuse aussi. Hein.
4: Exactement. Et en fait, nous dans l'association, on a déjà, je crois, trois ou quatre maquilleuses. On doit avoir deux maquilleuses professionnelles et deux qui sont un peu plus amateurs et qui, justement, peuvent s'exercer, participer à nos tournages et découvrir des choses. Alors, aussi bien du maquillage, on va dire, léger, simple, mais jusqu'à du maquillage d'effets spéciaux. Et là, ça devient autre chose. C'est un métier incroyable.
0: On va voir aussi que votre association Les Premiers Claps propose des formations.

0: Boys Don't Cry, The Cure. À 9h47, on continue à parler cinéma.
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0: Vous vous êtes vu dans un film, et ça c'est quand même une expérience absolument incroyable. C'est possible grâce à l'association de Poitiers Les Premiers Claps, qui est un véritable tremplin vers les métiers du cinéma. On en parle avec vous, Christophe Tomasini. Je vous propose d'accueillir Ghislaine. Vous êtes à Princey, bonjour et bienvenue. Et vous, vous avez tourné dans un film il y a 26 ans maintenant.
10: Exactement, c'était dans les années 2000.
0: Oui.
10: À Richelieu, à la gare de Richelieu, où j'y allais tous les mercredis après-midi quand je travaillais pas, enfin toute la journée, et on m'avait pris en figurant pour les destinées sentimentales avec Emmanuel Béard et Charles Berling.
0: Voilà, un film d'Olivia Sayas. Quel souvenir gardez-vous de ce tournage ? Vous avez pu côtoyer ces stars, ces artistes ?
10: Je ne côtoyais pas vraiment, mais je les ai vus de très très près, et je faisais partie des figurants qui descendaient du train, non, qui attendaient au train quand ils descendaient du train, eux.
0: Vous avez trouvé ça agréable comme expérience, où on dit souvent qu'on attend beaucoup?
10: J'étais très émerveillée pour avoir vu Emmanuel Béard en vrai. Quoi. Ouais. Et Charles Berling aussi, je l'ai vu.
0: Charles Berling, Emmanuel Béard, Isabelle Huppert, voilà. Dominique et Raymond.
10: Ça, je ne m'en souviens pas du tout, par contre, mais Charles Berling et Emmanuel Béard, je m'en souviens très très bien.
0: Mais peut-être qu'il n'y avait pas de scène avec Isabelle Huppert à la gare.
10: Je crois pas. Pourtant, c'est ma actrice préférée, Isabelle Huppert, c'est dommage.
0: Bon. Merci en tout cas de ce témoignage, Ghislaine. À bientôt. Christophe Tomasini, on parlait de ces comédiens qui ont la vocation très jeune. Johnny Hallyday qui a tourné à 11 ans, à 11-12 ans. Benjamin Laverne a eu envie de faire du cinéma. C'est justement 12 ans, c'est l'âge auquel on peut prétendre pour rejoindre l'association.
11: Exactement. Nous, on propose des ateliers acting. Et là, par exemple, on a 3 sessions au mois de novembre qui sont on a une intervenante professionnelle, une actrice de cinéma et comédienne de théâtre, Solène de Sagazan.
0: Et, rien à voir avec Zoé ?
11: Alors, je crois qu'il y a un lien familial, mais un peu éloigné.
0: Okay.
11: Mais sinon, voilà, c'est une professionnelle du cinéma et du théâtre. Elle a sa propre compagnie de théâtre aussi. Et on a déjà fait, comme ça, 2 blocs de formation l'année dernière, qui ont très bien marché. Et justement, dès l'âge de 12 ans, on peut venir s'essayer à jouer devant une caméra, commencer à faire ses premiers rôles en fait, pour s'entraîner, découvrir, apprendre, et ensuite grandir avec ça et en faire d'autres au sein de l'association, quoi. Donc voilà, on propose beaucoup de formations, que ça soit dans la post-production, le montage, la réalisation, l'écriture, et qui permettent justement de découvrir tout ça, de faire les choses sérieusement, on va dire.
0: Alors, vous avez cette idée un petit peu folle dans la tête, créer un bureau d'accueil de tournage à Poitiers. Ça réclame quoi, finalement ?
11: Alors, en fait, déjà, se faire connaître, c'est-à-dire que les sociétés de production nous connaissent et sachent ce qu'on leur propose pour eux. Et ensuite, ça nécessite que nous fassions quelques petits investissements en matériel, que les adhérents nous aident aussi un petit peu à organiser tout ça. Et à force de nous faire connaître, et ben effectivement, on nous fait confiance. On a déjà organisé un casting pour un court-métrage qui a été diffusé sur Arte. Et donc déjà, voilà, ce sont les premiers signes que on commence à nous demander de tourner sur Poitiers, depuis Paris, depuis Lyon, etc. Donc voilà, ça c'est encourageant en fait.
0: Merci infiniment Christophe Tomasini, responsable de l'association Les Premiers Claps à Poitiers. Passez une belle journée.
11: Merci, au revoir.
0: On retrouve l'article et le podcast sur l'application Ici. On se retrouve demain pour parler sport et on verra comment le sport s'impose comme une norme sociale.
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Ça fait mal, le titre de Vita, un truc qui fonctionne particulièrement bien et c'est pour ça qu'on en parle dans notre magazine Si ça marche, juste après les infos de 10h, ce sont les gratiférias. Elles séduisent de plus en plus et notre invité est le président de l'association Tout à 0 euros.

0: This Love, titre de Maroon 5.
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0: Moi, je vous annonce du soleil juste après les infos, il est 10h. Le 2 minutes de l'info, Clément Tricot.
2: Les lycéens donnent rendez-vous samedi 17 octobre. Ils promettent de rejoindre la mobilisation contre la vie chère prévue samedi. C'est pour ne pas laisser le mouvement retomber avec les vacances. Hier, l'acte 5 de ce mouvement lycéen a mobilisé 1500 personnes à Poitiers. C'était entre 2500 et 5000 il y a une semaine. Les retraités du privé sont dans la rue à Châtellerault et Niort. Ils seront cet après-midi à Poitiers. Ils demandent des hausses des pensions adaptées à l'inflation à Agirc-Arrco. La complémentaire retraite, ça concerne 14 000 de retraités du privé. 30 000 euros de pertes et surtout des actions sociales mises à l'arrêt. La CIFSP dans les Deux-Sèvres est effarée de s'être fait voler une caravane aménagée. Elle servait pour accueillir des personnes seules ou des aidants lors de moments conviviaux dans les petits villages de Vienne et Deux-Sèvres. L'association a porté plainte. Le vol a eu lieu lundi soir à la Motte Saint-Héré. Un monument de l'industrie du verre français fixé sur son avenir aujourd'hui. La justice se prononce sur les offres de reprise pour Duralex, placé en redressement judiciaire pour la 5e fois en seulement une vingtaine d'années. Le pape atteint d'un cancer, le Vatican se veut rassurant sur la santé de Léon XIV, 71 ans. Le nodule découvert dans ses poumons a été retiré avec succès, mais d'autres examens sont nécessaires pour savoir si le cancer s'est propagé. Diana Nguyen, out, l'apogiste française, star du TAC 86, s'est inclinée en double au championnat d'Europe de tennis de table en Slovénie. Elle était avec une autre française, Nina Guocheng. Elles sont tombées face à un duo russe. Et puis enfin, c'est l'un des chocs de Ligue des Champions ce soir. Le PSG se rend sur la pelouse de Manchester City. Hier, Lens et Lille ont perdu contre le Sporting Portugal et Arsenal, respectivement 2-0 et 3-0.
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2: Hier, c'était un sale temps pour les clubs de foot français, mais aujourd'hui, il fait beau dans le Poitou.
0: Bon, il faut être un peu patient parce que c'est encore un petit peu couvert, mais le soleil va finir par s'imposer avec des températures extrêmement douces. Hein. 22-24 degrés pour les maxi. On regarde un petit peu les mini de la nuit prochaine. 9 à 13 degrés, c'est assez classique. Demain, des nuages dans la Vienne, mais déjà du soleil dans les Deux-Sèvres. Soleil bien généreux l'après-midi partout et des températures qui grimpent encore. On est au-dessus des normales de saison, mais est-ce que ça veut dire encore quelque chose des normales de saison avec ce dérèglement climatique, puisqu'on est sur des maxi demain après-midi entre 25 et 28 degrés.
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0: Un don ne coûte rien et rapporte beaucoup. Faire circuler, c'est donner une deuxième chance aux objets qui nous encombrent. Et ça permet également de préserver les ressources de la planète. Et ça, c'est pas rien. À Poitiers, l'association Tout à Zéro Euro organise régulièrement des gratiférias qui remportent toujours un très beau succès.
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0: Patrick Murg, le président de l'association Tout à Zéro Euro à Poitiers, notre invité ce matin. Après ce titre de Marc Lavoine qu'on a ressorti de la discothèque d'ici, rue Fontaine, ça fait partie de son album Les Amours du Dimanche, sorti en 1989.

0: Rue Fontaine, Marc Lavoine, vous écoutez ici Poitou, c'est une très très bonne idée parce qu'on va vous donner envie de garder les objets, de les donner, de les faire circuler. Il est 10h07.
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0: Ce matin, on va découvrir le principe de la gratiféria. Patrick Mur, bonjour et bienvenue.
4: Bonjour.
0: Vous êtes le président de l'association Tout à Zéro Euro, association de Poitiers. Comment vous avez découvert les gratifériats?
4: En fait, c'est au sein d'une église que j'ai découvert ça. Parce qu'il y avait une association qui s'appelait Les Incroyables Comestibles. Et ils avaient implanté des bacs à légumes dans les jardins. Et c'était des légumes partagés quoi, pour tout le monde. Et puis, en plus de tout ça, ce qu'ils organisaient, c'est une à deux fois par an, c'était des gratiféria. Je connaissais pas du tout le concept. Il m'a plu parce que, de toute façon, ça faisait pas mal d'années que je cherchais à faire quelque chose pour les gens. Mais je pensais que ça me coûterait de l'argent, en fait. Et je me suis rendu compte qu'il suffisait de donner du temps. Et voilà, c'est ce que j'ai fait.
0: Alors, donner du temps, c'est une chose. La gratiféria, c'est un circuit pour redistribuer des objets. Effectivement, il n'y a pas d'échange d'argent, c'est ça le principe. Mais il y a quand même, et c'est pour ça qu'il y a votre association, toute une organisation derrière.
4: Oui, bah après, c'est des fois compliqué parce qu'il faut trouver des bénévoles. Donc là, j'ai quand même un noyau dur d'une dizaine de bénévoles. Donc ça va, mais voilà, il y en a certains qui sont inscrits mais qui viennent jamais.
0: Qui sont peut-être très occupés.
4: Ce qu'on appelle les bénévoles fantômes, mais bon, on s'en sort. Hein. Je me rappelle d'une fois où j'ai commencé une gratiféria, on n'était que trois. Ça a été très chaud parce qu'au début, il y a beaucoup de monde, forcément. Les gens, ils viennent aux premières heures pour avoir les meilleures choses. Mais on s'en est sorti quand même, quoi. Mais bon, voilà.
0: Le principe de la gratiféria, comment ça s'organise, comment ça fonctionne?
4: En fait, on travaille juste avec les dons de particuliers, dans tout ce qu'on peut trouver dans un vide-grenier, d'ailleurs, hein, vaisselle, vêtements, disques, DVD, j'en oublie sûrement, bref. Et après, on les redistribue au sein d'une gratiféria qu'on organise. Alors à l'époque, c'était dans la cour de l'église. Après, bon, on a dû partir pour des raisons X, on va dire. Et donc, c'est là que j'ai créé mon association. Et bon, maintenant, c'est un peu plus compliqué parce qu'il faut trouver des locaux gratuits. Parce que j'ai pas de subvention, donc c'est pas simple. Mmh. Et les locaux sont chers. Donc, comme exemple, j'ai l'auberge de jeunesse qui, eux, sont très gentils parce que gracieusement, deux, trois fois par an, ils me louent deux salles avec un espace côté jardin. Quoi. Enfin, on peut faire des choses assez intéressantes.
0: L'idée, c'est qu'on vous apporte des objets. Vous avez déjà reçu des objets un peu insolites, étonnants. Vous vous dites, mais ça sert à quoi?
4: En fait, ça arrive souvent les objets qu'on nous dépose et on ne sait pas ce que c'est du tout. C'est l'objet mystère des gratiféria, ça arrive, effectivement.
0: Donc ça, c'est un petit peu étonnant. C'est étonnant, oui, de découvrir ce type d'objet. Est-ce qu'il y a des objets que vous ne prenez plus parce que il y en a trop, parce que ça n'a pas tellement d'intérêt?
4: Bah actuellement, j'ai demandé pour la prochaine gratiféria du 24 octobre, c'est de ne pas amener de vêtements parce que les vêtements, j'en ai beaucoup trop. J'ai 80% de mon local qui est rempli de vêtements, chaussures et tout ça. Donc à un moment donné, il faut un peu freiner, quoi, parce que c'est plus gérable après au niveau du stock. Quoi.
0: Par contre, vous recherchez peut-être des objets précis.
4: Alors là, effectivement, on prépare, parce qu'il faut bien préparer aussi, on prépare la gratiféria de Noël. Donc là, on aimerait bien avoir... On a fait un appel aux dons pour cette gratiféria, pour Noël, donc en jeu, jouets, livres enfants, enfin tout ce qui concerne Noël. Quoi.
0: Voilà, et tout ça repose sur des dons, chacun peut participer, ça ne coûte rien ni à celui qui donne, ni à celui qui prend, c'est gratuit et c'est pour ça aussi que ça a de la valeur, ces fameuses gratiférias. Vous restez avec nous, Patrick Mur, je rappelle, vous êtes le président de l'association Tout à Zéro Euro. On se retrouve juste après le nouveau titre de Christophe Maé. Il n'y a que de l'amour chez toi, Christophe Maé, bientôt en concert dans la région à l'Arena Futuroscope. Alors le premier concert est complet, ce sera le 7 novembre, mais l'autre date, il reste des places, ce sera le 4 février. Non, mais...

0: Il n'y a que de l'amour chez toi, nouveau single de Christophe Maé. Quand il ne chante pas, il joue de l'harmonica. Et nous, ce matin, nous parlons du succès des gratiférias avec le président de l'association Tout à Zéro Euro, association de Poitiers.
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0: Gratiféria, le mot nous emmène outre-Atlantique. Patrick Mur, vous êtes le président de l'association Tout à Zéro Euro à Poitiers. Parce que l'histoire commence en Argentine en fait.
8: Oui, ça a commencé avec un Argentin qui avait accumulé plein de choses chez lui et qui se trouvait un peu débordé. Et il a eu cette idée de mettre tout sur le trottoir à disposition des gens, en fait. Voilà. C'est comme ça que le concept a démarré.
0: L'idée, c'est que...
8: Ça a fait un peu tache d'huile, je pense, hein, dans le monde entier.
0: Dans le bon sens du terme, évidemment, ouais. L'idée, c'est que les objets circulent, trouvent une seconde vie. Vous avez monté l'association à Poitiers il y a 3 ans maintenant. Il y a eu la période Covid qui a été très déterminante, hein, pour ces gratiférias en France.
8: Bah, déjà, je pense qu'elle est aussi un peu à l'origine de la création de l'association après, parce que avant le confinement, on avait décidé de faire une gratiféria au mois de mai 2020. On n'a pas pu la faire, donc on a hésité à la faire au mois de juin, parce que les gestes barrières étaient un peu flous à l'époque. Donc on l'a fait au mois de septembre de 2020. Et là, moi qui avais participé à des gratiférias pendant 5 ans avant, j'ai constaté qu'il y avait... Une heure avant l'ouverture des portes du jardin où on exposait nos objets, il y avait la queue dans la rue. Et autre phénomène, c'est que il y a des choses qui partaient, des choses qui ne partaient pas. Et en fait, là, vraiment tout partait. Et on s'est même retrouvé avec comme on mettait tout ça sur des tables, des tables carrément vides, obligés d'aller rechercher dans nos stocks, malgré les dons qui arrivaient, on a été obligés de chercher d'autres stocks pour pouvoir. Et l'avantage aussi, c'est qu'à la fin de la gratiféria, on avait beaucoup moins à ranger.
0: C'est
8: clair. On s'est retrouvé avec des cartons en plus qu'on a dû plier, mettre dans un coin. Et donc, voilà.
0: Est-ce qu'au moment d'une gratiféria, on peut vous apporter des choses? Parce que le rendez-vous est clair et inscrit. Parce qu'aujourd'hui, vous avez un local à Saint-Éloi, à Poitiers. Et ça n'a pas toujours été le cas.
8: Oui, on peut aussi apporter. Sauf, comme on l'a précisé sur la page Facebook, on fait la publicité, c'est que cette fois-ci, on demande surtout aux gens de ne pas amener de vêtements. Parce que les vêtements, on en a vraiment beaucoup trop. Ce qu'on a surtout besoin, c'est des jouets pour préparer la gratiféria de Noël. Des jouets, des jeux. Voilà.
0: Et c'est un véritable succès. Est-ce que le succès repose sur le fait qu'il n'y a pas de question d'argent? Ce qui est beaucoup plus simple pour la gestion pour vous au niveau associatif.
8: Ben oui, c'est sûr.
0: Il n'y a pas de caisse, quoi.
8: Voilà, non, pas de caisse, pas de comptabilité non plus. Donc voilà, c'est vraiment très pratique. Et c'est vrai que cette gratiféria qu'on avait fait en septembre, j'ai vu une dame qui était complètement affolée. Et j'étais là voir, je dis mais qu'est-ce qui vous arrive? Elle me dit malheureusement pendant le confinement il y a eu pas mal de soucis dans les couples et des gens qui se sont retrouvés séparés, des mamans solo et tout, et elle se retrouvait avec presque plus rien et il y avait plein de choses, mais elle me dit comment je fais? Ben j'ai écouté, vous mettez dans le sac, vous mettez de côté, après vous pouvez revenir cet après-midi, il y a pas de souci. Donc voilà, ça l'a rassuré, et puis on l'a aidé après à transporter ces objets. Elle habitait pas très loin, donc voilà.
0: Il y a des valeurs autour de la gratifaria.
8: J'ai aussi un exemple aussi d'une gratifaria de Noël qu'on a fait après. Et ça m'a beaucoup touché, parce que on a eu des critiques aussi, hein, ça c'est normal. Coluche l'avait dit aussi à l'époque, hein, on sera critiqué, bref. Et il y a une dame, une mamie qui est venue me voir, elle me dit, monsieur, sans vous, j'aurais pas pu gâter mes petits-enfants à Noël. Ça m'a touché.
0: Parce qu'il y a ces valeurs de partage, d'échange, de circulation, de respect des ressources et d'esprit de convivialité. Prochaine gratiféria, ce sera le samedi 24 octobre, 9h-15h. Et vous êtes accueillis à l'auberge jeunesse de Beljoine à Poitiers, spécial Halloween. Les enfants peuvent venir déguiser, évidemment. Avant la thématique de Noël, vous attendez des jouets, justement, pour gâter les enfants. Merci infiniment, Patrick Murg, président de l'association Tout à zéro euro. À très bientôt, belle journée.
8: Merci.
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0: Des chiens dans les EHPAD, une bonne idée. Les résidents apprécient cette présence chaleureuse et c'est ce qu'a constaté Robin Bernot.

0: Danse de Carlos Saura, film sorti en 1976. Et dans ce film, évidemment, il y avait cette chanson.
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0: La médiation animale est une méthode professionnelle encadrée hein, qui utilise la présence d'un animal pour améliorer le bien-être physique, psychologique, social ou éducatif d'une personne. Et c'est une solution qui semble faire ses preuves, notamment dans les EHPAD. Romain Bernot, vous êtes allé voir ça de plus près sur le terrain dans le Grand Est.
4: Je me suis rendu à l'EHPAD de la Roselière de Kunheim en Alsace où la médiation animale fait partie du quotidien des résidents.
5: Ah ben vous savez, moi je trouve ça agréable.
4: J'ai rencontré Oria, elle a un peu moins de 8 ans et elle travaille déjà à l'EHPAD.
6: Alors Oria c'est une labrador chocolat qui est bientôt âgée de 8 ans.
4: Ce chien a un rôle bien précis et c'est Vicky Matz, psychologue dans l'établissement et propriétaire d'Oria qui me l'explique.
6: Elle est là pour apporter de la joie, susciter de l'émotion, rappeler des souvenirs, favoriser le lien social, la communication et tout un tas d'autres choses.
4: Grâce à la présence d'Oria, Vicky peut ainsi pratiquer la médiation animale au sein de l'EHPAD.
6: Elle m'accompagne dans toutes mes fonctions dans l'établissement. Ça va être lors d'entretiens individuels auprès des résidents en chambre pour des problématiques spécifiques ou ça peut être des interventions aussi de groupe. Où il y aura de la stimulation cognitive, sensorielle. Ça va vraiment être large et varié en fonction des besoins qu'il y a auprès des résidents.
4: Justement, une résidente arrive en fauteuil roulant, Oria se lève immédiatement pour aller la voir et récupérer au passage quelques croquettes.
5: Pourquoi je donne ? Pour le quartier. Vous avez vu, je ne savais pas qu'elle est là. Elle m'a déjà appelée parce qu'elle veut un bonbon. Regardez ça. Parce que je peux être n'importe où, elle m'appelle.
4: Je discute quelques minutes avec cette dame et je lui demande tout d'abord pourquoi elle aime tant ce labrador.
5: Il est très calme, il est beaucoup attentif. Naturellement, nous deux, c'est spécial.
4: Vous êtes sa préférée ?
5: Oui.
4: C'est hyper mignon, franchement. Mais bon, comme tous les chiens, il y a parfois quelques bêtises aussi, j'imagine.
6: Alors, ça lui arrive de faire des petites bêtises et d'aller piquer, par exemple, une petite croquette qui traîne chez certains résidents dans la chambre. Mais en dehors de ça, elle est quand même éduquée pour ne pas faire de bêtises, justement, pour être à l'écoute. Elle et moi, on a un langage commun, vu qu'on a la formation avec les bons termes, ce qui vont faire qu'on va se comprendre, et on va du coup arriver ensemble aux objectifs de travail qui sont fixés.
4: Cela fait une vingtaine d'années que des chiens sont accueillis dans cet EHPAD en Alsace, où ils jouent un rôle à part entière, vous l'avez entendu. 3 d'entre eux y sont rattachés et viennent chaque jour, tandis que 9 autres chiens suivent actuellement une formation avant de partir exercer leur mission dans d'autres établissements.
0: Reportage vidéo à suivre sur nos réseaux sociaux. Et dans la Vienne, le Golden Retriever Vegas fait le bonheur des résidents de l'EHPAD, la résidence du Lac à Moncontour dans la Vienne, un projet d'établissement pour le bien-être des personnes qui vivent dans cette résidence.

0: Dany Briand s'écoute et Dany Briand se lit aussi. Il a signé il y a quelques mois maintenant Paris ne meurt jamais, son roman qui se déroule dans le Saint-Germain-des-Prés de l'après-guerre.
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0: À l'occasion d'Octobre Rose, des photographes prennent des photos et le cliché est ensuite vendu au profit de la recherche contre le cancer du sein. Dorian Barret a assisté samedi dernier à l'opération On pose pour le rose. Et puis, rencontre avec un musicien, rencontre signée Sonia Brunet. Il est batteur, il s'appelle Caril Marolo et il vit également grâce à son activité d'ingénieur son. Il a d'ailleurs un studio d'enregistrement près de Poitiers, à Buxerolles.
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Deux magnifiques voix, Patrick Fiori et Florent Pagny. J'y vais avant de poser au profit d'Octobre Rose. Les femmes se font sublimer avec séance maquillage et coiffure. Et dans le reportage testé pour vous, Dorian Barré a appris comment faire des bouclettes. Ce sera juste après ce titre.

0: Won't Let You Down, PhD, disque d'or en France et également au Royaume-Uni. Depuis 6 ans maintenant, les femmes se font photographier par des professionnels dans le Poitou. Évidemment, cette belle opération en pose pour le rose existe depuis un petit peu plus longtemps au niveau national. Alors le principe est simple, c'est un portrait contre un don. Et c'est ce qui s'est déroulé d'ailleurs samedi dernier à Nieul-l'Espoir. Alors avant de prendre la pause, les femmes passent au maquillage et à la coiffure sous l'œil curieux de Dorian Barré.
1: Bonjour Céline.
2: Bonjour Dorian.
1: Quel est le but vraiment quand tu es dans cette opération solidaire tout au long de la journée?
2: Le but, c'est qu'elles se sentent bien avec leur coiffure pour les photos.
1: Ça fait combien de temps que tu fais de la coiffure, toi?
2: Oui, ça fait au moins 20 ans.
1: Ah oui, grande expérimentée. Donc là, tu es avec Mélanie. Bonjour Mélanie.
3: Bonjour Darien.
1: Alors vous, qu'est-ce que vous voulez comme coiffure? Qu'est-ce que vous avez demandé?
3: Des petites bouclettes.
1: Ça m'intéresse. Pourquoi les bouclettes?
3: Parce que je trouve que ça rend hyper bien sur les photos. Ça fait très classe.
1: Bah, c'est sympa. Vous allez, comme ça, vous allez pouvoir être magnifique pour la photo. Vous passez à quelle heure?
3: 11h30.
1: Il est 11h29, donc il y a un peu de retard, mais tout va bien se passer. Bon, le but de cette chronique, Céline, c'est que j'essaie quelque chose. Là, je vous vois faire des boucles. Je me dis, est-ce que je pourrais tenter d'en faire une?
2: Bien sûr. En plus, j'utilise le osé, donc c'est très facile. Il faut prendre une petite mèche de cheveux. On a juste à l'enrouler autour de la tige. On laisse poser 3 secondes. Donc, 1, 2, 3. Hop, on lâche.
1: Et ça fait un peu comme un ressort.
2: Voilà, on garde un peu dans la main. Et la boucle est faite.
1: Donc, ok. Mélanie, vous n'avez pas peur?
3: Non, j'ai confiance Dorian, c'est bon.
1: Je ne sais pas si vous devez, mais bon.
2: Faut faire attention à ne pas mettre ses mains sur le blanc, sinon ça brûle.
1: Ah oui, j'ai aucune envie de finir au CHU, oui, effectivement. Je prends une mèche.
2: La petite.
1: Quelle épaisseur à peu près?
2: Là, on va en prendre la moelle.
1: Ouais.
2: Ça passera une bonne épaisseur.
1: Ok.
2: On essaye de la lisser un petit peu.
1: Ouais, pour pas qu'il y ait de nœuds, j'imagine.
2: Pour enlever les petites frises aussi.
1: Okay.
2: Et là, on va enrouler.
1: Et donc là, j'enroule.
2: Voilà.
1: Oula. Chaque fois, j'arrive à trouver.
2: Alors,
1: le concept.
2: Normalement, la tige est vers le bas.
1: Ah, d'accord. Oui, c'est pour ça que ça marche pas. Ok. Et je vous tire pas les cheveux, Mélanie, tout va bien?
2: Je vais aider un peu.
1: Oui, il faut. Alors, attendez, je reprends le bout de la mèche, je l'enroule. Ça s'appelle comment, l'ustensile là, que j'ai?
2: Osé.
1: Alors, ok. Donc, j'ai enroulé la mèche contre osé. 1. 2, 3, et là je relâche tout.
2: On enlève.
1: Et là je prends dans ma main et je relâche la mèche ensuite.
2: Voilà, c'est ça.
1: Hop.
2: C'est pas si.
1: Oui, bon, ça donne pas le même résultat que vous, mais.
2: Ah oui. Si on était à l'envers, c'est super chouette.
1: Oui. Ah oui, donc c'est bien ce que j'ai fait vraiment.
2: C'était bien, bravo.
1: Bon, et bah enrouler la mèche contre le osé, ensuite attendre 3 secondes, relâcher. En fait, c'est tout simple.
2: Oui, c'est hyper simple. Là, tout le monde peut le faire.
1: Mais il y en a combien là, de boucles à faire au total sur Mélanie?
2: Là, il y en a pas mal. Hein. Si on compte chaque mèche que je prends, en plus, elle a les cheveux épais, donc, mais ça va assez vite. Quand on a la petite technique, c'est bien.
1: Oui, quand on a l'habitude. Bon, Mélanie, maintenant, j'ai une autre idée. Si je vous coupais les cheveux.
3: Est-ce qu'on peut essayer un autre jour?
1: Merci Mélanie.
3: Merci à vous.
1: Et merci Céline.
2: Merci.
0: Octobre rose, on le rappelle, c'est le mois de sensibilisation à la lutte contre le cancer du sein, une maladie qui touche une femme sur 8.

0: Soirée mondaine se trouve sur l'album Saïra Doria. On a rendez-vous avec un musicien grâce à Sonia Brunet qui l'a rencontré. Il s'appelle Caril Marolo. Il est batteur et il est fou de rock. Il fait d'ailleurs partie entre autres du groupe de rockabilly Cactus Riders. Mais l'homme est aussi technicien son.
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0: Pour les gens d'ici, reportage quotidien, portrait d'un homme, d'une femme du Poitou. Sonia Brunet a rencontré un musicien.
7: Bonjour, je m'appelle Caril Marolo, je suis musicien batteur et technicien son.
8: Vous avez vécu à Parthenay, alors vous avez quitté Parthenay mais pas Poitiers.
7: En fait j'ai grandi à Parthenay, je suis venu ici pour les études et je suis resté ici parce que j'ai monté plein de projets et que ça m'a fait rester ici.
8: Je vous ai demandé si vous riez tous les jours.
7: Je vous ai répondu oui. C'est important de sourire et de rire.
8: Bah oui, donc vous vous êtes pas trompé de boulot, c'est un truc qui vous convient bien.
7: Oui, très bien.
8: Qu'est-ce qu'on fait dans un studio de prod?
7: Chez moi, on enregistre, on mixe et on masterise. Mais aussi on peut enregistrer soit des voix, enfin des choses simples en fait, soit des instruments seuls, donc une guitare acoustique, une guitare électrique, une batterie, etc. Mais j'ai pas une très grande cabine pour faire des groupes complets. Donc ce qu'on fait souvent, c'est des re-re, ce que j'appelle des re-re. C'est par exemple, en gros, c'est quand on enregistre une base dans un autre studio et qu'on vient chez moi pour finir un peu le morceau ou l'album. Donc c'est-à-dire, on peut refaire des percussions, des voix additionnelles, des solos, de l'arrangement clavier, etc. Donc ça, on appelle ça des re-re.
8: Musicien, technicien, ça veut dire que vous mettez vos connaissances à jour régulièrement parce que ça évolue?
7: Oui et non. Oui, il y a plein de choses qui arrivent et qui sont nouvelles parce que les technologies sont nouvelles. Mais dans le fond, le son reste le même. C'est toujours pris par un micro, toujours retransmis par des enceintes. Donc ça, ça change pas et ça n'a pas changé depuis longtemps.
8: Il n'y a pas eu de révolution depuis que vous exercez ce métier?
7: Si, il y a toujours des nouvelles technologies, mais par exemple comme l'IA.
8: Est-ce que ça va faire disparaître votre métier?
7: Je ne pense pas. Ça va peut-être en faire souffrir quelques-uns parce que le fait de payer quelqu'un pour faire du mixage ou du mastering ou autre, ça coûte de l'argent. Et ceux qui n'ont pas d'argent mais qui ont un projet, ils vont le faire coûte que coûte. Mais je pense qu'un chanteur ou n'importe qui crée sa musique, qui veut que ce soit bien fait, je pense que l'important c'est qu'il ait quelqu'un en face de soi qui connaisse, avec qui il peut discuter pour finir son projet et l'enregistrer au mieux, le mixer au mieux. On restera, je pense, un maillon de la chaîne.
8: Est-ce que vous ne craignez pas d'entendre un jour quelque chose que vous avez écrit qui soit réutilisé, que vous ne soyez pas crédité?
7: Chaque morceau, quand même, on le met sur la SACEM. C'est une plateforme qui référence en fait tous les morceaux, tous les compositeurs, etc. Il y a eu un procès de fait pour dire qu'il faut mettre des métadonnées dans les samples parce que eux, ils créent des samples, ils créent des morceaux. Ils ont créé des métadonnées qu'ils mettent dans les morceaux pour que ce soit identifié comme de l'IA. Non, c'est juste des informations qu'ils mettent dans les samples. Si on les utilise, eh bien, on est
8: comme un marqueur,
7: on est estampillé IA.
0: Le studio d'enregistrement de Karil Marolo se trouve à Buxerolles et il est batteur, je vous le reprécise, pour le groupe Cactus Riders. Le groupe fête ses 10 ans, ça se passe samedi à la Manuf qui célèbre également ses 10 ans d'existence. La Manuf, c'est 146 avenue de la Libération à Poitiers. La fête, c'est donc samedi à partir de 18h30.

0: emmène au vent, Louise Attaque. Bah justement, nous, on va se balader. On se balade dans le Poitou avec vous, Dorian Barré. Bonjour.
1: Et bonjour, Frédéric. Bonjour, tout le monde.
0: On se balade en Vianne, en Deux-Sèvres. Et oui, surtout, on essaye de tomber sur le coffre de la fée Mélusine. Oui. Car ce coffre contient un magnifique cadeau, mais pour ça, il faut trouver la combinaison.
1: Exactement, ce séjour tout compris à la Cité du Vin de Bordeaux qui fête ses 10 ans, vos places pour l'exposition permanente, pour le Belvédère, je rajoute à ça votre déjeuner à la brasserie du Latitude Vin, également votre nuit pour deux à l'hôtel 4 étoiles Renaissance Bordeaux, petit déjeuner inclus et 50 euros de carburant offert par ici Poitou pour faire le trajet. 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Je dis rien.
0: Si, vous voyez ça dans votre regard qu'il y avait un truc en plus.
1: 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Mais par contre, il faut trouver où ça se trouve et ça peut vous donner un petit coup de pouce. 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
0: Hein. Alors, vous décrochez votre téléphone dès maintenant.
1: Et 05 49 60 20 20, on vous attend. Et puis, nous, on vous retrouve demain. Allez, à demain, Frédéric.
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0: Hélène par Rock Voisine, vous écoutez ici Poitou.
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0: Très belle matinée avec ici Poitou, nous sommes mercredi le 14 octobre, il est 11h. Les infos à 11h avec vous, Christophe Tourné, bonjour.
2: Bonjour, elle est destinée à aller dans les villages de la Vienne et des Deux-Sèvres pour proposer des activités et des services aux personnes isolées. À peine 2 semaines et demie après sa mise en place, la caravane solidaire de l'association CIF-SP a été volée. Les faits se sont déroulés dans la nuit de lundi à mardi à la Motte-Saint-Hérel. La disparition a été constatée par l'animatrice sociale en charge du projet à son arrivée sur place mardi matin. Le préjudice est estimé à 30 000 euros. L'association a porté plainte. Après les lycéens et les étudiants, hier, ce sont les retraités qui manifestent aujourd'hui à Châtellerault, Poitiers et Niort. Plusieurs syndicats appellent les seniors à se mobiliser alors que 14 millions de retraités n'ont eu aucune revalorisation de leur pension en 2025. Cette journée de mobilisation intervient d'ailleurs à l'occasion du conseil d'administration de l'Agir Arco, la complémentaire retraite du privé. Elle n'a pas évolué depuis 2 ans malgré l'inflation. Le gouvernement prévoit par ailleurs la fin d'un abattement fiscal de 10% pour les retraités et le gel des pensions au-dessus de 1265 euros. On s'y attendait depuis quelques jours, c'est confirmé. Le pape Léon XIV est atteint d'un cancer, mais le Vatican se veut rassurant sur l'état de santé du souverain pontife. Le nodule découvert dans ses poumons a été retiré avec succès. Léon XIV va tout de même devoir passer d'autres examens.
0: C'est la semaine pour l'emploi.
2: Et dans ce cadre, Habitat de la Vienne et Bouygues Bâtiment organisent une visite de chantier ce matin aux couronneries à Poitiers. Elle est destinée à des personnes actuellement éloignées de l'emploi. Le but, c'est de présenter les métiers du bâtiment et de valoriser les résultats obtenus en matière d'insertion professionnelle sur cette opération, sur ce chantier. Ça va représenter près de 9000 heures d'ici l'issue de ce chantier. La ville de Châtellerault comptera à partir de cet après-midi de nouveaux élus. C'est en effet à partir de 14h30 que le conseil municipal des jeunes va être officiellement installé. La cérémonie se déroule dans le salon d'honneur de l'hôtel de ville.
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0: Et oui, avec un léger brouillard bien présent quand même depuis ce matin, de la grisaille, de la pluie. Alors c'est la pluie que je déteste, je ne sais pas vous, mais on en parlait tout à l'heure dans le bureau des animateurs, je me disais, soit il pleut, soit il pleut pas. Mais l'entre-deux, comme depuis ce matin avec cette espèce de petit brumisateur là,
2: oui.
0: Moi ça j'aime pas, c'est horrible sur le pare-brise de la voiture. Je sais pas ce que vous en pensez, mais bon, vous certainement à la maison vous êtes
2: le
0: pareil.
2: Le débat est ouvert.
0: Voilà, mais soit il pleut vraiment, soit il pleut pas du tout, mais cette espèce de petite bruine là, ah là, c'est horrible. Bref, c'était mon petit coup de gueule du matin. Hein. Bon, un léger brouillard, la pluie comme ça tout au long de cette matinée, mais je vous rassure, cet après-midi ça va pas durer, ça va se dissiper et le soleil devrait faire son grand retour malgré quelques nuages dans notre ciel poitevin. Avec 15 km/h pour les rafales de vent et puis des températures qui vont continuer de grimper et d'être au-dessus des normales de saison jusqu'à 22 degrés en ce moment à Poitiers ou encore à Châtellerault, l'Encloître et Parthenay. Attention, dans l'après-midi, on atteindra même les 25 degrés et demain, jeudi, préparez-vous parce que là, c'est totalement improbable pour un 15 octobre. 28 degrés attendus dans le Poitou.
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0: Et on est reparti aujourd'hui pour une nouvelle partie. Évidemment, on ne nous dit pas tout, c'est jusqu'à midi. Je vous rappelle les différents lieux qui composent ce jeu et que vous avez le droit d'aller visiter. Le Marais Poitevin, Poitiers, Niort, le Pays Chauvinois, le Bocage Bressuré, le Mont Morillonnais, le Pays Mélois. Et je crois que j'ai tout dit. Ah, ici, il y a le Haut-Poitou aussi. Bon, tout ça est numéroté entre 1 et 8. Et puis, le hasard ensuite fait le reste parce que je vous demande de choisir un chiffre. Quelque part, ce plan que l'a fait Mélusine avec son coffre-fort qui renferme, je vous le rappelle, ce cadeau exceptionnel en ce moment. 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Vous nous appelez maintenant au 05 49 60 20 20.
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0: 05 49 60 20 20. Et avant de jouer, on va danser, en tout cas se dandiner un petit peu avec ce morceau que j'aime beaucoup et que vous allez chanter dans la voiture ou même à la maison si vous êtes en train de faire du ménage ou de préparer le repas de ce midi. Les Pretenders, Don't Get Me Wrong sur ICI Poitou.

0: Don't Get Me Wrong, c'était les Pretenders. Vous écoutez ici Poitou, 11h09.
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0: Et pour commencer ce matin, on va dire bonjour à Anne-Lise. Bonjour.
3: Bonjour.
0: Comment allez-vous, Anne-Lise?
3: Ça va bien, merci, vous?
0: Mais très très bien. Qu'est-ce que vous faites dans votre vie? Racontez-moi un petit peu.
3: Je suis comptable.
0: Très bien. Et là, aujourd'hui, on bosse, du coup?
3: Non, en repos.
0: Ah, c'est le petit repos du mercredi. Bon, qu'est-ce que vous avez prévu pour votre journée, alors?
3: Eh bien, les activités sportives des enfants, un peu de repos, voilà.
0: Ah oui, on va pas s'arrêter, effectivement. Bon, repos léger, du coup, s'il faut courir dans tous les sens pour le sport. Mais bon, écoutez, ça fait partie du jeu. Vous nous appelez d'où? Je vous ai pas demandé.
3: Saint-Maxir.
0: À Saint-Maxir, très bien. Bon, est-ce que vous êtes prête, Anne-Lise, à faire un petit tour dans notre beau Poitou?
3: Oui.
0: Eh bien écoutez, je vous emmène, on monte dans la voiture et on y va, soit le Marais Poitevin, soit le Pays Mélois, Poitiers, Niort, le Pays Chauvinois, le Bocage Bressuré, le Mont Morillonnais ou encore le Haut Poitou et ses grandes plaines. Quelque part se cache le coffre de la fée Mélusine et ailleurs la Grand Goule qu'il faut absolument éviter. Anne-Lise, un chiffre entre 1 et 8 et puis on est parti.
3: Le 7.
0: Numéro 7, où nous emmène le 7 ce matin? Oh, on est dans le Marais Poitevin. Au milieu des petites grenouilles, des nénuphars. Ah, j'aime beaucoup ce coin-là. Un mercredi après-midi, c'est bien pour une petite balade détente qui permet de s'évader un petit peu et de penser à autre chose. Alors, qu'est-ce qu'il y a dans le Marais Poitevin aujourd'hui? Deux places, tiens, c'est sur le nénuphar, là, je les vois. Deux places pour le fauteuil rouge à Bressuire. C'est des places de cinéma, évidemment, pour aller voir le film de votre choix. Et voilà, c'est déjà pas mal.
3: Super.
0: Est-ce que ça vous tente ou est-ce qu'on va ailleurs?
3: Allez, on essaye ailleurs.
0: Eh bien, écoutez, au revoir les places de ciné et vous me redonnez un chiffre entre 1 et 8, Anne-Lise.
3: Le 2.
0: Le numéro 2. Où va-t-on en numéro 2? Oh! Dans les élevages du Pays Mélois. Oh, elles sont heureuses de nous voir, les biquettes, ce matin. Bah écoutez, bah, elles étaient sous la pluie, les pauvres. On va vous rentrer quand même, parce que bon. Oui, oui, tu peux les rentrer, oui, super, merci. On me fait signe qu'on bah, on va les rentrer, c'est mieux qu'elles soient pas trop mouillées, nos pauvres petites biquettes. Bon, qu'est-ce qu'il y a dans le Pays Mélois? Parce que c'est bien de parler des biquettes, mais ça vous intéresse pas beaucoup, hein, Anne-Lise, j'imagine. Oh là là, oh! Est-ce que vous conduisez?
3: Oui.
0: Ah bah oui, forcément, si vous emmenez les enfants.
3: Voilà.
0: Bon. Est-ce que la voiture est pleine au niveau du plein d'essence là?
3: Ah, pas tout à fait.
0: Eh ben écoutez, je vous offre 50 euros pour faire le plein, ça vous va?
3: Ah, c'est top. Parfait.
0: Allez, carte carburant d'un montant de 50 euros, c'était dans le Pays Mélois ce matin et c'est pour vous, Anne-Lise.
3: Merci.
0: Eh ben écoutez, profitez-en, ça va aller très vite, mais bon, ça va soulager
3: oui,
0: un peu votre portefeuille.
3: Porte-monnaie. Mais c'est toujours
0: ça. Bon, eh ben écoutez, Anne-Lise, bon remplissage de la voiture et puis je vous dis à très bientôt.
3: Merci, à bientôt.
0: Avec plaisir, à bientôt, au revoir. 05 49 60 20 20. Vous aussi, vous pouvez venir tenter l'aventure. On ne nous dit Poitou, c'est jusqu'à midi. Il y a encore de très jolis cadeaux, évidemment. La fée Mélusine avec ce séjour à la Cité du Vin de Bordeaux, mais aussi des places pour le concert hommage à Daniel Balavoine au mois de novembre. Ce sera à la Clameur de Niort.
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0: En attendant la musique sur Ici Poitou avec un certain Stéphane Echer qui vous chante Pas d'amis comme toi à 11h13.

0: Pas d'amis comme toi, c'était Stéphane Echer. Vous écoutez ici Poitou, 11h16. Dans un instant, je vous remmène en Vienne et en Deux-Sèvres. Pour jouer à On ne nous dit Poitou, tout simplement. Et si vous rêvez de faire un petit laser game pas très loin de Poitiers, j'ai peut-être deux places à vous offrir pour le laser game du Game Park de Migné-Auzance. J'ai aussi des places de cinéma ou encore des places de concert pour aller rendre hommage à Daniel Balavoine. Sans oublier le coffre de la Fémélusine et ce séjour tout compris à la Cité du Vin de Bordeaux qui fête ses 10 ans. 05 49 60 20 20 pour jouer avec nous. On vous attend après Estelle, tiens, qui va venir chanter Te rencontrer encore.
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1: Te rencontrer encore, c'était Estelle. 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
1: et avec Christelle qui nous rejoint à Noyers-Maupertuis. Bonjour Christelle.
4: Bonjour tout le monde.
1: Tout va bien chez vous?
4: Oui, impeccable, je vous remercie.
1: Mais avec plaisir Christelle. Qu'est-ce que vous avez prévu pour votre mercredi?
4: Oh, rien de particulier vu le temps, c'est plutôt rester à la maison tranquille avec un chocolat chaud, pourquoi pas.
1: Ah oui, c'est une bonne idée. Après, je dis ça, je dis rien, mais il y a Météo France qui nous annonce le retour du soleil cet après-midi.
4: Ben oui, j'espère, ouais, parce que bon, c'est bien qu'on arrive dans la mauvaise saison, mais ouais, un peu.
1: Oui, bah, un petit rayon, ça fait du bien, voilà. On va pas se mentir que la chaleur, on en avait marre, mais les rayons du soleil, de temps en temps, ça fait du bien quand même, dans une certaine mesure, attention. Christelle, bon, on va aller se promener dans le Poitou, c'est ce que je vous propose. Oui. Malgré la pluie, vous êtes prête à affronter tout ça?
4: Bien sûr.
1: Alors, mettez votre petit imperméable, et puis on va y aller. Le Marais Poitevin, le Haut-Poitou, le Mont-Morillonnais, le Bocage, Bressuire, le Pays Chauvinois, Niort, Poitiers et le Pays Mélois. Voilà les différents lieux que je vous propose. Maintenant, il faut me donner un chiffre entre 1 et 8, Christelle, et puis, comme on dit, on croise les doigts.
4: Oui, je vais prendre le 6.
1: Le numéro 6, où nous emmène-t-il? Oh, on va faire un petit tour à Bressuire. Avec l'ambiance écossaise qui nous rappelle les Highland Games qui ont eu lieu au mois de juin dernier. Mais ce ne sont pas y a rien avec l'Écosse là dans ce que je vais vous offrir. Puisque dans le Bocage Bressuire, aujourd'hui Christelle, vous allez pouvoir chanter Sauver l'amour ou encore tous les cris, les SOS, puisque Daniel Balavoine, avec un spectacle hommage, vous attend, enfin pas lui, mais tous ceux qui vont lui rendre hommage, le dimanche 15 novembre à La Clameur de Niort à 17h pour ce spectacle. Hommage à Daniel Balavoine. Est-ce que ça vous dit d'aller chanter les plus grands tubes de Balavoine ou est-ce qu'on tente autre chose, Christelle?
4: Non, je ne pourrais pas y aller malheureusement, donc je vais tenter autre chose.
1: Eh bien, vous me redonnez un chiffre entre 1 et 8?
4: Oui, je vais prendre le 3.
1: Le numéro 3, on va déboucher une petite bouteille.

0: ça, puisque maintenant, il va falloir trouver le code qui permet d'ouvrir ce coffre-fort de la fée Mélusine. Parce qu'à l'intérieur, je vous le rappelle, il y a ce séjour tout compris à la Cité du Vin de Bordeaux. Est-ce que déjà ça vous tente si jamais vous le gagnez? Vous avez envie d'y aller?
1: Oui. Ah oui, complètement. En plus, j'ai de la famille, donc ça ferait des pierres deux coups.
0: C'est tout le mal que je vous souhaite. Maintenant, il faut me donner ce code. 4 chiffres, une lettre placée aléatoirement. Si vous avez tendu un peu l'oreille ces derniers jours, vous avez quelques avancées, mais que je ne peux pas vous redire pour le moment. Christelle, je vous écoute.
1: Alors, ça va être complètement au hasard. Je vais dire le 14, le N... et le 86.
0: Donc 1, 4, N, 8, 6. On ne change rien?
1: Oui. Bon, oui, on va compter ça.
0: Et ben, on va vérifier le 1. Ah bah non. Le 4, non plus. Le N, est toujours pas. Le 8, non. Et le 6, eh ben non.
1: C'était complètement au hasard, donc tant pis.
0: Mais oui, vous n'avez pas suivi ce qui s'est passé
1: j'ai pas eu l'occasion d'écouter.
0: Alors, je vous le redis, Christelle, pour une prochaine fois, et je le dis à tout le monde en même temps. Je vais être très gentil ce matin, je vais vous redonner une avancée. Parce que là, vous n'avez rien entendu. Donc, je pense que certains qui nous écoutent ce matin sont peut-être comme vous et n'ont pas entendu. Alors, pour l'instant, on a le 9 en deuxième position, le 2 en troisième position et le 5 en quatrième position.
1: D'accord.
0: 9, 2, 5. Il manque la première position et la dernière position avec une lettre, mais je ne peux pas vous dire où elle se trouve. Voilà. Si ça peut vous aider pour la prochaine fois, Christelle, sait-on jamais.
1: D'accord, bon.
0: Bon, je vous souhaite une belle journée. Avec plaisir.
1: Merci. Avec plaisir également. Bonne journée.
0: Merci Christelle, au revoir. 05 49 60 20 20. On vous attend, on ne nous dit Poitou. Comme tous les jours, c'est jusqu'à midi.
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0: Trend Darby pour la musique Sing Your Name sur votre média de proximité dans la Vienne et les Deux-Sèvres.

0: Terence Trent d'Arby sur votre radio ici Poitou.
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0: Et notez que le don du sang se déplace près de chez vous toute l'année. Vous retrouvez notamment aujourd'hui l'établissement français du sang à Béruge, à la salle des fêtes entre 16h et 19h. Et puis à Niort, au pôle universitaire, là, à partir de midi et jusqu'à 15h. Vendredi, vous pourrez donner votre sang dans la Vienne à Genet Marigny. Ce sera à l'espace Agora entre 16h et 19h. Et puis à Niort, dans les salles de conférence 9 et 10 de LUCO. Toujours vendredi entre 9h et midi et demi. Là, vous pourrez donner votre sang, mais aussi votre plasma et vos plaquettes dans les maisons du don de Poitiers et de Niort. N'oubliez pas de prendre rendez-vous directement sur le site www.dondesang.fr. L'occasion pour vous de faire une bonne action, sachant que l'EFS a toujours besoin de donneurs, et encore plus aujourd'hui.
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0: 05 49 60 20 20, c'est le numéro pour nous joindre et venir jouer avec nous à On ne nous dit Poitou, juste après Michel Jonas.

0: Ici Poitou avec les Wagonnets de Michel Jonas.
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0: Et c'est au tour de Mathilde de nous rejoindre dans les Deux-Sèvres. Bonjour Mathilde.
3: Bonjour.
0: À Brioux-sur-Boutonne, c'est ça?
3: Oui, tout à fait,
0: bon,
3: c'est ça.
0: J'espère que tout va bien chez vous.
3: Tout va très bien.
0: C'est une très bonne nouvelle. Qu'est-ce que vous faites dans la vie, Mathilde?
3: Eh bien, je suis adjoint administratif au centre Citadine.
0: D'accord. Et on me dit que vous êtes pompier volontaire en plus de ça?
3: Oui, tout à fait.
0: Eh bien, dites-moi, on ne s'arrête pas. Qu'est-ce qui vous a poussé à vous engager auprès des sapeurs-pompiers?
3: C'était une vocation. C'était une envie
0: depuis
3: toute petite. Donc voilà.
0: Eh bien écoutez, c'est louable et c'est toujours je suis toujours admiratif des pompiers parce que vous faites beaucoup et sans vous, parfois je ne sais pas comment on ferait. Donc vous êtes bien utile et encore, ça me permet aussi de passer un message à tous les pompiers qui ont été mobilisés sur les incendies de très haute intensité cet été. Encore bravo à eux et à vous peut-être.
3: Merci.
0: Vous n'avez pas été dessus, Mathilde, si vous avez été mobilisée ou pas? Non.
3: Non, pas du tout, pas pour moi.
0: Bon, écoutez, vous étiez sur autre chose parce que on avait aussi besoin de monde chez nous dans le Poitou. On va se promener dans le Poitou justement, Mathilde. Ça vous dit qu'on emprunte le camion?
3: Bien sûr,
0: allez,
3: évidemment.
0: On prend le camion de pompier et on y va. Le Marais Poitevin, le Haut-Poitou, le Mont-Morillonnais, le Bocage-Bressuire, le Pays Mélois, Poitiers-Niort ou le Pays Chauvinois. Voilà ce que je vous propose aujourd'hui. Maintenant, à vous de me dire où vous voulez aller en me donnant un chiffre entre 1 et 8.
3: Eh bien, je vais dire le 7.
0: Le numéro 7, où nous emmène le 7 ce matin, nous sommes dans le Marais Poitevin. Le Marais Poitevin avec sur son petit nénuphar posé deux places de cinéma pour aller au Fauteuil Rouge à Bressuire voir le film de votre choix. Est-ce que ça vous intéresse, Mathilde, ou est-ce qu'on laisse tomber pour aller voir ailleurs?
3: Eh bien, je vais continuer.
0: Très bien. Eh bien, écoutez, vous me redonnez un chiffre entre 1 et 8 et puis on y retourne.
3: Eh bien, je vais dire le 8.
0: Le 8, justement. Cette fois-ci, on va dans la Vienne, à direction Poitiers. Avec le carillon de la rue des Cordeliers, mais là je vais vous emmener, plutôt direction la préfecture, parce que c'est là-bas qu'ils m'ont laissé le petit cadeau du jour, remis par monsieur le préfet, rien que ça, et c'est ce que vous allez gagner, Mathilde. Deux places pour aller faire du laser game au Game Park de Migné-aux-Anses, ça vous dit?
3: Je vais voir avec ma fille, ça te dit le laser game? Pour deux places.
0: Oui, ça peut être sympa entre mère et fille.
3: Oui.
0: Bon,
3: c'est ça.
0: Et direction le Game Park de Migné-aux-Anses, juste à côté de Poitiers. Vous avez jusqu'au 18 avril l'année prochaine pour y aller. Donc tranquille, pas de pression, vous avez le temps. Et donc vous profiterez de ce laser game que j'ai eu la chance de tester personnellement et qui est très sympathique. Faut juste faire attention aux murs parce qu'on peut se les prendre et se faire mal. Ce sont des choses qui arrivent. Bon, Mathilde, profitez-en. Moi, je vous souhaite une très belle journée et puis je vous dis à très bientôt.
3: Merci beaucoup.
0: Au revoir, Mathilde. 0549. Merci vous aussi. 05 49 60 20 20. Vous venez jouer avec nous. On est là jusqu'à midi. Ça s'appelle On ne nous dit Poitou.
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0: Elle s'appelle Vanessa Paradis et elle vous chante les épines du cœur sur votre radio. Ici Poitou, bienvenue si vous nous rejoignez et bon mercredi.

0: Les épines du cœur de Vanessa Paradis, ici pour tout 11h42.
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0: Et cette fois-ci avec Stéphanie à Lusignan. Bonjour Stéphanie.
3: Bonjour.
0: Qu'est-ce que vous faites en ce moment?
3: Je travaille.
0: Mais où ça?
3: Je suis factrice.
0: Ah oui, donc vous êtes dans votre camion ou sur le vélo?
3: Non, je suis dans ma voiture.
0: Ah oui, petite voiture. Du coup, vous déposez des colis, vous, plutôt, ou... Non?
3: Du colis, du courrier, un petit peu de tout.
0: Ah oui, on dépose aussi le courrier en voiture.
3: Ah ben oui, quand même encore.
0: Ah ben oui, oui. Non, mais moi, j'ai la classique image du facteur à vélo.
3: Oui.
0: Mais bon, avec ce temps-là, on se protège plutôt dans la voiture et vous avez raison. Stéphanie, bon, vous nous écoutez pendant la tournée et vous vous êtes dit, ben on va jouer.
3: Eh ben oui.
0: Eh ben vous avez bien raison. Donc je vous propose le Marais Poitevin, le Haut-Poitou, le Mont-Morillonnais, le Bocage-Bressuré, Niort, Poitiers, le Pays Mélois ou le Pays Chauvinois. Voilà les différents lieux que vous avez le droit de visiter dans On ne nous dit Poitou. Attention à la grande goule qui peut vous dévorer. Et puis bah maintenant vous me donnez un chiffre entre 1 et 8 et puis on voit où ça nous mène.
3: Et on va dire le 6.
0: Numéro 6. Ce matin, nous allons dans le Bocage-Bressuré. J'aime beaucoup cette petite mélodie écossaise là au début qui me rappelle les Highland Games. Alors, dans le Bocage-Bressuré, qu'est-ce qu'il y a? Eh bien, vous allez chanter Balavoine, figurez-vous, si vous gardez ça, puisque j'ai deux places pour le concert hommage à Daniel Balavoine le 15 novembre. Ce sera la clameur de Niort. Est-ce que vous avez envie d'aller danser et chanter sur du Balavoine, Stéphanie, ou est-ce qu'on tente une autre...
3: Ah oui, oui, oui, tout à fait.
0: Ouais? On garde Balavoine?
3: Oui, oui, on garde.
0: Eh ben
3: oui,
0: voilà. Voilà, hop, rapide, efficace, écoutez, bon bah l'avoine du coup.
3: Ben, merci beaucoup.
0: 15 novembre, 17h à la clameur de Niort, ce spectacle hommage pour revivre les plus belles chansons de cette légende du paysage musical français. Un spectacle unique qui va combiner narration, musicien live et mise en scène immersive pour vous faire revivre l'émotion et la puissance de Daniel Balavoine. Bon Stéphanie, profitez-en et moi je vous souhaite une très belle journée, une bonne fin de tournée.
3: Merci, vous aussi.
0: Merci, au revoir Stéphanie. 05 49 60 20 20. Encore une petite place pour jouer avec nous ce matin.
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0: Et à midi moins le quart pour la musique, voici les Connells avec 74-75 sur votre média de proximité dans la Vienne et les Deux-Sèvres. Quel bonheur de jouer avec vous tous les matins entre 11h et midi et de vous faire plaisir. Ah, j'aime bien ça.

0: Ici Poitou avec les Connells, 74-75. Laurence joue avec nous dans un instant. Mais pour l'instant, petite pause justement.
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0: Allez, dernière partie de ce mercredi avec Laurence Agnor. Bonjour Laurence.
8: Bonjour, Marion.
0: Comment ça va chez vous ?
8: Ma foi, un petit peu gris, mais ça va.
0: Oui, écoutez, ça
8: on
0: fait partie du jeu.
8: Soleil, donc c'est bien.
0: Oh, c'est gentil ça, Laurence. Ça fait plaisir. Bon, qu'est-ce que vous avez de prévu alors pour cette journée pluvieuse ?
8: Aujourd'hui, non, mais ce week-end, on part à Bordeaux. Donc c'est vrai que j'aimerais bien pouvoir ouvrir le coffre, ce serait sympa.
0: Ah bah oui, ça pourrait effectivement être plutôt agréable pour vous. Parce que je rappelle que dans le coffre de la Fée Mélusine, il y a ce séjour tout compris à la Cité du Vin de Bordeaux, avec vos places pour l'exposition permanente et le belvédère de la Cité du Vin, et également votre bon d'achat de 50 euros pour le Latitude Vin qui se trouve au rez-de-chaussée, où vous pouvez soit déjeuner à la brasserie, soit aller faire un petit achat dans la cave à vin, et puis votre nuit pour deux à l'hôtel Renaissance Bordeaux, hôtel 4 étoiles, petit déjeuner inclus, et 50 euros de carburant offert par ici Poitou, rien que ça. Bon,
8: ça serait pour une autre fois.
0: Eh bien, je vous souhaite de tomber sur la Fée Mélusine, Laurence, pour lui shipper le coffre et trouver surtout le code qui permet de l'ouvrir, parce que c'est comme ça que vous pourrez gagner ce séjour tout compris à la Cité du Vin de Bordeaux. Mais avant ça, il va falloir me donner un chiffre entre 1 et 8. Parce que je vous rappelle que dans On ne nous dit Poitou, vous avez le choix entre le Pays Mélois, Poitiers, Niort, le Pays Chauvinois, le Mont-Morillonnais, le Bocage-Bressuret, le Haut-Poitou et le Marais-Poitevin. Où souhaitez-vous aller entre 1 et 8, Laurence ?
8: Alors, j'ai pas tout entendu ce matin. Parce qu'on a sonné à la porte et du coup j'ai raté quelque chose.
0: Ah, vous avez été coupé
8: mais
0: dans votre élan.
8: C'est pas grave, on va se lancer, on verra bien, on va faire un grand bain.
0: Qui c'est qui a sonné à la porte ?
8: Bon, je vais d'abord aller au numéro 4.
0: Ok, qui a sonné à la porte, Laurence ?
8: Le facteur.
0: Ah oui, il est venu vous déposer
8: même,
0: votre...
8: Hein.
0: Bah oui, bah, je me doute, oui, bah, écoutez. Il vous a déposé un cadeau, un colis ?
8: Un paquet que j'ai pas encore ouvert.
0: Ah, bah, peut-être un cadeau à l'intérieur, qui sait. Vous m'avez dit, rappelez-moi que.
8: Je sais pas.
0: Ben oui, qui sait. Rappelez-moi le numéro que vous m'avez donné.
8: Le 4.
0: Vous êtes sûr ?
8: 1.
0: Est-ce que vous êtes sûr d'aller au 4 ?
8: Bon, bah alors on va changer.
0: Ah, je sais pas, moi je demandais juste confirmation. Hein, mais...
8: Bon, bah alors on va aller au 2.
0: Numéro 2, il nous emmène où le 2 ce matin ? Bon, dans le Pays Mélois, tiens, qu'est-ce qu'il y a dans le Pays Mélois ? Bah, y a plus rien.
8: Bon.
0: Ça a déjà été pris tout à l'heure, c'était la carte carburant de 50 euros, Laurence.
8: Mais bon. Mince, oui, c'est pour ça que j'avais coché.
0: Eh bien, écoutez, je vous laisse rejouer, du coup. Il vous reste une deuxième chance.
8: Oui. Alors, du coup, je ne sais plus. On va aller au 3.
0: Le numéro 3.
8: C'est la gangoule ? Non.
0: Ah, je ne sais pas. Ah non, c'est on est dans le haut. Oh !
8: C'est la fée.
0: C'est la fée, bon.
8: Ah, super.
0: Je vous ai filé un sacré coup de main parce que la gangoule, elle était dans le 4.
8: Ah, ok, ben, je ne l'ai pas entendu ce matin. Et pourtant, il y a quelqu'un qui l'a dit.
0: Ah non, on n'est pas tombé dessus encore.
8: Il n'y a personne qui est tombé dessus.
0: Non.
8: Ah oui.
0: Non, mais bon, je me suis dit que j'allais quand même vous filer un petit coup de pouce. Bon.
8: C'est gentil.
0: Après, vous m'auriez dit oui, j'y vais. Là, j'aurais rien pu faire, hein, mais bon.
8: Oui.
0: écoutez, le coffre de la fée Mélusine, il est là. Elle court avec, elle ne veut pas nous le donner. Mais si on trouve la bonne combinaison, et là, on pourra lui prendre. Alors, Laurence, 4 chiffres, une lettre placée aléatoirement. À vous de jouer, je vous écoute.
8: Alors, le 7.
0: Oui.
8: Le 9.
0: Oui.
8: Le 2.
0: Oui.
8: Le 5.
0: Oui.
8: Et le W.
0: Donc, 7, 9, 2, 5, W. Est-ce que vous voulez changer quelque chose ou est-ce qu'on bloque ça ?
8: Bon, on va bloquer.
0: Très bien. Eh bien, écoutez, on va vérifier. Le 7. Oh oui !
8: Ah.
0: Vous avez trouvé le 7, Laurence. On ne l'avait pas encore, celui-là. Alors, le 7 en premier, c'est bon. Notez-le à la maison, sait-on jamais. Le 9. Oui. Le 2. Oui. Le 5. Oui. Ah, alors, on a les 4 premières lettres. Il nous manque la lettre à la fin. Oh là là là là. Vous m'avez dit le W. Vous m'avez dit le W. Eh bien, est-ce que c'est le W ? Ah non.
8: Eh ben non.
0: C'est pas le W. Bon.
8: Ça fait avancer les choses.
0: Eh ben écoutez, mais oui, grâce à vous, le schmilblick avance, Laurence. Ça, c'est une bonne nouvelle. Ça veut dire qu'on a donc les 4 premiers chiffres placés à la suite, 7, 9, 2, 5, et il ne nous manque plus que la lettre en dernière position, peut-être pour vous demain, qui sait. 05 49 60 20 20 pour jouer avec nous, et Laurence, vous repartez les mains vides du coup ce matin.
8: C'est pas grave, je rejouerai plus tard.
0: Bon, mais oui, et puis grâce à vous, on a avancé, ça c'est plutôt une bonne nouvelle.
8: Oui.
0: Bon.
8: Et puis j'espère que quelqu'un en profitera, nous on y va assez souvent à Bordeaux.
0: Eh bien écoutez, profitez.
8: C'est bien, c'est très bien.
0: Eh bien, je vous crois.
8: Très belle ville. très belle ville.
0: Eh bien Laurence, merci pour votre gentillesse et puis je vous souhaite une belle journée.
8: Bon courage à tous, bonne
0: merci,
8: journée.
0: Merci, au revoir Laurence.
8: Au revoir.
0: 05 49 60 20 20, on est de retour demain.
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0: Demain, dès 11h, évidemment. Ben oui, et jusqu'à midi. Grace Jones, tiens, qui reprend Edith Piaf avec La Vie en Rose. Pendant 2 minutes sur votre radio, ici Poitou, profitez-en.

0: La vie en rose par Grace Jones sur votre radio. Ici Poitou.
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0: Allez, très belle fin de matinée avec Ici Poitou, mercredi 14 octobre, il est midi. Et les infos, c'est avec vous, Christophe Tourné.
2: C'est une caravane pour aller à la rencontre des personnes isolées dans des villages du Poitou, une sorte de bureau ambulant mis en place par l'association CIFSP, mais à peine mise en service, cette caravane a été volée dans la nuit de lundi à mardi à la Motte-Saint-Héret. Le préjudice s'élève à 30 000 euros. C'est Marjorie Degon, l'animatrice sociale en charge du projet, qui l'a découvert en arrivant hier matin.
3: C'est un petit peu 2 ans de travail qui partent en l'espace d'une nuit. Donc c'est un peu fatigant en fait de rendre service aux gens pour qu'il y ait vraiment une proximité avec toutes les institutions, etc. Et donc qu'on puisse donner conseils, informations, etc. Et qu'en fait, y en a qui ont pas trop de scrupules, quoi. Il y avait vraiment des mâles, tout ce qui est activité manuelle, il y avait une mâle sport, on avait une mâle cuisine, il y avait tout ce qui était matériel de bureautique pour qu'on puisse faire de l'information aux gens, vraiment pouvoir en donner et les renseigner. Et puis elle était très attendue par tous nos partenaires parce qu'à partir de mars-avril 2027, elle devait tourner dans le secteur, dans les petits villages, pour accueillir les partenaires pour des rendez-vous au plus proche des personnes, en fait. Donc c'est beaucoup de travail qui tombe à l'eau.
2: Marjorie Degon qui a déposé plainte. Après Neuilly-les-Aubiers hier, un coup de pelleteuse malencontreux a une nouvelle fois provoqué une importante fuite de gaz ce matin. Cette fois, c'est sur le site de l'ENSOA, l'école militaire de Saint-Mexant. 27 personnes ont été évacuées à titre préventif, 16 ouvriers, 9 militaires et 2 civils. L'état-major de l'école a, lui, dû être confiné, ainsi que 2 entreprises situées à proximité du site. Aucune victime n'est à déplorer. La fuite est partie d'un chantier de terrassement.
0: Après les lycéens et les étudiants, c'est au tour des retraités de battre le pavé. Aujourd'hui.
2: Et cette journée de mobilisation nationale, c'est pour défendre le pouvoir d'achat des retraités avec plusieurs rassemblements organisés dans le Poitou, à Châtellerault et Niort ce matin et à Poitiers cet après-midi. C'est à 14h30 devant la préfecture. Philippe Jalado est représentant CGT des retraités dans la Vienne. Il déplore que la complémentaire retraite Agir Arco n'a pas évolué depuis 2 ans malgré l'inflation.
4: L'Agir Arco, ça fait 2 ans que les retraites complémentaires sont bloquées. Elles ne suivent pas l'inflation. Et de ce fait, bien, on appelle l'ensemble des retraités, du privé, mais aussi du public, à se mobiliser. Ce qui se passe à l'AGIC ARCO pour les retraites complémentaires, en général, se reproduit pour l'ensemble des pensions. Alors en fait, notre revendication principale, c'est le maintien du pouvoir d'achat pour les retraités. Nous demandons la compensation par rapport à l'inflation intégralement. C'est-à-dire que pour nous, retraités, mais aussi d'une façon générale pour les actifs, l'inflation ne devrait pas changer les choses. Il y a des pays où les salaires comme les retraites sont indexés sur l'inflation. En France, ce n'est pas le cas. On souhaite que tout le monde prenne conscience que il faut se mobiliser tous ensemble pour le maintien du pouvoir d'achat des retraités.
2: En tout cas, voici une voiture que nos retraités connaissent bien. C'est le retour de la 2 chevaux en version 100% électrique. Et vous nous le confirmez, Luc Chemla, son prototype est la star du mondial de l'auto cette semaine, porte de Versailles à Paris.
5: Rouge flamboyant à l'extérieur, jaune canari à l'intérieur, cette nouvelle 2 chevaux ne passe pas inaperçue.
6: C'est une très belle réussite. Hein. On retrouve les courbes, la ligne, l'esprit 2 chevaux.
5: Avec toutes les spécificités du modèle mythique, du capot aux banquettes en passant par le toit ouvrant en toile. Les visiteurs s'amassent pour faire des photos, dont Lydie et Michel, 68 ans. Instant nostalgie.
7: Moi, je me suis mariée dans une 2 chevaux, donc voilà, ça me fait un souvenir.
8: Mon frère en avait une aussi, là, quand il allait sur le chantier, il m'a mené dans les petits chemins. Là. Moi, j'aimais bien les... les virages avec les contrepoids. Ça tenait très bien la route.
5: Commercialisée dans 2 ans, elle sera vendue autour de 15 000 euros et Audrey se projette déjà.
9: Je me dis que ça peut être ma future voiture. Pour aller travailler, c'est l'idéal, je trouve. La taille est parfaite pour de la ville.
5: Mais ne comptez pas sur Jamel pour l'acheter, pas convaincu.
10: C'est surtout une preuve du manque d'imagination et d'innovation.
5: Alors que la concurrence chinoise est féroce et que Renault a adapté en électrique ses iconiques R5 et Twingo, la stratégie est assumée par le patron de Citroën, Xavier Chardon.
11: Il faut qu'on réponde à l'électrification, il faut qu'on réponde à la vraie contrainte du pouvoir d'achat et on se dit, il n'y a rien de mieux que la 2 chevaux pour le faire. C'est une partie de l'héritage de Citroën, c'est typiquement la voiture idéale pour une deuxième voiture dans le foyer par exemple.
5: Reste une inconnue essentielle pour les automobilistes, l'autonomie du véhicule qui n'a pas encore été dévoilée.
2: Luc Chemla pour Ici Poitou.
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2: La météo en Poitou, Dorian Barré.
0: Oui, avec toujours de la grisaille en cette fin de matinée, mais ça devrait se dissiper pour laisser place au soleil cet après-midi. C'est ce que nous annonce Météo France, avec des températures comprises aujourd'hui entre 22 et 24 degrés, avant une journée chaude demain, puisqu'on ira jusqu'à 28 degrés demain après-midi. Allez, midi 5, le moment d'accueillir Enora Malagré et toute sa bande. On vous doit bien ça jusqu'à 13h. Et moi, je vous retrouve à 13h30.
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12: Et bonjour à tous, bienvenue, il est midi 5 sur votre radio Ici. On va démarrer On vous doit bien ça, qui est votre nouveau rendez-vous quotidien sur votre radio. Je vous préviens, aujourd'hui on est très agité, on est de très bonne humeur, on va parler de plein de choses dans cette émission jusqu'à 13h. Je vous rappelle le numéro si vous avez envie de nous appeler, de nous écrire, de nous laisser des messages vocaux, c'est au 810 055 056. 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Dans un instant, nous allons parler légumes avec notamment une grande restauratrice qu'on aime énormément, qui s'appelle Alice Tuyet, qui va nous donner des bons plans comment mieux manger des légumes, comment même en faire manger aux enfants, parce qu'on sait à quel point c'est jamais simple. Notre docteur, car il est là aujourd'hui, il nous fait l'honneur de sa présence exceptionnellement ce mercredi.
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12: Bonjour à toutes et à tous. Oh là là, monsieur le docteur Gérald Kirzek, et puis Valère Coréard est là aussi pour des très bons plans. Bonjour Valère.
14: Salut Enora, bonjour à toutes et tous.
12: Notre grande journaliste de terrain, Elsa Wolinski. Bonjour Elsa.
15: Bonjour à tous.
12: Qui nous dira que manger des légumes, ça rend moins macho?
15: Exactement.
12: Ah là là, j'ai hâte. Aude Razeau, notre patronne, Madame Antiarnac, est là aujourd'hui, bien sûr. Bonjour Aude.
16: Bonjour, bonjour à tous.
12: Et puis on va répondre aussi à un vocal que nous a envoyé Nadine aujourd'hui.
17: Ma fille est en séparation, mon petit-fils a 8 ans, ça se passe très mal avec son papa. Quel conseil pourriez-vous me donner, s'il vous plaît, pour que la famille arrive à aider Jules et à m'aider aussi par la même occasion?
12: Oh, c'est très touchant, Nadine, et on vous remercie d'avoir toqué à notre porte. Et c'est Gérald Kirzek qui répondra à cette question dans une trentaine de minutes, hein, n'est-ce pas Gérald?
13: Exactement, parce qu'il y a quelques solutions. Alors bien sûr, ça ne se substituera pas aux rendez-vous judiciaires médicaux, mais je vous donnerai quelques trucs et astuces.
12: On y répond, je vous l'ai dit, dans une trentaine de minutes. Il est midi 7. Ça s'appelle, si j'articule, c'est pas plus mal. Il est midi 7, ça s'appelle On vous doit bien ça, on est ensemble jusqu'à 13h. On va parler légumes, chers amis. Aujourd'hui, il faut en manger davantage. C'est bon pour la santé. Ce n'est pas notre médecin qui vous dira l'inverse. Et Aude Razeau a invité Alice Tuyet. Elle est restauratrice. Elle a 3 restaurants à Paris, Aude.
16: Et en préparant cette interview, Alice Tuyet, j'ai découvert des choses absolument insoupçonnées, en tout cas pour moi.
12: Bonjour Alice.
18: Bonjour Anora.
16: La bouillabaisse aux algues.
12: Oula.
16: Les croquettes aux champignons, le chou farci aux légumes, le guacamole de brocoli. Alors là, je ne connais pas du tout, je ne sais même pas quel goût ça.
13: Ça met en appétit.
12: Ouais.
16: Première question qui me taraude, est-ce que vous arrivez à en faire manger aux enfants?
18: Bah oui, on a bien sûr des enfants dans les restaurants et c'est un vrai plaisir que les clients puissent venir en famille, justement. Typiquement, notre best-seller, les croquettes cochonnes, ces croquettes de champignons et tofu, les enfants adorent.
15: Mais moi j'adore, alors je ne suis pas une enfant.
12: Ah, mais moi j'adore, oui.
13: Moi j'adore le nom.
12: Gérald Kirzek, les croquettes cochonnes. Ça ne m'étonne pas de vous. D'ailleurs, en parlant de ça, ce qui n'a pas vraiment de rapport, mais un peu, vous sortez un livre aujourd'hui qui s'appelle Saucy, S-A-U-C-Y. Ça s'appelle Manger mieux, jouir plus. On en parlera dans un instant. Le livre est assez foudingue. J'aime beaucoup, voilà. Ça vous mettra en appétit.
13: Mais ça veut dire qu'on peut prendre du plaisir avec des légumes, c'est ça le message?
12: Bah, dis donc, j'ai l'impression que vous avez bien compris l'intitulé, Gérald Kirzek. Merci d'être venu aujourd'hui. Pour nous éclairer. C'est à peu près ça.
16: Et pour rester sur les enfants, c'est quoi votre méthode? Vous leur cachez que ce sont des légumes ou vous leur expliquez tout dans le détail? Comment vous faites?
18: Non, d'abord, il faut qu'ils mangent et après, je leur explique. Faut pas y aller dans l'autre sens.
16: Sinon, vous cachez donc?
18: Ouais, je cache et après, je raconte. Typiquement, le guacamole de brocoli, je leur fais goûter.
12: Ça a quel aspect du coup? Parce que quand c'est vert et qu'on voit une petite pâte un peu vert, et vous qui avez des enfants, Valère, vous n'allez pas me contredire, ça donne pas très envie aux enfants, non? Comment vous... Donc ça reste quand même une petite pâte verte? Comment vous faites?
18: Ouais, ça reste vert. Mais c'est très émulsionné, donc c'est très crémeux.
12: Okay.
18: Les enfants aiment bien quand même l'avocat généralement, en tout cas ça autour de moi, et ça fonctionne.
14: Il ne faut pas sous-estimer le marketing qu'il y a autour des produits carnés aujourd'hui dans ce pays. Il y a un lobbying qui est monumental, ça pèse des milliards et des milliards en fait. Hein. La viande, la charcuterie, c'est pas à vous que je vais apprendre ça. Et réapprendre aux enfants à manger des légumes, à jouer avec une cuisine végétale, c'est presque un enjeu de santé publique parce que, cher Gérald, j'en suis sûr, on ne me dira pas le contraire, c'est que les enfants ne mangent pas assez de légumes.
13: Bah, les enfants, les adultes, hein, je reprenais les derniers chiffres, en fait, vous savez, les recommandations, c'est les 5 fruits et légumes par jour. Combien a-t-elle les réhabituer, leur faire prendre du plaisir, leur montrer que les légumes... Alors, l'idée, c'est pas de complètement arrêter la viande, mais c'est de pouvoir réintroduire des légumes, parce que les 5 fruits et légumes, pourquoi on dit 5 fruits et légumes? Bah, tout simplement parce que c'est bon pour la santé cardiovasculaire, c'est bon pour la santé digestive. On parle, et on avait parlé dans cette émission du microbiote, les légumes, c'est les composants essentiels pour qu'il y ait de bonnes bactéries, donc une bonne flore intestinale. Et ça a un impact sur l'ensemble de l'organisme, la santé mentale. Les enfants, les ados, quand on mange de la malbouffe et qu'on n'a pas assez de légumes, eh bien, on a plus de syndromes anxio-dépressifs. Le surpoids, on est en surpoids quand on ne mange pas assez de légumes. Donc, l'idée, c'est vraiment de réintroduire avec cette notion de plaisir, parce que sinon, si c'est la contrainte, on n'y arrive
12: bien
13: pas.
12: Bien sûr, bien sûr. Aude Razo.
16: Et est-ce que vous avez aussi des adultes qui se disent, oh là là, il n'y a que des légumes dans ce restaurant, je n'y vais pas? Est-ce que ça confirme peut-être ce que dit Valère sur cette idée qu'il faut manger de la viande et un resto sans viande, c'est pas top?
18: Ah, mais bien sûr. Et en fait, je pense que justement, le problème, mais à tous les âges, et en fait on ne mange pas assez de légumes de manière vraiment générale dans la société, et les gens ne viennent pas, mais quand ils viennent, enfin ceux-là, ceux qui ne sont pas encore convaincus ne viennent pas, quand vraiment ils poussent la porte, qu'ils sont traînés par leurs femmes, leurs copines, je ne sais pas quoi, généralement ils sont très surpris, ils repartent extrêmement contents.
12: Elsa Volinsky.
19: Moi c'est ce qui m'est arrivé, moi c'est une amie qui m'a traînée dans votre restaurant, et j'y allais un peu en reculons,
12: à reculons,
19: en me disant maintenant moi j'aime bien la viande et tout, et en fait j'ai adoré les croquettes que j'aime. Il y a une, dans la liste que vous avez donnée, Aude, vous n'avez pas parlé du caviar d'algues. Alors moi, je déteste les algues. Et il y a un caviar d'algues, mais qui est incroyable.
12: C'est fait à base de quoi, d'algues, bien sûr, mais il n'y a pas que ça. C'est quoi la recette?
18: En fait, c'est de la sphérification. Donc c'est un petit peu complexe. J'avoue, je n'ai pas mis cette recette dans le livre parce que ça ne se fait pas vraiment à la maison. Mais c'est vraiment 100% d'algues.
12: Et pourquoi vous avez décidé de travailler autour du légume?
18: Parce que moi, je suis devenue végane il y a à peu près 15 ans.
12: D'accord.
18: Et pour des convictions d'ordre éthique, écologique. De toute façon, ça ne peut faire que du bien à la planète, à sa santé, et puis pour des raisons d'éthique animale. Et je ne crois pas qu'on deviendra végane, tous végétariens, mais en tout cas, on va végétaliser davantage notre alimentation.
14: Sur la santé, bon, moi, j'ai des enfants en bas âge. Je sais que le véganisme, il faut faire attention, Gérald. Il faut quand même... c'est pas pareil, un enfant, un adulte, hein, la place du légume.
12: Oui, il va y avoir des carences, vous voulez dire, Valère ?
13: Végane, ça va même au-delà de l'alimentation, parce que c'est tout un mode de vie, pas de chaussures en cuir, etc., pour respecter le bien-être animal. Mais avant le véganisme, il y a les végétariens qui mangent quand même des produits animaux, parce qu'ils mangent des œufs, et les végétaliens qui, eux, ne prennent aucun produit animal. Alors, les végétariens, ils ont souvent été pointés du doigt en disant, il y a des risques, des carences, etc. C'est assez faux, finalement. On peut avoir tout à fait une alimentation équilibrée, moins de diabète, moins de maladies cardiovasculaires. Il faut faire attention à quelques carences, le fer, la vitamine B12, par exemple. Voilà pourquoi il faut pas le faire chez les enfants, effectivement, sans encadrement médical, chez les femmes enceintes non plus, ou chez les malades qui ont des maladies chroniques. Mais en tout cas, il n'y a pas de problème de santé. Quand on est végétalien, il faut faire attention à compenser en protéines. Et là, la B12 et les protéines sont encore plus importantes. Mais les protéines, il y en a plein dans votre cuisine. Les légumineuses, c'est les protéines végétales. Parfois, il en faut plus en termes de quantité pour compenser un steak. Mais il n'y a pas de raison que ça soit mauvais pour la santé.
12: En tout cas, je peux vous dire que son bouquin, je suis en train de le parcourir. Non pas que je ne vous écoute pas, cher docteur, mais je vois ceci. Donc c'est le nom de votre livre, Manger mieux, jouir plus. Je tombe sur une recette fraîcheur de courge pralinée suave.
19: Ah ouais.
12: Alors si ça vous donne pas envie de la manger, cette recette. Vous allez nous la décrire dans un court instant. Si vous aussi, chers amis, vous avez des recettes à nous donner, si vous avez aussi des petits conseils, des petits trucs que vous utilisez pour faire manger des légumes à vos enfants, partagez avec nous, hein. C'est au 0 810 055 056. Mais pour l'heure, on va s'écouter un petit Alain Souchon. C'est déjà ça sur ici. On est ensemble jusqu'à 13h. Et ça s'appelle On voudrait bien ça. C'est votre nouveau rendez-vous quotidien sur ici.

0: merveilleux titre d'Alain Souchon. Si beau, si engagé, c'est déjà ça sur Ici. On est ensemble jusqu'à 13h, chers amis. 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
0: Et on parle légumes avec notre chère amie Alice Thuillet, cette grande restauratrice qu'on aime beaucoup et qui sort aujourd'hui un livre que je ne peux que vous recommander qui s'appelle Saucy, S-A-U-C-Y, manger mieux, jouir plus. Je suis également tombée sur la recette du bourguignon de légumes. Autant vous dire qu'on va vous la donner dans un instant avec Alice, parce que là c'est la folie douce. Mais pour l'heure, nous allons recevoir Marie qui nous appelle de Molières-sur-Cèze. Bonjour Marie, qui avait envie de réagir au 0810 055 056.
2: Bonjour. Bonjour à toute l'équipe.
3: Bonjour.
2: Eh oui, parce que moi, je suis quand même pas mal en colère parce qu'on nous demande de manger des fruits et légumes par jour.
0: Ouais.
2: Mais les légumes de supermarché, quand ils arrivent au supermarché, il y a déjà eu au moins deux ou trois intermédiaires. Ils n'ont plus de vitamines, ils n'ont plus de valeur nutritive hein, quand ils arrivent sur les étals. Et le pire, c'est quand ils ont traîné toute la semaine sur les étals, ils font des cagettes à 10 euros que les personnes qui sont vraiment précaires... s'achète ça, quoi.
0: Alors, Marie.
2: C'est pas manger comme il faut des légumes. Voilà.
0: Je peux vous dire qu'on est complètement d'accord avec vous autour de la table. Hein. Je vois Gérald qui opine du chef, Valère qui va vous répondre dans un instant. Elle a pas tort.
4: Elle a pas tort, bien sûr. Surtout quand ils font le tour de la planète avant d'arriver sur l'étal. Ça, oui. C'est clair que les vitamines, les minéraux, tout ça, c'est un peu parti. Alors après, il y a un moyen. Enfin, il y a deux moyens simples. Un, c'est le circuit court. Valère en parlera. Mais encore faut-il avoir le circuit court, habiter dans un endroit, etc. Mais le deuxième moyen, pas cher, c'est les conserves.
0: Ouais,
4: en fait,
0: ouais.
4: Les conserves, les légumes en conserve sont dénigrés. Or, les conserves sont faites quasiment à côté de l'endroit de production. Donc, il y a une fixation tout de suite des vitamines et des minéraux qui sont conservés à l'intérieur de la conserve ou des surgelés d'ailleurs. Ouais. Et donc, ça permet d'avoir à moindre coût des vitamines, des minéraux et de manger
0: alors,
4: des légumes avec des fibres.
0: Alors, comment on peut avoir des légumes pas chers ? Valère va nous dire. Puis évidemment, on va parler de tout ça avec Alice Thuillet dans un instant.
3: Marie, vous avez raison. Il y a deux sujets. Je pense qu'il y a la façon dont on construit son panier alimentation et les Françaises, les Français souvent mettent beaucoup de viande dans leur panier et c'est ce qui coûte le plus cher. Donc déjà de voir quelle est la place de la viande dans mon alimentation, est-ce que c'est tous les jours, est-ce que c'est à chaque repas, est-ce que c'est une fois, deux fois par semaine, parce que ça peut quand même redonner du pouvoir d'achat.
0: Vous mangez beaucoup de viande, Marie ?
2: Non, déjà parce que j'ai beaucoup d'arthrite, donc pas de viande rouge.
0: Ok. Non, Marie, elle est super. Hein, notre
4: oui, mais c'est vrai que la viande, en deux secondes, la viande, c'est inflammatoire. Donc, quand on a de l'arthrite ou de l'arthrose, on cherche à manger anti-inflammatoire, donc des légumes.
3: Rapidement, des bons plans. Manger des fruits et des légumes de saison, surtout donc des légumes de saison et qui ont été, si possible, produits près de chez vous. Ça évite les écueils dont parlait Gérald. Allez à la fin des marchés, c'est-à-dire vers midi 30, 13h, parce que souvent, vous allez avoir des fins de stock qui vont être bradées par les maraîchers qui sont présents sur place. Donc ça, c'est aussi un bon plan. Le glanage se développe beaucoup. Le glanage, c'est une loi qui date des années, quasiment du Moyen-Âge. Si vous avez des producteurs dans votre territoire, une fois qu'ils sont passés, vous avez le droit d'aller récupérer ce qui reste dans le champ. Ça se fait de plus en plus. Hein. C'est vraiment pas un gadget. Ça peut être de la pomme de terre, ça peut être de la courgette. Il faut juste vérifier que c'est autorisé par la ville. Et puis peut-être un dernier bon plan. Je regarde un petit peu ce que je mettais. Ah oui. Alors ça, c'est vraiment super. C'est les applications qui anti-gaspi. Too Good To Go, par exemple, ou Phoenix. Ça marche très, très bien.
0: D'accord.
3: Vous avez des paniers surprises de légumes en fin de journée, des invendus, en fait, du jour. Ça peut être un supermarché, ça peut être un maraîcher ou autre. Et vous avez du 50-60% de réduction. Vous savez pas ce que vous achetez à l'avance, mais en général, ça peut être une bonne surprise.
0: Alice Thuillet, ça vous évoque quoi tout ça ? Parce que c'est vrai que c'est cher, les bons légumes, en réalité.
5: Si on prend des légumes de saison, là on en parlait avant, déjà c'est beaucoup moins cher, parce que déjà c'est produit plus localement, donc il y a eu moins de transport, il y a moins d'intermédiaires aussi, et ça va être des produits qui sont en plus meilleurs pour la santé, mais aussi meilleurs gustativement. Et moi je crois vraiment qu'en plus on peut aussi faire ses assiettes autour de légumes pas chers. Là on rentre dans la saison des légumes pas chers, les choux, les carottes, les pommes de terre, les courges, tout ça c'est pas des légumes chers.
0: Alors oui, et Marie, Marie, merci beaucoup hein, d'avoir appelé déjà, merci beaucoup. Donc là, on va partir sur des légumes de saison, ma chère Marie. Alors, en parlant de légumes de saison, vous proposez dans votre livre un bourguignon de légumes. Est-ce qu'il y a quand même un petit goût de viande, du coup, malgré le fait qu'il y ait que des légumes dans votre recette ?
5: Ouais, c'est tout ce qu'on recherche dans toutes nos recettes, c'est vraiment d'avoir les souvenirs gustatifs, ce qu'on aime, ce qui nous fait revenir avec la miche de pain pour saucer. Et donc, on va chercher les sucs, et en fait, je fais vraiment des techniques que j'appliquerai normalement sur la viande, je vais les appliquer sur du légume en faisant des réductions. Et là, typiquement, on part sur une base de champignons, ail, oignons pour aller vraiment chercher des saveurs, des glacés et puis évidemment du vin rouge.
1: Et ça, ça prend un peu de temps finalement à cuisiner. Moi, je suis du genre à avoir jamais le temps. J'ai pas le temps, je prends pas le temps, pardon.
0: Ouais, c'est ça, ouais.
1: Non, mais donnez-moi.
0: Non, mais c'est vrai, vous avez raison.
1: Une recette vraiment simple. Je rentre chez moi, il est tard, je suis fatiguée. Je vais faire un effort, je vais quand même faire des légumes. Un truc vraiment simple que je peux faire chez moi.
5: Bon, moi, je pense à un petit truc tout simple. Je parlais des choux juste avant, qui sont pas du tout chers. Moi, j'aime bien prendre mes choux. Je les fais avec une râpe ou un robot si on a à la maison. On les fait en julienne et on va faire une salade. Comme ça, en plus, il n'y a pas de cuisson. C'est hyper rapide. Ça vient bien en accompagnement d'un produit carné ou autre selon votre alimentation. Il y a toujours une carotte qui traîne au frigo. Vous la mettez en julienne. Vous pouvez mettre toutes les fins de légumes. S'ils sont un peu fatigués en plus, ça marche aussi. Une bonne petite sauce coleslaw avec de la mayo, un bon vinaigre. Et c'est impeccable.
0: Il est en train de noter, Valère.
4: C'est quoi en julienne?
0: Ah, les hommes.
1: Et c'est quoi une sauce coleslaw?
5: En fait, c'est une sauce à base de mayo, donc c'est assez crémeux. On parlait des enfants tout à l'heure, c'est généralement un moyen très facile de leur faire manger des légumes. C'est pas en décrétant aimer les légumes, c'est partir sur des choses qu'ils aiment déjà, comme les sauces, prenons la mayo. Et en fait, là, c'est juste une sauce mayo un petit peu détendue pour en faire une vinaigrette.
0: Et la julienne, pour répondre au docteur Kerzek?
5: Des petits bâtonnets très très fins de légumes.
0: Voilà. On va continuer de parler légumes ensemble. Si vous avez des recettes et puis si vous avez des moyens, comment vous vous débrouillez pour faire manger des légumes à vos enfants? On prend, hein, nous, un 0810 055 056. On va cuisiner d'ailleurs Valère parce qu'il a des enfants et je sais qu'il arrive à leur faire manger des légumes. Et si j'articule, c'est pas dommage. Il est midi 23 sur votre radio ici et on va écoutez, une nouveauté, chers amis, ça s'appelle Charles Doré, hypersensible sur ICI.

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1: Charles Doré, hypersensible sur ICI. Il est midi 26.
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1: Ça s'appelle On vous doit bien ça, c'est votre nouveau rendez-vous quotidien et ça échange des recettes dans tous les sens, hors antenne, puisque nous parlons légumes hein, en ce début d'émission. Un peu plus tard dans l'émission, Valère nous parlera réparation, il va nous donner plein de bons plans parce que ce sont les journées de la réparation en ce moment et Elsa nous dira que apparemment, manger des légumes, ça rend moins macho. C'est pas mal, on attend de voir. mais pour l'heure, donc, on parle légumes. Et nous avons Annick avec nous, hein, c'est ça. Annick qui appelle de Gouville-sur-Mer. Bonjour Annick. Elle va nous donner un sacré bon plan. Vous avez réussi, chère amie, à faire aimer les légumes à vos petits-enfants.
4: Oui, oui, parce que j'en ai 8, alors 8 arrière-petits, wow. Et je les ai assez souvent, et j'ai eu beaucoup de mal à leur faire adopter les carottes râpées, les épinards. Donc j'ai trouvé un truc avec les carottes râpées, je râpe aussi une pomme avec mes carottes, et puis j'ajoute des petits raisins secs, et je mélange tout ça, et du coup tout le monde veut des carottes râpées. Et ma petite fille qui est en Bretagne, elle a dit au cuisinier de la cantine qu'elle mangeait pas de carottes râpées qu'il faisait parce qu'elle était pas bonne. Et elle a donné la recette de mamie et du coup, le cuisinier, il fait ça aussi.
1: Mais non!
4: Des carottes râpées.
1: Ah, c'est génial! Super. Vous êtes inspirante, chère Annick.
4: Et je fais pareil avec les endives aussi. Je les coupe en salade et puis je mets des petits morceaux de noix puisque j'ai des noix dans mon jardin. Et puis des raisins secs aussi. Et tout le monde mange ça.
1: Eh ben voilà, des raisins secs partout. En veux-tu, en voilà. Merci Annick pour ce très bon plan. En fait, comme Annick, 0810 055 056, si vous avez vous aussi des bons plans. Alice, pas mal le coup des petits raisins.
5: C'est génial.
1: On adore ça. Est-ce que vous avez un petit tips aussi pour faire manger, je sais pas, des brocolis
5: Alors moi, j'ai l'épice miraculeuse. C'est le paprika fumé.
1: Ah bon?
5: Vous en trouvez partout hein, au supermarché, paprika fumé.
1: Et on en met partout, mais ça plaît aux enfants.
5: Partout parce que c'est un goût fumé, c'est un goût de barbecue. Donc en fait, vous le mettez sur des brocolis, des patates douces, du poireau. Quand vous faites rôtir, vous mettez votre huile pour cuire vos légumes. Et en fait, dans l'huile, vous mettez un peu de paprika fumé sous forme de poudre. Et en fait, ça va donner ce goût de barbecue à
1: on
5: tout.
1: On adore ça.
6: Et sur les frites, c'est bon aussi.
1: Et sur les frites aussi.
7: les frites, c'est des légumes. Hein.
1: Bah, c'est frites
5: de patates douces.
1: De patates douces, bien sûr. Valère, un petit, comment vous faites manger des enfants à vos légumes?
5: C'est l'inverse.
8: Je fais surtout manger des légumes à mes enfants à chaque repas. Non, en fait, j'ai quelques valeurs sûres. Par exemple, le brocoli. Mes enfants adorent le brocoli. Donc, je le pimpe avec un petit peu d'huile d'olive, du vinaigre. Et puis ensuite, le brocoli, on va le faire griller. Et je raconte un peu des histoires autour d'un légume qui leur plaît pour aller plus loin.
1: Pas mal. Je rappelle votre livre, Saucy, S-A-U-C-Y, Manger mieux, jouir plus. Ça sort aujourd'hui. Merci infiniment, cher Alice Thuyet, d'être venue nous faire un coucou. Pour l'heure, c'est l'heure de l'actu dans vos régions grâce aux 44 locales de votre radio ICI. À tout de suite.
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4: Midi 32, en plein cœur de votre nouveau rendez-vous sur Ici. Ça s'appelle On vous doit bien ça. Moi, je m'appelle Enora Malagré. Je suis avec Aude Razo, le docteur Gérald Kierzek, Elsa Wolinski et Valère Coréard. Et on est là pour vous rendre service parce qu'on vous doit bien ça, chers amis. Aujourd'hui, on a parlé en première partie d'émission de légumes. Donc, si vous avez des recettes à nous donner, 0810 055 056. Et puis, vous pouvez aussi nous laisser des messages vocaux, comme l'a d'ailleurs fait aujourd'hui Nadine.
5: Bonjour à tous. Ma fille est en séparation. Elle a un petit garçon, donc mon petit-fils a 8 ans. Ça se passe très mal avec son papa. Du coup, par ricochet, ça m'impacte énormément de l'entendre pleurer, faire des crises de nerfs. Quel conseil pourriez-vous me donner, s'il vous plaît, pour que la famille arrive à aider Jules et à m'aider aussi par la même occasion? Merci à tous.
4: Merci beaucoup, chère Nadine. Vous êtes au bon endroit. On va essayer de vous conseiller au mieux. Vous l'avez vu, c'est votre antenne. Vous avez des questions, on a sûrement les réponses. 0810 055 056. Docteur Kierzek, c'est pour vous.
6: C'est compliqué pour les enfants, les séparations.
4: Ouais, c'est très difficile.
6: Parce que les enfants, il y a un papa et une maman, et ça restera toujours le papa et ça restera toujours la maman. Donc les séparations, les histoires d'argent, de divorce, de maison. En plus, il va changer probablement de maison, où il va être un peu trimballé à droite, à gauche, etc. Donc c'est compliqué. Donc ce qu'il faut à tout prix. Alors, bien sûr, il y a parfois des situations compliquées, voire violentes. C'est-à-dire qu'il peut y avoir un des parents avec lequel ça se passe pas bien, l'enfant raconte des choses. Là, on est sur des situations où faut pas hésiter à appeler des numéros un peu d'urgence, comme le 119, Allô Enfance en Danger, ne serait-ce que pour avoir un conseil. Mais là, ce que je comprends de votre petit Jules, c'est juste qu'entre les parents, ça se passe pas bien, mais que l'enfant en souffre par ricochet. Et là, il faut pas hésiter à en parler à son pédiatre ou à son médecin traitant, par exemple. Il pourra lui proposer des séances avec un psychologue pour essayer de verbaliser. Alors parfois c'est pas les mots mais c'est le dessin, donc ça lui permettra en tout cas de sortir ses émotions et d'en discuter avec quelqu'un qui est en dehors de l'histoire du papa et de la maman. Et puis ça va permettre d'expliquer aussi la situation. En fait, l'enfant, il restera l'enfant toujours de son papa et de sa maman. C'est pas parce que les parents divorcent, ils ne s'aiment plus tous les deux, mais ils continuent à aimer leur enfant. Et ça, c'est souvent une peur des enfants. Il faut les rassurer. Parfois on arrive à le faire au sein de la famille, parfois on n'y arrive pas, et il faut qu'il y ait un professionnel qui intervienne. Et puis moi, je voudrais vous donner deux petites astuces, parce que je vous parlais d'émotions. Et pour gérer ces émotions, pour gérer ces crises de nerfs, cette colère, il y a des moyens. Alors, chez les adultes, on dirait, fais de l'auto-hypnose, fais de la méditation. l'évitation. Chez les enfants, c'est compliqué. Je vais vous donner deux trucs. Un, il y a l'application Petit Bonbou, qui est adaptée
4: aux
6: enfants.
4: Ah oui, je connais, c'est chouette. Vous l'avez aussi, je l'ai.
6: Et qui permet d'avoir des séances de relaxation, d'explication à l'enfant. C'est très chouette. Et de le calmer, lui expliquer sa tristesse, décrypter un peu, décoder cette colère-là et l'apaiser. Donc ça, c'est Petit Bonbou. Et la deuxième chose, c'est, parce que Petit Bonbou, c'est une application, donc c'est connecté. La deuxième chose, c'est complètement déconnecté. C'est une petite box. Vous connaissez la box Morphée pour les adultes.
4: J'ai aussi.
6: Et bien là, c'est Morphée Petit Dream, Petit Rêve pour les enfants. Et ça, c'est super aussi parce que c'est une petite boîte. Il peut tourner, choisir plusieurs histoires et ça permet d'apaiser là aussi ses émotions, de se relaxer. C'est anti-stress et en tout cas, il n'y a pas d'écran. Donc voilà, c'est deux petites astuces. Et sinon, évidemment, en parler au médecin qui enverra chez le psychologue, voire le centre médico-psychologique, le
4: Merci
6: fameux CMP.
4: Merci beaucoup, Gérald. Elsa Wolinski, vous avez envie de dire un mot parce que c'est malheureusement une situation que vous avez vécue.
7: Oui, alors moi, je fais en fait tout ce qu'a dit Gérald. C'est-à-dire que moi, quand on s'est séparés, on s'entendait très bien avec le papa de mes filles. La séparation s'est plutôt bien passée. Et en fait, ma dernière, qui avait, à l'époque avait 5 ans, quelques années après, c'est là qu'elle a très mal réagi. Alors qu'on pensait vraiment. C'est à posteriori que tout d'un coup, elle a dit : mais moi, je déteste avoir deux maisons. Je ne comprends pas pourquoi j'ai deux familles. Et encore aujourd'hui, elle va avoir 17 ans. Et tous les vendredis, quand elle change de maison, elle râle en disant : je déteste avoir deux maisons. Ça veut dire avoir des affaires d'un côté, perdre des affaires de l'autre. Pour l'école, c'est pas pratique. Pour le suivi. Et c'est vrai que du coup, on l'a envoyée chez la psy. On essaye d'être là, d'être à son écoute. Mais c'est vrai que ce n'est pas facile.
4: En tout cas, vous l'avez compris, vous n'êtes pas seul. Hein, si vous avez envie d'en parler, ça se passe ici. C'est au 0810 055 056. Le docteur Kirzak a toujours de bons conseils à nous prodiguer. On va écouter Supertramp, Breakfast in America. On est ensemble jusqu'à 13h, chers amis. Non, on vous doit bien ça.

0: Tramp, Breakfast in America sur ICI, il est midi 40.
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0: 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Et c'est le moment tant attendu des bons plans avec notre très cher ami Valère Coréard. Figurez-vous que ce sont les journées de la réparation aujourd'hui ou demain, je ne sais plus.
2: Oui, les journées nationales de la réparation, ça commence demain. Okay. C'est du 15 de jeudi là jusqu'à dimanche. Petit sondage auprès de notre panel non représentatif de la population française.
0: Très clairement.
2: Qui a réparé quoi récemment ici?
0: Mon cerveau ce matin.
2: D'accord.
3: Rien.
4: Une bouilloire et une voiture.
0: Ok.
2: Ah, la bouilloire, c'est bien.
0: Et vous, Elsa?
5: Moi, j'ai réussi pour la première fois de ma vie. Dans ma salle de bain, le siphon était bouché. Mmh. Et ben toute seule, j'ai réussi à déboucher.
4: Mais c'est pas une réparation.
2: Et ça sentait pas très bon, hein, c'est vrai.
5: Enfin, non, bon,
2: c'est
5: un autre sujet. Ça sentait pas bon du tout.
2: On est d'accord. Non, mais le faire soi-même. Moi, je suis sûr que les gens qui nous écoutent, on a des génies du faire soi-même.
0: Ça, c'est sûr.
2: Quelques témoignages sont les bienvenus.
0: 0810 055 056. Quelle équipe.
2: Ouais, vous avez réparé quoi récemment? Non, mais c'est une vraie question parce que savoir réparer un petit objet, une bouilloire, on en parlait tout à l'heure. Moi, j'avais une bouilloire, vous savez, pour réchauffer l'eau, on appelle ça une bouilloire.
0: Oui,
2: pour,
0: ça. Voilà.
2: Non, mais parce qu'il y a la bouillotte. Excusez-moi, il y a la bouillotte aussi.
4: Ah, c'est bon, vos petits pieds qui ont froid.
0: Vous avez vu, mesdames, hein, c'est vraiment des garçons. Hein.
2: Bon,
0: donc, une bouilloire, monsieur.
2: Une bouilloire, ça se répare, effectivement. Comment on appelle ça aussi pour nous?
5: Mais vous
2: m'impressionnez à me regarder là.
5: Andropause.
2: Mais peut-être. Pour faire. Quand on met les tartines, le.
4: Un grille-pain.
2: Bon, merci beaucoup. Heureusement que Céline est là.
4: Ce qui conserve la nourriture, c'est un réfrigérateur.
2: Et une personne qui parle beaucoup, c'est Gérald Carrel.
4: Pour faire les légumes, c'est un four.
0: Attention, pas tous en même temps.
2: Donc, le grille-pain parfois fait sauter les plombs. Eh bien, j'ai appris que c'est le pain grillé, le pain carbonisé au fond du grille-pain qui fait conducteur et qui peut faire sauter les plombs. J'ai tout simplement bien nettoyé mon grille-pain et paf, c'était reparti.
0: D'accord.
2: La réparation, c'est une solution écologique et une solution économique. Et effectivement, jusqu'à dimanche, ce sont donc les journées nationales de la réparation avec des centaines d'événements organisés partout en France. Vous avez un site, hein, donc journée réparation. Qu'est-ce que c'est le site? Je vous dis pas n'importe quoi. C'est oui, journeereparation.fr. Et là, vous avez tous les événements près de chez vous. Mm-hmm. Ces événements, ça peut être découvrir comment réparer son vélo, son grille-pain, des ateliers sur les enjeux de la réparation aussi. C'est vraiment un enjeu énorme parce qu'on a tendance à jeter et racheter.
0: Oui, tout à fait.
2: Or, réparer, ça coûte moins cher. Et encore une fois, c'est bon d'un point de vue environnemental. Alors, ce que je voulais aussi vous dire, c'est qu'il y a je perds tous mes mots aujourd'hui. Je fais un AVC en fait en direct.
0: Non, arrêtez.
2: Il y a le bonus réparation.
4: Ah oui, j'allais dire, il n'y a pas une petite prime.
2: Exactement. Et là, vous pouvez avoir 50 euros pour un lave-linge, 40 pour un aspirateur, 60 pour un téléviseur et j'en passe. Donc ça, c'est une petite subvention qui est donnée à chacune et chacun pour faire réparer. Parce que si vous ne savez pas réparer vous-même, pensez à faire réparer les objets abîmés chez vous.
3: Il y a un message de Cécile sur le WhatsApp de l'émission qui a répondu à votre appel. Valère, Cécile, je suis trop fière d'annoncer que j'ai réparé moi-même le volet roulant et la clé coincée dans le démarreur de ma voiture. Et tout ça grâce à quoi? Grâce à des tutos sur Internet.
0: Eh ben voilà, tout simplement.
2: Bravo.
0: Et vous savez ce qu'on va écouter, Valère? Ça s'appelle un disque.
2: Ah.
0: C'est Rose, on va écouter la liste. Et juste après, ce sera Elsa Wolinski qui nous dira comment manger des légumes empêche d'être macho. Sublime. À tout de suite.

0: Bois de Rose, la liste sur ICI, midi 46.
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0: On vous doit bien ça. Encore un petit quart d'heure, ça passe tellement vite à passer en votre joyeuse compagnie. Et Aude Razou a une bonne nouvelle.
2: C'est la semaine du goût. On parlait légumes pendant toute la première partie d'émission. C'est la semaine du goût jusqu'à dimanche inclus. Donc bon plan que je vous donne, vous allez sur legout.com. C'est le site officiel de l'opération, de l'événement. Vous avez une carte de France et ça vous dit tout ce qu'il y a cette semaine autour de la semaine du goût, autour de chez vous. Donc qu'est-ce que je vois? Je vois des dégustations de produits fermiers. Je vois des marchés du terroir. Je vois beaucoup des dégustations de biscuits également. Il y a un petit peu de tout. Il y a des atelier cuisine du monde, voilà. Donc vous allez sur la carte de France, vous cliquez là où vous habitez et vous allez voir tout ce qu'il y a jusqu'à dimanche autour de chez vous.
0: Et bon appétit bien sûr.
3: Il y a même des restaurateurs qui font un repas acheté, un repas offert.
0: Je faisais ça
3: quand j'étais étudiant, j'adorais.
0: Ça m'étonne pas.
3: J'adorais.
0: Il est gourmand notre docteur Kerzek. Et puis on va accueillir Evelyne qui a appelé au 0810 055 056. Bonjour Evelyne, bienvenue.
4: Oui, bonjour.
0: Comment allez-vous Evelyne?
4: Ben, je vais très bien, avec un beau soleil, et donc tout va bien.
0: On est ravis de vous accueillir. Alors vous faites de la cuisine végétarienne, Evelyne, hein ?
4: Ben oui. Mes parents étaient végétariens.
0: D'accord.
4: Bon, je mange un peu de viande de temps en temps, mais j'ai gardé beaucoup d'habitudes pour faire des recettes végétariennes.
0: Est-ce que vous avez des petites astuces ?
4: Oui. Eh ben oui, justement, parce que j'ai fait de la cuisine végétarienne dans une colonie dans le Gard pendant de nombreuses années et j'avais des astuces pour faire manger les légumes aux enfants.
0: Ah, on attend avec impatience. Voilà. Alors, c'était quoi cette astuce?
4: Alors, la première, c'est que pour leur faire manger de la salade, et je vous assure qu'il me revenait pas une seule feuille de salade en cuisine, je faisais une sauce très très particulière puisque je faisais macérer la veille des oignons dans de la sauce soja. Il restait une nuit donc comme ça. Et le lendemain, je prenais ces oignons avec la sauce soja, j'y ajoutais de la levure de bière, la levure alimentaire, on en trouve dans toutes les grandes surfaces maintenant.
0: Ouais, absolument.
4: Et puis voilà. Et puis après, de l'huile d'olive, du vinaigre, pas trop de vinaigre parce que pour éviter un peu trop d'acidité, le sel. Enfin, chacun la commode à sa façon. Mais moi, je faisais ma sauce comme ça et je faisais des litres de sauce parce que j'utilisais ça tous les jours presque. Et donc, j'utilisais cette sauce pour mettre dans la salade.
0: Et c'était un carton.
3: C'était le petit côté sucré-salé, c'est ça, Evelyne?
0: Oui, c'est ça.
3: C'était le petit côté sucré-salé, Evelyne, c'est ça?
4: Il n'y a pas vraiment de sucre. Hein. C'est la levure alimentaire. Oui, c'est sûr. C'est sûr que ça adoucit énormément la sauce.
0: Recette, Evelyne.
4: Mixer, bien sûr. Je voulais vous dire qu'il fallait mixer tout ça pour que la sauce soit onctueuse.
0: Bien sûr. Je vais complètement vous copier la recette, chère Evelyne. Je vous remercie infiniment pour ce bon tuyau. Aude Razou.
2: On a pas mal de recettes dans le WhatsApp de l'émission. Antoinette, qui était assistante maternelle. Et donc, elle a dû faire manger pas mal de légumes aux enfants. Elle faisait des lasagnes avec des restes de légumes. Et elle faisait aussi des beignets de légumes. Alors elle dit attention, il y a de l'huile, c'est pas forcément très sain, mais si on n'en met pas trop, c'est valable. Et puis on a
0: Chris, très bon.
2: Et c'est très bon. Et on a Chris, toujours dans le WhatsApp de l'émission, qui nous conseille le taboulé, parce que ça se décline en plein de versions, avec beaucoup d'aromates, de légumes, de raisins, c'est très facile à faire.
0: Merci beaucoup chers amis, continuez à réagir, ça se passe au 0810 055 056, on voudrait dire quelque chose aussi.
5: Est-ce que tout à l'heure Gérald, vous avez dit que le légume c'était le meilleur anti-âge?
3: J'ai du mal à le dire. Parce que depuis le début on dit les légumes c'est bon, alors on pense tous anti-cancer, c'est clair que ça diminue le risque par rapport à la viande, anti-maladie cardiovasculaire, anti-vieillissement aussi. C'est un excellent anti-âge. Pourquoi ? Parce que grâce au microbiote qui est alimenté par les légumes, ça sécrète du butyrate. Et le butyrate, c'est anti-inflammatoire et antioxydant. Ben oui, c'est ça le nom savant. Pardon, mais ça permet de rajeunir.
0: Et en plus, apparemment, ça rend moins macho. Hein, Valère ? Et c'est ce qu'Elsa va nous dire dans une seconde.
5: Exactement.
0: À tout de suite.
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0: On est tellement heureux d'être avec vous tous les midis, entre midi et 13h. Ça s'appelle On vous doit bien ça, on voit hein, vos réactions, on vous lit au 0810 055 056. Et je tenais à vous le dire, vous êtes formidables. Y en a une autre qui est formidable, qui s'appelle Elsa Wolinski, qui va nous parler légumes à sa façon.
15: Ah, vous êtes adorable. Alors oui, puisqu'on parle de légumes, aujourd'hui, j'aimerais bien savoir qui mange de la viande autour de cette table.
0: Moi, madame. Moi,
15: ah,
0: moi,
15: tout le monde. Tout le très monde. Bien.
0: On est des viandards.
15: Exactement.
3: Ah, non, ça ne veut pas forcément dire ça.
15: Bah, alors dites donc, laissez-moi c'est faire ma petite chronique, s'il vous plaît, hein, avant de prendre tout de suite le micro. Donc, qui se considère comme un viandard? Parce qu'il y a ceux qui aiment un bon steak et ceux qui ont l'impression qu'on leur retire leur virilité carrément quand on leur propose une courgette. Moi, je mange de la viande, mais je n'ai jamais demandé à une entrecôte de me rassurer sur mon identité, Gérald. Excusez-moi. Pour certains, le steak, c'est une carte d'identité saignant. Je suis un homme. 300 grammes, un vrai homme. Avec une salade, on commence à avoir des doutes. Hein ? Me regardez pas comme ça, Gérald.
3: Ah, mais je me sens absolument pas concerné. Je suis pas un viandard, c'est pour ça que je disais ça.
15: Au barbecue, il suffit parfois de sortir une pince pour devenir chef de clan. Toute l'année, on ne sait pas où sont les casseroles, mais devant trois saucisses, on retrouve l'instinct ancestral. Sandrine Rousseau avait mis les pieds dans le plat en 2022. Elle appelait à changer de mentalité pour que manger une entrecôte cuite sur un barbecue ne soit plus un symbole de virilité. Ça avait chauffé grave, bien au-delà des braises. La journaliste et essayiste Amanda Castillo explore cette idée dans « Tu seras carnivore, mon fils ». Elle analyse le lien entre viande, domination masculine et représentation des femmes. Et il y a des chiffres derrière tout ça. Dans une enquête IFOP de 2022, qui est toujours
0: d'actualité
15: bien sûr, menée auprès de 2000 hommes, 47% des consommateurs quotidiens de bœuf trouvent normal que les femmes fassent davantage des tâches ménagères contre 16% de ceux qui n'en mangent pas ou seulement une fois par semaine. Le steak ne rend pas automatiquement machiste, mais chez certains, le partage des tâches est clair. Monsieur s'occupe de l'entrecôte, madame de la vaisselle. Cette association entre viande et puissance a une histoire. Au Moyen-Âge, la viande symbolise la force et la vigueur de la noblesse. Les seigneurs chassent, guerroient, participent au tournoi. Sur les réseaux sociaux, ce seigneur a désormais des abonnés, des influenceurs masculinistes, exhibent leurs muscles et mangent d'énormes morceaux de viande, parfois crus. Leur message aux jeunes hommes, un vrai mâle, ça mange de la chair. Les légumes, c'est pour les faibles. On croyait regarder une recette, on se retrouve dans un stage de virilité. Le parallèle qu'Amanda Castillo fait avec les femmes passe aussi par les mots. Une poulette, une biche, une tigresse, face à un homme qui chasse, accumule les conquêtes, présente son tableau de chasse. Moi, quand un homme me parle de son tableau de chasse, je vérifie où est la sortie, très vite. La publicité prend parfois ces images au pied de la lettre. Dans une publicité Charal de 2001, je ne sais pas si vous vous souvenez, un mari mord sa femme, ouais. Le slogan demande « Depuis combien de temps n'avez-vous pas donné de viande à votre mari ?» Mesdames, pensez aux courses, sinon vous faites partie du menu. Eh oui. Amanda Castillo questionne cet imaginaire où femmes et animaux deviennent des corps qu'on peut posséder et consommer. Il faut quand même une sacrée fragilité pour se sentir menacé par un pois chiche. Alors Valère, Gérald et tous les autres, vous pouvez aimer votre entrecôte et votre virilité ne va pas vraiment... Enfin, votre virilité surtout va survivre à une petite ratatouille. Ne vous inquiétez pas.
0: Mais ça va, je crois qu'on a des garçons
15: oui,
0: qui sont plutôt assez modernes.
16: Surtout Valère.
0: Surtout... Jean-Luc.
3: Moi, je suis en cours de déconstruction. C'est comme ça qu'on dit, c'est ça?
0: Voilà. Oui, on peut le dire comme ça. Vous êtes surtout construit comme vous l'êtes, cher ami.
3: Comme vous l'êtes.
0: Oui, comme vous l'êtes.
2: C'est un jour où on a nos mots, on perd un peu nos mots.
0: Exactement. Oui, Audrazo.
2: On a les auditeurs toujours très présents sur le WhatsApp de l'émission. Cécile, qui elle aussi a son petit conseil pour faire manger des légumes aux enfants et aux petits garçons en l'occurrence. Mon petit garçon, dit Cécile, adore les haricots verts parce qu'il les fait pousser lui-même. Apparemment, Cécile a un petit potager. Elle nous parle, mettez des potagers, des petits bacs si vous en avez la possibilité. Ouais. Et en fait, ça peut être un jeu pour les enfants de faire pousser ses propres légumes. Et elle dit, elle fait même aussi ça avec les courgettes.
0: Oh là là, passion. Merci beaucoup. 0810 055 056, c'est votre antenne. 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C'est Nathalie. Bonjour Nathalie.
8: Bonjour à toutes les filles, comment allez-vous?
0: Mais ça va très bien Nathalie, avec votre jolie voix. Qu'est-ce que vous faites dans la vie, chère Nathalie?
8: Alors je travaille dans un centre de médecine scolaire au Puy-en-Velay en Haute-Loire et je vous écoute sur ICI Saint-Étienne-Loire.
0: Ah, qu'on embrasse très fort les collègues de là-bas, qu'on espère voir bientôt, parce qu'avec Audrazo, on a décidé de faire un petit tour de France à l'envi et d'aller voir les copains de tout le réseau ICI. Nathalie, c'est gagné!
2: Bravo!
14: Bravo!
0: Mais c'est trop chouette ça, on adore en ce mercredi. On est mercredi, c'est ça? Merci beaucoup chère Nathalie, passez une très belle après-midi. Demain, chers amis, nous parlerons de l'argent dans le couple. Vaste débat, Valère Coréard nous détricotera tout ça. Et celui-là, j'ai réussi à le dire. Oui, Gérald, il a dit encore une bêtise, je le connais par cœur.
3: On va prendre plein la figure, nous deux.
0: Non, pas tant.
3: Oui, pas
0: c'est
3: tant.
0: Prévu, tu mais peux. Pas tant. On est très contents, en tout cas, chaque midi, de construire cette émission avec vous, main dans la main. On vous l'a dit, on fait ça pour vous rendre service avec sérieux, mais aussi bonne humeur. Pour préparer cette émission, je voudrais remercier Céline à la réalisation, Cindy à la technique, parce que c'était sa première avec nous. Je ne sais plus qui est au standard, parce que ça change tous les jours, ma image, je crois. Et Gwenaëlle la préparation et merci à ma merveilleuse et tendre équipe. Et quant à nous, on se retrouve demain, chers amis. Et dans un instant, c'est le trésor de nos régions avec ma grande amie, ma camarade Marine Le Génie.
2: Bonjour, Enora, bonjour tout le monde, comment ça va aujourd'hui?
0: On est très agités, Marine, aujourd'hui.
2: C'est vrai?
0: Et nous,
2: je vais vous calmer direct ou quoi?
0: Voilà, calmez-nous Marine,
2: on va avoir un sujet qui est intriguant, je vous le dis. Est-ce que vous saviez que le Mont Blanc avait gagné 2 mètres en 3 ans, vous?
0: Quoi? Ah. Non, ouais, pas du tout.
2: Ça, c'est pas du teasing. Et eh ben, on vous explique pourquoi. Wow. Dans le trésor de nos régions. Et puis, on ira également au salon de l'automobile pour monter dans la fameuse Deudeuche. Moi, ça me rappelle pas mal de souvenirs. Et
0: bien,
2: elle est sortie en version électrique. Et elle fait fureur, donc, au salon de l'automobile à Paris, Porte de Versailles.
0: Merci, Marine.
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0: Et merci, chers amis, d'écouter la radio ici. Il est 13h. Les informations, Marine Le Génie.
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0: Marine Le Génie.
2: Bonjour à toutes et à tous, bienvenue dans le trésor de nos régions. C'est un rituel qu'on fait de génération en génération dans les cantines scolaires. Regardez son âge au fond du verre du Ralex. La célèbre verrerie du Loiret à côté d'Orléans sera fixée sur son sort dans une heure. À 14h, le tribunal doit trancher entre deux offres de reprise. Direction Aubagne, également après la fusillade dans un collège, le CPE qui est parvenu à désarmer le tireur de 14 ans est considéré là-bas comme un héros. Les retraités du privé manifestent aujourd'hui, nous irons en entendre ceux du Vaucluse. On vous emmène également sur le toit de l'Europe, le Mont Blanc qui a gagné 1,88 m en 3 ans. Plus près du sol, on embarquera aussi dans la Deudeuche 100% électrique au salon de l'automobile. La Deudeuche qui réveille beaucoup de souvenirs.
17: Mon frère en avait une aussi, là, quand il allait sur le chantier, il m'amenait dans les petits chemins. Là. Ça tenait très bien la route.
18: Je me dis que ça peut être ma future voiture. Pour aller travailler, c'est l'idéal, je trouve.
14: Au programme également des précisions sur l'état de santé du pape qui s'est fait retirer un nodule cancéreux au poumon et la retraite en catimini du showman du tennis français Gaël Monfils. Allez, on commence avec cette question. Qui pour reprendre Duralex? Plus de 4 mois après le placement en redressement judiciaire de la Verrerie, le tribunal de commerce d'Orléans doit rendre sa décision dans un peu plus d'une heure maintenant. Les 220 salariés espèrent évidemment une bonne nouvelle. À 14h, Antoine Jevin, le tribunal doit donc trancher entre deux offres qui sont sur la table.
18: D'abord, le groupe stéphanois Carlesimo, spécialisé dans la fonderie et la transformation de métaux. Il propose de conserver 129 des 243 salariés de l'entreprise et mobiliserait autour de 16 millions d'euros pour cette reprise. Carlesimo avait déjà tenté de racheter Duralex il y a 2 ans, mais la justice lui avait préféré le projet de coopérative des salariés. Deuxième prétendant, l'entrepreneur français Cédric Meston, cofondateur de la marque Apivore, qui vend des steaks et saucisses végétales. Il a fait une offre financière équivalente à celle de son rival et en tant garder davantage de salariés, 155 emplois seraient préservés. Alors qui tient la corde aujourd'hui? Avant-hier au tribunal, l'ensemble des acteurs présents étaient pour l'offre de Cédric Meston, avance le représentant de la CFDT de Duralex, qui voit dans cette décision rapide du tribunal, 2 jours après l'audience des candidats, un signe que l'activité de Duralex va se poursuivre.
14: Antoine Jeffin, un peu d'espoir pour les salariés de Duralex. En revanche, en Bretagne, à Caudon, l'espoir n'est plus permis pour les employés de la fonderie de Bretagne, faute d'offres sérieuses de reprise. Elle sera, selon toute vraisemblance, liquidée demain par le tribunal de commerce de Lorient, 60 ans après sa création par Renault. Pour les 250 salariés, après 6 ans d'incertitude et de faux espoirs, la nouvelle est tombée hier comme un coup de massue en Assemblée Générale, Angeline Demuynck.
19: Ils ont déjà compris quand ils s'installent dans la salle du restaurant d'entreprise. Le miracle tant attendu n'a pas eu lieu. L'un des membres du comité de direction confirme qu'aucune offre solide n'a été déposée pour la fonderie.
20: L'administrateur judiciaire a demandé la liquidation judiciaire de l'entreprise.
19: 130 personnes dans la salle et un silence fracassant, des yeux qui brillent avant l'explosion de colère.
21: Ça dérange personne là ?
19: Maël Le Goff, lui, tente de trouver une explication.
22: Le potentiel repreneur qui avait jusqu'à minuit hier pour déposer une offre l'a pas fait, quoi. Peut-être que le gap entre sur le business plan qui était proposé et puis ce que lui pouvait mettre était trop énorme pour lui, quoi.
19: Pour le délégué CGT, c'est avant tout un immense gâchis.
22: Il y a 150 millions d'euros d'investis en 10 ans, il y a 250 compétences ici et tout est gâché, quoi.
19: Michel, lui, est sous le choc.
23: Je vais rentrer chez moi, je vais annoncer à ma femme que je vais plus travailler ici. Ça fout les boules quand même.
24: C'est terminé. Faut passer à autre chose.
19: Mais pas facile de se projeter pour Sébastien dans l'entreprise depuis 26 ans.
25: La plupart d'entre nous, on a des boulots spécifiques. Une fonderie ici, on n'a pas. Donc celui qui est fondeur, ça va être compliqué. Ouais. Puis quitter le département pour aller ailleurs. Refaire une vie à plus de 50 balais, non, ça va être compliqué. Ouais.
19: C'est un deuxième combat qui commence, estiment les syndicats, celui pour les conditions de départ.
14: Reportage signé Angeline Demuynck ici, Brézizel. Le collégien de 14 ans qui a tiré sur un principal et une enseignante de son collège à Aubagne était présenté à un juge antiterroriste ce matin. Il reconnaît les faits, mais conteste avoir voulu tuer, selon le parquet. Le placement en détention provisoire du mineur est requis et on commence à cerner son profil. Il était fasciné par les tueries de masse, mais les raisons précises de son passage à l'acte restent mystérieuses. À Aubagne, il y a un homme dont tout le monde parle, Jules Dequisse. Aujourd'hui, c'est ce conseiller principal d'éducation, ce CPE, qui est parvenu à désarmer le tireur.
26: C'est ce qu'a expliqué le maire de la ville et des élèves ont aussi assisté à la scène. Layana et Lina nous racontent.
27: Il a fait ça avec les mots, il a crié et pendant 2 minutes ils ont parlé et il a lâché l'arme.
28: Il a réussi à le raisonner, à trouver les bons mots pour le calmer. Tout à ça, il a été aux forces de l'ordre.
26: Cet homme est vu par tous comme un héros ici à Aubagne, surtout par ses élèves.
29: Ce qu'il a fait, c'est clairement un acte héroïque. Il aurait pu avoir beaucoup plus de victimes. C'est une personne formidable. On l'a toujours un peu adoré dans notre cœur.
26: Les parents ne tarissent pas d'éloges, ils sont admiratifs.
30: Il est génial ce CPE. Il fallait avoir le courage, le cran de faire ça. Et je pense qu'il ne s'est même pas posé la question. Vu comme il est impliqué dans son collège et avec ses élèves, il n'a pas dû réfléchir, quoi.
26: Bravo et merci, c'est le message de toute une ville à ce CPE. Le maire d'Aubagne, Jean-Pierre Schillari, le connaît un peu.
31: Lui, il n'aimerait pas qu'on en traite de héros. Là, j'en suis certain. Hein.
26: Il n'empêche, il pourrait bien recevoir les honneurs de la ville.
31: Il y a une médaille de la ville qui est décernée à qui le mérite. Je pense qu'il a de bonnes chances de l'avoir.
26: Une médaille pour avoir désarmé cet élève avec des mots, pour avoir su désamorcer une situation. D'après nos informations, ce CPE devait précisément recevoir en fin de semaine en rendez-vous cet élève et son père.
14: Jules Dequisse à Aubagne pour ici. lendemain d'une cinquième journée de mobilisation. Certains blocus continuent ce matin dans les lycées à Paris et à Marseille notamment. En face, le ministre de l'Éducation assure que 96% des lycées sont ouverts et dans les trois quarts des départements. Ramener le calme, c'est l'objectif du gouvernement. Roland Lescure, le ministre de l'Économie, l'assure. La jeunesse est une des priorités du budget.
1: On va y répondre, on a commencé à y répondre par des mesures dites d'urgence pour notamment remplacer les profs absents. Mais vous le savez, on a souhaité consulter, il y a une plateforme de consultation qui a été ouverte par le ministre de l'Éducation nationale. Et ça prend un peu de temps tout ça, et notamment s'il y a des enjeux budgétaires. Dans le cadre de la discussion budgétaire, on y reviendra. J'aime à dire que devant chaque plus faut un moins, il faudra qu'on équilibre. Si jamais on dépense plus pour la jeunesse, et moi ça me semble une très bonne idée, on n'est pas fermé. Le Premier ministre a écrit au Parti Socialiste, à la fois représentant des groupes et du parti, pour leur dire que ça faisait partie des sujets qui sont importants aujourd'hui, et je pense que la jeunesse doit être une de nos priorités absolues.
14: En attendant, les lycéens appellent à poursuivre les blocages, à rejoindre la grande manifestation des Gilets jaunes ce samedi. Le principal syndicat des chefs d'établissement, de son côté, demande aussi des réponses concrètes pour que le mouvement des lycéens s'arrête et appelle à une demi-journée morte demain. Car depuis trois semaines, les violences et les débordements autour de ce mouvement inquiètent. À Tours, un policier est soupçonné d'avoir éborgné le jeune Maël, 16 ans, d'un tir de LBD en marge d'une manifestation. Il y a deux semaines, près du lycée Balzac, dans le centre-ville. Il a été mis en examen hier et on en sait un peu plus, Cécile Dacosta, sur ce qu'il s'est passé ce matin-là.
4: Ce sont les images et le son des 10 caméras piétons des policiers qui ont parlé. Il est 10h15 ce mercredi 30 septembre. On est rue d'Entraigues, tout près du lycée Balzac où le blocage est tendu. Maël, lui, est simplement à proximité, comme le dit le communiqué de la procureure qui ne mentionne aucune violence de la part de l'adolescent. C'est aussi ce que disaient d'ailleurs les jeunes témoins présents sur place. Selon ces vidéos exploitées par l'IGPN, donc, il y a deux tirs de LBD en à peine une minute par deux policiers différents. Était-il justifié ? Pas sûr, selon la procureure qui parle, je cite, d'interrogations persistantes sur le respect des conditions imposées par la loi d'absolue nécessité et de stricte proportion. Hier, le policier auteur du premier tir, celui qui a certainement touché Maël, a donc été mis en examen, ce qui signifie qu'il y a contre lui des indices graves et concordants. Celui qui a tiré une minute plus tard a été placé sous le statut de témoin assisté.
14: Cécile Dacosta, ici Touraine, le jeune Maël est toujours à l'hôpital. Une incapacité totale de travail de 30 jours lui a été prescrite. Et les parents d'élèves dans tout ça, eh bien, ils affichent leur soutien et sont inquiets aussi face à ces tensions et au risque de sanctions. Bonjour, petit Sam Aboubekker.
5: Bonjour.
14: Vous êtes administratrice nationale de la FCPE. C'est la principale association de parents d'élèves. Merci beaucoup d'être avec nous dans le 13h de nos régions. Donc, quel est le sentiment qui domine aujourd'hui du côté des parents d'élèves ?
5: Eh bien, écoutez, le sentiment que l'on ressent, c'est que on poursuit notre soutien aux revendications de ces lycéens. On est très inquiets d'entendre toutes ces violences qui sont en marge parfois de tous ces mouvements. Mmh. On attend, comme les lycéens, je pense, des vraies réponses. Alors oui, on a eu un petit tour de magie il y a quelques jours qui finalement ne représente en tout cas, à mon sens, moi personnellement, que 10% des revendications que les lycéens attendent, ils ont besoin d'un geste, d'une vraie main tendue, d'un geste fort et de vraies réponses.
14: Sur quel sujet précisément ?
5: Bien écoutez, sur
14: Parcoursup,
5: la question de
14: manque de professeurs,
5: voilà, Parcoursup, quand bien même on déploie des enseignants, aujourd'hui on ne sait pas forcément comment ils sont répartis. Moi j'ai le cas de beaucoup d'établissements qui nous expliquent que en fait on est toujours sur les mêmes problématiques parce que on nous indique qu'il y aura des remplacements. Alors en plus on nous explique qu'il y aura des établissements marqués en rouge, en jaune, en vert. Mmh. On ne sait pas ce que ça représente et quand on demande nous à nos parents d'aller d'en discuter par exemple avec leur directeur académique, même eux n'ont pas de visibilité. Donc oui, il y a eu un déploiement, c'est très bien. Mm-hmm. Mais à côté de ça, il y a aussi d'autres choses. Et sur ces autres choses, ça reste quand même central.
14: Alors le gouvernement répond que ça ne peut pas se faire en une semaine. Roland Lescure, promettez.
5: Mais oui, mais j'y viens. Vous savez, les revendications que les lycéens portent aujourd'hui sont les mêmes que nous portons, nous, quand on siège dans nos conseils d'administration, dans nos établissements, la dégradation des bâtis scolaires, la question de la canicule, la question du grand froid qui va arriver dans quelques semaines, les moyens qui sont alloués, on ne sait pas comment aujourd'hui on peut se retrouver dans cette situation. C'est des choses que nous-mêmes nous revendiquons assis dans nos conseils d'administration depuis bien une dizaine d'années. Donc, on n'est pas le temps. Je l'entends, mais depuis 10 ans, j'avoue que
2: l'argument est moins recevable.
5: Alors l'argument est moins recevable. Nous sommes adultes, on a l'habitude de siéger dans ces commissions. Les lycéens aujourd'hui, ils ont besoin. En fait, là, ils deviennent impatients et parce qu'ils savent aussi que on porte ce genre de choses, mais que les réponses qu'on leur donne ne sont pas adaptées en fait. Donc,
2: oui, bien sûr.
5: C'est compliqué pour nous. Alors nous, on essaye de. Alors, je tiens vraiment à le préciser, on n'appelle jamais au blocus. Mmh. On accompagne nos enfants parce que on parle encore d'enfants. Hein, on n'est pas on essaye de les encadrer du mieux, enfin les encadrer, les accompagner, de veiller sur eux du mieux qu'on peut aux abords des établissements.
2: Vous faites de la médiation devant les établissements. Vous êtes
5: de la médiation ou plus ou moins de la. On essaye de communiquer. On essaye aussi de se dire que de leur expliquer que revendiquer c'est très bien, mais que il faut pas non plus qu'ils se laissent déborder par des actes de violence qui peuvent être en marge de leur mouvement. Donc c'est très compliqué, très très compliqué. Et là en fait on arrive, alors ils tirent, on est sur quasiment la fin de la troisième semaine de leur mobilisation. Ils sont fatigués mais ils ont beaucoup de ressources. Mmh. Et effectivement là ce qu'ils veulent c'est essayer de terminer la semaine de manière à participer à cette mobilisation de samedi. Donc de la même manière on est inquiets nous en tant que parents parce que c'est une mobilisation qui avait été prévue bien avant les revendications et les blocus des lycéens. Donc on espère juste que ça va bien se passer, on espère juste que l'apaisement pourrait arriver, et l'apaisement en fait il peut être que traduit par une vraie réponse du gouvernement.
2: Merci beaucoup.
5: C'est comme ça qu'on le voit.
2: Merci beaucoup, petit Sam Aboubekr, d'avoir été avec nous dans le trésor de nos régions. Je rappelle que vous êtes administratrice nationale de la FCPE. C'est la principale association de parents d'élèves. Les 14 millions de retraités du secteur privé bientôt fixés sur leur sort. Les partenaires sociaux trancheront ce soir sur le niveau d'augmentation des pensions complémentaires de l'Agirc-Arrco dans un contexte budgétaire compliqué. Ils sont appelés à manifester cet après-midi. Cette revalorisation sera, sauf surprise majeure, comprise entre plus 1,2 et plus 1,9%, soit en dessous de l'inflation. Thierry Maillet est membre du bureau de l'Union syndicale des retraités CGT de Vaucluse.
3: La pension Agirc-Arrco, elle représente pour certains salariés, selon leur catégorie professionnelle, de 35 à 65% de leur retraite, donc c'est quand même important. Alors il n'est pas question que la pension ne soit pas revalorisée au niveau de l'inflation de cette année, qui selon le gouvernement devrait être autour de 2,6-2,7. Donc nous, on veut à minima que la revalorisation soit à ce niveau-là. Quand on voit les conditions de vie des retraités actuellement, ce sont des retraités qui choisissent entre manger ou mettre du carburant dans leur voiture. Et donc ça, c'est pas possible. On est dans la 7e économie mondiale. Allons prendre l'argent là où il est. Ensuite, les retraités sont d'accord pour faire des efforts. Mais d'abord, allons chercher l'argent là où il est.
2: Témoignage au micro, ici Vaucluse, d'Adèle Bossard. Une nouvelle candidate, Natacha Polony, annonce sa candidature à l'élection présidentielle de 2027 pour, je cite, « rassembler les orphelins de la politique ». L'essayiste a lancé un mouvement politique en septembre. Elle estime que 60 000 personnes ont rejoint ce mouvement depuis son lancement.
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2: L'élection présidentielle, c'est donc dans un peu plus de 6 mois et votre radio ici vous donne la parole. Vous en avez l'habitude chaque jour de la semaine dans le trésor de nos régions. Un extrait des isoloirs d'ici, 50 répartis sur tout le territoire pour partager vos espoirs, vos craintes, vos désirs aussi pour l'avenir. En ce moment, c'est la jeunesse qui s'exprime. Oussama est étudiant, il est entré dans l'isoloir ici Provence à Marseille. Pour lui, les générations futures sont porteuses d'espoir pour plus de citoyenneté et plus de combat aussi.
0: quels sont les sujets les plus importants pour vous en ce moment ?
8: Je ne sais pas si c'est forcément le sujet de société le plus important en ce moment, mais du moins à cause du battage médiatique, il faut y penser. On a quelque peu l'impression qu'il y a une fracture sociale en ce moment et ça ne va pas aller en s'améliorant. Donc moi, si je pouvais avoir un impact et améliorer les choses à mon humble échelle, et donc peut-être à l'échelle des politiques, eux pourront le faire, c'est de favoriser le vivre ensemble.
0: Quand vous pensez à l'avenir, qu'est-ce qui vous rend optimiste ?
8: Ce qui me rend optimiste en tant que jeune, c'est que j'ai l'impression que, contrairement à quelques années, dans les prochaines générations, on aura des gens de plus en plus politisés, dans toutes les diverses couches de la société, puisqu'il y a aussi un travail au niveau des classes les plus populaires. Il y a de plus en plus de sensibilisation sur les sujets de société et sur le bien commun. Donc, je suis optimiste quant
0: à
8: cela.
0: Quel serait votre message à la future présidente ou au futur président de la République ?
8: J'aimerais... Monsieur le Président, Madame la Présidente de la République, que même si vous restez déconnectés de ce monde, que vous vous entourez de personnes qui sont connectées et qui savent quels sont les vrais problèmes des Français au quotidien.
14: Voilà le message d'Oussama, étudiant marseillais. L'isoloir sera demain sur la commune de Thiviers, c'est en Dordogne, avec Ici Périgord.
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14: À suivre, le Mont Blanc, toit de l'Europe, fait près de 2 mètres de plus qu'en 2023. On vous explique pourquoi et ce que ça veut dire. On prendra des nouvelles du pape qui s'est fait retirer un nodule cancéreux au poumon hier. Et puis on ira faire un tour au Mondial de l'Auto à Paris où la 2 chevaux électrique écrase la concurrence. Le Mont Blanc fait donc 1,88 m de plus qu'en 2023, mesuré à 4807 m. 47 exactement, comme chaque année depuis 25 ans. Des géomètres experts mesurent son altitude pour suivre donc l'évolution du massif face au dérèglement climatique. Olivier Aymon.
9: C'est mi-septembre que le groupe, composé de 32 professionnels, géomètres et guides de haute montagne, ont atteint cette année le plus haut sommet d'Europe.
10: On est parti le jeudi 17 à 3h du matin, et on a eu un beau lever de soleil au sommet du Mont Blanc.
9: Aux côtés de Jean Desgarret, le président de la Chambre départementale des géomètres experts de Haute-Savoie, l'équipe a alors déployé plusieurs instruments, radars, drones, près de 3h sur place, pour obtenir un chiffre très précis.
10: On mesure à ce moment-là 4807,45.
9: Une fois recalculé au sol, la mesure exacte sera 4807,47 m. C'est près de 2 mètres de plus que la dernière mesure, dévoilée en 2023, mais c'est moins qu'en 2024 et 2025, qui ont aussi été mesurés, ce qui montre la variabilité de l'épaisseur de la calotte glaciaire qui recouvre la partie rocheuse du Mont Blanc. Jean Desgarret.
10: Sur 25 ans, si on prend toutes les mesures, on a une moyenne autour de 4808,80. Et sur cette moyenne, on a tout le temps été au-dessus les 12 ou 13 premières années, et on est tout le temps en dessous depuis.
9: Une tendance peut-être liée au changement climatique, mais qui ne pourra être confirmée que dans plusieurs années, pour avoir suffisamment de recul et de données statistiques.
14: Explication signée Olivier Aymon. Léon XIV souffre d'un cancer du poumon. Le nodule qu'il s'est fait retirer hier à l'hôpital Gemelli de Rome était cancéreux. L'opération s'est déroulée sans complications et le pape s'est réveillé normalement, mais la nouvelle suscite forcément de l'inquiétude au Vatican, Bruno Duvic.
11: C'est à 21h56 que le diagnostic est tombé dans un communiqué de la salle de presse du Saint-Siège, rédigé par le médecin personnel du pape et par celui qui l'a opéré. Adénocarcinome pulmonaire. De quoi s'agit-il ? Le professeur de pneumologie Bertrand Dotzenberg.
12: Un adénocarcinome pulmonaire est une tumeur du poumon qui est un aspect assez fréquent des cancers pulmonaires. Une tumeur périphérique du poumon. Ce qui fait que c'est souvent de bien meilleurs pronostics.
11: Le pronostic plus précis, la nécessité ou pas de radio, chimio ou immunothérapie, tout cela dépend d'informations absentes du communiqué, en partie sans doute parce qu'il faut d'autres analyses. Quelle est la taille de la tumeur ? Y a-t-il ou non des métastases et des ganglions sont-ils touchés ? Le pape a passé 3h en salle d'opération. Le lobe inférieur du poumon droit a été retiré. Ils ont taillé large par précaution, commente un autre spécialiste. À ce stade, les audiences pontificales ont été annulées jusqu'à mardi prochain. Léon XIV pourra-t-il aller en Amérique latine en novembre ? Le Vatican vit à nouveau, pour quelque temps au moins, au rythme des questions sur la santé du pape.
14: À Rome, Bruno Duvic pour Ici. Chose promise, chose due. On se met au volant, non pas de la Papa Mobile, mais de la Dodoche, la mythique 2 chevaux relancée en version 100% électrique par Citroën. C'est la star du salon de l'automobile qui se déroule en ce moment, porte de Versailles à Paris, où le modèle prototype est donc exposé, Luc Chemla.
13: Rouge flamboyant à l'extérieur, jaune canari à l'intérieur, cette nouvelle de chevaux ne passe pas inaperçue.
15: C'est une très belle réussite, hein. On retrouve les courbes, la ligne, l'esprit de chevaux.
13: Avec toutes les spécificités du modèle mythique, du capot aux banquettes en passant par le toit ouvrant en toile, les visiteurs s'amassent pour faire des photos dont Lydie et Michel, 68 ans, instant nostalgie.
16: Moi je me suis mariée dans une de chevaux, donc voilà, ça me fait un souvenir.
3: Mon frère en avait une aussi, là, quand il allait sur le chantier, il m'a mené dans les petits chemins. Là. Moi j'aimais bien les virages avec les contrepoids, ça tenait très bien la route.
13: Commercialisée dans 2 ans, elle sera vendue autour de 15 000 euros et Audrey se projette déjà.
17: Je me dis que ça peut être ma future voiture. Pour aller travailler, c'est l'idéal, je trouve. La taille est parfaite pour de la ville.
13: Mais ne comptez pas sur Jamel pour l'acheter, pas convaincu.
18: C'est surtout une preuve du manque d'imagination et d'innovation.
13: Alors que la concurrence chinoise est féroce et que Renault a adapté en électrique ses iconiques R5 et Twingo, la stratégie est assumée par le patron de Citroën, Xavier Chardon.
19: Il faut qu'on réponde à l'électrification, il faut qu'on réponde à la vraie contrainte du pouvoir d'achat et on se dit il n'y a rien de mieux que la 2 chevaux pour le faire. C'est une partie de l'héritage de Citroën, c'est typiquement la voiture idéale pour une deuxième voiture dans le foyer par exemple.
13: Reste une inconnue essentielle pour les automobilistes, l'autonomie du véhicule qui n'a pas encore été dévoilée.
14: Et vous avez jusqu'au 18 octobre pour découvrir cette 2 Dodge électrique. On revient dans le trésor de nos régions à présent sur l'hommage rendu hier aux pompiers charentais mobilisés pendant les méga-feux de Gironde et des Landes. Une cérémonie s'est tenue hier à la préfecture. Le préfet a tenu donc à remercier les près de 400 personnels du département mobilisés. Parmi eux, le sergent Ladislas Démier, pompier volontaire rattaché au centre de Jarnac. Salomé Martin l'a rencontré.
20: À tout jamais, l'incendie de Somos en Gironde restera la première intervention pour feu de forêt du sergent Ladislas Démier.
21: Je me suis revu gamin en train de regarder les pompiers à la télé et éteindre les feux de forêt. C'était moi qui étais.
20: Au départ du feu, il est sur une opération en Charente-Maritime. Son équipe est immédiatement redirigée vers la Gironde. 5 jours de bataille contre un incendie hors de contrôle.
21: Le feu était tellement intense et incontrôlable que on savait pas comment l'arrêter. Comme une guerre, on essaie toujours de l'arrêter, mais on sait pas quand est-ce que ça va finir. Donc on était des centaines d'engins à être postés sur une route et il fallait pas que le feu passe au-dessus de nous. Et c'était principalement ça, des lignes d'appui. Et après, on allait à l'intérieur des forêts pour tout ce qui est fumerole ou de reprise d'incendie.
20: Au bout de 5 jours, son équipe est relevée par d'autres secours arrivés sur place. Une opération que le sapeur-pompier volontaire de 26 ans n'oubliera jamais.
21: Ça, c'est sûr que c'est pas prêt de partir de ma tête. Mais ce que je garde le plus, c'est la solidarité. Donc déjà entre pompiers, mais aussi les personnes extérieures. Les agriculteurs qui venaient en fait nous aider avec de l'eau. Il y a aussi les sociétés de poids lourds qui venaient avec des citernes d'eau. Et à côté de ça, les citoyens qui venaient nous aider pour nous trouver à manger, nous donner à manger. On avait même, je me rappelle, ça m'a marqué, un petit camion d'hamburger qui était venu à nous faire ces burgers parce qu'il pouvait plus vendre. Tout le monde était parti, donc il nous avait fait des super burgers. Et ça, c'est vrai que ça m'avait marqué, ça.
20: Le sergent Ladislas Démier marqué aussi beaucoup plus douloureusement par la mort des 2 pompiers de la caserne de Saint-Médard en Gironde, tués dans les flammes.
21: J'ai fait cet écusson tout simplement en fait pour rendre hommage aux 2 pompiers décédés à Mérignac.
20: Un écusson feu de Gironde 2026, un canadair, des flammes, des pompiers qui luttent et 2 étoiles filantes en hommage aux 2 soldats du feu. Le sergent compte vendre ses écussons et reversera les fonds à l'association Œuvre des pupilles qui accompagne les familles et orphelins de sapeurs-pompiers. Le reste ira à la caserne de Saint-Médard.
14: Reportage signé Salomé Martin à Angoulême. Pour ici, Gaël Monfils, c'est bel et bien la retraite, c'était prévu et attendu. Mais pas si tôt, il était question qu'il joue encore 2 tournois en France, dont le Masters 1000 de Paris, mais il n'y participera pas car aujourd'hui il n'est plus joueur de tennis. En croire la Fédération internationale, Gaël Monfils, qui a déjà assuré tout de même son avenir et sa reconversion. Et ça n'a rien à voir avec le tennis, Fabrice Abgral.
22: Gaël Monfils va prendre un virage à 180 degrés. Il va troquer ses raquettes contre un bureau et un ordinateur. Son univers désormais, ce sera la finance. Gaël Monfils va devenir gestionnaire de fortune. Il l'a révélé le 3 septembre dernier en conférence de presse à l'US Open.
23: C'est quelque chose qui me passionne, que je fais entre guillemets depuis quand même pas mal d'années. J'ai fait des stages quand je pouvais. J'ai envie de rester actif.
22: Gaël Monfils va intégrer en janvier prochain la société Alpha Suisse, basée à Genève. Yann Labrie, le directeur, rejette l'idée d'un coup marketing. Il a embauché Gaël Monfils pour ses réelles compétences.
1: J'ai découvert plus que le joueur de tennis. On a cette image de Gaël, fantasque, showman. Mais j'ai trouvé quelqu'un qui avait vraiment un esprit entrepreneur. Donc ça, c'est la première chose qui m'a marqué. Donc il m'a expliqué un petit peu sa passion pour les investissements depuis de nombreuses années. Il s'y est intéressé, il a suivi des formations, il a pris des cours. Par-dessus ça, j'ai vu son côté très méthodique, très organisé. C'était une sorte de logique pour lui de se tourner dans le monde de la finance.
22: Gaël Monfils a donc disputé son 948e et ultime match professionnel le 3 septembre dernier à l'US Open. C'était au deuxième tour et deux jours seulement après avoir fait

0: City de rappeler qui est la meilleure équipe d'Europe depuis 2 ans. Mais ça c'est pas forcément l'avis d'Ousmane Dembélé, l'attaquant parisien.
1: Non, on va pas lancer de message à toute l'Europe, mais on est au mois d'octobre, la saison est encore longue. C'est un gros match contre une très bonne équipe. Il y a des joueurs de classe mondiale devant, donc rien d'autre, on se prépare tranquillement.
0: Le match s'annonce extrêmement savoureux. D'ailleurs, petite confidence hier de Luis Enrique au sujet de Manchester City.
2: Chaque fois que j'ai l'opportunité, en tant que supporter, je vois le football de l'équipe d'Enzo Maresca parce que c'est amusant, c'est divertant et ça représente que tout attaque beaucoup, mais que tout se défend aussi.
0: Luis Enrique l'a aussi annoncé, il ne vient pas à Manchester pour défendre, son PSG va attaquer et c'est peut-être ça la clé pour enfin remporter un match à l'Etihad Stadium de Manchester, chose que le club parisien n'a jamais réussi dans son histoire.
3: Bruno Salomon, Manchester City qui est actuellement premier du championnat anglais avec 6 victoires en 6 matchs, mais le club anglais est dans une énorme tourmente, reconnu coupable d'avoir contourné les règles financières du championnat pour doper sa croissance sportive. 114 infractions sur 115 possibles. Des sanctions très lourdes sont donc attendues avant la fin du mois de décembre. On termine ce 13h des régions avec un anniversaire, un centenaire même. Winnie l'ourson fête ses 100 ans, né le 14 octobre 1926 sous la plume d'Alan Alexander Mine.
4: Bonjour à vous, venez avec nous. On a rendez-vous ensemble ici chez Winnie.
3: Voilà, créé à partir des peluches d'un petit garçon devenu une star grâce à Disney, le gourmand amateur de miel traverse les générations avec sa douceur, son humour et sa philosophie de la vie. Si vous voulez tout savoir sur les secrets de fabrication de Winnie l'ourson, dossier complet et vidéo sont disponibles sur ici.fr.
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13: Et ce week-end, ce sont les journées nationales de l'architecture. Nous avons 3 choses à fêter dans le Poitou. Les 30 ans de la maison de l'architecture de Poitiers, avec les 200 ans de la photographie et les 10 ans du label Architecture Contemporaine Remarquable. À partir de demain, jeudi et jusqu'au 12 décembre, je vous propose de parcourir l'exposition du même nom, Architecture Contemporaine Remarquable, un siècle d'architecture en France. Et vous pouvez la voir cette semaine, de demain à samedi, de 14h à 18h, et du mercredi au samedi de 14h à 18h également, tout au long de l'année. En plus, pour ces 30 ans, la Maison de l'Architecture de Poitiers vous accueille dès 18h30 ce vendredi soir. Vous allez pouvoir écouter le podcast Pensée et Créer pour l'association et puis voir une rétrospective sous la forme d'un diaporama avec tous les moments qui ont marqué cette Maison de l'Architecture de Poitiers. Alors venez souffler les bougies, venez passer un bon moment pendant ces Journées Nationales de l'Architecture.
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ici Poitou le mercredi après-midi avec les Brothers Johnson et Stomp. C'était en 1980, chanson qui a atteint la première place du classement des singles néo-zélandais notamment, en restant dans cette position pendant plus de 6 semaines. J'espère que tout va bien, je suis ravi de vous retrouver l'après-midi là et de vous accompagner avec l'actu locale, la musique et la bonne humeur sur ici Poitou, les tubes d'hier et d'aujourd'hui. Et tiens, on va commencer avec Johnny Hallyday dans un instant et Nathalie Baye, Quelque chose en nous de Tennessee. Et je vous rajoute le nouveau single de Charlotte Cardin, là, maintenant, ça s'appelle Memories.

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0: moi, ça me met les frissons à chaque fois. Quelque chose en nous de Tennessee, signé Johnny Hallyday sur votre média de proximité dans la Vienne. Et les Deux-Sèvres, tiens, c'est le moment d'accueillir Florian Lévesque avec Ici ça marche tous les matins à 7h20. Il vous propose une mise en avant des meilleures initiatives de la Vienne et des Deux-Sèvres. Et je ne sais pas si vous connaissez le créneau art, c'est un collectif un peu renversant. Eh bien, ce créneau dans les Deux-Sèvres fête ses 18 ans. Bon anniversaire maintenant.
1: 18 ans d'existence, ça se fête. Le collectif renversant d'activités underground, plus connu sous le nom de collectif Créneau à Arcé, célèbre sa majorité avec un grand week-end d'animation du 16 au 18 octobre. Mais au-delà de cet anniversaire, c'est l'occasion de revenir sur près de deux décennies d'activités, de rencontres et de projets. Comment le collectif a-t-il évolué depuis sa création? C'est ce que nous a expliqué Jean-Emmanuel Côté, président de l'association.
2: Ça fait 18 ans maintenant que le créneau œuvre pour la culture sur le territoire Marais-Poitevin, donc les trois départements, les deux régions.
3: Objectif de l'association, renforcer les liens entre le public et les artistes. Ces liens sont un peu distendus, d'une manière générale?
2: On fait en sorte qu'ils le soient de moins en moins, par le biais principalement d'une saison culturelle qu'on propose l'hiver sur le territoire, de octobre à avril, mai, juin, suivant les saisons, une période où il y a moins de culture sur le territoire. On essaye de venir combler ce creux.
3: Une association repose sur ses adhérents, sur des bonnes volontés. Vous arrivez à recruter au créneau?
2: On y arrive, pas toujours simplement, mais du fait de nos propositions décalées, renversantes, de nos sourires, de la qualité des spectacles que l'on propose, il y a très régulièrement des nouvelles têtes, des nouveaux cœurs et des nouvelles mains qui nous rejoignent, oui, effectivement.
3: Vous êtes à Arcé, au cœur du Marais-Poitevin. Ça change quelque chose? La culture est moins présente, justement, dans ces territoires?
2: Mais Arcé, oui, et c'est un petit peu le cas pour tous les villages, les petits villages du territoire. Il y a moins de culture que dans les grandes villes. Les gens n'ont pas forcément l'habitude ou la possibilité ou la facilité pour se déplacer là où il y a de la culture. Donc nous, l'idée, c'est d'amener la culture au plus près de chez eux.
3: Alors, ce qui change pour votre association Le Créneau, c'est que vous allez inaugurer votre chapiteau.
2: C'est ça. Ça fait plusieurs années qu'on a l'habitude d'utiliser des lieux insolites, qui peuvent être des anciennes laiteries, des fermes, des bâtiments industriels qui n'ont pas forcément l'habitude de recevoir du spectacle. Ça nous est arrivé également de faire des événements dans des salles des fêtes. Mais là, avec l'inauguration de ce chapiteau, eh bien, on va pouvoir se déplacer avec lui tout au long de la saison culturelle, tout l'hiver, dans tous les petits villages, et remettre le chapiteau au centre du village.
1: Alors, pour écouter l'interview en intégralité, rendez-vous sur le site d'Ici Poitou, à la rubrique Ici ça marche. Et pour fêter l'anniversaire du créneau, rendez-vous tout ce week-end du côté d'Arcé.
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0: J'espère qu'il va bien se passer chez vous ce mercredi après-midi. En tout cas, l'écoute d'ici Poitou, ça sent déjà bon. C'était Simply Red, Holding Back the Years. Dans un instant, et pour vous emmener jusqu'à 14h, je vous ai calé Michel Berger avec sa groupie du pianiste. Et puis je vous rajoute le tube de cet été qui a cartonné chez les jeunes, mais aussi chez vous, j'en suis sûr. Tame Impala et Jenny, ça s'appelle Dracula.
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1: Vous écoutez ici Poitou, mercredi 14 octobre. Bienvenue, il est 14h. Le point complet sur toute l'actu en français dans le monde.
2: Le parquet national antiterroriste demande le placement en détention provisoire du jeune de 14 ans, auteur de coups de feu dans son collège lundi à Aubagne. D'après les enquêteurs, l'adolescent reconnaît les faits, mais il conteste avoir voulu tuer le principal et une enseignante blessée par balle. À Lens maintenant, la famille du jeune Evan, 15 ans, porte plainte. L'adolescent a perdu sa main lundi, arrachée par une grenade assourdissante de la police, en marge du mouvement social qui secoue les lycées. Concernant un autre jeune grièvement blessé, Maël éborgné, lui, il y a 2 semaines à Tours. L'avocate du policier mis en examen l'assure, il n'est pas établi que les blessures aient été occasionnées par un tir de LBD. L'agent affirme avoir touché le flanc d'un individu qualifié de menaçant et pas le lycéen qui a perdu son œil. Un instituteur accusé de viol et d'agression sexuelle sur enfant en Charente dans une école maternelle près d'Angoulême. Il a été arrêté lundi et présenté au juge aujourd'hui, selon les informations d'ici La Rochelle. Une nouvelle candidate pour l'Élysée, l'essayiste Natacha Polony, connue notamment comme chroniqueuse chez Laurent Ruquier dans On n'est pas couché. Avec sa ligne souverainiste, elle revendique pour l'instant le soutien de 60 000 sympathisants. Toujours plus grand, le Mont Blanc. Des géomètres ont fait de nouveaux relevés du sommet des Alpes et d'après leurs calculs, il mesure 4 807 mètres et 47 centimètres. C'est quasiment 2 mètres de plus que les derniers chiffres qui ont été donnés il y a 3 ans.
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1: Votre météo dans le Poitou pour ce mercredi après-midi, après le brouillard et les légères pluies de ce matin. La couche nuageuse va se percer petit à petit et laisser place au soleil. Attention, quelques gouttes de pluie sont toutefois toujours possibles localement, notamment dans les Deux-Sèvres, avec un petit vent faible et variable qui souffle aujourd'hui aux alentours des 15 km/h. Et pour les températures, si vous êtes à Poitiers, à Châtellerault ou encore à Jancé, à Sauzet-Vaucé, vous relevez 21 degrés à Argenton-Château, Mauléon, d'Angers-Saint-Romain ou encore Civray, jusqu'à 22 degrés tout au long de cet après-midi.
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0: La jolie balade de Chicago, If You Leave Me Now, c'était en 1976 et l'année suivante, le morceau a remporté aux États-Unis le Grammy Award de la meilleure prestation vocale pop d'un duo, d'un groupe. Grammy Award également du meilleur arrangement et accompagnement vocal instrumental, tout comme une nomination au Grammy Award de l'enregistrement de l'année. Bon bref, gros succès quoi. Allez, dans un instant, vos trois chansons françaises à la suite sur Ici Poitou. Je vous ai calé Jeanne Mas en Rouge et Noir, Jacques Higelin, Tombé du Ciel, et puis le nouveau Vianney, D'or et d'Éteint.
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0: Elle était au mois de septembre dernier sur la scène de la Cigale à Paris. Elle ne s'arrête pas, même des années après. Jeanne Masse, sur votre radio Ici Poitou, c'était en rouge et noir.
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0: Philippe Catherine, j'adore. Ouais, bah vous le connaissez évidemment pour ses chansons, son humour, son univers complètement décalé, mais beaucoup moins peut-être pour son travail de plasticien. Justement, sachez que le musée Bernard Dagessy de Niort lui donne carte blanche à l'occasion de ses 20 ans. Une expo que vous pouvez découvrir jusqu'au 31 décembre avec des dessins, de la peinture, de la sculpture et des créations réalisées spécialement pour l'occasion. Philippe Catherine, il faut le savoir, a passé une dizaine de jours en résidence à Niort pour imaginer et fabriquer de nouvelles œuvres, puisque chez lui, la musique et les arts visuels ont toujours été très liés. Ce qu'il dessine ou fabrique peut nourrir ses chansons et inversement. Il a souhaité aussi rendre hommage à ce musée Bernard Dagessy de Niort, parce qu'il est de Thouars, notre Philippe Catherine. Oui, peu le savent, mais il est né chez nous, dans les Deux-Sèvres. Alors rendez-vous dès maintenant, musée Bernard Dagessy à Niort, www.musee.nioraglo.fr pour toutes les infos.
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0: Oh là là là là, que c'est bon ça le mercredi après-midi, ah, ça m'en donnerait des frissons dans la voiture, peut-être que c'est votre cas d'ailleurs. Les Guns N' Roses, Knocking on Heaven's Door sur votre radio, ici Poitou, avant 15h, Opus, Live is Life, là pour chanter, c'est encore bien sympa, Véronique Sanson, son Bernard Song, et puis entre deux, la nouveauté du moment, Joseph Kamel avec Vita, ça s'appelle Jamais, et c'est sur ici Poitou.
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1: 15h déjà, oui, c'est mercredi après-midi le 14 octobre, ici Poitou. Avec maintenant votre point complet sur toute l'actu en français dans le monde.
2: Les Verts du Ralex à nouveau sauvés. La justice donne son feu vert au projet de reprise de Cédric Meston, l'entrepreneur qui avait déjà récupéré les activités françaises de Tupperware. 155 emplois vont être sauvés sur les 220 du site historique de la chapelle Saint-Mesmin dans le Loiret. Les féminicides augmentent à nouveau en France. 111 femmes ont été tuées par leur conjoint ou ex-conjoint en 2025, selon les chiffres publiés il y a une heure par le ministère de l'Intérieur. Une hausse de 4% par rapport à l'année précédente. Le collégien de 14 ans qui a tiré sur son principal et une enseignante à Aubagne lundi reconnaît les faits, mais il conteste avoir voulu les tuer. Il reconnaît aussi avoir été influencé par une communauté en ligne fascinée par les tueries de masse. Le parquet antiterroriste demande son placement en détention provisoire. Près de 200 lycées bloqués à nouveau aujourd'hui. Une mobilisation soutenue notamment par les étudiants. Des perturbations touchent près du tiers des établissements du supérieur. Concernant les affrontements avec les forces de l'ordre maintenant, l'avocat d'Evan, ce jeune de 15 ans qui a perdu sa main la semaine dernière à Lens, arrachée par une grenade de la police, et annonce qu'il porte plainte. Le célèbre musée du Louvre devra fermer ses portes publiques s'il n'est pas profondément rénové et modernisé. C'est l'avertissement lancé aujourd'hui par son président Christophe Leribaud dans une interview donnée aujourd'hui au Figaro. Et puis, grosse soirée pour les supporters du PSG. Le club de football affrontera dans quelques heures Manchester City en deuxième journée de Ligue des Champions. Coup d'envoi à 21h.
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1: Un petit point sur votre météo en Vienne et de Sèvres pour ce mercredi 14 octobre. Quelques pluies encore attendues dans nos deux départements, mais ce sera léger. La couche nuageuse s'en va petit à petit pour laisser place au soleil jusqu'à ce soir. Et c'est une très bonne nouvelle avec un petit vent faible qui souffle aux alentours des 15 à 20 km/h aujourd'hui. Et pour les températures, ça reste doux et au-dessus des valeurs normales de saison pour un mois d'octobre. À Moncontour, à Brioux-sur-Boutonne, à Chauvigny ou encore à Poitiers, 22 degrés. Si vous êtes à Mauléon, à Niort, à Civray ou encore à Dongé-Saint-Romain, jusqu'à 23 degrés.
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0: Le Scartelling South Africa de Johnny Clegg et Savuka sur votre radio ici Poitou. Comment ça va chez vous? C'est mercredi, vous êtes peut-être en repos et vous avez raison d'en profiter d'ailleurs. Dans les prochaines minutes, pour vous emmener jusqu'à 15h30, le retour de votre quart d'heure 100% français avec Eddie Mitchell, Man, Zaz, Mon Sourire et un petit Nino Ferrer. Tiens, ça faisait longtemps, 1971, sur son album Métronomie. Il évoque le temps qui passe et efface les traces d'une époque idéalisée dans le cadre de la transformation profonde de la société à l'époque. Voici La Maison près de la Fontaine, c'est juste après ça.
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0: Un hommage aux mamans, c'était Eddy Mitchell sur votre radio ici Poitou, quasiment 15h30.
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0: Excellente nouvelle, tiens, la route va être refaite à Saint-Benoît. Oui, cette semaine, vous circulez encore sur la RD741, mais elle va être en travaux pendant deux jours. Lundi, mardi, mercredi prochain, enfin du lundi au mercredi, donc ça fait deux jours en tout. Et je vous rassure, une déviation va être mise en place avec des flèches qui vont être indiquées directement sur place. Vous allez pouvoir emprunter des itinéraires bis. C'est donc de lundi à mercredi prochain. Et puis toujours dans la Vienne, cette fois à l'appui, sur la RD2, la route est barrée au niveau d'un pont. Les services du département sont en train de remettre à neuf les joints et certaines parties spécifiques du pont des Piloubins. La circulation est donc totalement déviée vu que le pont est fermé à la circulation, vous vous en doutez. Pareil, la déviation mise en place, vous n'avez qu'à suivre les panneaux et les uns après les autres et puis ensuite vous allez vite retrouver votre itinéraire. Bref, ces travaux se finissent à la fin du mois et on est là pour vous informer avec Ici Poitou en cas de soucis sur la route, le 05 49 60 20 20, vous nous passez un petit coup de fil.
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0: Mais dites-moi, il y en a du tube ce mercredi après-midi, mais c'est peut-être pour ça qu'on aime passer les après-midi ensemble sur Ici Poitou, avec Iggy Pop à l'instant, In the Death Car, dans les prochaines minutes. Il sera 16h, mais avant ça, et Alain Souchon viendra vous chanter Ultra Moderne Solitude, Shadé pour Smooth Operator, et puis je vous ai calé, mesdames, messieurs, au milieu de tout ça, le nouveau single de Christophe Maé, qui est de retour avec sa nouvelle tournée à l'Arena Futuroscope le 7 novembre prochain, mais également le 4 février 2027. Et là, il vous chante « Il n'y a que de l'amour chez toi ».
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1: Vous écoutez ici Poitou en ce mercredi après-midi le 14 octobre, il est déjà 16h. Le point complet sur toute l'actu en français dans le monde, et bien c'est maintenant.
2: Duralex sera le verre le plus vert au monde. C'est ce qu'affirme Cédric Meston, le repreneur de la verrerie. Le tribunal de commerce d'Orléans l'a choisi tout à l'heure. Il mise sur la transition énergétique de l'usine pour sauver cette marque bien connue des Français. Son offre préserve les deux tiers des emplois. Le parquet antiterroriste requiert le placement en détention provisoire du collégien qui a tiré sur le principal et une enseignante de son collège à Aubagne lundi. L'adolescent de 14 ans a reconnu les faits, mais il assure ne pas avoir voulu les tuer. Il est soupçonné aussi d'avoir agi, notamment sous l'influence d'une communauté en ligne fascinée par les tueries de masse. Le mouvement lycéen se poursuit avec près de 200 lycées fermés aujourd'hui et le ministère de l'Éducation en sait plus sur les revendications des jeunes. 70% des contributions sur la plateforme de concertation en ligne mentionnent l'organisation des journées de cours. 60% parlent des conditions matérielles des lycées et 30% du remplacement des professeurs absents. Son hall d'entrée avait été ravagé par un incendie lors d'un blocage justement. Le lycée Nelson Mandela de Nantes va pouvoir rouvrir partiellement le 16 novembre prochain. D'ici là, les élèves continuent de suivre les cours à distance. Et puis, une bonne nouvelle pour nos poumons. En 25 ans, la pollution aux particules fines a baissé de près de 60% en France. Enfin, il a plusieurs millions d'années et pourtant, il continue de grandir. Le Mont Blanc a gagné près de 2 mètres depuis 2023, selon les derniers relevés faits par des géomètres et publiés ce matin. Le plus haut sommet d'Europe de l'Ouest s'élève donc à 4807 mètres et 47 cm.
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1: Allez, la météo ce mercredi après-midi, ça se maintient en Vienne et en Deux-Sèvres avec un temps plutôt ensoleillé, il faut le dire, quelques passages nuageux de temps en temps et puis un petit vent aux alentours des 15 km/h. Les températures, elles ne dépassent pas les 23 à 24 degrés, notamment à Niort, Civray ou encore Poitiers et Chauvigny. Pour demain, jeudi 15 octobre, quelques nuages en début de journée qui devraient ensuite quitter le ciel pour laisser place à un franc soleil dans le cours de l'après-midi et puis avec des températures demain qui vont remonter bien au-dessus des valeurs de saison. 13 à 14 demain matin et jusqu'à 25-28 degrés pour les maximales demain après-midi.
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0: Ici Poitou avec Marine et Tricheur. Aurélie Garcia est aux côtés de Paul Porcheron. Écoutez ça.
1: Humour, concert, le programme est complet à l'espace République Corner à Poitiers. Paul Porcheron, catalogue programmateur, est notre invité. Bonjour Paul.
2: Bonjour à tous.
1: Je clique sur le site république-corner.fr. Là, j'ai plein d'idées de soirées en semaine.
2: Comme d'hab, il y en a pour tout le monde.
1: Il y en a pour tout le monde.
2: Tout à fait.
1: On commence par demain soir, le République Comedy Club. Rappelez-moi le concept et qui on va pouvoir applaudir demain.
2: Tout à fait. Et c'est toujours présenté par Matt Moran, que vous avez pu découvrir à l'Arena du Futuroscope, qui est notre MC local. Et vous allez pouvoir applaudir quatre humoristes plus ou moins connus. Le plus connu de la bande de demain, ce sera Robin Gomez, qui viendra faire son nouveau spectacle en janvier ou février prochain. Et vous pourrez toujours venir boire, manger, vous amuser, en même temps que profiter du spectacle.
1: Donc pour le République Comedy Club, parfois on connaît déjà l'humoriste parce que il se fait son petit nom avec les réseaux sociaux, les vidéos, tout ça, et parfois c'est complètement de la découverte.
2: Tout à fait, c'est aussi pour nous l'occasion de donner la tribune à certains humoristes qui n'en ont pas forcément, et de les faire sortir aussi du cocon parisien où il y a beaucoup de comedy clubs, et de leur proposer une scène de qualité à Poitiers, en région, qui n'est pas très loin de Paris, donc moi j'arrive à faire venir les humoristes de cette manière.
1: Des humoristes, on va pouvoir en découvrir plusieurs, là, pour leur spectacle entier durant cette saison 2026-2027. Certains sont bien connus de nos auditeurs.
2: Tout à fait, tout à fait.
1: Alors, lesquels, par exemple?
2: Vous avez Pablo Mira qui va venir, Hakim Omiri, donc ça, c'est les deux spectacles qui sont complets, donc on passe.
1: Ouais.
2: Vous avez Adèle Fougazi, que je vous invite vraiment à venir voir, que vous avez pu voir dans Comedy Class avec Eric Aramzi,
1: okay,
2: qui a été très très fort. Et après, vous pouvez aussi découvrir Tristan Lopin, Alex Dimambro, ça sera en janvier, là on part un peu plus loin.
1: Ouais. Mais il y a Walidia aussi,
2: tout à fait.
1: Gros nom aussi.
2: Ouais, mais voilà.
1: On a tout sur
2: Walidia, David Voinzon aussi, ouais, dans les plus gros noms qui viennent faire leur rodage chez nous.
1: On a tout sur le site, république-corner.fr. Dans les dates là qui approchent à grands pas, qu'est-ce qu'on a de bien sympa, que ce soit humour ou concert aussi, parce que là aussi on a des beaux noms.
2: Tout à fait. La semaine prochaine, vous avez le concert de Zamdan, un rappeur d'origine marocaine qui passe chez nous dans sa tournée nationale. Vous allez avoir début novembre Kery James. Donc une nouvelle légende du rap français qui vient mettre les pieds au République Corner, on en est très fiers. Et dans un autre style, fin novembre, Cœur de Pirate. Donc Béatrice qu'on apprend à connaître parce qu'on est souvent en call avec elle, qui prépare super bien ses dates. Et on est très heureux aussi, très heureux de l'accueillir au République Corner.
1: Petite nouveauté pour l'espace République Corner, il y a l'artiste Jeanne qui va venir prochainement, c'est complet, une des candidates de la Starac.
2: Ouais.
1: Alors elle vient carrément faire sa première date chez nous à Poitiers, mais pas que.
2: C'est sa première date de sa première tournée et sa production nous a demandé si elle pouvait faire sa résidence chez nous. Donc c'est la première fois qu'on accueille nous une résidence. Donc une résidence, en fait, c'est là où tu viens travailler ton spectacle, le son, les lumières, les happenings, comment tu fais les enchaînements. Et pendant 3 jours avant son concert, on va accueillir toute sa production, toute son équipe, pour qu'elle puisse préparer son concert. Donc on est très fiers qu'elle débute, entre guillemets, sa carrière chez nous.
1: Ici, à Poitiers, à l'espace République Corner. En quelques mots, comment va se dérouler la soirée impro? Avec qui, Proco?
2: Comme les 4 dernières fois, j'ai envie de te dire. Comme d'habitude, l'association Qui Proco va affronter les stars de la Ligue nationale d'impro du Québec. On espère que cette fois, ils vont gagner. Ils se défendent très très bien à chaque fois. Donc pour ceux qui ne connaissent pas, venez voir, c'est vraiment quelque chose d'exceptionnel. Et la petite nouveauté, c'est que c'est le mardi 10 novembre, donc c'est la veille du 11 novembre qui sera férié, et nous allons enchaîner la soirée impro avec notre premier concept qui s'appelle l'American Borderline. C'est une grosse soirée qui n'a rien à voir avec l'impro, mais ça va être une soirée comme ceux qui ont pu venir samedi pour la fête du slip. Je ne sais pas si vous avez vu les images. C'était un peu n'importe quoi au République Corner. Ça sera n'importe quoi pour une soirée où il faut lâcher prise, surtout en ce moment avec l'actualité qui est un peu compliquée.
1: Bon, le plein d'idées de sortie, le plein d'idées de soirée, vous les avez sur république-corner.fr. Merci beaucoup, Paul.
2: Avec plaisir.
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0: J'adore moi les Tears for Fears avec Everybody Wants to Rule the World sur votre média de proximité dans la Vienne et les Deux-Sèvres. Le quart d'heure 100% français d'ici Poitou repointe le bout de son nez avant 16h30 avec Mylène Farmer, Libertine, Louise Attaque, Léa et le dernier single de Florent Pagny, Le Braquage des Sentiments, avant ses deux grandes dates la semaine prochaine, 22 et 23 octobre à Poitiers sur la scène de l'Arena Futuroscope.
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0: Ici Poitou, la douce voix de Mylène Farmer. Je suis Libertine, l'heure du point complet sur les belles idées de sortie de la région.
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0: 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Moi j'y crois, un peu comme Céline Dion.
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0: Merci Poitou avec Teddy Swims et Loose Control. Voici Fred Ballard et ses humoristes.
1: Ça fait combien de temps que vous êtes au collège, vous?
2: 8 ans.
1: Ah oui. C'est bien, vous relâchez pas. Hein. Ah ben, vous aurez la prime d'ancienneté avant moi. Hein.
3: Oui, alors là, on est sur le cas extrême d'un élève qui a besoin de temps hein, pour s'imprégner de l'ambiance de l'établissement avant de mettre ses neurones en éveil. Du coup, il faut peut-être que les parents commencent à envisager que leur enfant ne sera jamais Premier ministre. Quoique, on sait jamais, tout est une question de motivation et de posture.
1: Allez-y, enlevez le doigt de votre nez, s'il vous plaît. Voilà, l'autre aussi, voilà. Ah oui, hein, c'est un nez, pas des moufles, hein. Alors, monsieur Biboff, vous avez vu vos résultats du dernier trimestre? 1 en français, 1 en maths. Pythagore n'est pas un joueur du Real Madrid, hein.
3: Alors oui, mais en revanche, Victor Hugo est un joueur de foot brésilien, donc il y a matière à confusion quand même. Hein. En revanche, pour vanner les cancres et caricaturer les CPE, il y a qu'un seul Alban Ivanov, ce qui prouve bien que les mauvais élèves du collège ont des perspectives d'avenir bien plus marrantes que les autres.
4: Moi, j'étais très con quand j'étais petit, un gros débile. Moi, ma mère, tout de suite, elle a vu j'étais con. Tout de suite, elle a vu j'étais con. Elle a vu dans mon regard, c'était du vent, quoi. Mais tu sais, elle me mettait pas la pression, tu vois. Elle me déposait à l'école, elle me disait, Anthony, fais comme tu peux, tu vois. Fais comme tu peux, maximum que tu peux. Juste apprends à lire, c'est tout. Après, j'avais 15 ans, mais c'est pas le sujet, tu vois.
3: Alors, si c'est quand même un petit sujet, hein, on va pas se mentir, mais bon, Anthony Giuliani a trouvé sa voie malgré ce léger retard à l'allumage. Il faut tout pour faire un monde, hein, et s'il y a plus de clowns que de ministres, au final, on n'est pas contre.
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0: aller plus haut. C'était la grande voix de Tina Arena sur votre média de proximité dans la Vienne et les Deux-Sèvres. Antoine Plouzenec prend le relais et vous accompagne dès 17h. Mais avant ça, je vous ai calé Abba, Fernando. Et puis le dernier Indochine, ça s'appelle Victoria. Je vous laisse là, on se retrouve demain à 11h pour jouer à On ne nous dit Poitou sur Ici Poitou.
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1: Très bon début de soirée avec ici Poitou, mercredi 14 octobre, il est 17h. Antoine Plouzenec vous rejoint juste après le point complet sur toute l'actu en français dans le monde.
2: Près de 8000 personnes placées en garde à vue depuis le début du mouvement lycéen. Le ministère de la Justice vient de l'annoncer et parmi eux, 6773 mineurs. La mobilisation continue quant à elle, avec près de 200 lycées restés fermés aujourd'hui, le tiers des établissements de l'enseignement supérieur perturbés. Cet après-midi au Sénat, le Premier ministre Sébastien Lecornu l'a assuré, la priorité est à la sécurité et au maintien de l'ordre.
3: 937 policiers et gendarmes blessés, dont 40 sur la seule journée d'hier, 149 personnels de l'éducation nationale, soit le plus lourd bilan que le ministère n'ait jamais eu à connaître, bien souvent dans le cadre de violences urbaines. Alors, est-ce que la sécurité est une priorité du gouvernement ? Oui, il suffit de regarder depuis un an. Un projet de loi sur les polices municipales a été initié, présenté au Conseil des ministres, voté ici, lutte contre les rodéos, contre le protoxyde d'azote, les rave parties, le narcotrafic. Vous n'ignorez pas que certains textes font l'objet d'une politisation, notamment de la part de l'extrême gauche. Vous n'avez pas cité le projet de loi casseur-payeur. Il y en a marre d'avoir une France qui casse et une France qui paie. Mais je veux que l'ensemble de ces textes régaliens soient terminés d'ici à la fin du mois de janvier. Voilà, je ne peux pas vous dire mieux.
2: Sébastien Lecornu qui évoquait les policiers blessés, des blessures également chez les jeunes qui manifestent. Dans le Nord, l'avocat d'Evan, 15 ans, annonce qu'une plainte a été déposée. Cet adolescent a perdu sa main, arrachée par une grenade de la police devant son lycée à Lens lundi de la semaine dernière. Il nie toute participation aux violences. Lui reconnaît les faits, mais il conteste avoir voulu tuer son principal et l'enseignante sur qui il a tiré. Le jeune de 14 ans qui a ouvert le feu dans son collège à Aubagne lundi. Face aux enquêteurs, il dit avoir agi pour se venger de faits de harcèlement qui ne sont pour l'instant pas confirmés par l'enquête. Et il reconnaît avoir été influencé par une communauté en ligne fascinée par les tueries de masse. Le nombre de féminicides en hausse de 4% en 2025. 111 femmes ont été tuées par leur conjoint ou ex-conjoint en 2025, selon des chiffres publiés tout à l'heure par le ministère de l'Intérieur. C'est quasiment un décès tous les trois jours. La verrerie Duralex ne va pas fermer. La justice vient de valider le plan de reprise de l'entrepreneur Cédric Meston avec 155 emplois sauvés sur les 220 du site industriel du Loiret, célèbre pour ses verres réputés incassables. Les pompiers professionnels reconduisent leur mouvement de grève jusqu'au 4 décembre prochain. Ils demandent au gouvernement plus de moyens humains et financiers après un été marqué par des incendies records, plus de 100 000 hectares brûlés. Enfin, un réseau de vendeurs à la sauvette démantelé à Paris avec une saisie pas comme les autres. Les policiers ont récupéré plus de 3 tonnes de tours Eiffel miniatures, celles vendues souvent aux touristes en pleine rue, à même le sol dans le secteur du Trocadéro.
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5: Ok, il a peut-être mis un petit peu de temps à arriver le soleil, mais il est là, quasiment partout dans le Poitou, j'ai l'impression. Oui, c'est vrai que logiquement, il devait arriver après dissipation des nuages de ce matin. Et il devait être là une bonne partie de l'après-midi. Bon, les nuages ont fait un petit peu de résistance. Alors, que prévoit Météo France pour la suite ? Eh bien, une belle soirée déjà pour commencer. Une première nuit tout à fait étoilée. Ensuite, en seconde partie de nuit, c'est la formation de quelques brumes, quelques brouillards dans le courant des dernières heures de la nuit, où il fera 10 à 13 degrés. Ça, c'est pour demain matin au lever du jour. La grisaille matinale se dissipe a priori rapidement demain. Donc, tous ces nuages bas devraient déguerpir très très vite. Et puis, par la suite, c'est un jeudi très ensoleillé qui nous attend. Un jeudi beau et un jeudi chaud également, puisque les maxis pour demain sont calés entre 26 et 28 degrés.
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5: Et la musique d'ici Poitou, là tout de suite maintenant, c'est une chanson d'après Téléphone, une chanson de Jean-Louis Aubert en solo. Enfin en solo, il y a quand même des musiciens autour de lui bien sûr. Mais ça c'était le début de sa prometteuse carrière en solo évidemment.

0: Et Jean-Louis Aubert, vous écoutez ici Poitou, 17h09. Ça veut dire qu'on va continuer en musique, évidemment, dans les prochaines secondes. Et ce sera avec Zazie.
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0: Et Dorian Barré, qui est notre monsieur teste-tout cette semaine. Il est allé à Nieul l'Espoir récemment pour une opération avec Ici Poitou qui s'appelle On pose pour le rose. Prendre des photos, tout simplement, de monsieur et de madame tout le monde, enfin surtout de madame a priori. Et l'idée de cette jolie séance de photos, c'est de réunir des fonds pour lutter contre le cancer du sein, puisqu'on est en ce moment en plein mois d'octobre rose. Alors évidemment, de tout ça, on va continuer à parler dans les prochaines minutes, mais pour l'instant,
3: n'importe.
0: Voilà, Zazie le dit mieux que moi.

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1: Et Zazie sur l'antenne de votre radio locale ici Poitou-Zanzy qui est très très bientôt d'ailleurs en concert. Alors certes c'est à Paris, à la Maison de la Radio et de la Musique, siège de Radio France, la maison mère de votre radio locale ici Poitou. Donc c'est pas tout près. Mais vous pensez bien que si elle vient faire un concert à la Maison de la Radio en public, on va planquer 2-3 petits micros et on va enregistrer tout ça. Oui, son concert, on l'écoutera avec beaucoup de bonheur dans le courant des prochains mois. Zazie a une actu, mais elle n'est pas la seule, puisque l'actu musicale, ce sera dans un quart d'heure maintenant avec Émilie Mazouillet. Mais d'ici là, nous partons à Niolles-l'Espoir, commune dans laquelle vous vous êtes rendu, Dorian Barré, pour J'ai testé, sur un événement solidaire en partenariat avec Ici Poitou. Ça s'appelle On pose pour le rose, journée pour la bonne cause qui a eu lieu samedi dernier. Contre la lutte contre le cancer du sein, pour la lutte contre le cancer du sein. Alors après cette séance photo, après l'accueil des différentes participantes et des différents participants, après la séquence de maquillage hier, il est temps de passer à la coiffure avec Céline.
2: Bonjour Céline.
3: Bonjour Dorian.
2: Quel est le but vraiment quand tu es dans cette opération solidaire tout au long de la journée ?
3: Le but, c'est qu'elles se sentent bien avec leur coiffure pour les photos.
2: Ça fait combien de temps que tu fais de la coiffure, toi ?
3: Oui, ça fait au moins 20 ans.
2: Ah oui, grande expérimentée. Donc là, tu es avec Mélanie. Bonjour Mélanie.
4: Bonjour Dorian.
2: Alors vous, qu'est-ce que vous voulez comme coiffure ? Qu'est-ce que vous avez demandé ?
4: Des petites bouclettes.
2: Ça m'intéresse. Pourquoi les bouclettes ?
4: Parce que je trouve que ça rend hyper bien sur les photos. Ça fait très classe.
2: C'est sympa. Vous avez, comme ça, vous allez pouvoir être magnifique pour la photo. Vous passez à quelle heure ?
4: 11h30.
2: Il est 11h29, donc il y a un peu de retard, mais tout va bien se passer. Bon, le but de cette chronique, Céline, c'est que j'essaie quelque chose. Là, je vous vois faire des boucles. Je me dis, est-ce que je pourrais tenter d'en faire une ?
3: Bien sûr, en plus j'utilise le osé, donc c'est très facile. Il faut prendre une petite mèche de cheveux, on a juste à l'enrouler autour de la tige, on laisse poser 3 secondes, donc 1, 2, 3, hop, on lâche.
2: Et ça fait un peu comme un ressort.
3: Voilà, on garde un peu dans la main et la boucle est faite.
2: Donc ok. Mélanie, vous n'avez pas peur ?
4: Non, j'ai confiance, Dorian, c'est bon.
2: Je ne sais pas si vous devez, mais bon.
3: Faut faire attention à ne pas mettre ses mains sur le blanc, sinon ça brûle.
2: Ah oui, non, j'ai aucune envie de finir au CHU, oui, effectivement. Je prends une mèche.
3: La petite.
2: Quelle épaisseur, à peu près ?
3: Mais là, on va en prendre la moelle.
2: Ouais.
3: Ça passera une bonne épaisseur.
2: Ok.
3: On essaye de la visser un petit peu.
2: Ouais, pour pas qu'il y ait de nœuds, j'imagine.
3: Enlever les petits
2: frises
3: aussi.
2: Okay.
3: Et là, on va enrouler.
2: Et donc là, j'enroule.
3: Voilà.
2: Oula. Déjà que j'arrive à trouver
3: Le
2: concept.
3: Normalement, la tige est vers le bas.
2: Ah, d'accord. Oui, c'est pour ça que ça marche pas. Ok. Je vous tire pas les cheveux, Mélanie, tout va bien ?
3: Je vais aider un peu.
2: Oui, il faut. Alors attendez, je reprends le bout de la mèche, je l'enroule. Ça s'appelle comment l'ustensile là, que j'ai ?
3: Ouais. Osé.
2: Alors, ok. Donc j'ai enroulé la mèche contre osé. 1, 2, 3, et là je relâche tout.
3: On enlève.
2: Et là je prends dans ma main et je relâche la mèche ensuite.
3: Voilà, c'est ça.
2: Hop.
3: C'est pas si mal que ça.
2: Oui, bon, ça donne pas le même résultat que vous, mais.
3: Ah, oui. Si on était à l'envers, c'est super chouette.
2: Ah oui, donc c'est bien ce que j'ai fait vraiment.
3: C'était bien, bravo.
2: Bon, et enrouler la mèche contre le osé, ensuite attendre 3 secondes, relâcher. En fait, c'est tout simple.
3: Oui, c'est hyper simple. Là, tout le monde peut le faire.
2: Mais il y en a combien là de boucles à faire au total sur Mélanie ?
3: Là, il y en a pas mal. Hein. Si on compte chaque mèche que je prends, en plus, elle a les cheveux épais, donc. Mais ça va assez vite. Quand on a la petite technique, c'est bien.
2: Oui, quand on a l'habitude. Bon, Mélanie, maintenant, j'ai une autre idée. Si je vous coupais les cheveux.
4: Est-ce qu'on peut essayer un autre jour ?
2: Merci Mélanie.
4: Merci à vous.
2: Et merci Céline.
3: Merci.
1: Faire des boucles, donc ça c'est ok, c'était dans la to-do list de Dorian Barré. Alors demain place à ce qui fait le cœur d'On pose pour le rose. Demain c'est le shooting, c'est la séance photo. Toutes les infos sur ce bel événement solidaire, c'est sur onposepourlerose.fr. Alors justement, on pose pour le rose. Évidemment, les fonds sont reversés à la recherche contre le cancer du sein, oui. Mais il s'agit aussi d'améliorer l'estime de soi, d'améliorer l'image de soi, malgré la maladie qui a parfois un peu malmené nos corps. L'idée, c'est de se dire ça. Quel que soit notre corps, on n'en a pas honte. C'est vrai, il n'y a pas de honte, comme le dit Michel Berger.

0: Michel Berger sur l'antenne de votre radio locale ici Poitou. Et dans votre radio locale ici Poitou, il y a une dame qui s'appelle Émilie Mazoyer. Et alors elle, c'est rigolo, dès qu'elle se promène, elle soulève un caillou. Et sous un caillou, il y a à peu près 37 infos musicales. On va en sélectionner 4 et on va voir ce qu'elle a trouvé aujourd'hui à nous raconter sur le merveilleux monde de la musique, Émilie Mazoyer, qu'on écoute juste après Alex Warren et Ordinary dans 2 minutes.
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0: Alex Warren et Ordinary. La suite, c'est Dalida avec Laissez-moi danser. Ça, bah, pour le coup, ça marche à tous les coups. Et si on n'a pas forcément très très envie de se lever et de danser, parce que c'est un truc que je vous déconseille de faire si vous êtes au volant entre votre travail et chez vous, par exemple, vous vous arrêtez pas au milieu de la route pour danser. Non, ben on peut quand même chanter, et c'est ce qu'on va faire. Les chansons qui ont marqué toute une époque et qui s'écoutent encore aujourd'hui, on les retrouve sur Ici Poitou, mais les artistes qui les ont écrites, ah ben on les retrouve aussi, notamment dans Décibel tout de suite, avec vous Émilie Mazoyer, bonsoir.
1: Salut tout le monde. Émilie au rapport pour votre dose quotidienne d'actualité musicale. Ah tiens, en voilà un qui va encore passer son anniversaire dans sa bagnole.

Il vit à La Réunion, alors on lui envoie au loin un joyeux anniversaire. Gérald De Palmas a 59 ans aujourd'hui. Azaf Avidane fait des tubes, mais il sauve des vaches aussi. Le musicien israélien Azaf Avidan a ouvert dans le sud-ouest de la France, dans l'Aude, le Different Pulses Sanctuary, un refuge pour animaux, vaches, chiens, ânes et chevaux, abandonnés ou rescapés des industries agroalimentaires, sportives et des loisirs. Azaf Avidan s'engage aussi avec l'association PETA pour faire la promotion du cuir vegan, alternative à la peau des animaux, pour fabriquer les ceintures, chaussures et autres blousons de rockers. Depuis que le grand public l'a découvert en fier représentant de la France à l'Eurovision en 2019, le chanteur Bilal Hassani a été l'objet de curiosités bienveillantes, au mieux, au pire de harcèlement menaçant, tant il est impossible de rester de marbre face à son apparence.

il ou elle, Bilal Hassani balaie la question d'un revers de chanson, mais Mireille Dumas, la grande spécialiste des interviews confessions et des portraits documentaires, a voulu creuser avec la complicité de l'artiste. Le résultat, c'est un film, Bilal Hassani, bats-toi comme une fille, mon fils, déjà disponible sur la plateforme France.tv et à la télé sur France 4 lundi soir prochain. Pour raconter leur aventure commune, Bilal Hassani et Mireille Dumas seront les invités de Décibel demain soir à 19h sur votre radio, ici. Si ce monde était un peu moins moche, David Bowie ne serait pas mort il y a 10 ans et il serait en train de préparer une énorme boom pour ses 80 ans. Bon, comme on n'est pas chez les bisounours, Bowie est bien parti, mais la fête va avoir lieu. Bowie 80, la liste de tous les événements et des objets collector est sur le site bowie80.davidbowie.com.

0: Dalida sur votre radio locale ici Poitou. Les petits Poitevins arrivent, on leur a enfilé l'écharpe de maire de leur commune. Et s'ils étaient maires pour une journée, quelle serait leur première décision? Ils répondent à cette question juste après une nouveauté signée Estelle. Et puis un petit classique italo-disco qui ne devrait pas nous faire de mal. Juste après cet infoservice sélectionné pour vous par ici Poitou.
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0: Quelque part. Vous n'êtes qu'à quelques pas de votre futur emploi. La semaine de l'emploi est de retour jusqu'à vendredi dans Grand Poitiers et elle se déroule dans 13 communes du territoire. Et jusqu'à vendredi, vous allez donc pouvoir visiter des entreprises, découvrir de nouveaux métiers que vous ne connaissez peut-être pas. Vous rencontrez des personnes de la mission locale, de France Travail, du PLIE ou bien encore d'autres organismes qui sont là pour vous aider à retrouver un emploi en phase avec ce que vous savez faire, qui vous êtes en phase aussi avec le tissu économique de votre territoire. Sur place, des métiers du BTP, de l'hôtellerie, de la restauration, du sport également. Il y a aussi ceux de l'industrie, de l'aide à la personne ou bien encore de la fonction publique territoriale. La semaine de l'emploi de Grand Poitiers en ce moment et jusqu'à vendredi dans 13 communes du territoire. Les infos sont à retrouver sur le site de

0: Grand Poitiers.
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0: Italo Disco, tout est dans le nom, c'était du disco fabriqué en Italie. Et le principe, c'était pas de faire des belles ou des bonnes chansons, c'était qu'elles rapportent du pognon. Oui, bah, y en a quand même quelques-unes qui ont rapporté de l'argent et qui sont restées dans les mémoires. Pourquoi ? On va peut-être par exemple parce qu'elles ont été choisies comme générique du top 50.

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1: Estelle et cette chanson Te rencontrer qui devient petit à petit un classique. Un classique qui l'est devenu il y a un petit moment avec François Feldman, Rien que pour toi. Juste après, les petits pois de vin, Rien que pour vous.
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1: Enregistreur en bandoulière, micro tendu devant la bouche des petits pois de vin. La vérité sort toujours de la bouche des enfants. Surtout quand on leur pose des questions saugrenues. Aujourd'hui, on leur a demandé s'ils devenaient, si elles devenaient maires de leur commune, quelle serait leur première décision.
4: Ce soit pendant la journée. Tout est gratuit, du coup, même les villas et tout, le voyage et tout, ça coûte 1 euro. Ça coûte même des fois pour aider comme je veux aider. Hein. Je veux investir pour que les pauvres, eux, ils peuvent avoir une maison. Ben, la maison, ce sera gratuit. En fait, tu entres dedans, après, c'est ta maison. Voilà mon choix.
5: Ce serait genre de tout est gratuit genre dans le monde.
6: Moi, tout ce que j'aurais fait, c'est d'enlever l'école. Comme ça, on ne peut plus travailler. Parce que moi, j'aime pas travailler.
7: Il y aura plus de maire pour toujours. Ce sera moi le maire. Et du coup, tous les jours, je choisirai quelque chose.
8: Tout le monde aura un jet privé. Tout le monde aura une villa.
9: Tous les gens de la ville seront riches.
10: Ce serait d'enlever l'école. Mais par contre, je reste avec mes copines. Mais par exemple, à la cantine, il y a des choses que tout le monde aime, on peut choisir comme dans un restaurant.
11: Moi, ce serait de donner de l'argent aux pauvres parce que quand je les vois dans la rue, ça me rend triste.
1: Et parfois, quand ça tient pas beaucoup de mots, c'est vachement intéressant quand même. Hein. L'esprit de synthèse et d'intelligence collective des petits pois de vin. Dans un instant, ah bah lui aussi fait preuve de beaucoup d'intelligence. Artistiquement parlant, c'est un maître. Florent Pagny, bientôt sur scène dans le Poitou. À ce qui paraît, il n'y a plus beaucoup de places de disponibles. À ce qui paraît, il n'y a plus de places de disponibles. À ce qui paraît, il y a une radio qui va vous offrir les dernières places dans les quelques minutes qui viennent. Oh bah dis donc, c'est pas mal ça, des places pour le concert de Florent Pagny. Allez, en attendant ça, voici François Feldman.

0: François Feldman qui ferait des tas de choses rien que pour elle, a priori. Rien que pour toi, c'est l'antenne d'ici Poitou que vous écoutez. Cool and the Gang, ça c'est pour la musique dans un instant. Et pour la musique, oui, mais en version spectacle vivant, là aussi on a quelque chose pour vous.
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0: Jeudi 22 octobre, mais c'est que ça va venir vite, ça c'est la semaine prochaine, 20h. Le concert de Florent Pagny à l'Arena Futuroscope. Alors autant vous dire que pour avoir ne serait-ce qu'un strapontin, c'est très compliqué. Hein. Sauf que pour vous qui écoutez ici Poitou, ça va peut-être pas être si compliqué que ça. Pourquoi ? Parce que j'ai deux places pour le concert de Florent Pagny à l'Arena Futuroscope, jeudi de la semaine prochaine à 20h. Oui, mais pensez pas que je vais vous les balancer comme ça, en claquant dans les doigts, parce que pour le moment, je ne vous ai pas encore posé la question. Vous pouvez donc raccrocher votre téléphone. Si, vous êtes deux, je vous vois. Voilà, vous êtes plus qu'un, vous êtes deux, vous êtes plus qu'un. Raccroche-moi ce téléphone, parce que je poserai pas la question. Tu pénalises tout le monde. Je ne poserai pas la question tant que tu n'auras pas raccroché. Raccroche. Et tu rappelleras, t'inquiète pas, tu connais le numéro. 05 49 69. Ouais, non, mais là, du coup, je suis en roue libre totale. Bah, c'est du Florent Pagny en même temps, hein. C'est raccord. Vos invitations, vous allez les remporter si vous répondez à cette question très difficile à propos de Florent Pagny. De quel télécrochet a-t-il été l'un des jurys ? Voilà. Vous savez quoi ? J'avais fait des propositions. Mais comme je suis contrarié, je ne vais même pas en faire. Faut dire qu'en même temps, c'est pas hyper compliqué. Bon, bah la preuve, voilà, vous êtes en train de faire exploser le standard. Donc vous savez quoi ? Je me tais, je ferme ma bouche. Mais sachez que la sélection ne sera pas terminée tant qu'on n'en aura pas terminé avec la prochaine chanson, qui est une chanson de Cool and the Gang, et qu'on va écouter tout de suite, et qui s'appelle Celebration. Voilà, ça c'est fait, c'est parti. Je vous rappelle, pour les deux places de concert pour Florent Pagny à l'Arena Futuroscope à 20h, jeudi de la semaine prochaine, tant que la chanson n'est pas finie, vous avez encore une chance de jouer. Donc réessayez, rappelez le 05 49 60 20 et dites-nous de quel télécrochet il a été l'un des jurys, Florent Pagny.

0: Cool and the Gang avec Celebration. Vous écoutez ici Poitou et on va commencer tout de suite à aller faire un petit tour sur la route quand même, parce que en ce moment vous êtes nombreuses et nombreux. C'est peut-être d'ailleurs le moment de la journée, en tout cas de fin de journée, où vous êtes le plus nombreux sur les routes du Poitou, et notamment sur la nationale 147. Il y a un petit ralentissement, dites donc, entre Nieul-l'Espoir et Mignel-au-Beauvoir en ce moment sur cette N147. Si vous avez une info pour me dire ce qui se passe, ça m'intéresse, parce qu'il y a quand même 8 minutes de temps de parcours supplémentaire pour rejoindre le rond-point des 4 routes lorsque vous arrivez du CHU de Poitiers. Écoutez, ça m'intéresse. Voilà, vos infos routes, c'est au 05 49 60 20 20 que ça se passe. Ça, c'est pour la Vienne. Sinon, les ralentissements de Poitiers sont assez habituels et peu nombreux pour ce soir. Si vous êtes dans le secteur de Niort, là, en revanche, des bouchons un peu plus nombreux, mais qui vous prennent pas tant que ça de temps. Je vois 2 minutes par-ci, 5 minutes par-là. Rien de catastrophique ce soir. Allez, on continue à bien rouler avec ici Poitou. Et encore une fois, le numéro pour nous faire part de toute difficulté de circulation que vous rencontrez sur votre chemin en ce moment, 05 49 60 20 20.
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0: Adrien va jouer avec ici Poitou. Bonsoir Adrien.
3: Bonsoir.
0: Adrien, alors vous appelez de quelle commune? Parce que je vois, c'est la première fois que vous appelez. Du coup, je ne sais même pas d'où vous êtes.
3: De Vivonne.
0: Au sud de Poitiers. Vous parlez à quelqu'un du coin, ça va, je maîtrise. Mais vous faites bien de préciser, parce qu'il y a peut-être des gens qui sont de passage sur la 10, par exemple, ou sur la N10, qui passe tout près de chez vous, d'ailleurs, et qui savent pas forcément où c'est Vivonne. Bon, Adrien, est-ce que vous avez passé une bonne journée?
3: Impeccable. Bon. Au top.
0: Content de savoir que c'est la première fois de vous jouer. J'imagine que c'est le cadeau qui vous a poussé à décrocher le téléphone et à essayer de remporter ces invitations. Des invitations, mais pour aller voir qui déjà des invitations? Eh bien, ce monsieur-là.

0: compagnie sur la scène de l'Arena Futuroscope la semaine prochaine, jeudi à 20h. Deux places pour vous, si et seulement si vous me dites, Adrien, de quel télécrochet il a été l'un des jurys.
1: De The Voice.
0: Absolument, The Voice, c'est le fauteuil qui se retourne et c'est formidable. Voilà, c'est ça. Bah, et quand même, il en a coaché quelques-unes et quelques-uns, notamment la Poitevine Marguet dont on a suivi l'ascension dans cette émission. Il faut dire qu'elle a été sacrément bien aidée. Voilà. Donc, Poitevine coachée par un gars comme Pani qui vient jouer dans le Poitevine. Alors, je n'ai aucune info, hein. Mais j'espère qu'il y aura la petite surprise Marguet pendant le concert. Ce serait vraiment top.
1: Ah, c'est top.
0: Qui c'est qui est à côté de vous?
1: C'est mes tantes.
2: Ouais.
0: Toute la famille d'Adrien est là, c'est parfait.
1: Toute la famille est là.
0: Nickel. Bon, bah, en tout cas, alors là maintenant, il va être compliqué le dilemme parce que là, Adrien, j'ai que deux places. Ah. Donc il y en a une pour vous et une pour, bah, c'est à vous de choisir. Et c'est à ce moment-là que je vous souhaite une bonne soirée. Je veux pas entendre la foire d'empoigne derrière. En tout cas, bravo, félicitations. C'est place pour aller voir Florent Pagny à l'Arena Futuroscope jeudi prochain 20h. C'est pour vous. À bientôt.
2: Merci. À tous. Merci.
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0: Le groupe Kin avec Everybody's Changing, vous écoutez ici Poitou.
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0: Allez, bon début de soirée avec ici Poitou, il est 18h. Voici l'heure des infos en Vienne, en Deux-Sèvres. Christophe Tourné.
2: C'est un nouveau cap qui vient d'être franchi à la prison de Vivonne. Son taux d'occupation atteint désormais 205% selon le syndicat CGT pénitentiaire. Elle compte 496 détenus alors que cette prison était à la base prévue pour en accueillir 242. Et depuis cette semaine, une cellule conçue pour deux détenus s'est même retrouvée avec 4 et 2 matelas au sol. Ce représentant syndical qui préfère rester anonyme voit la population carcérale augmenter en permanence avec des conditions qui s'apparentent de plus en plus à de la maltraitance pour les détenus, alors que 3 personnes par cellule, c'est devenu la norme.
3: C'était une situation qui était exceptionnelle jusqu'à à peu près la même période l'année dernière. Les chiffres de la surpopulation ont explosé en France. Là, actuellement, il n'y a plus une seule cellule en maison d'arrêt. Où il n'y a pas un matelas au sol, ce qui est normalement l'exception est devenu la règle. On a un quartier arrivant qui accueille normalement 28 personnes et actuellement, ils sont une cinquantaine. Le cap a été franchi ce lundi avec l'affectation dans 2 cellules différentes de 4 personnes détenues au lieu de 2. On a des cellules similaires en maison d'arrêt. Si la décision a été prise de mettre 4 personnes détenues dans une cellule où ils sont normalement 2, la décision pourra très bien être prise de le faire aussi dans les autres cellules en maison d'arrêt et là avoir des chiffres de surpopulation qui explosent à la suite de cela.
2: Autre chiffre ce soir, c'est celui du nombre de personnes placées en garde à vue depuis le début du mouvement des lycéens. Il est quasiment de 8000 personnes, dont 26 qui sont placées en détention provisoire. Et parmi tous les interpellés, il y a 6773 mineurs. Ce sont les chiffres que communique ce soir le ministère de l'Intérieur. On en parlera d'ailleurs demain matin avec l'invité d'ici Poitou à 7h45. Nous serons avec un avocat du barreau de Poitiers, le barreau qui dénonce ce nombre impressionnant de garde à vue de mineurs. Pression policière qui a aussi été au cœur d'une conférence de presse organisée par la Ligue des droits de l'homme. Conférence tenue en présence de Bertrand Ouatté, l'avocat d'Evan. Evan, c'est cet adolescent qui a eu la main arrachée par une grenade assourdissante à Lens lors de la mobilisation lycéenne. Une plainte avec constitution de partie civile a été déposée devant le doyen du juge d'instruction de Béthune pour des faits de nature criminelle. L'avocat a d'ailleurs donné en détail la version du lycéen qui n'est pas celle privilégiée par le parquet de Béthune.
0: La mise en garde de la commune de Saint-Georges-les-Baillargeaux près de Poitiers.
2: La mise en place d'un radar pédagogique mobile et les aménagements de voiries n'empêchent pas des excès de vitesse régulièrement constatés, notamment dans les zones urbanisées. Du coup, la mairie vient d'investir dans un cinémomètre qui sera géré par la police municipale et éventuellement la gendarmerie. Ce radar mobile sera déployé à partir de cette semaine en centre-bourg et dans les villages avec des verbalisations à la clé pour les contrevenants. Dans les Deux-Sèvres, ce n'est pas tous les jours que ça arrive. La préfecture a mené aujourd'hui une opération d'évacuation de caravanes et de démolition d'un bâtiment. Il avait été construit sans autorisation sur la commune de La Forêt-sur-Sèvre, près de Bressuire. L'opération a eu lieu dans l'ancien village de La Ronde. Et cette double action, William Giraud, fait suite à plusieurs décisions de justice.
4: Oui, c'est l'épilogue d'une procédure qui durait depuis près de 10 ans. Dès 2017, la présence litigieuse de caravanes sur un terrain est constatée. Les services de l'État et la commune multiplient alors les démarches. Il y a d'abord des rappels à l'ordre en matière de règles d'urbanisme, car l'occupante a acquis des terrains classés en zone agricole. Ça rend toute occupation au sol interdite. En 2021, le tribunal correctionnel de Niort condamne la propriétaire à la démolition des ouvrages construits, avec obligation de remettre les lieux en état comme avant. La femme disposait à l'époque d'un délai de 4 mois sous astreinte de pénalité, 50 euros par jour de retard. Les années passent et rien ne bouge, les PV s'empilent, l'infraction perdure. Une nouvelle condamnation intervient en 2024 avec obligation cette fois de libérer les lieux sous un mois, sous peine d'expulsion. 2 ans plus tard, aujourd'hui même, après une ultime mise en demeure, la préfecture a mis à exécution sa menace. Elle a fait évacuer en présence des forces de l'ordre les caravanes et démolir la construction illégale. Le coût des travaux et de cette intervention sera facturé à la contrevenante, une contrevenante qui s'est vue proposer un relogement sur une aire d'accueil du département.
2: Merci William. Voilà en revanche un type d'incident qui devient presque quotidien. Après Nieuilles-les-Aubiers, mardi, un coup de pelleteuse malencontreux a une nouvelle fois provoqué une importante fuite de gaz ce matin dans les Deux-Sèvres, cette fois sur le site de l'ENSOA, l'école militaire de Saint-Mexant. 27 personnes ont été évacuées à titre préventif, 16 ouvriers, 9 militaires et 2 civils. L'État L'état-major de l'école a, lui, dû être confiné, ainsi que deux entreprises situées à proximité du site. Aucune victime n'est à déplorer. La fuite est partie d'un chantier de terrassement. Et puis, ne soyez pas surpris si vous habitez dans le secteur de Montmorillon. Un exercice est organisé demain pour simuler une inondation, une crue importante de la Gartempe. C'est pour tester la coordination des services mobilisés, les moyens d'alerte à la population et le plan communal de sauvegarde de la ville. Les sapeurs-pompiers et les gendarmes vont donc pouvoir être amenés à intervenir et la sirène d'alerte de la population pourra aussi être activée, tout comme des messages FR alerte sur les téléphones portables. On rappelle qu'il s'agit d'un exercice, donc il n'y a aucune action attendue de la part de la population.
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2: La météo en Poitou, Antoine Pouzenec.
0: Avec quelques brumes ou brouillards qui se formeront en seconde partie de nuit. Et sinon, bah, d'ici là, le ciel est a priori dégagé partout dans le Poitou. Donc, c'est une fin de journée très agréable, un début de nuit qui le sera tout autant. Les températures qui redescendent jusqu'à 10 à 13 degrés demain matin. Cette grisaille matinale qui devrait persister après la nuit devrait se dissiper assez facilement, assez rapidement aussi. C'est un jeudi très ensoleillé qui nous attend demain en Vienne, en Deux-Sèvres. Un temps beau, mais un temps chaud aussi. Oui, beau et chaud. C'est une contrepétrie dite belge. 26, je ne sais pas pourquoi on fait toujours ce genre de blague sur les Belges.
2: Parce que vous avez la fruite.
0: Voilà. Et le winner, le gagnant, le champion du monde est Christophe Tourné. 26 à 28 degrés pour ce qui est des températures au plus chaud de cette journée de demain. C'est encore un peu l'été, mais a priori, ça devrait redescendre dans assez peu de temps. Voilà pour la météo de demain.
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0: C'est comme ça, que je l'aime. Évidemment, en français, c'est pas terrible. Oui, mais quand c'est en anglais avec Casey and the Sunshine Band, tout de suite, ça a une autre tronche. C'est pour ça que sur l'antenne d'ici Poitou, on adore les classiques en français, mais de temps en temps, un petit classique dans une autre langue, ça peut pas faire de mal.

0: Casey et sa bande, ce Sunshine Band quand même, vous vous rendez compte, le groupe qui s'appelle le Soleil Brillant, ça, mais c'est chouette quand même. Non mais l'image est là, c'est parfait. Justement, faire de l'image quand il n'y en a pas, ça s'appelle la radio. Et là, celle que vous écoutez, c'est Ici Poitou.
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0: et Florian Essic, qui est cinéaste et réalisateur. Il sortira dans quelques semaines maintenant un film qui s'appelle Face à Face, qui est un drame sur le monde de la justice et sur l'incarcération, sur la capacité ou l'incapacité qu'ont conjointement les incarcérés et l'administration pénitentiaire à vérifier si certaines personnes sont aptes à sortir plus tôt de prison. Alors c'est un film qui a pas l'air rigolo comme ça. Il n'est pas forcément en même temps, oui, mais il est plein de bonnes observations sur ce qu'est la vie de ceux que l'on appelle les conseillers pénitentiaires. On va découvrir ce film en avant-première la semaine prochaine, lundi, au Majestic de Neuville-de-Poitou. Et donc, Florian Essic, dont c'est le film, sera sur place. Avant cela, il nous passe un petit coup de fil juste après Benabar.

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0: Benabar et elle dansent et vous écoutez ici Poitou, peut-être en dansant ou en faisant autre chose, j'en sais rien, mais restez avec nous parce que maintenant on va parler ciné.
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0: Si l'émission s'appelle Toutes les cultures, c'est pas pour rien. On va au cinéma pour découvrir en avant-première lundi soir 20h30 à Neuville-de-Poitou au cinéma Le Majestic, un film signé Florian Essic et qui s'appelle Face à Face. Bonsoir Florian. Est-ce que vous êtes là Florian? Je vous entends pas. Ah, ça y est, le téléphone a décidé de refaire des siennes. Pourtant, tout va bien. Florian, il est là. Bon, il est là, on le renvoie. Bon, on fait quoi? On va essayer d'accueillir un nouveau Florian. Florian Essic qui est donc réalisateur. L'idée du film, c'est un drame sur le monde pénitentiaire. Le temps qu'on lui repasse un petit coup de fil à Florian Essic. Alors, ça peut se faire très rapidement, c'est ce que je crois comprendre. Hein? Non, ça a pas l'air? Je sais pas. Alors, qu'est-ce qu'on fait? Eh ben, on va le rappeler, puis voilà. Puis ben, on va continuer avec Nena et Noyne. Est-ce que c'est bon pour maintenant? C'est bon pour maintenant. Là, vous vivez ce que l'on appelle un instant de solitude, parce que du coup, j'ai rien à vous dire, mais il faut quand même que je vous dise des trucs. Sinon, après, je me tais. Il n'y a plus de bruit. S'il n'y a plus de bruit, le disque de secours y part, c'est n'importe quoi. Et comme on a des trucs à raconter d'un point de vue cinéma, autant qu'on ne fasse pas partir les disques de secours. Bonsoir Florian Essic.
3: Bonsoir, je suis là.
0: Ah, bah formidable, je suis content de vous avoir parce qu'on parle quand même de Face à Face, qui est votre prochain film. On peut dire encore prochain parce que là, il n'est pas encore vraiment sorti.
3: Et non, on est sur la tournée d'avant-première, donc on peut encore dire prochain.
0: ça fait suite. La dernière fois qu'on a causé, c'était ça fait déjà. J'ai fait mon petit calcul. Je crois qu'on était il y a 3-4 ans la dernière fois qu'on s'est causé pour un nouveau film. Cette fois-ci, c'est un film qui s'appelle Face à Face où vous jouez la première face, la deuxième face, c'est celle qui est en face de vous, c'est Valérie Mérès, et le film qui démarre par un féminicide. Commis par le personnage que vous interprétez, c'est brutal, c'est violent, c'est direct. Et c'est là qu'apparaît la conseillère pénitentiaire d'insertion, et de probation, jouée donc par Valérie Mérès. L'histoire, c'est celle d'un trentenaire en prison qui est confronté pour évaluer s'il est apte ou non à sortir de prison, s'il est apte ou non à obtenir une réduction de peine. Un drame judiciaire, pas une enquête, pas un drame social, un drame sur le système judiciaire. Pourquoi ça ?
3: Eh ben oui, c'est assez bien résumé, effectivement, parce que je me suis rendu compte il y a quelques années, c'est rien du tout au métier de CEPIP, donc de conseillère pénitentiaire d'insertion et de probation. J'ai rencontré une personne qui faisait ce métier, qui m'expliquait en quoi ça consistait, et j'ai trouvé incroyable la responsabilité qui pèse sur ces professionnels et, à contrario, la méconnaissance qu'a le grand public de tout le système, de tout le processus, avant qu'un détenu ne sorte de prison, même après d'ailleurs. Et ça m'a passionné. Au début, j'avais pas forcément l'idée d'en faire un film, mais de fil en aiguille, en creusant, je me suis dit que ce serait peut-être intéressant de mettre ce métier en lumière et d'en faire une histoire.
0: Alors finalement, quand on regarde le film, et ce qu'il y a de touchant finalement, c'est que on s'imagine que c'est l'histoire d'un détenu qui a pété un plomb, qui a tué sa compagne, et qui essaye de sortir de prison. En fait, l'histoire, c'est pas celle-là. En fait, l'histoire, c'est celle d'une femme qui fait tout pour garder la tête hors de l'eau, tellement elle est noyée sous les dossiers, et tellement elle est obligée, éthiquement, de traiter chaque être humain en face d'elle, avec rigueur, bien sûr, mais avec dignité également. Comment est-ce que vous avez dessiné, écrit le personnage joué par Valérie Mérès, ce personnage de conseillère ?
3: Ben, tout simplement en rencontrant les professionnels qui font ce métier. Je vous avoue que le scénario a beaucoup évolué d'année en année, puisque c'est un film qui est en projet depuis 2018, donc vous voyez, il sort en 2026. Il y a eu beaucoup, tout un travail de rencontre.
0: Combien de personnes vous avez rencontré, Florian Essic ?
3: Je ne les ai pas comptées, mais je pense qu'on n'est pas loin des 80-90. Parce qu'il y a beaucoup d'échelons, il n'y a pas que des professionnels CEPIP, il y a des directeurs de prison, des DPIP, des surveillants. On est allé discuter avec les personnes au ministère, de la justice. Donc il y a eu beaucoup, beaucoup de gens, et c'est vrai que le personnage de Fabienne Langlois, il est calé sur des professionnels que j'ai pu rencontrer, parce que moi, ce qui était important, je me suis dit, ce métier est tellement méconnu que si on le met en lumière, on peut pas faire quelque chose à moitié. Il faut vraiment, j'avais vraiment envie de coller à quelque chose de concret, de réel, même si on reste dans de la fiction. Je voulais que ce métier, pour une fois qu'on en parle, eh bien les professionnels puissent se dire ah c'est chouette, au moins les gens sauront ce qu'on fait. Et d'ailleurs il y a plusieurs professionnels qui viennent aux avant-premières qui nous disent des choses. Bah enfin mes parents ont compris ce que je faisais.
0: Ah oui, d'accord, ok. Donc on en est là. Vous avez finalement concrétisé un métier qui reste très abstrait. Vous avez aussi humanisé ce que l'on appelle le droit. Alors le travail des CEPIP n'intervient pas pendant le jugement. Il intervient lorsqu'il y a une sollicitation de la part des détenus à vouloir faire évoluer la peine, généralement en la réduisant bien sûr. Et c'est un travail de l'ombre, mais les détenus vivent ça un petit peu comme une espèce de second procès, mais plus avec des psys. Finalement, c'est un boulot qui est extrêmement compliqué à appréhender. Comment est-ce que vous avez rendu ça facile à lire pour le public ?
3: Alors, c'est effectivement, c'est professionnel, parce que là, je m'intéresse vraiment à ce qu'on appelle au CNE, au Centre National d'Évaluation, donc ces professionnels qui travaillent dedans, ces CEPIP, vont sur des cycles de 6 semaines devoir évaluer un détenu et sa possibilité de réinsertion, de sortie évidemment de libération conditionnelle par exemple, ou de permission de sortie ou autre. Et c'est vrai que ce qui m'intéressait vraiment, et vous avez eu raison de le dire avant, c'est que le personnage qu'on suit, c'est cette conseillère, parce que c'est le détenu est un prétexte quelque part à voir ce métier. Et rendre ça lisible, en fait, c'est ça n'a pas été simple au départ, parce qu'il fallait choisir évidemment l'angle, quel type de professionnel, parce que moi, celle que j'ai décidé de dessiner sous les traits de Valérie Mérès, eh bien, c'est une professionnelle un petit peu à l'ancienne, parce que c'est vrai que la nouvelle génération, avant, jusqu'en 95, on avait ce qu'on appelle des éducateurs. La fonction a évolué, ils sont devenus des CEPIP, et c'est des gens, normalement, qui sont un peu plus en retrait, il n'y a pas d'affect, ou peu, ce qui ne veut pas dire qu'il n'y a pas de mise en confiance des détenus en face, mais en tout cas, on est sur quelque chose de beaucoup plus factuel. Elle, dans mon récit, elle garde un petit peu, elle est un peu border, elle dit, elle garde des réflexes de finalement son métier d'avant et de sa fonction d'avant. J'ai choisi cet angle parce que je le trouvais un peu plus humain et surtout il y avait plus de choses à raconter dans un face-à-face et dans ses entretiens. Donc après, comment on l'a rendu lisible ou comment je l'ai rendu lisible? Je crois que c'est un métier qui est très complexe à faire, parce que comme vous l'avez dit, il y a à la fois de la psychologie, de la criminologie, beaucoup de ressentis. Parce que c'est là où les professionnels, j'ai une admiration sans faille pour eux, parce que on peut facilement se laisser avoir dans un sens comme dans l'autre, et il y a beaucoup d'expérience dedans. On travaille sur l'humain, et j'ai voulu qu'on voit ça surtout, qu'on voit ce mécanisme de manière très simple, que tout le monde puisse comprendre, mais à la fois.
0: Ah, et c'est là que la liaison nous fait un petit défaut. Oui, alors reprenez votre phrase, parce qu'on en a loupé un petit bout.
3: Bon, écoutez, en tout cas, ce qu'il faut retenir, c'est que l'idée c'était que le grand public comprenne ce film, ce métier. Évidemment, en gardant, en se raccrochant toujours aux termes juridiques, aux droits, aux process de l'administration pénitentiaire, mais tout en gardant le spectateur concerné et je l'espère captivé pendant 1h24.
0: On va continuer à discuter de ce film qui s'appelle Face à Face, où vous jouez Florian Essig, vous l'avez réalisé ce film, et en face de vous la CEPIP, comme vous dites et comme les professionnels du secteur le dites, conseillère pénitentiaire d'insertion et de probation, c'est Valérie Mérès. Le film en avant-première au Majestic de Neuville de Poitou lundi 20h30, et dans le courant des prochaines minutes également, vos invitations pour assister à cette avant-première du ciné offert par votre radio ici Poitou. Mais d'abord...

0: 99 Luftballons, et vous écoutez ici Poitou. On retourne au ciné dans quelques petites secondes. D'abord, ça vient de nous arriver à l'instant au 05 49 60 20 20. Merci à Aurélie de nous avoir prévenu de cet accident sur l'avenue du 11 novembre, la rocade sud de Poitiers, juste devant un célèbre magasin de bricolage. Un accident a eu lieu juste dans ce secteur-là. Lorsque vous arrivez de Saint-Benoît vers le carrefour de l'avenue du 8 mai, il y a donc de grosses difficultés de circulation ce soir dans le secteur. Police et pompiers sur place. Merci Aurélie. Vous aussi, vous avez une info circulation pour nous faire état de quelque chose qui bloque dans le secteur. Où vous êtes en ce moment partout en Vienne et de Sèvres, et bien vous nous prévenez au 05 49 60 20 20. Merci, bisous.
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0: Retour au cinéma avec vous, Florian Essic, réalisateur du film Face à Face à Neuville-de-Poitou. On le verra en avant-première ce lundi 19 qui vient, donc lundi prochain à 20h30. Donc c'est un drame, je le disais il y a quelques minutes, mais pour vous qui nous rejoignez, un drame sur l'administration pénitentiaire et surtout finalement le portrait d'une conseillère pénitentiaire d'insertion et de probation, CEPIP, jouée par Valérie Mérès. Et ce que je disais également, Florian, c'est que celui qui donne la réplique à Valérie Mérès, c'est vous qui endossez le rôle de celui qui

0: psychologiquement. On n'a pas besoin de se faire forcément un parcours de vie, d'essayer de penser comme lui, de réfléchir comme lui, de ressentir comme lui. Voilà, ça ne change pas grand-chose. Là, c'est vrai que la difficulté, c'est que, par exemple, sur une scène, et c'est dur à dire, mais voilà, où on joue quelqu'un qui va en tuer une autre, eh ben on peut pas jouer cette scène. Il faut avoir envie de tuer cette personne. Et pour avoir envie de tuer cette personne, il faut se poser, il faut des mois à l'avance, des semaines à l'avance, se mettre dans le profil du personnage. Pourquoi il ressent ça, la gestion de ses émotions, son parcours de vie, à quel moment il considère que la vie est injuste avec lui. Voilà, c'est un personnage qui est complètement à l'opposé de moi. Et en fait, bah pour qu'on y croit, il faut pas jouer le personnage, il faut être le personnage.
1: Et donc ça veut dire que il faut prendre méthodologiquement toutes ces émotions qui sont dévastatrices, évidemment, puisque ça va jusqu'à tuer une personne quand même, hein, pour les faire rentrer en soi. Après la scène, par contre, ça prend combien de temps pour se séparer de tout ça? Parce qu'au bout d'un moment, en fait, ce bagage-là, faut s'en défaire aussi quand on est comédien. C'est pas la chose la plus simple.
0: Non, c'était compliqué de rentrer dans le personnage et je crois que c'était encore plus dur d'en ressortir.
1: Donc, vous êtes fait aider pour ça?
0: Alors, c'est vrai que sur les tournages, sur celui-là, on était assez accompagné. Après, évidemment, quand les lumières s'éteignent et les caméras aussi, un peu moins. Mais l'avantage, c'est que je pense qu'il faut avoir un socle social, familial, assez sain, solide. On va pas se mentir, ça prend un peu de temps pour redescendre de ce personnage parce que c'est vraiment des émotions fortes. Quand on joue des scènes puissantes, il y a vraiment un besoin de se mettre dans un état second qui n'est pas du tout agréable. Et ça prend un peu de temps. Donc non, je me suis pas fait aider par des professionnels, mais j'ai coupé un petit moment. Je pense qu'il faut bien. Il faut bien un petit mois pour retrouver un semblant de vie normale. Et puis, un deuxième avant de s'attaquer vraiment au montage du film, parce que c'est compliqué de replonger dans le film. Et finalement, il faut arriver à avoir le recul et de ne voir dans ce rôle qu'un acteur et pas soi.
1: C'est ça. Donc, quitter Martino pour redevenir Florian Essick, ça prend effectivement du temps. Et alors, du coup, est-ce que vous avez revécu, en fait, est-ce qu'au moment de monter le film, de vous voir dans un écran jouer ces scènes-là, est-ce que ça vous a replongé dedans ou est-ce que justement le boulot était fait et donc ce que vous voyez là, ça vaut beau être vous, c'était un personnage, c'était un comédien et vous, à ce moment-là, vous étiez le réalisateur. Ou est-ce que justement le personnage et le comédien sont venus un peu hanter le réalisateur pendant le montage?
0: Non, ça c'est vraiment une chance sûrement que j'ai. C'est qu'à partir du moment, comme c'est quand même le 8e ou 9e projet où je suis à la fois devant et derrière la caméra, j'ai cette faculté à... Je ne me vois pas dans le film.
1: C'est facile, vous sortez du truc.
0: Ouais, il faut que la scène fonctionne, il faut que tous les comédiens soient harmonieux, etc. Pour moi, c'est plus moi dans le film, c'est un comédien à part entière et il faut que ça marche.
1: Et justement, alors, outre le fait qu'on aperçoive Frédéric Diefenthal qui joue un chef de service un peu débordé, qui semble être du mauvais côté mais qui ne l'est pas, on voit surtout en face de vous Valérie Mérès qui joue donc le rôle de cette conseillère pénitentiaire d'insertion et de probation, cette CEPIP qui accompagne donc Martino pour savoir, pour l'évaluer, savoir s'il est apte à obtenir une réduction de peine ou pas, sachant que c'est pas elle qui décidera de l'obtention ou pas de cette réduction, elle émettra juste un avis pour orienter la décision des juges. En attendant, c'est elle qui joue ce rôle-là. Pourquoi avoir choisi Valérie Mérès?
0: Pour plusieurs raisons. Parce que je me suis dit, on attaque un angle quand même qui a, à ma connaissance, jamais été réellement porté à l'écran, parce qu'on voit beaucoup de films, effectivement, sur l'aspect procès, l'aspect prison, mais sur l'aspect comment on en sort, réinsertion, etc., c'est un petit peu plus confidentiel. Donc, j'ai envie de dire, c'est un film qu'on n'attend pas, et je voulais... une actrice qu'on n'attend pas dans un rôle comme ça. C'est vrai que Valérie, on la voit beaucoup plus dans des rôles un peu plus légers, plutôt dans la comédie, dans l'humour, alors que c'est une excellente comédienne. Elle a une intensité dans le regard, une posture, une façon d'appréhender les rôles qui est assez incroyable. Et j'aime mettre des gens à contre-emploi, dans des contre-emplois, et je trouvais

0: qu'elle remplissait parfaitement cette mission. Et d'ailleurs, quand je vois le film, sur en parlant uniquement de Valérie, je trouve qu'elle est formidable dans ce rôle.
1: Alors, le film s'appelle Face à Face. Il va falloir attendre un petit peu pour qu'il sorte. Ce sera le 11 novembre prochain. Mais nous le verrons en avant-première lundi soir, le 19 octobre, 20h30 à Neuville-de-Poitou, au cinéma Le Majestic. Vous faites la tournée avec le film. Vous serez donc là pour rencontrer le public. Et mesdames et messieurs, j'ai deux places pour vous. Vous qui nous écoutez, vous nous appelez maintenant. Le numéro d'ici Poitou est le 05 49 60 20 20. Un petit coup de fil et vous repartez, peut-être, si vous avez de la chance, avec vos deux places pour cette avant-première de Face à Face. Lundi prochain, Neuville-de-Poitou au Majestic, c'est à 20h30 que ça se passe. Merci d'avoir pris le temps d'être avec nous ce soir en direct, Florian Essick. Je vous souhaite une bonne tournée d'avant-première et surtout un très bon lancement de ce film à qui je souhaite aussi longue vie. Merci Florian.
0: Merci à vous et c'est toujours un plaisir de répondre à vos questions.
1: À très très vite, merci beaucoup, c'est gentil.
0: À bientôt.
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1: 05 49 60 20 20 pour gagner vos invitations pour cette avant-première. Vous nous appelez maintenant. Dans un instant, je vous emmène au musée parce que Philippe Catherine a laissé beaucoup de trucs très rigolos et très chouettes pour vous à découvrir à Niort. On voit ça ensemble sur l'antenne d'ici Poitou, juste après Adèle Castillon.
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0: Adèle Castillon était avec toi. Et vous qui écoutez Ici Poitou. Et dans un instant, les coulisses de la télévision avec Patrice Gascoigne. Et comme on zappe sur des chaînes différentes tous les jours aujourd'hui, nous serons sur M6 avec Hélène Ségara, qui est une historique d'un programme qui s'appelle La France a un incroyable talent. Nous en parlons dans les prochaines minutes après Stevie Wonder. Donc, mais d'abord, Philippe Catherine.
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0: C'est un personnage, un chanteur, un comédien, mais aussi un plasticien, et c'est la raison pour laquelle on peut voir ses œuvres en ce moment. Buzet et Bernard Dagessy de Niort, qui lui donnent carte blanche à l'occasion des 20 ans du musée. Une expo à découvrir jusqu'au 31 décembre pour pouvoir découvrir toutes les œuvres qu'il a produites, et notamment qu'il a produites pour l'occasion, parce qu'il est resté pendant une dizaine de jours en résidence à Niort. C'est aussi l'occasion de découvrir un certain nombre de coups de cœur de Philippe Catherine, puisqu'il a également mis en lumière à l'occasion de cette exposition des artistes de la région. Philippe Catherine, Niort, vu par Philippe Catherine, pardon, c'est jusqu'au 31 décembre au musée Bernard Dagessy de Niort, et toutes les infos se trouvent sur la rubrique musée du site nioraglo.fr.
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0: Stevie Wonder et Pastime Paradise. La suite en musique, ce sera avec Oshi dans les prochaines minutes, juste après vos 3 plus qui arrivent dans quelques petits instants. On ira notamment au théâtre à Smarve, mais d'abord, on parle télé.
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0: et Patrice Gascoigne qui s'est faufilé dans les coulisses de M6 et sur le tournage de La France a un incroyable talent. Vous êtes tombé sur Hélène Ségara.
3: En regardant La France a un incroyable talent, vous savez que tout est possible, même de voir un talent revisiter cette comptine.
4: Une souris verte qui courait dans l'herbe, je l'attrape par la queue, je la montre à ces messieurs me disent, trempez-la dans l'huile, trempez-la dans l'eau, ça fera un escargot.
3: On entend les petits rires d'Éric Antoine dans cet extrait. Est-ce que cela veut dire que ce talent sera retenu par le jury de La France, un incroyable talent? Bah pour ça, il faut regarder l'émission de ce soir sur M6. La saison 21 a débuté la semaine dernière et se poursuit avec toujours aux commandes Karine Le Marchand. Et pour décider de l'avenir des talents, ils sont toujours 4, Éric Antoine donc, Sugar Sammy, Marianne James et Hélène Ségara. L'une des particularités de cette saison, c'est qu'il y aura beaucoup plus d'émissions en direct, sans filet pour les artistes. J'ai demandé à Hélène Ségara si elle redoutait ses futurs directs ou si au contraire, elle avait hâte de vivre l'émission dans ces conditions. Hélène Ségara.
5: Alors je ne redoute pas le direct parce que je pense que c'est très intéressant de pouvoir laisser place à la spontanéité, à l'émotion non calculée, étant donné qu'on ne sait pas ce que les artistes nous présentent pour un deuxième passage. Pour nous, ça donne lieu à des vraies surprises, à des vraies émotions totalement surprenantes et imprévues.
3: Et comment vivez-vous le fait de laisser une partie du pouvoir de décision au public, Hélène Ségara ?
5: Les nouvelles règles de La France a un incroyable talent et le fait que là, le public va pouvoir voter beaucoup plus tôt que prévu dans le processus, moi, c'est quelque chose que j'aime vraiment. Je trouve que c'est une très bonne idée, d'abord parce que le public intervient plus tôt, parce que souvent, même si nous quatre, on est très différents et qu'on représente un panel différent, mais malgré tout, parfois, le public ne comprend pas nos décisions ou ne voit pas les dessous des choses. Et là, je pense que le fait de donner la parole au public et de le rendre responsable de ses choix, pour moi c'est un soulagement honnêtement, parce que de toute façon je pense qu'un grand talent fait l'unanimité en général, pas seulement pour le jury mais pour le public aussi. Le public ne se trompe pas, il passe rarement à côté d'un grand talent, donc je pense que c'est une très bonne chose.
3: Hélène Ségara qui se confie sur cette nouvelle saison de La France, un incroyable talent qui se poursuit sur M6.
0: Et ce qui se poursuit sur l'antenne d'ici Poitou, ce sont vos 3 plus culture et coup de projecteur sur différentes propositions culturelles. Et on commence par un mort. Ouais, il est mort. Pierre est mort. Mais c'est pour de rire. Pierre, c'est le PDG d'une entreprise et il apprend sa propre mort dans cette comédie de boulevard qui s'appelle Dernière Volonté. Notre homme va donc se rendre compte que dans son dos, de son vivant, il s'en est passé des tas de trucs. Et pas forcément toujours agréable. Dernière Volonté, c'est du théâtre. C'est vendredi 23 octobre 20h30 à Smarve, à la salle Rabelais. Les infos, les réservations auprès de la troupe Smarve en scène. C'est le retour à Biard des soirées cabaret.
6: Retour.

ce dimanche 18 octobre à Biard. Pour l'occasion, nous, la troupe, oui, enfin les bénévoles organisateurs de cet après-midi recevront Audrey Joumas en formule trio, suivi d'un artiste qui s'appelle Cyrano en quartet. Les soirées cabaret de Biard sont donc de retour ce dimanche. Et on termine avec trois dates à vous donner si vous aimez le chant choral. 51 choristes qui composent le chœur d'hommes du Haut-Poitou créé en 2005 et qui en est donc à plus de 20 ans d'existence. 4 concerts donc, sauf changement. Les garçons du chœur d'hommes du Haut-Poitou joueront à Saint-Martin-la-Rivière le 4 décembre, à Lusignan le 13 décembre et à Saint-Genès-d'Ambière le 20 décembre. Plus d'infos à suivre dans vos 3 Plus Culture. Voici Oshie.

0: suis de retour avec Bonjour Docteur, nouvel album qu'elle est venue nous présenter il y a quelques jours dans Décibels. Décibels, ça arrive dans les prochaines minutes et ce soir, nous papoterons musique avec Charlotte Cardin et son nouveau single Memories qu'elle vient nous présenter. Ça, c'est pour dans les prochaines minutes, mais dans les prochaines heures, demain matin. Fidèle au poste et de bonne humeur dès le réveil, Florian Lévesque sera avec nous. Bonsoir Florian.
1: Bonsoir Antoine, bonsoir à tous.
0: Et bonsoir Aurélie Garcia.
2: Bonsoir Antoine, bonsoir tout le monde.
0: Aux commandes d'ici matin, demain, entre 6h et 9h, on va pouvoir parler d'un tas de choses avec vous deux et notamment de ce qui peut nous questionner, Florian. Alors après la marche, le vélo, la piscine ou le pilates, avant la douche aussi, on prend le temps de répondre à la question du jour. Qu'est-ce qui vous motive pour faire du sport ?
1: C'est la question que l'on vous pose. Les Français n'ont jamais autant bougé. 72% d'entre nous pratiquent une activité sportive et le temps consacré au sport a quasiment doublé en 10 ans. Mais pourquoi et surtout, qu'est-ce qui vous motive à faire du sport ? Parce que des fois, c'est pas facile de s'y tenir. On attend toutes vos astuces, vos petits trucs pour garder la motivation dans le temps. On en parle sur le Facebook d'ici Poitou et le WhatsApp 05 49 60 20 20. À demain, 6h50.
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0: Évidemment, comme d'habitude, fidèle au poste. Les infos de 19h arrivent dans moins de 5 minutes.
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0: Schwung avec ma petite entreprise. Vous écoutez ici Poitou et c'est avec Charlotte Cardin que nous allons parler musique. Memories, nouveau single de cette artiste talent ici. On la reçoit dans Décibel juste après vos infos.
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0: Merci de choisir les infos d'ici Poitou à 19h. Diane Berger.
2: Vers une mise en examen pour tentative d'assassinat en relation avec une entreprise terroriste. Trois juges d'instruction sont saisis pour l'enquête concernant le collégien de 14 ans qui a tiré sur le principal et une enseignante de son collège d'Aubagne lundi matin. Sa garde à vue est terminée, Yannick Falt, et on en sait plus sur son mobile après un communiqué du parquet national antiterroriste.
3: L'adolescent a reconnu les faits et a même avoué avoir mûri son projet depuis plusieurs mois, tout en contestant avoir voulu tuer les personnes ciblées, notamment le principal du collège et l'enseignant de 37 ans qui ont été blessés. L'élève de 3e parle de volonté de vengeance en raison d'un harcèlement à la fois par ses professeurs et ses camarades. Preuve de sa détermination, le collégien qui était intégral. Il avait aussi avec lui un couteau pliable, l'étui à guitare dans lequel était dissimulé le fusil de chasse, contenait par ailleurs une écharpe, trois cagoules, trois vestes polaires, un keffier et un téléphone portable. C'est l'exploitation de ses réseaux sociaux qui a permis aux enquêteurs d'en savoir plus sur son profil, notamment sur sa proximité avec une mouvance glorifiant les tueries de masse. Les examens menés pendant sa garde à vue n'ont pas mis en évidence de pathologie psychique.
2: Yannick Falt, quasiment 8000 personnes interpellées en quelques semaines dans le cadre du mouvement lycéen. C'est le bilan dévoilé tout à l'heure par le ministère de la Justice et parmi ces manifestants arrêtés, 85% sont mineurs. À titre de comparaison, c'est quasiment deux fois plus de personnes arrêtées qu'au moment du mouvement contre le CPE en 2006. Le traitement des jeunes manifestants qui met en colère notamment l'acteur Omar Sy. Il s'est exprimé ce matin sur France Inter, on l'écoute.
4: Quand je vois ce qui se passe aujourd'hui en France avec ce mouvement des lycéens là, et qui est une petite lumière au final, parce que qu'est-ce qui se passe ? C'est nos mômes, c'est l'avenir de notre pays qui est en train de dire à un pays qui est complètement à la dérive, j'ai un cap. Écoutez-nous, on sait à peu près où on a envie d'aller nous demain, parce que ce pays-là, ça va être le nôtre. Donc, quand je vois qu'on réagit pas à ça, et que le réflexe, c'est de leur empêcher de parler, ou leur taper sur la gueule, ou même de les mettre les uns en face des autres pour faire des combats d'enfants, je trouve ça lamentable. Et je me dis, mais où sont les responsables ? Quelle est notre part à nous, adultes, parents ?
2: Si. Omar Sy, interviewé par Sonia De Villers sur France Inter. Et depuis le début du mouvement, 248 élèves ont été blessés, 937 policiers et gendarmes également blessés, dont 40 dans la seule journée d'hier. D'après Sébastien Lecornu, et l'Éducation nationale enregistre son plus lourd bilan de personnel blessé, 149 personnes concernées. Dans ce contexte, le syndicat Alliance Police Nationale annonce porter plainte contre l'État pour mise en danger de la vie d'autrui. À Nantes, le hall d'entrée du lycée Nelson Mandela avait été ravagé par un incendie lors d'un blocage. Des images qui avaient marqué les esprits. Sa réouverture partielle est désormais envisagée pour le 16 novembre prochain. D'ici là, les élèves vont continuer de suivre les cours à distance. Un garçon de 12 ans est mort dans un accident de trottinette électrique à Toulon aujourd'hui. D'après les premiers éléments de l'enquête, il a percuté un poteau alors qu'il ne portait pas de casque. Duralex sera le verre le plus vert au monde. C'est le message de son nouveau repreneur Cédric Meston, choisi aujourd'hui par le tribunal de commerce d'Orléans. Il mise sur la transition énergétique de l'usine pour sauver cette marque bien connue des Français. Son offre préserve près des deux tiers des emplois, mais une soixantaine de salariés restent sur le carreau. Les pensions de retraite complémentaires du privé revalorisées à compter du 1er novembre prochain, plus 1,4% après une réunion concluante de l'Agirc-Arrco. Et puis, grosse soirée pour les supporters du PSG. Le club de football affronte dans quelques heures Manchester City en deuxième journée de Ligue des Champions. Bonsoir Bruno Salomon.
5: Bonsoir.
2: Bruno, premier grand match de la saison pour le Paris Saint-Germain face à un club qui ne lui réussit pas forcément.
5: Oui, effectivement, hein, ce Paris Saint-Germain qui a les plus grandes difficultés à venir s'imposer ici du côté de Manchester City dans l'Etihad Stadium. Jamais le PSG dans son histoire n'a réussi cela. Donc on espère ce soir que le PSG va réussir à renverser une équipe avec ses stars, Erling Haaland ou encore Ryan Cherki ou Gianluigi Donnarumma. C'est un match en tout cas XXL qui attend ce PSG. C'est peut-être le premier vrai gros test de la saison pour ce Paris Saint-Germain qui pour le moment a affronté le Slovan Bratislava en champions et c'est tout. Ils les avaient battus 6-1, mais ce soir Paris va jouer face à bien plus costaud et ça va être bien plus intéressant d'analyser ce qui va se passer ce soir ici du côté de l'Etihad Stadium. Et vous l'entendez peut-être dernière mois, mais les supporters parisiens sont en train d'arriver. Ils seront 3000 à venir encourager face à 60 000 Anglais.
2: Merci beaucoup Bruno Salomon. PSG Manchester, coup d'envoi de la rencontre à 21h. Merci d'écouter ici. La météo, le ciel va rester dégagé.
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2: La météo, le ciel va rester dégagé ce soir et demain, beau ciel bleu sur une large partie de la France après des températures exceptionnellement douces pour une mi-octobre. Ça va continuer demain entre 11 et 17 degrés dans les terres le matin, autour des 18 sur la façade atlantique, jusqu'à 20 degrés dans le sud. Et l'après-midi, il fera 21 degrés à Lille et Cherbourg, 21 aussi à Belfort, 22 à Marseille, 23 à Paris, 25 à Nantes, 25 aussi à Toulouse et même 28 degrés attendus à Tarbes.
0: Les prévisions Météo France qui voient arriver quelques brumes et brouillards en seconde partie de nuit. La première, ce sera plutôt tempête d'étoiles dans le ciel de Vienne et de Sèvres. Demain matin, un petit peu de fraîcheur tout à fait relative, 10 à 13 degrés. La grisaille matinale qui se dissipe rapidement, prévoit Météo France. C'est donc un jeudi très ensoleillé, très lumineux qui nous attend. Un temps beau et chaud, 26 à 28 degrés sur les thermomètres du Poitou demain après-midi.
2: Ça, évidemment, dès le lendemain, dans Décibels. You make me feel good. 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C'est vraiment super sexy. Feel Good, c'était la chanson phare du deuxième album de Charlotte Cardin. Le troisième, porté par Tant pis pour elle, The Way We Touch. Et puis la toute nouvelle chanson Memories, qu'on écoutera tout à l'heure avec Charlotte Cardin. Elle est notre invitée dans Décibels. Bienvenue les amis. Bienvenue avec la nouvelle du jour et j'avoue que ça m'a fait des petits frissons quand j'ai appris ça. Notre cher Paul McCartney est fan de Céline Dion. Eh ben oui, c'est comme ça. Il a fait le voyage à Paris pour assister au concert de Céline. Alors, il y a plein d'Américains aussi qui l'ont fait, hein. Rihanna, Michelle Obama. Mais personne n'a annoncé une collab avec Céline Dion. Ce qui est le cas de Paul McCartney. Il a dit sur ses réseaux sociaux qu'il était ravi qu'elle fasse partie de son projet High in the Clouds. C'est un film musical basé sur un... la participation de Lady Gaga, de Lionel Richie, très classe, Alain Chabat. Alain Chabat, j'adore cette idée que Alain Chabat soit au milieu de cette myriade de stars américaines, ça lui va tellement bien. Et donc, il y aura aussi notre chère Céline Dion. Bref, tout ça pour dire que le prochain projet de Paul McCartney est hyper réjouissant. Et je vous propose de fêter ça en écoutant un bon Live and Let Die. 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

0: quelle merveille. Live and Let Die, Paul McCartney et les Wings.
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0: Il est temps, les amis, de vous parler de notre coup de cœur du jour. Il s'agit d'une artiste. Alors, elle écrit les paroles, elle compose la musique, elle joue de la guitare et elle chante. Elle est plutôt rock, ça, ça nous plaît bien. Et son nom, c'est Izzy Maria. Elle est originaire de Cherbourg, mais voilà, installée à Paris depuis un petit moment. Le rock, c'est vraiment son truc. Et son premier EP, Rockstar, chapitre 1, est sorti le 25 septembre dernier. Izzy Maria, s'il y a un chapitre 1, c'est sans doute qu'il y aura un chapitre 2. Mais voilà, prenons l'histoire au début et découvrons-la sur sa moto. Izzy Maria, c'est le coup de cœur ce soir de Décibels.

Alors, elle est trop forte, hein. Easy Maria, Rockstar chapitre 1, son premier EP est disponible. Et pour celles et ceux qui nous écoutent à Paris, sachez que Easy Maria sera en concert le 2 décembre prochain à La Boule Noire. Chanson de Charlotte Cardin, Memories. Charlotte Cardin qui a cassé Internet hier en annonçant la sortie de son troisième album, Midnight, Mon Amour. Elle vous en parle dans quelques secondes, ici et nulle part ailleurs.

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1: Ça y est, elle est arrivée, je vous promets, Charlotte Cardin, depuis le début de l'émission. Bonsoir Charlotte.
2: Bonsoir.
1: Alors, c'est une actualité extrêmement réjouissante. Hier, tu as annoncé la sortie de ton prochain album. Il y a une nouvelle chanson, il y a plein de belles choses qui arrivent, on est vraiment ravis. Est-ce que c'est une belle période pour toi aussi?
2: C'est merveilleux, c'est tellement excitant d'annoncer de la nouvelle musique, d'annoncer ce troisième album sur lequel je travaille depuis 3 ans maintenant. Ouais. Donc c'est de la nouveauté, c'est un souffle de fraîcheur dans ma vie. Ouais, je suis très contente.
1: Formidable. Alors, on avait déjà quelques indices sur ce troisième album, Charlotte, à savoir Tant pis pour elle.

0: une enquêtrice. Les experts Paris. On en tire comme conclusion que le nouvel album sera à nouveau bilingue, du français et de l'anglais, et qu'il y aura beaucoup, beaucoup d'histoires d'amour.
1: Oui, carrément. Énormément d'amour. Oui,
0: oui, c'est l'idée. On avait parlé la dernière fois du fait que écrire en français, c'était un cap qui n'avait pas été facile à passer, mais qui est désormais quelque chose de très gratifiant pour toi. Là, sur donc cette longue période où tu as préparé l'album, tu t'es quand même pas détaché de l'anglais. Tu avais envie de garder les deux.
1: Oui, ouais. Ben, j'avais envie de garder les deux et d'encore plus faire rencontrer ces deux langues. Oui. Dans lesquels je crée et que je m'exprime depuis très très très longtemps. J'avais fait des projets un peu plus individuels en français et en anglais, mais là c'est la première fois que je fais un album qui est carrément bilingue et qui marie les deux langues sur plusieurs titres et qui marie les deux langues vraiment à 50-50 sur l'album, quoi.
0: Alors, dans la préparation de cet album, il y a eu des tournées, il y a eu des concerts dans des stades énormes. Il s'est passé beaucoup de choses dans ta vie artistique. Il y a eu un épisode qui, j'imagine, a été très douloureux pour toi, parce que quand on dit à une chanteuse, là, il faut plus chanter pendant un mois pour réparer ta voix. Alors voilà, il y a tous ces épisodes-là qui sont enchaînés, des grandes joies, des grandes peines. Ouais. Ça a un impact sur la musique que tu crées ou pas?
1: Ah, carrément. Carrément. Ah ouais. Et en fait, ça a été un processus un peu différent des autres albums, justement pour ça, parce que j'ai tellement vécu de choses dans les dernières années.
0: Ah oui.
1: Moi, avant qu'il y ait tout cet engouement autour de ma chanson Feel Good, je pensais que j'allais prendre un an, vraiment juste faire un album et me consacrer à la création. Mais au final, j'ai une chanson comme ça qui a explosé à la radio en France et donc qui m'a fait vivre plein de choses incroyables. Et évidemment, ce que je vis influence aussi ma création et les choses qui m'inspirent. Donc, c'est un album qui a eu un processus un peu plus long, mais évidemment teinté de mes joies, de mes peines et de toutes les émotions entre ça aussi, quoi.
0: Ah oui, bon. Et tout va bien maintenant pour ta voix?
1: Ça va bien, je suis de retour. J'ai été en repos vocal pendant un mois, un peu
0: plus. C'est silence total ou tu pouvais quand même un peu chuchoter?
1: Pendant quelques semaines, ça a été silence total, mais total. Ça m'était jamais arrivé de me blesser les cordes vocales de cette façon-là. Et donc après, progressivement, j'ai recommencé à parler comme ça. Mais ouais, ça a été une grosse blessure. Mais maintenant, je suis guérie. Mes cordes vocales sont lisses et prêtes à vous chanter plein de chansons, là.
0: Génial. Alors, il y en a une que l'on va écouter maintenant. Mm-hmm. Elle est sortie la semaine dernière. Elle s'appelle Memories, souvenirs. C'est bien, moi qui parlais des bons et des mauvais souvenirs de ces trois dernières années. Qu'est-ce que tu peux nous en dire avant qu'on l'écoute, pour celles et ceux peut-être qui seraient passés à côté la vendredi dernier, qui découvriraient ce soir cette nouvelle chanson? Déjà, elle est bilingue, comme quoi, voilà.
1: Déjà, elle est bilingue, effectivement. C'est une chanson sur ces histoires qu'on se ressasse en boucle dans notre tête, ces histoires amoureuses qui, plus on les rejoue comme un film dans notre tête, plus notre propre souvenir se modifie, plus il est teinté par notre implication émotionnelle dans ce souvenir précis-là. Et donc, voilà, c'est un peu sur ces pensées en boucle qui nous hantent.
0: Memories, la chanson, vous allez l'écouter en boucle, ça c'est sûr, et elle va vous hanter comme un gentil fantôme. Charlotte Cardin est de retour. Memories, souvenirs.

0: La nouvelle chanson de Charlotte Cardin, Memories, Souvenirs. Charlotte, waouh, je comprends pas comment vous chantez comme ça. J'essaye de chanter vos chansons. Non, mais comme tout le monde, Feel Good, par exemple, j'essaye de la chanter. Hein. Make me feel good. Et ça a l'air simple, mais pas du tout. C'est des techniques incroyables. Je sais pas, à quel âge vous avez réalisé que vous aviez une voix pas comme les autres?
1: J'ai réalisé que j'adorais chanter très très très jeune, ouais. Et c'est ma mère qui a constaté que j'avais une bonne oreille, je pense, pour une enfant. C'était vraiment, ouais, quand j'avais 3-4 ans.
0: Ah, vous chantiez déjà juste
1: selon ma mère et selon, ouais, des petites vidéos qu'on a conservées et tout. Mais après ça, j'ai pris des cours de chant pendant très longtemps. J'ai travaillé, ouais, mon timbre et mais chanter m'a toujours amené énormément de joie. Ça a toujours été une façon de m'exprimer qui faisait partie de moi vraiment dès ma plus tendre enfance.
0: Bah, c'est un cercle vertueux, parce que alors ça nous fait un bien de vous écouter. Et donc la grande nouvelle, Midnight, mon amour, le, oui, nouvel album, le 29 janvier 2027. Autant dire que cette année prochaine, voilà, ça annonce extrêmement chargée. Alors tant qu'on vous a sous la main, Charlotte, puisqu'on est sur une carrière internationale, donc quand elle est là, on l'attrape et on ne la lâche plus. Racontez-moi comment ça se fabrique, une chanson de Charlotte Cardin. Vous avez votre signature vocale, on vous reconnaît tout de suite, mais il y a aussi un style que vous avez vraiment affiné là, entre le dernier album et aujourd'hui. Comment on fabrique ça?
1: Ben, en fait, donc j'ai un partenaire créatif principal qui s'appelle Jason Brando, et donc la plupart des chansons, je l'écris vraiment main dans la main avec, okay, Jason. On est deux auteurs sur la plupart des chansons, et en fait on adore avec Jason parler de, déjà on est des amis depuis presque 15 ans. Ça fait très très très longtemps qu'on travaille ensemble, qu'on est, ouais, très proches, et donc on connaît tout l'un de l'autre. Et on adore parler de psychologie, on adore aller vraiment, vraiment très profondément dans l'analyse de nos émotions, de certaines situations qui sont très, très précises. Et donc, une session de songwriting avec Jason et moi, c'est vraiment, on parle pendant 90% de la session de
0: donc
1: nos...
0: une discussion.
1: C'est vraiment une discussion, c'est hyper fou, profonde. Ouais. Il y a beaucoup d'humour aussi. On rit énormément ensemble. Et je dirais un 10% où on crée et où ces conversations-là nous inspire vachement à créer et à jouer, à être libre avec les styles musicaux qu'on explore. Et on se... Jason ouvre pour moi vraiment un genre de terrain créatif qui me permet vraiment de me sentir hyper libre et jamais jugée non plus quand, oui, je lui parle de toutes sortes de situations, toutes sortes d'émotions. Et donc, on aime aller très profondément dans l'analyse psychologique ensemble.
0: Oh, incroyable! Ça m'intéresse vraiment parce que vos chansons ne ressemblent aux chansons de personne. Mais voilà, votre méthode aussi est assez unique.
1: Ça, pour le, ouais, coup,
0: c'est fou quand même. J'adore cette histoire. Donc, Midnight, mon amour, beaucoup de conversations, beaucoup, ouais, d'histoires d'amour. Ouais. On l'a dit, beaucoup de temps, 3 ans. Est-ce qu'il manque un ingrédient là dans ce que j'ai dit? Est-ce que la scène aussi a beaucoup influencé?
1: La scène influence, oui, effectivement, influence la façon déjà que j'approche le songwriting, parce que pour moi, jouer live, c'est là où ma musique prend tout son sens. Ouais. Et la musique en général, je trouve que quand elle est partagée en contexte live, il y a tellement des belles choses qui se passent. Et donc, oui, c'est vrai que je pense aussi à l'expérience live quand j'écris. Mais cet album-là, j'avoue que la chose à laquelle on n'a peut-être pas touché, c'est que, ouais, c'est mon album qui est le plus... C'est un album qui est nocturne pour moi. C'est un album qui explore vraiment ces parties de nous qui font surface quand le soleil se couche. Ces parties que peut-être que parfois on a tendance à cacher dans la vie de tous les jours, mais on parle de beaucoup de rêves, beaucoup de fantasmes, beaucoup de ces parties de nous qui sont refoulées parfois au grand jour, mais qui refont surface la nuit. Donc ça a été une exploration un peu de tout ça, cet album.
0: D'où le Midnight,
1: voilà.
0: Minuit, mon amour, nouvel album de Charlotte Cardin qui sortira le 29 janvier prochain, déjà disponible. Donc la nouvelle chanson Memories que vous venez d'entendre et que vous écoutez très régulièrement sur votre radio ici. Charlotte, on vous garde encore un petit peu.
1: Avec plaisir.
0: À tout de suite.
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2: On va pas se mentir, hein, quand il y a une raison de se réjouir, on se jette dessus. Et là, en l'occurrence, le retour de la divine Charlotte Cardin. Rebonsoir Charlotte.
3: Bonsoir.
2: C'est évidemment une excellente raison de se réjouir. L'album Midnight, mon amour, qui sortira à la fin du mois de janvier. Et cette nouvelle chanson, Memories, qu'on adore.

0: Jardin. Il est temps de faire des choix, Cornélien. C'est un petit questionnaire, il faut choisir ou m'envoyer balader et refuser de choisir. C'est tout à fait possible, Charlotte. Là, vous avez déjà eu les deux, mais je demande, une victoire de la musique ou un disque d'or? Qu'est-ce que vous préférez?
1: Oh, mais c'est dur, mais là, je me dis... les deux font vraiment plaisir, mais c'est vrai qu'un disque d'or, c'est génial parce que c'est le public qui directement écoute ma musique. Après, la victoire de la musique, c'est une très, très belle consécration aussi, très ouais. belle reconnaissance. Donc, c'est très dur de trancher pour celle-ci, j'avoue.
0: Alors, on ne choisit pas. Là, c'est peut-être plus facile. Couche tard ou lève tôt?
1: Je suis assez lève tôt de manière générale, mais cet album-ci, le prochain Midnight ouais. Mon Amour, c'est un album vraiment couche tard.
0: Ouais. Ouais. Donc vous avez vivre cette vie-là pour écrire ce genre de chansons, il faut les écrire plutôt la nuit, vraiment.
1: Un peu, ouais, je pense que c'est des chansons qui ont été très inspirées par la nuit, ouais. mais c'est vrai que si je regarde l'ensemble de ma vie, d'habitude je suis plutôt lève-tôt, mais là pour cette vague créative, c'était plutôt couche-tard.
0: Vous préférez perdre votre téléphone portable ou perdre votre mot de passe Instagram?
1: Waouh, le choix difficile. Je préfère perdre mon mot de passe Instagram parce qu'après, on peut le retrouver facilement. Il nous envoie un courriel, non?
0: Avec oui, notre... sûrement le compte de Charlotte Cardin, ben... il doit être un peu bien traité quand même. Il y a tellement de followers, j'avoue. Vous préférez sauter un repas ou faire une nuit blanche?
1: Ah, j'aime pas sauter les repas, j'avoue. Les nuits blanches, après, ça dépend si c'est pour écrire de la musique.
0: Toujours là.
1: Ça me plaît, mais je pense que je préfère une nuit blanche.
0: L'intelligence artificielle, ami ou ennemi?
1: C'est dur. C'est vrai que ça me fait un peu peur, j'avoue, l'intelligence artificielle, surtout parce qu'on on entend plein de choses et on dirait vraiment que c'est le début oui. de quelque chose et c'est monstrueux. En même temps, au début, je trouvais ça excitant parce que je me disais, bon, c'est super chouette pour comme moteur de recherche pour plein de trucs. Oui. Mais j'avoue que là, ça commence à me faire un peu peur, ouais.
0: Wow. Ouais. Imaginez, vous vous réveillez demain matin avec une nouvelle voix. C'est une question que j'ai posée à Robert Charlebois la semaine dernière. Que vous répondez, Charlotte. Vous vous réveillez demain matin avec une nouvelle voix québécoise, Garou ou Céline Dion?
1: Vous choisissez Céline Dion, sans l'ombre d'une hésitation.
0: Vous êtes allé à son concert, alors à Paris, vous ou
1: oui,
0: pas?
1: Alors, c'était ça exceptionnel. Ça m'a plu, c'est un understatement de dire que ça m'a plu, j'ai adoré. Adoré.
0: Alors, on vous propose de faire le Stade de France. C'est super, le son est génial, c'est plein à craquer. Vraiment, on vous propose le Stade de France parfait. Il y a juste un truc, il faut accepter de le faire en pyjama.
1: J'accepte. J'accepte, mais surtout avec mon album Midnight, mon amour, oui. ça peut vraiment être une vibe. Ouais, pyjama de satin, comme ça.
0: Et elle a une petite dernière pour la route. Si vous pouviez choisir n'importe quel super pouvoir, vous choisiriez lequel?
1: Ce serait celui de me téléporter n'importe où, à n'importe quel moment. Je voyage tellement, je suis entre deux continents, tout le temps, et ça me permettrait de voir les gens que j'aime quand je veux. Ce serait absolument ce super pouvoir que je voudrais.
0: On vous souhaite de la téléportation tant qu'on peut, et on écoute Tant pis pour elle, puisque du coup, Tant pis pour elle, elle est sur
1: l'album
0: Midnight,
1: moi,
0: mon amour.
1: Absolument.
0: Ah oui. C'était le premier extrait
1: ouais,
0: de ce nouvel album, et on l'aime toujours autant.

0: Oh là là, cette chanson, Charlotte Cardin, tant pis pour elle. Et le clip, qui était absolument incroyable, un clip en trois mouvements, hyper cinématographique. C'est vrai que ce qu'on a entendu aujourd'hui, donc Memories, là aussi, il y a quelque chose de très cinéma. Est-ce que c'est un fil que vous avez envie de tirer, et pour ce nouvel album, et même pour la suite de votre carrière, ce côté image, clip, film?
1: Oui, ben... C'est... Je suis très impliquée aussi dans les clips, dans tous les visuels qui sont associés à mon projet. Et pour le coup, cet album, ce prochain album, Midnight, mon amour, est un album qui est très cinématographique, même dans sa musicalité, je pense encore plus que mes autres albums.
0: Même le titre de l'album, Midnight, mon amour, ça pourrait être un titre de film.
1: Ouais, j'ai vraiment eu du plaisir à jouer avec ces codes-là, et en même temps, j'approche aussi le songwriting comme on pourrait approcher aussi l'écriture d'un film. Pour certaines chansons, c'est un peu plutôt une comédie romantique, pour d'autres, c'est des drames. Et donc, oui, je suis inspirée quelque part de ma vie à moi, mais de manière générale, j'aime aussi beaucoup jouer avec les codes du cinéma pour créer des histoires comme ça qui nous font transporter et que moi je peux raconter comme on raconterait un livre ou un film, quoi.
0: Alors Memories, la nouvelle chanson, il y aura un clip à un moment, vous avez envie de
1: Memories,
0: ça?
1: Le, ben, il y a un clip.
0: Il y a un clip,
1: Et non seulement il y a un clip, mais il y a deux clips pour Memories, parce que on a une version en français de la chanson Memories, et on a une version en anglais aussi. Et on a fait deux clips qu'on a sortis presque en même temps pour ces deux versions de la chanson. Et en fait, l'histoire, le concept de la chanson Memories, c'est vraiment ces souvenirs qu'on se rejoue en boucle dans notre tête. Et donc, ce qu'on a voulu faire avec ces deux clips, c'est deux clips qui sont très similaires, mais qui ont quelques petites différences. C'est comme deux personnes. Histoire, et c'est deux clips de danse, mais on a échangé les rôles, on a inversé les rôles dans les deux clips avec mon partenaire de danse, et donc c'est un peu comme quoi ces idées et ces souvenirs, ils changent toujours plus on se les rejoue dans notre tête, et on a voulu illustrer ça dans les clips.
0: Ah, c'est très très bon ça, donc les amis, ne ratez pas les deux clips de Memories. Je trouve ça très, très chouette artistiquement de donner autant de place aux clips, justement, alors qu'on vit dans une époque où il y a pas mal d'artistes, je ne pense pas qu'en plus ce soit leur choix forcément à eux personnels, mais qui ont dit, non, on ne va pas avoir les moyens de faire un clip, on préfère sponsoriser, des stories, etc. Enfin, y a une économie qui est compliquée, et faire le choix de dire, ok, moi, on va dépenser de l'argent pour faire un clip parce que c'est important. Je trouve que ça fait perdurer. C'est un art, en fait, le clip musical.
1: Mmh. Oui, puis c'est vrai que le point est très valide, que c'est pas nécessairement la chose que les gens regardent le plus non plus. Des fois, je fais une story qui a plus de views qu'un clip dans lequel j'ai mis des travail, mais n'empêche que pour moi, c'est hyper important parce que c'est un peu une extension de mon art, des histoires que je raconte. J'ai envie de montrer ces images-là et de prendre le temps, et aussi de m'entourer de créatifs qui m'inspirent, que ce soit des réals que j'aime, que ce soit des stylistes, des gens qui font du set design. Il y a tellement de gens hyper créatifs qui m'entourent dans la création de ces clips-là, et moi, ça me nourrit énormément. Mais par exemple, avec mon dernier album, 99 Nights, on n'avait fait aucun clip. On avait juste décidé de faire des tout petits, genre 8-9 secondes, qu'on appelait des visualizers, qu'on jouait en boucle, et ça avait été seule l'entièreté des visuels associés à cet album-là. Mais là, pour celui-ci, encore une fois, qui est plus cinématographique, qui raconte des histoires, c'est ça, qui sont plus dramatiques, plus colorées, j'avais envie de me lancer dans la création de clips à fond.
0: Je vous ai vu en concert cette année, Charlotte, et plusieurs fois en festival. C'était super, festival Sœurs Jumelles, tout début de l'été. Et puis on a eu la chance aussi de vous avoir il y a quelque temps à la Maison de la Radio et de la Musique, le fameux Ken Festival.
1: Ouais, c'était chouette.
0: Voilà, avec un concert où vous étiez au piano, comme ça, c'était très très beau. Ça m'a fait penser à une de vos chansons d'il y a quelques années. C'était Les Jupes. Sous

0: partie de vous vraiment qui... Où la voix en fait fait tout et où voilà vous chantez comme vous savez comme des chanteuses dans un justement dans un vieux film américain des choses comme ça enfin voilà il y a un côté très très dramatique que j'aime beaucoup dans ce chant les jupes et que j'ai retrouvé sur scène quand vous êtes au piano etc. Est-ce que ça aussi ça va faire partie de l'univers de Midnight mon amour ce côté vraiment votre voix votre piano et assez peu finalement de choses autour.
1: Alors il y a certaines chansons sur l'album Midnight Mon Amour qui sont très simples dans leur
0: oui,
1: donc
0: c'est
1: justement
0: dépouillées
1: qui sont dépouillées où j'ai voulu mettre voix de l'avant et juste qu'on se concentre sur l'histoire que je raconte mais on s'est aussi vachement amusé avec des productions qui sont un peu flyées sur d'autres chansons donc on est un peu allé dans les deux directions et au final c'est un album que j'aime beaucoup parce qu'il m'a donné beaucoup de place créativement justement de pouvoir orner les chansons de plein de sons que j'aime d'instruments des saxophones des instruments plus jazz des prods plus électro et à la fois faire des ballades qui sont complètement dénudée de fioritures et d'extra.
0: Et est-ce que c'est ça justement la vraie récompense du succès, c'est de pouvoir avoir le temps et de pouvoir avoir cette totale liberté artistique, de suivre vos envies, vos instincts, parce que plus personne peut rien vous dire là. Non mais c'est génial. Est-ce que c'est ça? Parce qu'on dit oui le succès, alors oui on vous reconnaît dans la rue et on va dans des beaux endroits, etc. Mais en fait vous avez gagné la liberté en cartonnant avec l'album précédent.
1: Ouais. Ben pour moi c'est exactement ça. Moi c'est vrai. C'est une validation incroyable juste de continuer à plonger le plus profondément à l'intérieur de moi et de suivre mes instincts créatifs librement. Et c'est vrai que j'ai un public que je trouve incroyable parce qu'il me permet cette liberté. Et je sens que je suis accueillie quand j'ai des propositions qui sont en français, quand j'ai des propositions en anglais, des propositions plus électro, des ballades. Et tout ça fait partie de mon univers et je sens que j'ai un public qui accueille ces choix à bras ouverts et donc j'en suis très reconnaissante.
0: Bras ouverts, cœur ouvert et oreilles grandes ouvertes les amis. Préparez-vous, Midnight, mon amour. Le nouvel album de Charlotte Cardin sortira le 29 janvier 2027. On y est presque à l'année prochaine, allez courage. Est déjà disponible donc Memories, le troisième extrait de ce disque qu'on écoute régulièrement sur votre radio ici. Merci beaucoup Charlotte.
1: Merci beaucoup, c'est très chouette.
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2: Et merci de nous avoir choisis pour passer votre mercredi soir. Charlotte Cardin parti. C'est l'heure du blind test, les amis. On va jouer ce soir avec François et avec Didier. Salut messieurs.
3: Salut,
2: bonsoir. Le cadeau de ce soir, eh bien, c'est le hors-série du Parisien. À propos de l'incroyable comeback de Céline Dion, on en parlait à l'instant avec Charlotte Cardin qui a dit que d'avoir aimé le concert, oui, c'était même peu dire, qu'elle avait absolument adoré le concert. Alors, je ne sais pas, François et Didier, si vous êtes allés applaudir Céline Dion ou pas.
3: Le film pour sa vie.
2: Moi non plus, j'ai pas vu. Voilà, oui, j'ai vu des extraits sur Instagram, c'est ça, mais j'ai vu que c'était incroyable.
4: Même en dehors de l'hôtel, surtout, voilà.
2: Est-ce que c'est pas ses meilleurs moments, franchement, quand elle est devant la bagnole? Elle est incroyable, je suis d'accord.
4: Apparemment, il y a quelques-uns des voisins qui en ont un peu marre, mais bon.
2: Mais oui, le tapage nocturne de Céline Dion et de ses fans, j'adore. C'est vraiment fou. Donc, je vous offre à chacun ce hors-série du Parisien qui est super bien fait sur son comeback, le pourquoi, du comment, et puis aussi un reportage dingue d'un journaliste du Parisien qui a essayé de trouver sa maison à Las Vegas. C'est un très très chouette, ouais, très chouette document. Et donc vous en avez un chacun. 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Parce que en cas de cata totale, plus d'électricité, plus d'eau, plus de gaz, plus rien, plus d'internet, et ben la radio, c'est le seul moyen de continuer à s'informer. Donc voilà, puisque nous boostons notre résilience, les amis, et bien l'un de vous deux, uniquement l'un de vous deux. De la même manière, un petit poste de radio bonus à gagner ce soir. Ah ouais, alors il faut donner tout ce que vous avez, ok messieurs?
3: Ok, ça va.
2: Allez, je compte sur vous, François et Didier. Le thème ce soir du blind test, c'est les étoiles. Alors, les chansons et les étoiles. On y va avec un premier titre. On cherche l'interprète. François et Didier, surtout, n'oubliez pas de me donner votre prénom avant de donner la réponse. On y va. Première chanson étoilée. Oui. Dites-moi, qui chante?
5: Didier.
2: Didier.
5: C'est pas Joe Dassin?
2: Non.
3: François Polnareff, Michel.
4: Ah, je suis allé trop vite.
2: Caramel demandé. Alors oui Didier, parce que en vrai, sur l'intro, il y avait un petit côté country, Joe Dassin, complètement.
4: Ouais.
2: Mais
4: je suis allé trop vite, ouais.
2: C'était bien. Le premier point va chez François. Mais il nous reste encore d'autres chansons étoilées pour peut-être vous départager. Voici la deuxième. Dites-moi qui chante ça.

0: sous la même étoile. Un point pour Didier. Sous quelle étoile suis-je né ? Un point pour François. C'est donc sur ce dernier titre qu'on va savoir lequel de vous deux repart avec le poste de radio spécial Résilience, spécial Fin du Monde, que votre radio ici vous offre, parce que même quand le monde sera terminé, la radio continuera d'émettre. Oui, on sera avec vous jusqu'au bout, comme dans un film américain catastrophe. C'est promis. Et tous les deux, vous gagnez, on l'a dit, le hors-série du Parisien sur Céline Dion. Allez, c'est parti. Dernière chanson étoilée. Dites-moi, les amis, c'est qui ça ?
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2: Didier.

0: Ouais.
1: Mathieu Chédid aime la bonne étoile. C'est le deuxième point pour Didier qui repart comme François. Avec le hors-série du Parisien consacré à Céline Dion. Et en plus, donc, parce que ça nous fait fort plaisir, le poste de radio spécial pour la semaine de la résilience. Et les amis, puisqu'on est dans les étoiles, David Bowie n'est jamais bien loin. Alors pour Didier, pour François, pour tous les résilients de France, de Navarre et du monde entier, David Bowie nous emmène dans l'espace avec son Starman qui va faire danser les kids. C'est ce qu'il raconte dans cette chanson merveilleuse. Voici David Bowie dans les étoiles.

0: Le David Bowie des années 70 et de l'album The Rise and Fall of Ziggy Stardust and the Spiders from Mars, qu'on peut juste appeler Ziggy Stardust, tout le monde verra de quoi on parle.
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0: Et c'est déjà l'heure de la dernière chanson de l'émission. L'anniversaire du jour, c'est celui de Gérald de Palma, 59 ans aujourd'hui. Lui qui est né le 14 octobre 1967 à Saint-Denis, à La Réunion. C'est là qu'il vit encore, aujourd'hui. On lui souhaite bonne route. Oh, ça va, pardon, mais c'est vrai que quand ton plus grand tube, c'est sur la route, bah souvent les gens te souhaitent bonne route avec beaucoup de cœur. Et bon anniversaire, monsieur De Palmas.

0: Je sais pas si je préfère pas la fin dans cette chanson. Elle est tellement classe. Sur la route, Gérald de Palmas. Joyeux anniversaire à lui, 59 ans aujourd'hui. Merci à l'équipe de Décibel. Ce soir, il y avait Diana Alcide, Isaac Herman, Oumaïma Abbas, Iris Guitoni, Thierry Boffa et Mélodie Chaïb. Et demain, dans Décibel, on reçoit Mireille Dumas et Bilal Hassani. Ils ont fait ensemble un documentaire que vous allez adorer. 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Ça aussi, vous allez adorer. Ça arrive.
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0: Et sur votre radio ici, 20h tout pile. Bonne soirée les amis.
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4: Bah bien sûr qu'on est là, salut à tous, très bon début de soirée. Si vous avez envie de vous poser, de vous détendre, bienvenue au cœur de cette heure de tranquillité et d'évasion. On va voyager partout en France grâce au parcours inspirant d'un invité qui nous permet de mieux comprendre qui il est grâce aux lieux, aux endroits, aux villes et aux régions qu'il ou elle a pu traverser durant son parcours. Nous irons à votre rencontre ce soir en région, dans le Val-de-Loire, pour découvrir notamment un jardin potager extraordinaire et puis on parlera des droits médicaux dans certaines régions. Un sujet sur lequel notre invité sera forcément sensible puisque je reçois en effet un médecin généraliste, un médecin humaniste, c'est pas mal aussi comme définition. Un homme engagé dans la lutte contre les violences faites aux femmes et aux enfants, engagé également contre l'homophobie. Il est romancier aussi. Son roman « Où vont les larmes quand elles sèchent » a conquis plus d'un demi-million de lecteurs et son nouveau livre vient de sortir « L'homme qui choisit la douceur ». Il est en librairie depuis le 1er octobre. Je reçois Baptiste Beaulieu. Où vont les larmes quand elles sèchent, c'était le précédent, avec plus d'un demi-million de lecteurs. Quel succès. Bonsoir Baptiste Beaulieu.
5: Bonsoir Eric, bonsoir à toutes et tous.
4: Bonsoir docteur.
5: Oui, oh, bah, Baptiste c'est très bien aussi.
4: C'est pas votre nom, hein, Baptiste Beaulieu.
5: Non, moi j'ai pris un pseudonyme parce que j'avais très peur qu'avec la médiatisation des romans,
4: bien sûr,
5: d'attirer beaucoup trop de monde qui viendrait au cabinet médical pour de mauvaises raisons. Et moi je veux qu'on vienne me voir parce que je suis médecin, pas parce que j'ai publié un livre ou que je suis passé à la radio, quoi. Et donc Beaulieu, c'est l'endroit où j'ai grandi, à Maubeaulieu, à côté de Versailles, dans le sud-ouest.
4: Ah, vous êtes parti, j'ai même pas besoin de poser la question, ça y est, on est déjà dans le voyage. Mais je croyais que vous étiez né à Toulouse, moi.
5: Alors, je suis né à Toulouse, mais j'ai grandi à Versailles, qui est à 15 minutes de Toulouse.
4: D'accord. Voilà. Alors, vous grandissez à Toulouse, ou c'est le hasard, c'est parce qu'il y a la maternité, ça se fait que vous habitez à côté, donc tout simplement.
5: Oui, et puis parce que mes parents ont fui la région parisienne dès qu'ils ont pu. Le plus tôt possible.
4: Ouais. C'est pas bon signe pour Paris ou la région parisienne, fuir la région.
5: Non, leur rêve, c'était d'habiter dans le sud-ouest. Ouais. Et puis, bon, les prix de l'immobilier à Toulouse étaient trop élevés déjà à l'époque. Et donc, ils se sont exilés à 15 minutes de Toulouse, dans la campagne toulousaine à Versailles.
4: Vous êtes né à l'hôpital Lagrave. Et alors, vous dites, comme tous les Toulousains.
5: Oui, comme tous les vrais Toulousains.
4: Les
5: vrais Toulousains naissent sous le dôme de Lagrave. Ouais. Alors, voilà. C'est une petite blagounette à Toulouse que les vrais Toulousains naissent à la
4: Voilà. Vos parents, ils étaient de Noisy, hein, puisque vous évoquez la région parisienne. Ils étaient cheminots au départ. Puis quand ils sont arrivés du coup dans l'aire urbaine toulousaine, ils ont changé de boulot totalement.
5: Non, en fait, mes grands-parents travaillaient à la SNCF.
4: Ouais.
5: Mon père, lui, était photographe et ma mère était universitaire.
4: Ah, rien à voir. Donc c'était vos grands-parents qui étaient cheminots.
5: Exactement.
4: Okay.
5: Mes grands-parents étaient cheminots, une grande famille de cheminots avec un amour immodéré pour tout ce que ça représente. Cette solidarité entre cheminots qui était très très forte chez mes grands-parents. Voilà, cette communauté-là. Quoi.
4: Vous vivez où? Alors vous avez évoqué l'endroit, mais vous êtes plusieurs, je crois que vous avez deux sœurs, il me semble.
5: Oui, j'ai deux sœurs qui vivent aussi à Toulouse, c'est les piliers de ma vie, et je crois que si elles s'étaient exilées loin de Toulouse, je le vivrais très très mal.
4: C'est vrai?
5: Oui.
4: Encore donc aujourd'hui, elles sont là-bas, vous êtes tous restés là-bas, et on parlera justement ce choix d'avoir installé votre cabinet médical, notamment du côté de Toulouse. Vous vivez un peu à la campagne, hein, en dehors de Toulouse, c'est ça votre enfance?
5: Oui, moi j'ai grandi à Maubeaulieu, juste à côté de Versailles, au milieu des champs, avec les petites balades à vélo, et puis ce côté-là de la campagne, vous savez, c'est la phrase d'Audiard qui dit à la campagne, le jour on s'ennuie et la nuit on a peur. Ça résume assez mon enfance à la campagne.
4: Ouais.
5: C'est de longues plages d'ennui quand même, évidemment, et puis parfois la nuit, oui, il y a personne, il y a rien, il y a pas de lumière, il y a pas de bruit, donc parfois aussi la peur.
4: Alors, le week-end, vous faisiez peut-être aussi peur en forêt. Je sais que le week-end, c'était la nature, oui. C'était l'environnement. C'était ça aussi, quand même, votre enfance.
5: Oui, mais on s'aperçoit à quel point c'est précieux quand on l'a perdu. Parce que maintenant, je vis dans le centre-ville de Toulouse. Et c'est vrai que ça me manque parfois.
4: Le jardin, les cabanes.
5: Eh oui. Avec les cousins, les cousines, les spectacles aussi qu'on organisait avec les cousins, cousines.
4: En forêt?
5: Dans le jardin de la maison.
4: Ah, dans le jardin de la maison.
5: Bah, oui, on a refait tout Starmania avec mes cousins et mes cousines.
4: C'est où vous alliez cuire des châtaignes? C'était dans ce jardin aussi?
5: Oui, on allait ramasser les châtaignes en forêt juste à côté de chez nous. On ramassait aussi des mûres, des framboises. Et puis, je me souviens de dimanche après-midi au bord de la cheminée, comme ça, et mon père qui faisait cuire les châtaignes, quoi.
4: À Toulouse, c'est l'école Michelet. Ça, c'est la primaire, hein, pour vous. Vous avez de bons souvenirs de la primaire. Vous avez des visages des instituteurs.
5: Oui, je me souviens.
4: Vous ont marqué.
5: Madame Denis, qui tirait très, très fort les oreilles. Madame Taillefer. Et c'est vrai que dit comme ça, ça fait vraiment, on dirait des noms de professeurs tirés du petit Nicolas, quoi. Vraiment, c'est Madame Taillefer, Madame Denis. Elle s'appelait vraiment comme ça. Et peut-être qu'elle nous écoute. En tout cas, moi, j'ai de bons souvenirs de cette enfance.
4: C'était 5 boulevard Michelet. J'ai regardé l'adresse. Vous y repassez devant de temps en temps?
5: Oui, et toujours avec un petit pincement au cœur, parce la cour d'école, une fois, je me suis dit, les gens ils vont croire que je suis un pervers, mais j'ai voulu regarder par-dessus les grilles, parce que c'était mon école.
4: Bien sûr, je comprends parfaitement.
5: Sauf que maintenant, j'ai 40 ans, et donc ça doit faire bizarre un homme de 40 ans qui regarde par-dessus les
4: grilles. Mais vous auriez pu rentrer dans la cour, vous présenter, et dire, voilà, j'étais là quand j'avais
5: 7 ans. C'est mon école aussi.
4: C'est votre école, bien sûr, on revendique toujours son école. Bon, la carte postale de Toulouse, vous m'envoyez une carte postale de Toulouse, 3 images comme ça qui vous viennent?
5: Évidemment, la place du Capitole.
4: Logique.
5: Qui est une merveille. Le Grand Rond, qui est juste à côté du Jardin des Plantes, et qui est le rendez-vous des Toulousains le dimanche après-midi sur les pelouses du Grand Rond. Et peut-être aussi, évidemment, ça me paraît important de la citer, la librairie indépendante de Toulouse, Blanche, qui est une des plus vieilles librairies indépendantes de France, et qui est un haut lieu de la vie culturelle toulousaine, quoi.
4: Bon, ça, on pourra en parler tout à l'heure, parce qu'on parlera de ce livre aussi, hein, L'homme qui choisit la douceur, que vous venez de publier pour ce roman. Il y a la basilique Saint-Sernin. Mmh. On parlera de Toulouse, mais le couvent des Jacobins, le Pont-Neuf aussi, c'est ça Toulouse.
5: Surtout pour les étudiants, le Pont-Neuf, c'est... Parce qu'il y a un bar juste à côté qui s'appelle La Couleur de la Culotte.
4: Oui, alors je le connais très bien, j'allais vous en parler, c'est fou ça. La première fois que j'étais à Toulouse, j'ai vu le nom de ce bar, donc vous me confirmez, il existe toujours.
5: Oui, puis avec les pastis au maître et tout, c'est des bons souvenirs ça. Enfin, des souvenirs, quand on a des souvenirs de ces soirées-là.
4: Évidemment. La région PACA vous emmène, en tous les cas, vous permet d'évoluer, de découvrir d'autres choses. Et alors, il y a notamment Speracédès. C'est où ça?
5: Speracédès, c'est juste à côté de Cabri, qui est juste à côté de Grasse, qui est pas loin de Cannes.
4: Okay.
5: Je précise parce qu'il faut aller par capillarité du plus petit vers le plus gros. Non, Speracédès, c'est un petit village effectivement en Provence et qui est une merveille, quoi. Voilà. Et mes parents.
4: C'est vos vacances, c'est l'été.
5: Bien sûr, ils avaient une petite maison comme ça au bord de la mer et j'ai de souvenirs de merveilleux et notamment de pizza. Mais je me dis, j'ai dû grandir parce que moi dans ma tête elles étaient grandes. Et parce que quand on est petit, les pizzas du sud, elles paraissent immenses. Et quand on grandit, c'est non, en fait, elles sont juste de taille normale. C'est nous qui étions vraiment, vraiment petits, quoi.
4: On aurait pu aller à l'île en Dodon.
5: Oui, aussi.
4: C'est où?
5: L'île en Dodon, c'est juste à côté de Toulouse, à une heure et demie. Et c'est des grands, grands champs de blé avec de gros, gros ballots de blé. J'y allais avec les copains, avec Victor, avec Sébastien, avec Anne-Cat. Et on passait des week-ends merveilleux là-bas, vraiment.
4: Je sens qu'on va bien se balader avec vous et qu'on va parler de bonnes choses aussi, à déguster, pourquoi pas, parce que la gastronomie existe aussi à travers la cartographie de notre pays. Baptiste Beaulieu, vous êtes notre invité. On se balade aussi pendant toute l'émission avec votre France à vous, mais aussi celle des auditeurs d'ici, avec Benoît Prospero qui nous rejoint. Il est temps de passer en revue les merveilles du vivant. Et Benoît, aujourd'hui, vous nous emmenez dans un jardin potager, un peu comme avant.
6: Un potager comme avant, ou comme aujourd'hui, puisqu'il existe finalement. Nous voici avec Ici Orléans, en région Centre-Val de Loire, dans le Loiret, à Chécy. C'est ici que se trouve un maraîcher formidable qui s'appelle Benjamin Trousselard. Et chez lui, nous sommes au potager d'antan. Alors concrètement, c'est quoi l'idée? Simplement de nourrir sainement. Voilà, c'est-à-dire que le potager d'antan rime avec nourriture saine, culture bio, AMAP, locale et joie de vivre. Alors juste d'abord, pour se plonger dans l'ambiance, au fil des saisons, on peut retrouver quoi?
7: Tomates, courgettes, concombres, aubergines, poivrons, pommes de terre, carottes, courges et compagnie.
6: Ah bah oui, ça fait envie, hein, surtout quand il s'agit de produits sains. Et donc aujourd'hui, il est maraîcher, mais pas seulement maraîcher. Il est maraîcher bio, de saison et local. Pourquoi il a fait ce choix?
7: parce que c'est faire pousser de la nourriture saine, c'était quelque chose qui résonnait en moi de manière incroyable.
6: Vivre en adéquation et en cohérence avec les ressources que nous offre la planète et avec soi-même aussi, hein, finalement. Voilà ce qui s'appelle donner du sens. Et au-delà de ça, Benjamin a aussi, en marge de son potager, une AMAP, c'est-à-dire une association pour le maintien d'une agriculture paysanne. Petit rappel concrètement à quoi ça sert.
7: L'idée, c'est que c'est une association qui fait de la mise en relation entre des consommateurs et des producteurs bio.
6: Voilà, donc concrètement, vous êtes consommateur, vous vous inscrivez à la MAP et une fois par semaine, bah, vous venez retirer les produits que vous avez commandés à un groupe de producteurs qui est donc associé via la MAP pour vous donner un accès à une alimentation saine et à un prix normal. Donc là, par exemple, dans le Loiret, bien, ce sont 13 producteurs qui vous attendent.
7: Alors les distributions, elles se passent le mercredi soir sur l'exploitation à Chéti et les gens peuvent venir nous rencontrer pour voir un peu comment ça se passe et puis pouvoir adhérer et puis commander leurs produits.
6: Voilà, en fait, c'est comme si vous alliez dans 13 fermes, sauf que ici, elles sont toutes regroupées au même endroit. Et donc ici, bien sûr, des légumes, des fruits, mais aussi du pain, de l'huile, des pâtes, de la farine et même des conserves. Bah oui, parce que je vous ai dit, ça peut parfois être très festif. Directement du producteur au consommateur. Bref, allez découvrir le monde de Benjamin Trousselard sur Facebook. Ça s'appelle Le Potager d'Antan. C'est à Chécy, dans le Loiret. Vous verrez, c'est une merveille. Et merci, ici Orléans.
4: Ah bah merci beaucoup, Benoît Prospero. Vous aimez les potagers, Baptiste Beaulieu. Manger des potages.
5: J'ai pas la main verte, mais il va falloir que je m'y penche sérieusement. Quoi.
4: Enfin, j'oublie pas que vous aimez la nature, hein, parce que petit, c'était les champs de blé. Hein, vous grimpiez sur les ballots de blé à l'époque.
5: Oui, puis on a 11-12 ans avec les copains, puis c'est aussi la première cigarette, c'est la liberté.
4: Oh là là, mais vous êtes médecin, c'est pas bon, on n'a pas le droit de fumer.
5: Si vous saviez le nombre de médecins qui fument.
4: Ça suffit. Restez bien avec nous, on va continuer de se balader. Baptiste Beaulieu est votre invité, on parlera de ce roman, L'homme qui choisit la douceur, on parlera de théâtre aussi, parce que voilà, la plupart des choses qu'ils font sont souvent adaptées au théâtre, pour le Festival Avignon, mais aussi en ce moment à Paris, puis on va aller aussi en Bretagne, qui est un autre ancrage pour vous. Baptiste Beaulieu est votre invité sur ICI.
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4: Et la musique de votre radio, c'est Morane avec toutes les mamas.

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2: Je suis bien entouré parce que je suis à la fois avec un médecin et avec un romancier. Il y a les deux fonctions pour lui. Baptiste Beaulieu, votre invité, né à Toulouse. Il est avec vous jusqu'à 21h. Retour ce soir sur sa carrière médicale et littéraire pour celui qui s'est fait connaître il y a quelques années ça avec son blog Alors Voilà. Auteur de poésie, d'essais, de bandes dessinées, de romans et de nouvelles multi-récompensées. Il nous dit tout sur cette ascension à travers son parcours et les lieux qui l'ont marqué en France. Alors bien sûr, on a parlé de son enfance à Toulouse, près de Toulouse, de Grasse, près de Grasse également pour l'enfance. Vous avez des souvenirs bretons?
3: Oui, parce que enfant, moi j'étais un rêveur, j'étais passionné par la mythologie, les mythologies.
2: Ouais.
3: Mythologie égyptienne, grecque, nordique, et ça a été une folie pour moi de découvrir que la France aussi avait sa mythologie et que... particulièrement en Bretagne, il existe une mythologie française et qui est passionnante. Tout ce qui est cycle arthurien, évidemment, Brocéliande, Merlin, Brocéliande, etc. Paul, ouais. Voilà, et puis la Viviane, la fée Viviane, la Dame du Lac. Moi, ça a été une merveille de découvrir aussi tous les romans liés à ça.
2: Je vous mets dans une ambiance un peu mystérieuse. Rennes-le-Château.
3: Oui, mais ça, c'est près de Toulouse.
2: Ça, c'est dans l'Aude, ouais.
3: Ah oui, je pensais un des endroits les plus mystérieux du monde.
2: Pourquoi?
3: Mais parce que vous connaissez l'histoire ou pas?
2: C'était, ah non?
3: Ben, Rennes-le-Château, c'était un petit village qui était vraiment pas très très riche, et puis un abbé arrive, l'abbé Saunière, et
2: ah, ça me dit quelque chose,
3: voilà
2: ça.
3: Il commence à faire des petits travaux dans sa sa petite abbaye, et il aurait trouvé quelque chose, et en quelques semaines, d'un seul coup, le village devient richissime. Lui arrose tout le monde avec de l'argent qui venait d'on ne sait où, et beaucoup d'argent, et personne n'a jamais su ce qu'il avait trouvé. Alors certains disent que c'était le tombeau du Christ, d'autres que c'était des documents que l'église lui a racheté très très cher, et donc c'est un vrai mystère autour de Rennes-le-Château, et du coup, c'est vrai, attire énormément, comment on dit ça, énormément de pimpins, quoi, de beaucoup de gens qui
2: de
3: sont.
2: De pimpins.
3: Ah oui.
2: C'est l'expression de Toulouse,
3: oui,
2: ça, les pimpins.
3: Beaucoup de gens qui sont persuadés qu'ils vont.
2: Des
3: touristes du paranormal, on va dire
2: d'accord.
3: Ça comme ça.
2: Ah, oui,
3: voilà,
2: d'accord.
3: Qui sont persuadés qu'ils vont rencontrer des extraterrestres à Rennes-le-Château.
2: Bon, tout ça, c'est dans l'Aude, c'est la région Occitanie, les jolis souvenirs des soirées à la Belle Étoile, vous en avez, les grandes balades, les randonnées. C'est aussi ça, votre enfance, votre adolescence. Vous saviez ce que vous vouliez faire, d'ailleurs, Baptiste Beaulieu, quand vous étiez gamin, ou vers 12-13 ans déjà?
3: Ah oui, c'était très clair, moi je voulais être médecin ou écrivain.
2: Bah, c'est bien, vous avez réussi les deux.
3: Ah oui, non, mais là, celle que vous me voyez, c'est vous avez un enfant qui a accompli ses deux rêves, du coup, je suis dans une perte de sens totale dans ma vie actuellement.
2: Vous vivez votre meilleure vie, là.
3: Mais oui, mais je me dis, qu'est-ce que je peux espérer maintenant?
2: Bah, vous avez d'autres objectifs, vous êtes papa depuis peu.
3: Heureusement que j'ai mes enfants, parce que sinon, je serais totalement perdu.
2: Découvrir une nouvelle vie, là. Bon, le bac en poche, fac de médecine, c'est à Toulouse?
3: Toulouse, bien sûr, à Toulouse, à faculté de Rangueil, à Toulouse.
2: Ok. Est-ce que c'est l'occasion de sortir un peu quand même? Parce que quand on est étudiant en médecine, on a besoin aussi un peu de se libérer par rapport à tout ce qu'on vit quand on est à l'externat, par exemple, l'internat. Vous faites la fête un peu?
3: Alors, on fait la fête de manière aussi assez raisonnée, parce qu'il y a quand même le concours de l'internat à la fin des études, donc on doit travailler. Sûr. Mais de grands souvenirs nocturnes de la vie toulousaine qui sont merveilleux. Je pense à des boîtes comme le Bikini ou le Geisha, et certaines de ces boîtes sont fermées ou ont été incendiées. On n'a jamais trop su pourquoi.
2: Ouais.
3: Ça, on dit toujours que c'est une ville qui est éminemment nocturne, Toulouse. Elle est une des premières villes étudiantes de France et qui a un rythme très hispanique. On dit toujours que c'est la plus française des villes espagnoles, Toulouse.
2: Ouais.
3: Il y a quand même un rythme de vie très hispanique à Toulouse, quoi.
2: Cette belle région occitanique est à l'honneur. Premier vrai boulot, donc c'est l'externat. 200 euros par mois le matin, l'hôpital. L'après-midi, c'est les cours, en amphithéâtre. J'imagine que vous avez croisé énormément de visages, voilà, des patients, des médecins, des parcours incroyables. C'est le dévouement qui vous a marqué, hein.
3: Oui, moi j'ai des souvenirs de personnes de ce qu'on pourrait de personnes sur lesquelles on fera jamais de reportage ou dont on ne parlera jamais, des aides-soignants, des aides-soignantes. Par exemple Fabienne qui se levait le matin et qui arrivait à l'hôpital 15 minutes plus tôt et qui repartait 15 minutes plus tard le soir parce que elle s'occupait d'un patient qui avait une maladie de Pott, c'est une tuberculose du rachis, et donc ce patient était obligé de rester alité pendant des semaines voire des mois, et donc comme toutes les personnes très alitées, il était constipé. Et ben elle arrivait plus tôt le matin, elle repartait plus tard le soir pour lui faire aussi des massages coliques comme on fait aux nourrissons.
2: Voilà, pour dégager quoi. Hein.
3: Voilà, pour lui permettre
2: exactement,
3: pour lui permettre d'aller à la selle naturellement, parce qu'elle voulait pas lui prescrire des laxatifs. Et je me souviens le patient qui disait à Fabienne, j'ai jamais autant aimé une femme qui me fasse autant chier, tu sais.
2: Pas mal. C'est pas mal, c'est bien vu. Non, mais voilà, c'est bien aussi par votre intermédiaire ce soir de rendre hommage aussi à ces gens qu'on voit moins.
3: Oui.
2: Et qui sont capables de donner encore plus d'heures que ce qu'elles font habituellement pour des salaires qui sont toujours un peu, contestables. Le SAMU, vous y avez travaillé. Alors là, bon, je le fais un peu avec le sourire parce que le SAMU, c'est jamais drôle.
3: Non.
2: Surtout ce que vous découvrez. Mais vous allez prendre l'hélico à plusieurs reprises et du coup, vous découvrez votre sud-ouest à vous, vu d'en haut.
3: C'est très étrange, ça, d'un seul coup, découvrir sa ville d'en haut et encore plus dans un hélicoptère, encore plus dans les conditions d'une intervention du SAMU. C'est-à-dire, on découvre sa ville d'en haut avec cette urgence-là d'aller quelque part. Elle est magnifique. Moi, vous savez, je suis un amoureux de Toulouse. Me lancez pas.
2: Oui, je sais, je vais vous lancer en fin
3: de mission. Venez tous à Toulouse, venez visiter Toulouse, c'est la plus belle ville du monde. Ah oui, très chauvin, moi. J'adore ma ville. J'adore ma ville, j'adore ses habitants, j'adore ce lieu de vie-là qui est incroyable. Et donc, oui, j'ai des souvenirs avec l'hélico du SAMU. On atterrit au milieu d'un champ pour une jeune fille qui faisait de l'équitation et qui s'était pris un coup de sabot dans le ventre. On la ramène avec nous et puis d'un seul coup, elle demande à boire. Elle était assoiffée. Et ça, c'est toujours mauvais signe. C'est toujours le signe d'une hémorragie interne. Et effectivement, elle avait une rupture de la rate où on a pu la sauver. Mais oui, c'est très étrange de découvrir sa ville dans ces conditions-là. Vous
2: imaginez. C'était dans le Gers, ce champ-là.
3: Oui.
2: Bah, c'est un poste d'observation qui est privilégié, quoi.
3: Ah, bah oui, on a cette chance. En fait, c'est vrai, quand on est étudiant, on est payé au lance-pierre, mais on a cette chance-là de parfois, de temps en temps, prendre l'hélicoptère, quoi.
2: Bah, vous avez besoin de rigoler, hein.
3: On a besoin de
2: vous marrer un peu, vous avez besoin d'évacuer.
3: Ah, mais oui, on a besoin de ça.
2: Combien de temps pour devenir médecin aujourd'hui?
3: Moi, ça a été 12 ans.
2: 12 ans pour être généraliste?
3: Oui.
2: Donc spécialiste, on est sur 13, 14, 15 ans.
3: Ah oui, c'est sur 15 ans, oui, facile.
2: Ouais, c'est plus qu'avant, moi j'avais souvenir
3: généraliste, c'était 10 ans. C'est très très long et du coup c'est très étrange de voir tous nos copains qui n'ont pas fait médecine, qui eux ont déjà une vie, commencent déjà à cotiser pour leur retraite, et nous on est encore à l'école avec les livres, avec les examens, et c'est vrai que c'est une grande joie aussi à un moment donné de se lancer dans la vie active, vraiment.
2: Vous encouragez les gens à devenir médecin?
3: Alors, vraie question, hein. C'est un métier merveilleux, mais qui est totalement bouffé par les tâches administratives. C'est atroce, quoi. Des papiers, des CERFA, des certificats. Moi, j'en peux plus. C'est très chronophage. Et j'ai rien contre la sécurité sociale, où c'est très important qu'elle existe. Mais si elle pouvait nous décharger, moi, j'aimerais ne pouvoir faire que de la médecine. Mais malheureusement, ce n'est pas ce que je fais actuellement.
2: Vous allez vous installer en 2016 en tant que médecin généraliste, hein, puisque vous devenez médecin. Vous choisissez Toulouse, là où vous allez, parce que c'est l'ancrage, c'est le vôtre.
3: Et la plus belle ville du monde.
2: Exactement, la plus belle ville du monde. Et vous avez bien raison de vous y installer. C'était important de rester là où vous avez vécu et grandi. Vous ne seriez pas vu médecin ailleurs?
3: Non, je ne me voyais pas quitter cette ville-là qui m'a beaucoup donné et qui m'a donné aussi des souvenirs merveilleux, des souvenirs d'enfance, d'adolescence. Et puis surtout, ça a été une période aussi où j'ai commencé à publier. Et les bouquins ont marché très vite, très fort. Et donc, j'avais besoin de cet ancrage-là pour pas non plus de perdre la tête, quoi.
2: Eh ben, ça, on va en parler dans une poignée de secondes avec vous, Baptiste Beaulieu, notre invité ce soir. Ici, on entreprend comme vous. Vous venez de finir vos études, vous devenez médecin. On en est là, à ce stade de votre vie. Pour se former, on va parler, tiens, de santé. Les chirurgiens s'exercent sur des corps donnés à la science. Mais depuis quelques années, une entreprise propose une autre solution que nous présente Catherine Kikando.
4: À Limoges, on peut acheter des parties de corps humain.
5: Whoopinaise.
4: Oui, comme vous dites. Mais je vous rassure, tout est légal, bien sûr, car il s'agit d'eau en silicone fabriquée par Adidrim à destination du milieu médical, comme nous l'explique son président Clément Mulle.
6: Des modèles qu'on utilise pour la formation en chirurgie orthopédique et traumatologique. On a la possibilité, grâce à notre parc machine d'impression 3D, et de pouvoir reproduire à partir de n'importe quel scanner de patient un modèle en intégrant les tendons, les ligaments, la peau si besoin. Donc on a la possibilité de faire des modèles vraiment ultra réalistes et l'objectif c'est d'être une alternative aux cadavres qui sont actuellement utilisés pour former les chirurgiens.
4: Cadavres qui sont de plus en plus difficiles à trouver, sans parler des contraintes sanitaires. Adidrim peut aussi produire en série pour former les chirurgiens sur une pathologie en particulier. Adidrim est spécialisé dans les pieds et les chevilles, mais dans leur catalogue, ils ont aussi par exemple des bassins, des coudes et des genoux. Ces os secs, comme on les appelle, peuvent aussi être fournis avec des options comme de la peau, des ligaments et des tendons, tous faux évidemment. Fondée en 2017 par deux jeunes ingénieurs matériaux, la demande est croissante depuis.
6: Notre principal marché, ça reste l'Europe, que ce soit la France, la Suisse, l'Allemagne. Mais depuis l'année dernière, en fait, on a démarré notre lancement aux États-Unis, qui a très bien marché, notamment sur notre expertise qui est plutôt le pied et la cheville. Mais on démarre aussi cette année le marché de l'Amérique latine aussi.
4: Internationaux, les eaux de Limoges. Surtout qu'il y a une composante financière qui explique aussi ce succès.
6: Un pied-cheville avec de la peau, des ligaments à l'intérieur, ça coûterait autour des 400 euros. En sachant que pour acheter une pièce anatomique, ça coûte entre 600 et 800 euros.
4: L'économie n'est pas négligeable, effectivement. Bon alors, je sais que vous n'irez pas en commander pour Noël, même si vous avez très envie de jouer au Dr Maboul. 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Merci à Garance Caillé d'ici Limousin pour cette idée qui réinvente la formation des chirurgiens. Ici, ça entreprend à Limoges avec Adidream pour acheter des os. Mes défauts.
2: Eh ben voilà, merci beaucoup Catherine Cliquendron pour ces belles initiatives qui nous viennent de chez vous, de cette belle France que nous mettons à l'honneur chaque soir avec Baptiste Beaulieu qui va vous rappeler encore une fois que Toulouse est la plus belle ville de France.
3: Du monde,
2: Yvalois. Il est votre invité, on parlera avant 21h de l'homme qui choisit la douceur, ça c'est le nouveau roman. On parlera aussi de médecine et de tout ce qu'il fait autour de la médecine. Je viens de vous dire, il s'est installé en 2016, mais le cabinet médical, ça reste aussi quelque chose de très solitaire. Et je sais que l'envie peut-être de travailler en équipe à l'hôpital, ça vous fait... Enfin, vous y réfléchissez. On en parle dans un instant.
3: Ouais.
2: À tout de suite, Baptiste, sur Ici. On est ensemble jusqu'à 21h.
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2: Avec une petite nouveauté, rien que pour vous, 100% nouveauté, l'anglais avec Losing Texas, c'est sur Ici.

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3: Et actuellement, il sillonne la France et les librairies avec son nouveau roman qui vient de sortir aux éditions de l'Iconoclaste, L'homme qui choisit la douceur, et qui raconte l'histoire d'un groupe de paroles entre médecins. Médecin, il l'est, notre invité Baptiste Beaulieu se raconte jusqu'à 21h. On a découvert ce parcours de médecin jusqu'à ce que vous deveniez médecin. Vous êtes encore à Toulouse en cabinet. Et puis il y a eu ce blog Alors Voilà, c'était il y a maintenant quelques années. Vous avez tiré la matière de ce premier recueil d'ailleurs qui sera vendu à 60 000 exemplaires, il me semble, à l'époque. Il a été traduit en 14 langues. C'est énorme.
4: Une sacrée expérience quand on vient d'un petit village du sud-ouest de la France. J'écris sur la vie des soignants,
3: sur ma vie
4: de médecin, avec cette volonté de peut-être aussi essayer de réconcilier les soignants et les soignés, parce qu'il y a des tas de raisons pour lesquelles les gens peuvent parfois être fâchés avec le corps médical. Et donc, il devait y avoir 2-3 personnes qui me lisaient sur ce blog, ma tante, ma mère, ma grand-mère. Et puis un jour, je me lève et puis il y avait 60 000 personnes en ligne qui lisaient mes écrits, quoi. Et j'apprends que le matin même, Sandrine Blanchard, qui était rédactrice en chef au Monde, avait fait la une du Monde.fr sur ce que j'écrivais, sans me prévenir, sans m'écrire, quoi que ça. Et dans la même journée, je reçois une dizaine de courriers de la part d'éditeurs parisiens qui me disaient qu'ils voulaient vraiment me rencontrer. Vous imaginez un petit peu le séisme. Et donc, je débarque à Paris pour rencontrer ces éditeurs, mais la première chose que je voulais faire, c'était, dans ma tête, c'était aller remercier Madame Blanchard. Et donc, j'arrive, mais vraiment provincial. C'est ce qu'on appelle vraiment la montée à Paris.
3: Oui,
4: j'arrive à Paris, je croise quelqu'un en sortant du train qui me sourit. Alors, moi, j'ai dit, je vais être édité, elle a dû me prendre pour le fou du bus.
3: Déjà, croiser quelqu'un qui sourit à Paris, c'est fort.
4: Oui, c'est vrai qu'à Paris, on ne sait jamais si vous voulez aller quelque part ou tuer quelqu'un.
3: Je ne sais pas. On plaisante.
4: Et donc, moi, j'arrive au Monde avec un énorme bouquet de fleurs en me disant, pour moi, j'allais rentrer, j'allais aller toquer à sa porte et lui donner son bouquet de fleurs. Donc vraiment, la vision provinciale de ce que peut être le Monde, parce qu'en fait, il y avait des militaires à l'entrée, il y avait des agents de sécurité, et qui me disent, mais vous êtes qui? Qu'est-ce que vous venez faire là? Et je dis, je viens voir Madame Blanchard pour lui offrir un bouquet de fleurs, mais vous avez rendez-vous? Non, pas du tout. Je dis, mais du coup, monsieur, c'est pas possible, en fait, vous allez rester à l'entrée en bas. Bon, ils ont appelé Madame Blanchard qui est descendue et qui était très touchée de ce bouquet de fleurs, mais qui, je crois, ne se rendait pas vraiment compte qu'elle venait de changer ma vie, quoi.
3: Elle a changé votre vie, effectivement.
4: Et du coup, le lendemain, vous savez ce que je fais, Eric?
3: Je sais pas, vous allez me dire, Baptiste.
4: Je reviens avec un deuxième bouquet de fleurs. Je voulais vraiment qu'elle se rende compte qu'elle avait changé ma vie.
3: Non, mais qu'est-ce qu'il est romantique, et gentil, donc, sympa.
4: Et donc, je redébarque au Monde, vous avez rendez-vous? Non, toujours pas. Ouais. Et donc, il rappelle Madame Blanchard qui redescend et qui me dit très, très gentiment, c'est adorable, Baptiste, mais il faut arrêter maintenant.
3: Faut pas rester là.
4: On est en contact encore de temps en temps. Je crois qu'elle est très heureuse de mon parcours et moi, je lui suis très reconnaissant si elle m'entend. Je l'embrasse et je la remercie.
3: C'est extraordinaire. Vous arrivez donc à être médecin et romancier. Vous recevez le prix méditerranéen des lycéens en 2016 pour votre deuxième roman. Alors, vous ne serez plus jamais triste. C'était où d'ailleurs? Vous avez reçu ce prix? À Perpignan, jolie ville aussi.
4: Ah, mais superbe ville.
3: C'est pas la plus belle au monde. Mais
4: Toulouse. En dernier, il y a Bordeaux. Non, je plaisante. Ça, il y a toujours cette guerre entre les Toulousains et les Bordelais.
3: Non, mais vous pouvez me fâcher avec les Parisiens et les Bordelais ce soir. Donc c'est sympa, j'ai perdu des auditeurs grâce à vous. Un an plus tard, vous adaptez en BD votre premier ouvrage, Les mille et une vies des urgences.
4: Ça a été vraiment une merveille de pouvoir voir son livre être approprié par un autre médium qui est l'illustration, et de voir Dominique Marmoux, qui est l'illustrateur de ce roman dessiné, et de le voir comme ça transfigurer mes histoires. Et donc, ça a été la poursuite d'une belle aventure, quoi.
3: Vous rencontrez les Français aussi avec ses premiers livres. Vous allez un petit peu partout. De 2018 à 2024, vous tenez une chronique chez nos confrères de France Inter. Grand bien vous fasse, qui était un très beau rendez-vous qui n'existe plus aujourd'hui. Vous vouliez faire passer quel message d'ailleurs à ce moment-là?
4: Moi, ma volonté, c'était toujours dans cette tentative d'essayer de réconcilier un petit peu les gens avec le milieu médical.
3: Vous pensez qu'on est fâché avec l'hôpital?
4: Je pense que beaucoup de gens sont fâchés. Enfin, moi, j'ai reçu depuis le début de ma carrière de romancier, depuis que j'écris des livres comme ce dernier roman, je reçois beaucoup de courriers de gens qui me racontent les aventures qu'ils ont pu parfois vivre, parce que, vous savez, mine de rien, il y a quand même

0: cette inadéquation entre ce qu'on est et ce qu'on est malade. C'est-à-dire, je m'explique. Moi, quand je prends ma blouse le matin pour aller au travail, j'ai choisi d'être là. J'ai mis cette blouse, elle me conforte dans l'identité que j'ai choisie en tant que médecin. Mais aucun malade ne se lève le matin en disant aujourd'hui je choisis d'être malade. Et donc, quand on arrive à l'hôpital et qu'on est avec des gens d'un côté qui sont confortés dans leur identité et d'autres personnes qui sont, eux, menacées dans leur identité, évidemment qu'il se crée un fossé qui peut être parfois terrible, d'autant plus que vous arrivez à l'hôpital, on vous met tout nu, sous la blouse, les gens défilent dans votre chambre, connaissent votre nom, votre
1: prénom. On n'est pas en avant.
0: Non, vous êtes allongé, les soignants sont debout, donc rien que ça, cette dynamique-là, elle peut créer, je crois, beaucoup, beaucoup, beaucoup d'incompréhension.
1: Deux lieux qui comptent aussi pour vous, Avignon, le Vaucluse. Vous connaissez un peu Avignon?
0: Oui, bah oui, oui.
1: Alors, il y a un lien direct, évidemment, avec Avignon, parce que c'est Arthur Juniaux qui va adapter, mettre en scène, je crois que c'est votre premier roman.
0: Il a adapté mon premier roman qui a eu un franc succès. Après, il est venu jusqu'à Paris au théâtre Le Splendide. Puis après, malheureusement, il y a eu le Covid.
1: Ouais.
0: Et donc, les théâtres étaient fermés. Et ça a été un drame pour beaucoup de monde. Mais je crois que ça a été aussi un drame pour les artistes auteurs se sont retrouvés.
1: Les théâtres étaient fermés.
0: Oui.
1: Autre prix, le prix Landerneau.
0: Oui,
1: le Finistère, ça, Landerneau.
0: Oui,
1: qui récompense un roman, qui était votre premier album jeunesse. Les gens sont beaux.
0: Tout à fait, c'est une grande émotion pour moi parce que écrire pour la jeunesse, ça nous engage et on doit être digne de cette responsabilité-là, de ce que les enfants vont lire et mettre dans leur tête. Et donc oui, écrire pour la jeunesse, pour moi, c'est aussi un accomplissement en tant qu'auteur puisque ça me permet de peut-être semer des graines pour permettre à des enfants d'être mieux dans leur basket. Et ces albums ont un succès immense, notamment auprès des professeurs des écoles. Je les en remercie de me faire confiance et de les utiliser comme outil pédagogique. Quoi.
1: On parle de théâtre avec Avignon, mais il n'y a pas que Paris dans la vie, sauf que à Paris, au théâtre Le Pic jusqu'au 14 décembre, l'un de vos romans est à l'affiche.
0: Oui, Où vont les larmes quand elles sèchent, qui est adapté par Léna Bréban et
1: avec Régis Vallée.
0: Avec Régis Vallée, c'est un seul en scène et Léna Bréban a fait un travail magnifique au niveau de la mise en scène et Régis est un acteur formidable qui transfigure vraiment transfigure mon roman et c'est tellement bouleversant d'être dans la salle, de dire ah mais c'est mes mots et ils sont vraiment magnifiés par à la fois le travail de mise en scène et le travail de l'interprète.
1: Des prix, du théâtre, des adaptations, de la jeunesse, des romans, médecin.
0: Papa.
1: Vous êtes bien accompli, papa.
0: Oui, c'est papa le plus chronophage.
1: Le plus beau aussi.
0: Et le plus beau aussi, bien sûr.
1: Restez avec nous, Baptiste Beaulieu est à vos côtés. Ce soir, jusqu'à 21h, on parlera de ce roman, encore autour, bien sûr, de l'univers des médecins avec ce groupe de parole dont vous évoquez, enfin, avec votre personnage Florian aussi, dont nous parlerons dans un instant. Des tournées partout en France, vous rencontrez Français, vous allez dans les librairies, donc vous rencontrez des visages partout, tout le
0: temps. Bien sûr, mais c'est très important pour moi de soutenir les librairies indépendantes et donc d'essayer de me déplacer un maximum pour rencontrer à la fois mes lecteurs, mais aussi les libraires qui se battent tous les jours pour faire vivre cette exception culturelle française.
1: On l'a pas fait exprès, mais on va encore en parler de santé. Dans un autre sujet, ça marche ici. Qu'en pensez-vous? Et si un département français avait trouvé la solution pour lutter contre les déserts médicaux? Ça, on en parle beaucoup. Dit comme ça, ça peut paraître utopiste. Et pourtant, des premiers résultats sont là. Alors, quelle est cette solution? Reportage avec Robin Bernot.
2: Des journées canoë pour recruter de futurs médecins en Aveyron.
3: Moi, je trouve que c'est une initiative intéressante et qui permet effectivement de découvrir d'autres horizons.
2: C'est ce que l'Agence départementale de l'attractivité et du tourisme a organisé dans le département de l'Aveyron. 200 jeunes étudiants médecins ont passé la journée à enchaîner une dizaine d'activités en pleine nature. Opération séduction, donc, qui semble porter ses fruits, notamment auprès de Thomas, étudiant en médecine à Toulouse et habitué de ses journées. Il songe de plus en plus à venir s'installer sur place. Les équipes du 19-20 Midi-Pyrénées l'ont rencontré.
4: Franchement, avec tout ce qu'ils font pour nous, à force, on commence à se poser des questions, parce qu'ils insistent, et plus on vient, plus on a envie de rester. Et honnêtement, moi, un des premiers, je pense que je reviendrai.
2: Anna est également étudiante en médecine à Toulouse et semble aussi conquise.
5: C'est vraiment très, très beau. Donc c'est plein de nature, on peut faire vraiment plein de choses, plein d'activités à l'extérieur, que ce soit du canoë, du canyoning, de la via ferrata, ou alors même je pense qu'on peut avoir des belles parois d'escalade.
2: Depuis la création de ces week-ends appelés Adrénaline en 2017, 20% des internes venus en stage dans le département choisissent finalement de s'y installer. Ici donc ça marche, mais vous ? Quel regard portez-vous sur cette initiative et comment ça se fait que le département ait autant de mal à recruter des médecins? Voici un élément de réponse, j'en ai discuté avec Céline.
6: Parce qu'il n'y a pas beaucoup de services à mon avis autour. Les services publics disparaissent partout et voilà, enfin, pour moi c'est...
3: une bonne raison.
2: Mais alors aujourd'hui, peut-on réellement lutter contre les déserts médicaux ?
3: Oui, en développant des initiatives comme celle-ci et puis en remettant aussi du service public dans ces territoires.
2: J'ai également demandé à Céline si elle constatait que c'était de plus en plus compliqué de trouver un médecin.
3: Oui. Dans les grandes villes, je sais pas, moi je suis pas d'une grande ville, donc mais en tout cas, oui, quand on habite en périphérie, c'est toujours compliqué, ouais. Bah, il y a de plus en plus de, il y a plus de dentistes, il y a plus, enfin tout est compliqué, quoi, tout devient compliqué en fait.
2: Et si finalement la solution était là, juste sous nos yeux, faire redécouvrir nos territoires, nos villes et nos villages à celles et ceux qui ne les connaissent que vaguement ou de nom à peine, l'initiative semble en tout cas porter ses fruits puisque l'Aveyron dispose de la moyenne d'âge des médecins généralistes la plus jeune d'Occitanie.
1: Allez, on parle de votre région, l'Occitanie, ouais, Baptiste Beaulieu.
0: Venez en Occitanie.
1: Il fait bon vivre pour être médecin en Occitanie, bah oui.
0: Bah c'est, on est à 1h30 de la plage, à 1h30 des montagnes, puis la ville, enfin Toulouse, mais toute sa région est. Et faut découvrir cette ville-là, quoi.
1: Dans un instant, on parlera de la gastronomie aussi de votre région, oui. Mais la gastronomie qui peut aussi vous intéresser dans d'autres régions va continuer de se balader. Et puis, enfin, nous parlerons voilà, de ce livre, L'homme qui choisit la douceur. C'est aussi pour ça que vous êtes venu ce soir sur Ici, docteur. À tout de suite. Je suis en consultation gratuite aujourd'hui, je suis ravi.
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1: Belle soirée à vous, semaine de la résilience sur Ici, pour se sensibiliser aux risques majeurs qui nous entourent, puis surtout avoir les bons comportements de sauvegarde à adopter en cas d'alerte ou d'événement grave. 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Direction l'Angleterre, là où il a rencontré Karine Redinger, voici Laurent Voulzy sur Ici.

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2: Avec votre invité, Baptiste Beaulieu, médecin généraliste implanté à Toulouse, romancier, médecin engagé contre l'homophobie, il deviendra militant pour les droits LGBT, il est papa de deux enfants, et le petit dernier a à peine 4-5 mois. Mmh. C'est ça, hein?
3: Oui.
2: Tout comme votre livre, qui a à peine quelques semaines, Baptiste Beaulieu est votre invité ce soir. Vous me dites ça, oh là là, pourquoi, il fait pas les nuits?
3: Bah non, à 4 mois, il fait pas les nuits, mais celui de 3 ans non plus d'ailleurs.
2: Oui, c'est ça.
3: C'est sans fin.
2: Bon, en tous les cas, Baptiste, on découvre vraiment ce beau parcours depuis tout à l'heure, on est vraiment ravis. Et c'est vrai, je le disais, vous êtes engagé contre l'homophobie, vous êtes militant pour les droits LGBT, vous allez à la rencontre des Français, vous exprimez dans la presse. Vous avez pris, sans jeu de mots, le pouls des Français dans ces sujets-là. On est à 12,5-7 ou c'est pas top?
3: Non, c'est pas top et je crois que ça l'est de moins en moins, malheureusement. Et je suis avant tout médecin, en fait. Et donc, je ne me résous pas à voir que la première cause de mortalité chez les adolescents, c'est le suicide, et que la première cause de suicide chez les adolescents, c'est l'appartenance à une orientation sexuelle minoritaire. Donc moi, je ne me résous pas, encore plus depuis que je suis papa, à me dire qu'on vit dans une société qui n'est pas capable d'accepter la multiplicité des expériences humaines, en fait, et d'accueillir ses enfants, leurs différences, et de les rassurer et de les accompagner.
2: Je trouvais ça bien qu'on en dise un petit mot au moins ce soir. Bon, alors parlons de cette histoire. L'histoire de 5 médecins qui décident de se réunir un peu comme...
3: comme les réunions de famille,
2: comme les alcooliques anonymes. Ils se racontent ce qui se passe dans un cabinet médical qui est commun. C'est intéressant parce que c'est 5 parcours différents, c'est 5 façons de faire, de pratiquer la médecine de façon différente. Mmh. C'est cette confrontation qui fait que ils échangent et puis ça va au-delà. Je vous laisse nous en parler.
3: Oui, je crois qu'on n'avait jamais écrit de roman sur ce qu'on appelle les groupes Balint. Les groupes Balint, c'est des groupes de parole entre soignants qui existent depuis 1945, il y en a un peu partout dans le monde. Et c'était Michael Balint, un psychiatre, qui s'est aperçu que les médecins se suicidaient plus que le reste de la population parce que, déjà, on sait faire.
2: C'est horrible cette phrase.
3: Et donc, il s'est dit, il faut faire quelque chose pour les soignants. Et donc, ça consiste, moi, j'ai participé pendant 2 ans à un groupe Balint. En gros, on va chez un confrère, on attend que le dernier patient de la salle d'attente soit parti, et puis on met les chaises de la salle d'attente en cercle, on s'assoit, on est 5, maximum 6, et on se présente, bonjour, je m'appelle Baptiste, je suis médecin généraliste, et j'ai vécu ça qui me blesse, qui
2: dans
3: me heurte, voilà, ou dans les semaines qui précèdent. Et on va essayer de profiter de l'expérience d'autres médecins pour pouvoir guérir plus vite de ce qu'on vit au quotidien en tant que soignant. Et moi, mon objectif dans ce livre, c'était vraiment de permettre aux lecteurs, aux lectrices d'être sur mon épaule et d'assister à ce qui se dit sur les patients, sur les patientes, sur ce que c'est qu'être soignant ou ce que c'est d'être patient, et qu'ils puissent, par ce livre, découvrir l'envers du décor et de ce qui se passe sous les blouses.
2: Pourquoi vous avez choisi la douceur? Et d'ailleurs, est-ce que être doux, c'est finalement une forme de résistance?
3: C'est surtout une forme de courage par les temps qui courent, de se dire je ne vais pas me laisser endurcir ou devenir une brute, même si tout m'encourage à le faire, à le devenir. Je vais choisir la douceur, et moi ça m'arrive certains matins, comme tout le monde, vous savez, je me lève, je vais sur mon vélo pour aller au cabinet médical et j'ai pas envie. Et bien parfois, je crois que c'est choisir la douceur, c'est aussi se souvenir de pourquoi on avait choisi ce métier à la base. Et donc je monte sur mon vélo, je me dis mais en fait tu vas aller soigner des gens, tu vas aller les écouter, tu vas aller accueillir leurs plaintes et tu vas essayer de les soulager dans des moments pas faciles de leur vie. Et rien que de me souvenir de ça, ça permet de redonner du sens. Voilà.
2: Parce que c'est l'histoire de Florian, qui est comme vous, qui est médecin, qui commence à douter aussi du sens de son métier. Vous avez connu ça, vous ?
3: Oui, j'ai connu ça, notamment...
2: Vous avez de le lire, des fois j'y vais,
3: Bien sûr, des fois j'ai pas envie et j'essaie de me souvenir pourquoi je fais ce métier. Et donc dans ce livre, c'était vraiment essayer de permettre aux lecteurs et lectrices de mettre leurs pieds dans nos chaussures de soignants et de découvrir qu'est-ce qui se passe dans nos cœurs de soignants, qu'est-ce qui nous traverse, les émotions qui nous traversent, qui sont parfois des émotions très contradictoires. On peut soigner des gens toute la journée et rentrer le soir en ayant envie d'incendier la terre entière.
2: Florian, il écrit à son fils avec l'idée qu'un jour celui-ci pourra lire cette histoire. Est-ce que c'est pas pour vous, finalement, une espèce de lettre que vous adressez à la nouvelle génération ou une génération en particulier?
3: Il lui parle de son métier, il lui parle de ses confrères, de ses consoeurs, des patients, de ce que vivent ces êtres humains, de ce que c'est que la condition existentielle humaine. Et il lui parle de tout ça au cours d'une très longue lettre. Hein. Le livre fait 350 pages, 400 pages.
2: Attendez, généralement... Attendez. Voilà, ça passe.
3: Et j'avais envie, d'une longue lettre d'amour et de déclaration d'amour à l'humanité, et qu'il l'adresse à son fils comme si moi, quelque part, je me disais en tant que papa, si demain il m'arrivait quoi que ce soit, il aura quelque chose pour mes fils, quoi.
2: Si vous pouviez emmener votre personnage dans un endroit en France pour rester en lien avec notre émission, pour qu'il puisse souffler, se détendre. Où est-ce que vous l'emmenez?
3: Pour moi, mon lieu, c'est Biarritz.
2: Ah oui. Désolé, je me suis dit, il va me sortir de Toulouse, mais bon.
3: Alors, non, mais parce que moi, j'ai besoin de l'océan. J'ai besoin de l'océan, et je crois que j'ai besoin de l'océan. Et la dernière fois, je tenais mon petit 3 mois dans les bras, il n'arrivait pas à dormir, et je respirais dans son cou. Et je me suis aperçu que c'était le bruit des vagues, en fait, la respiration d'un adulte, comme ça, qui essaye de rassurer un enfant. Et je crois que c'est pour ça.
2: Les petits enfants, on a toujours des petits appareils, il y a souvent les vagues, la mer et la respiration.
3: C'est vrai, maintenant, on peut déléguer ça à YouTube avec des bruits blancs et tout, mais j'avais pas envie de déléguer ça à YouTube, ce moment-là. À 3h du matin. Ouais. Et je me suis dit, je vais être l'océan pour mon enfant. Et je crois que c'est pour ça que l'océan nous fascine autant en tant qu'adulte. Ça nous rappelle ce moment quasiment utérin où on était nourrisson et où un adulte nous soufflait dans le cou pour nous rassurer.
2: J'adore cette phrase. Je veux être l'océan pour mon enfant. Ouais, franchement, elle est très belle.
3: Ah, je suis romancier.
2: Baptiste Beaulieu, l'homme qui choisit la douceur. Vous pouvez vous le procurer le plus rapidement possible. 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
3: Ça merci fait beaucoup, Eric. Bien.
2: Bon, on va quand même se parler de Toulouse un petit peu plus. Parce que moi, ce côté chauvin, ça m'intéresse. Comment on peut être chauvin à ce point-là? Alors, parlez-moi de ce Toulouse qui vous plaît tant. Et parlons peut-être de cette gastronomie. La saucisse de Toulouse?
3: La saucisse de Toulouse, le cassoulet.
2: Castelnaudarien.
3: Mais c'est... vous voulez bien manger, venez à Toulouse.
2: Le confit de canard?
3: Mais tout est... alors, je dis pas que tout est... sur le plan sanitaire parfaitement nickel pour le corps humain, mais en tout cas, vous allez vous régaler.
2: Vous êtes un ambassadeur de cette région, il y a d'autres endroits à proximité, on n'a pas parlé de Gruissan, moi j'adore, ou Narbonne.
3: Mais Gruissan c'est génial, Narbonne c'est super, mais Toulouse c'est mieux.
2: Bon, attendez, il y a Le Cat aussi.
3: Le Cat c'est super, j'y allais aussi l'été, il y a évidemment, il y a Argelès aussi.
2: Tranquille.
3: Il y a Collioure, pas loin.
2: Collioure, c'est des plages de galets un petit peu, c'est des pierres.
3: Il y a Cordes aussi, Cordes sur Ciel qui est magnifique, vraiment, non, toute la région est incroyable.
2: Bon, cette région-là, il y a aussi la région de Biarritz, vous l'avez dit, Bayonne. On sait y faire la fête mieux qu'à Toulouse?
3: Oui.
2: Ah oui, vous dites oui, évidemment, il faut bien la fête.
3: Alors, pas mieux qu'à Toulouse, sans doute.
2: La fête de Bayonne.
3: Mais oui, il y a de quoi se régaler si on est un fêtard, si on n'est pas un fêtard. Et quoi qu'on aime, je pense qu'on peut le trouver dans la région du Sud-Ouest.
2: Ouais, Bidart, anglais.
3: Oui, aussi, bien sûr. Enfin, moi, tout ce qui touche à l'océan, de toute manière, pour moi, c'est un lieu de.
2: J'ai bien compris.
3: On peut se ressourcer.
2: Alors, j'avais noté la croustade aux pommes, c'est de chez vous, ça?
3: Oui, avec évidemment la chocolatine. Ici, vous dites
2: oui,
3: pas.
2: Alors là,
3: chocolat.
2: Ça, c'est le grand débat. Alors là, c'est avec les auditeurs, il y en a qui vont bondir, il y en a qui vont dire, il a absolument raison.
3: Eh ben,
2: moi, je suis team pain au chocolat.
3: Mais je suis désolé, mais un pain au chocolat, c'est du pain avec du chocolat.
2: Alors écoutez bien, monsieur Bobby. Ça va pas se passer comme ça. Parce que chocolatine, pour moi, c'est. Non, c'est pas ça.
3: Mais pourquoi enlever ce mot? C'est toujours bien quand la langue, elle a un mot de plus.
2: Vous parlez l'occitan?
3: Non.
2: Ah oui, vous
3: non,
2: faites
3: non.
2: le malin. Et la fenêtra, c'est le fenêtra toulousain, je connais pas du tout ça.
3: Oui, il y a tout un.
2: Un gâteau typique.
3: Un lexique en Occitanie. Et puis, du coup, évidemment, c'est des souvenirs d'enfance. Vous savez, on sort de l'école, la petite récompense avec papa, maman, c'est de passer chez la boulangère du coin, avoir sa petite croustade aux pommes.
2: Vous avez une boulangerie? Elle est où, votre boulangerie à Toulouse?
3: Ah, moi, ma boulangerie, elle est place Saint-Aubin. C'est Gentina, ça s'appelle.
2: Et il y a l'accent qui revient tout de suite. Hein,
3: ah, mais je veux leur faire de la petite pub à Saint-Aubin, à Gentina. Oui. C'est une super boulangerie, pâtisserie. Le gars, il est super.
2: Voilà. Et la France? Parce qu'on s'est un peu baladé, mais vous me dites, la France, elle est superbe, il n'y a pas que Toulouse. La France, vous la trouvez comment, cette France, que vous visitez d'ailleurs à travers vos tournées, les librairies, tout ça?
3: Je suis très chauvin, j'adore mon pays. Je trouve que c'est un pays formidable et il suffit d'aller à l'étranger quelques semaines pour se souvenir pourquoi on a un pays qui est merveilleux.
2: Vous faites partie de ces gens-là.
3: En allant
2: plus loin, vous dites, c'est quand même bien chez nous.
3: Ne serait-ce que sur le plan de la santé, vous parlez à 2-3 personnes à l'étranger, vous vous rendez compte qu'on est quand même ultra privilégié en France. Et puis, il y a aussi ce truc de, moi, en tant que romancier, c'est vrai que quand on part à l'étranger, on s'aperçoit qu'il n'y a pas de librairie. On en voit très peu des librairies à l'étranger. En France, il y en a à chaque coin de rue et c'est une merveille et c'est une chance de vivre dans ce pays-là avec cette exception culturelle-là.
2: Vous écrivez où? Vous avez des lieux d'inspiration comme ça pour écrire?
3: Oui, moi j'écris jamais chez moi parce que chez moi c'est le lieu du repos et donc je vais toujours écrire au même endroit, un petit café au milieu de la librairie en Blanche, il y a un petit café et j'aime bien écrire au milieu des livres et puis dans le brouhaha, moi j'ai besoin du brouhaha pour écrire.
2: Alors, Ombre Blanche, on va la reciter parce que vous l'avez citée tout à l'heure. C'est l'une des plus vieilles librairies indépendantes et elle est à Toulouse. On aurait pu parler de la cathédrale Saint-Étienne, on l'oublie pas.
3: Elle est magnifique, les vitraux sont incroyables.
2: On l'aura pas.
3: J'espère que la ville de Toulouse va m'envoyer un petit chèque.
2: La médaille de la ville, quand
3: même. Il faut qu'il m'envoie un petit chèque avec la pub que j'ai faite.
2: Et puis Airbus, quand même, quand on lève les yeux au ciel, c'est les avions, c'est Toulouse-Blagnac.
3: C'est le génie français, là, qui s'exprime.
2: Oh, le génie français. Bon, évidemment. Allez, je vais vous faire plaisir.

0: Bah oui.
1: Bah oui, Nougaro.
0: Normal.
1: Normal.
0: Un dieu là-bas.
1: Un dieu là-bas.
0: Merci Baptiste Beaulieu.
1: Merci Eric.
0: C'était un beau voyage. On n'a pas trop bougé de Toulouse, mais bon, non, j'exagère. C'est vraiment bien promené. Bravo pour votre carrière de médecin et de romancier. L'homme qui choisit la douceur. Le spectacle aussi à Paris autour d'un autre roman. En ce moment, au Théâtre Le Pic, jusqu'en décembre avec Régis Vallée. Et puis L'homme qui choisit la douceur chez l'Iconoclaste, c'est votre roman. J'étais ravi vraiment de vous découvrir, d'en savoir un petit peu plus en tous les cas sur vous. Et puis je vous dis à très bientôt.
1: Merci Eric.
0: Merci docteur. C'est chouette, j'adore avoir un médecin avec toi tous les soirs. Revenez demain. Ici.fr pour écouter l'émission. On se retrouve très vite, vous l'avez compris. Passez une belle soirée. Salut.
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0: Et Quincy Jones avec I No Corrida, sur Ici.

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2: Bonsoir à tous, très heureux de vous retrouver comme chaque soir pour une petite balade dans les années 80. Quand à défaut de SMS, on s'envoyait des fax. Quand à défaut de mail, on s'écrivait des lettres. Eh ben oui. Allez, ce soir, ça commence comme ça.

0: Lavoine avec le parking des anges.
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0: Un beau succès pour Marc Lavoine, c'était en 1986. Le titre restera classé dans le top 50 19 semaines. Marc Lavoine qui s'apprête à sortir un nouvel album en novembre, constitué de 16 duos et de 4 chansons inédites, avec entre autres Barbara Pravi, Clara Luciani ou encore Louane. Il repartira en tournée formule piano-voix accompagné du pianiste Alain Lanty à partir de 2027. Vous savez tout ? Tout de suite, David Bowie, Modern Love.

c'était Sandra avec In the Heat of the Night. Elle a démarré sa carrière dans les années 80. En 85, on la connaît déjà grâce à une certaine Maria Magdalena. Et là encore, grâce à In the Heat of the Night, elle fait danser l'Europe entière. Sandra est devenue une icône en Allemagne, son pays d'origine, où elle continue de se produire sur scène très régulièrement. Lui aussi, il est né musicalement dans les années 80. En 88, pendant 2 mois, il est numéro 1 du top 50 avec N'importe quoi, c'est le titre. C'est devenu l'un des plus populaires chanteurs français, et il s'agit bien sûr de Florent Pagny.

0: Tina Turner, c'était Private Dancer. Bon, alors là, on touche à la perfection avec ce titre mythique extrait de l'album légendaire Private Dancer qui a relancé la carrière de Tina après son passage à vide et surtout après sa séparation avec Ike Turner, son ex-mari un peu violent. Private Dancer, un titre composé et écrit par Mark Knopfler, guitariste et chanteur de Dire Straits. Dans un instant, encore du lourd. Easy Lover, Philippe Bellet et Phil Collins arrivent.
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0: Joe Cocker, You Can Leave Your Hat On.
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0: Allez, ne mentez pas, vous aussi, vous avez pensé à une scène mythique de cinéma en écoutant ce classique de Joe Cocker. Ou alors, vous n'avez jamais vu le film 9 semaines et demie. Hein. Film sympa, mais surtout rentré dans la légende grâce à une scène de striptease de la sublime Kim Basinger devant Mickey Rourke sur la musique de You Can Leave Your Hat On. Dans ce cas-là, je vous laisse pianoter sur votre clavier. Merci YouTube. Allez, on se calme et on revient à la musique sans images. France Gall, la chanson d'Azima, tout de suite. Quand le

Louis Bertignac et les visiteurs, c'était ces idées-là. On est en 1987, c'est juste après la séparation du groupe Téléphone. Jean-Louis Aubert et le batteur Richard Kolinka sortent l'album Plâtre et Ciment. Et de son côté, Louis Bertignac et Corinne Marieno, la bassiste de Téléphone, fondent les visiteurs. Ces idées-là et leur premier succès. Allez, retour au début des années 80 en Angleterre avec Tears for Fears, leur premier tube Mad World.

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1: Le petit tour dans les années 80, c'est tout pour aujourd'hui. Mais je vous rappelle que notre rendez-vous est quotidien. Alors dans un instant, place à la chanson française, 100% chanson française. À demain, vous écoutez ici votre radio. Il est 22h.
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4: Est-ce qu'on peut devenir une star mondiale avec une chanson faite de morceaux de récup? La réponse est oui, et c'est le coup de génie de Laurent Voulzy en 1977.
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5: Les Beatles chantaient.
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4: À l'époque, Voulzy galère. Son complice Alain Souchon lui lance un pari. Mixer leurs propres souvenirs avec les tubes des Beatles ou des Stones. Les deux acolytes s'amusent comme des fous et improvisent les paroles sur un coin de table. Mais Voulzy a peur que ce medley géant manque de créativité. Résultat, 4 millions d'exemplaires vendus à travers l'Europe.
5: Un truc qui me colle encore au cœur et au corps.
4: Ce qui n'était qu'un hommage nostalgique bricolé entre copains devient le premier grand mash-up de l'histoire de la chanson française.
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3: Mai 1990, Vanessa Paradis a 17 ans et pour son titre Tandem, elle doit travailler avec Renaud et Souchon, mais le destin s'appelle Serge Gainsbourg.
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3: En découvrant les musiques, le grand Serge flash. Il veut écrire tout l'album. Entre le vieux lion et la jeune louve, le studio devient un ring. Vanessa ne se laisse pas faire, elle recadre le maître rue de Verneuil dès qu'une rime est trop facile. Gainsbourg en sortira une phrase mythique : Paradis, c'est l'enfer.

0: De ces étincelles naît le titre Tandem, place à une femme qui s'affirme. Jean-Baptiste Mondino sublime le tout avec un clip en noir et blanc, électrique et ultra sexy.
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vous a plu, hein.

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1: Vous écoutez Chaussures Roses, le nouveau titre de Teddy Bear.
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2: Bonjour Adi Schatz, je suis Béatrice Duchin, je vis à Saint-Martin-de-Seignanx. Je suis native des Hautes-Pyrénées, de l'Anne-Mezan plus exactement. Je suis donc présidente de l'association Esquirotte. Cette association a été créée en 2012 suite à la création, à l'ouverture de la filière bilingue français-gascon à Saint-Martin-de-Seignanx. Et c'est une association qui a pour vocation de promouvoir la langue et la culture gasconne et de la rendre visible. Merci de me passer le micro.
3: Parlez-moi un petit peu de votre première liaison à la culture occitane.
2: Ma première liaison avec la langue et la culture gasconne, elle a commencé dès mon plus jeune âge, à l'occasion d'une réunion de famille chez mes grands-parents, puisque nous étions une famille nombreuse et que mes parents, mes oncles, mes tantes, mes grands-parents parlaient gascon. L'ouverture aux autres est arrivée très tôt chez moi. J'étais membre du comité des fêtes de la Mezan. Moi, je viens de Bigorre et j'ai énormément de connaissances autour de moi. Je me souviens quand j'étais jeune et quand j'étais au lycée, et j'ai présenté l'option occitan au lycée. Nous étions nombreux en cours d'occitan et beaucoup la comprenaient parfaitement parce qu'ils habitaient dans des villages, dans des communes rurales ou à la maison, et ben, ils vivaient encore avec les grands-parents et ils ne parlaient que gascon à la maison. Moi, c'était difficile parce que je commençais déjà à la perdre. Mes grands-parents n'étaient plus là. On la parlait pas trop à la maison, mais ceux qui vivaient encore proches de leurs grands-parents, c'était la langue de la maison. C'est une langue qui est très très proche de l'espagnol. Les concordances des temps se construisent comme en espagnol. Pour apprendre l'espagnol, c'est un plus. Et moi, j'ai toujours été très attentive à cette langue parce que je la trouvais belle. Et même si je ne la comprenais pas, je la trouvais jolie parce que souvent, à travers cette langue, ils racontaient des histoires, des légendes et tout le monde riait. C'est une langue qui a ravivé beaucoup d'émotions parce que justement, quand nous avons créé cette filière et que j'ai commencé à entendre les enseignants parler cette langue, m'a projeté chez mes grands-parents dans mon enfance, en fait. L'enseignement bilingue à Saint-Martin-de-Seignanx se fait à l'école publique. C'est une offre de l'éducation nationale.
3: Est-ce qu'il y a beaucoup d'élèves?
2: Oui, à Saint-Martin-de-Seignanx, l'enseignement bilingue commence dès la petite section jusqu'au CM2. Et on a la chance à Saint-Martin qu'elle soit suivie au collège. L'histoire géo s'enseigne en gascon. Et il y a également le cours de langue en gascon. Très vite, nous avons mis en place les cours d'enseignement pour les parents, les cours adultes. Et donc, nous avons, dès la première année, eu beaucoup de parents.
3: Puisque vous êtes président de l'association Esquirotte, quels actes concrets proposez-vous pour promouvoir cette langue gasconne?
2: Nous avons commencé par les cours de langue. Ensuite, nous avons proposé des cours de chant en polyphonie. Je chante au Conservatoire des Landes, au département Trad. Et puis, nous avons mis en place des événements. Ça fonctionne de plus en plus. Les collectivités territoriales ici nous soutiennent.
3: Béatrice Duchin, présidente de l'association Esquirotte à Saint-Martin-de-Seignanx.
2: Oui.
3: Avant de vous dire adieu, allez-vous donner l'eau de la radio qui vous a tendu le micro aujourd'hui?
2: Je crois que c'est Ici Gascogne.
3: Et comment ça se dit en gascon?
2: Ici Gascogne.
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4: L'attraction ouvre ses portes, on va rentrer dans une première salle. Et déjà, quand on vient de dehors et qu'il fait 2 degrés, on est content de retrouver un peu de chaleur. Ce qui est assez incroyable, c'est qu'on traverse plusieurs salles avec plusieurs ambiances. On va pouvoir voir de nombreuses plantes, sentir, interagir en parlant. Et on va voyager à travers un jeu de lumière, un jeu de mapping assez incroyable. Et franchement, je l'avoue, c'est assez bluffant.
5: Transférons l'énergie récoltée vers les serres via le système racinaire de mes plantes. Au rendez-vous de l'autre côté. Je sens que ça va être spectaculaire.
4: Alors pour ceux qui ont déjà eu l'occasion d'aller au bassin des Lumières à Bordeaux, on est un petit peu dans ce même univers. On va voyager dans une serre éclairée avec un mapping qui va interagir aussi en fonction de nos pas. Et ça, c'est plutôt sympathique. On marche, la lumière s'éclaire au sol, les murs sont éclairés avec des décors paradisiaques, fleuris. Et franchement, c'est extrêmement bluffant. Allez, on quitte la serre pour un autre monde, un autre univers. Direction la toute dernière salle où là, normalement, J'avais eu l'occasion de venir dans les coulisses lors de la construction de l'attraction il y a quelques semaines. Là, on va se retrouver face à un arbre imposant et il va falloir lui redonner vie en tapant en rythme sur des énormes tambours qui ont été mis à disposition. Et ça, je suis persuadé que ça va plaire aux petits, mais aussi aux grands. Ok, donc là, je vais me greffer avec une famille. On va taper à fond sur le tambour. Et en fait, à chaque fois qu'on donne une impulsion sur le tambour, ça envoie de l'énergie dans l'arbre, l'arbre prend vie. Et pour le reste, je vous laisserai le découvrir par vous-même, mais c'est, faut le dire, assez magique. Est-ce que je peux vous demander comment, qu'est-ce que vous en avez pensé ?
6: Bah franchement, c'est super top, c'est une belle expérience, c'est très joli.
4: Ça vous a plu ?
7: Ça change beaucoup de toutes les attractions qu'on peut voir. Partout en fait, et là c'est vachement ludique même pour les enfants, c'est très visuel, le fait de la fin de taper sur les tam-tams, franchement c'est juste génial.
4: Est-ce que ça vous a plu les filles ?
8: Oui.
4: Pourquoi ça vous a plu ?
8: Parce que en fait les plantes elles nous avaient suivies et c'était trop bien, on a beaucoup aimé et voilà.
4: Bon ben voilà, je vous l'avais dit, ça marche sur les petits, ça marche sur les grands. Maintenant il vous reste plus qu'à venir ici au Futuroscope pour venir découvrir La Serre des Mondes, c'est l'une des deux nouvelles attractions de cette saison 2026, la 39e pour le Futuroscope. Bon, je vous souhaite quand même qu'il y ait un peu plus de soleil qu'aujourd'hui. Quoique, franchement, pour aller dans la Serre des Mondes, vous serez quand même content de retrouver un peu de chaleur.
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9: Nous sommes en mai 1970, le 17 précisément, un dimanche ensoleillé et non un lundi au soleil. Et Claude François roule à vive allure, pressé de rejoindre Nîmes. Il s'écoute un live d'Elvis Presley. Well, it's one for the money, two for the show,
10: three to get ready and I go cat. Dans la voiture, il y a 8 haut-parleurs tout autour, donc vraiment, j'étais entouré par le son, j'adore ça.
9: Quand soudain, son pneu éclate à hauteur de baie d'Aride. À l'époque, le chanteur raconte son accident dans une interview fascinante tirée de l'émission de radio Bande à part que Lina a archivée.
10: Quand la roue a explosé, l'arrière s'est présenté vers l'avant et la gauche de la voiture se soulevait pour culbuter, pour faire les tonneaux. Je me suis donc retrouvé de face à l'autoroute, donc de nouveau, et là j'ai re-ralenti. Dès que c'est représenté de nouveau en tonneau, j'ai re-accéléré, ainsi de suite, jusqu'à peut-être 100-110 à l'heure. Alors mes bras étaient mous pour conduire la voiture, et elle s'est arrêtée net, le retour m'a projeté la tête dans le volant.
9: Sa voiture traverse les quatre voies de l'autoroute et finit sa course dans un fossé de l'autre côté de l'autoroute A7. Conscient mais sonné, l'artiste est un miraculé. Nous sommes alors 8 ans avant l'épisode de la baignoire fatale. Il n'aura qu'un nez cassé, nécessitant par la suite une rhinoplastie.
10: C'est pas le cartilage qui s'est cassé, mais l'os entre les deux yeux. Alors là, quand j'ai vu ça, j'ai donné un coup de poing dans le miroir, j'ai donné des coups de poing partout, j'ai piqué ma crise de... J'ai pas de chance.
9: Claude François sortira 2 ans plus tard, le lundi au soleil.

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1: Bonjour à tous, je suis frère Jean-Michel, je suis au monastère de l'abbaye de Belloc, j'ai 69 ans.
2: Ben bonjour, alors vous nous recevez dans un endroit qui est important dans le monastère pour vous, on est dans la bibliothèque.
1: La bibliothèque c'est un lieu important, les moines sont obligés de lire tous les jours.
2: Dans quel rayon vous allez le plus souvent vous?
1: Surtout dans le rayon de la Bible, hein. Un petit peu la philosophie.
2: Dites donc Jean-Michel, on fait un peu le sérieux frère Jean-Michel, mais moi je vois des astérix là-dessous là. Il n'y a pas que de la philo.
1: Ah non, il y a effectivement, Astérix, c'est de l'art. Hein.
2: Ben voyons. Vous avez été prêtre pendant longtemps. Qu'est-ce que vous gardez comme souvenir de votre vie de prêtre qui a duré 40 ans quand même en Creuse?
1: J'ai fait beaucoup d'enquêtes rurales.
2: Quoi des enquêtes rurales?
1: Alors j'ai travaillé, si vous voulez, je vais dans une commune par exemple, eh bien je vais rencontrer toutes les personnes qui sont des personnes ressources, c'est-à-dire au niveau de, je dirais, de l'organisation de la cité. Bon, je vais visiter les familles, les agriculteurs. Alors quelquefois ça fait bizarre parce que bon, moi je fais des enquêtes rurales pour connaître un peu le pays, mais les gens à l'époque, hein, quand ils me voyaient arriver dans les fermes par exemple, ils croyaient à cause des questions que je posais que je venais pour les subventions. Alors évidemment, à la fin de l'entretien, c'était une grosse déception de leur côté parce que j'avais rien à leur offrir.
2: Vous avez décidé à 60 ans de quitter la prêtrise et de redevenir moine. Pourquoi on choisit d'être en retrait à un moment donné?
1: En fait, je m'étais rendu compte que dans mon activité très pleine, hein, j'arrivais pas à tout faire. J'avais des grandes ambitions, bien sûr, d'être proche de tout le monde, mais c'était impossible. Et donc, je me suis dit, mais comment être proche de chacun si je ne peux pas, à cause du temps, à cause des lieux, etc. Et donc, j'ai compris que, en fait, la relation principale, c'est la relation de l'intériorité, c'est-à-dire de l'écoute, de porter les personnes, bon, c'est une question de foi, bien sûr, dans la prière, c'est-à-dire la méditation. Et du coup, on se sent beaucoup plus proche des personnes, beaucoup plus en résonance avec elles, et sans doute aussi avec une capacité d'énergie, d'encouragement, voilà. Et de ce fait-là, beaucoup de personnes pensent aussi à moi, et donc on se communique énormément. Je n'ai plus de nouvelles relations. Par contre, j'approfondis toutes mes anciennes relations, et chacun se retrouve, enfin voilà, c'est très mystérieux, hein. Je ne savais pas que ça allait se passer comme ça, mais de fait, il y a une grande intimité qui s'est créée entre toutes ces personnes.
2: Dernière question, vous, est-ce que, en 40 ans de prêtrise, vous l'avez vu changer, cette société?
1: Ça n'a rien à voir. 40 ans, quand je pense les premiers temps que j'étais dans la Creuse, et aujourd'hui, ça n'a absolument rien à voir, vraiment, vraiment. Par contre, ce que je constate, si vous voulez, c'est que les gens sont très soucieux de beaucoup de choses. Mais aussi, je crois qu'on est dans une société qui n'aide pas à pacifier les relations. Beaucoup de personnes insatisfaites, voilà. C'est ça qui est un petit peu difficile, je crois.
2: C'est le vivre ensemble qui va apprendre. Ce que vous faites ici, vivre ensemble, vous êtes combien dans la communauté?
1: Alors, nous sommes 11 frères. Il y a aussi la communauté des sœurs, elles sont 8. Oui, on apprend, ben, justement, on prend beaucoup sur soi. On est comme dans une famille, hein. Ouais, c'est ça. En prenant sur soi, on apprend beaucoup sur les autres. On comprend que c'est ce chemin-là qui peut produire vraiment du vrai bonheur.
2: Merci beaucoup, frère Jean-Michel.
1: Merci à vous.
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3: Allez, suivez-moi, je vous emmène dans une entreprise à Ernée. C'est l'ère du relookage, entreprise qui donne une seconde vie à nos meubles anciens. David Hofzapfel, le directeur des lieux, m'accueille dans les ateliers qui se trouvent dans les anciens locaux d'une célèbre entreprise ernéenne.
4: C'est les anciens locaux Panard, pour les gens qui connaissent en Mayenne.
3: Vous êtes une petite dizaine dans des locaux qui sont immenses. J'ai l'impression qu'on peut jouer à cache-cache ici, on s'amuserait comme des fous.
4: Ah, c'est sûr, complètement. L'avantage, c'est qu'il y a où se tourner.
3: Bon, il n'est pas caché, on le voit bien, il y a l'un de vos salariés qui est là.
4: Alexandre.
3: Alexandre. Bonjour Alexandre.
5: Bonjour.
3: Bon, qu'est-ce que vous êtes en train de faire là?
5: Là, je suis en train de reponcer un caisson de rangement. Donc, il y a tout ce qui est bouchage du Saint-O, je suis en train de le reponcer, de relisser.
3: Qu'est-ce qui vous plaît, vous, Alexandre, dans le travail du bois?
5: C'est la restauration, l'odeur du bois. C'est plutôt satisfaisant de pouvoir restaurer un vieux meuble qui date de très très longtemps, par exemple, et puis de le redonner vie, quoi.
3: Parce que ça fait longtemps que vous faites ça?
5: C'est depuis que j'ai l'âge de 16 ans, j'ai 40 ans.
3: Chaque meuble est donc nettoyé, parfois réparé, puis poncé, on l'a entendu. Ensuite, pour qu'il soit mis au goût du jour, il change de couleur. Avec David, nous allons dans une autre partie de l'atelier.
4: Voilà, on change de pièce. Donc là, vous êtes sur la partie cabine de peinture où il y a notre peintre Thomas.
3: On change d'odeur un peu parce que c'est vrai qu'on avait la bonne odeur du bois. Là, je vais pas dire que j'aime pas, mais c'est moins agréable au nez.
4: C'est moins agréable, mais c'est ce qui fait la beauté du travail. Et là, on est sur toute la finition de que ce soit meuble. Là, Thomas est en train de finir une chaise.
3: C'est quand même assez incroyable de regarder la métamorphose de certains meubles, parce qu'il y a des meubles, ils arrivent ici, c'est un petit peu le meuble de la grand-mère ou du papy.
4: Bien sûr.
3: Et vous en faites quelque chose très déco, très actuel.
4: Alors on en refait déjà quelque chose de très déco, et c'est surtout qu'on garde très important aussi la qualité de base, parce qu'en règle générale on travaille sur des meubles en chêne, en merisier ou autre essence de bois, donc il y a quand même une certaine qualité au point de départ.
3: On va se rapprocher de votre salarié qui est en train de peindre. Il a une cabine, il fait ça avec un pistolet, c'est plus facile qu'au pinceau.
4: Oui, oui, et puis c'est notre, ça Thomas, c'est notre Picasso, voilà, c'est la finition, c'est vraiment son dada, entre guillemets.
3: Non, il y a un Picasso mayenné, ça existe?
4: Ça peut exister complètement, c'est quelqu'un qui bosse très très bien.
3: Et là, ce sont des chaises qui sont en train d'être peintes.
4: Voilà.
3: Donc là, tout ça, ça se fait sur l'ossature en bois. Et après, vous remettez l'assise.
4: Alors, on remet l'assise. On a un des salariés aussi qui fait que ça en termes de tapisserie. C'était une chaise paillée. Donc, on supprime le paillage. Et par la suite, il va y avoir une nouvelle garniture de chaises. Voilà.
3: Ah, donc ce sera du tissu alors plutôt?
4: Alors, du tissu, là, ça va être un sky. Mais on peut, voilà, on peut accorder plein de choses, que ce soit du tissu, du sky, de l'alcantara. D'une chaise ancienne, elle redevient moderne et à la fois neuve également.
3: Et avec ces chaises, il y a évidemment une grande table qui a été peinte également par votre Picasso, puisque c'est son surnom. Et j'observe ça avec beaucoup d'attention. Ah ben, j'ai mis mon doigt, je crois que c'était pas sec en fait.
4: Oui, oui, ça vient d'être terminé tout juste, donc faut faire attention aux doigts.
3: Ben, vous dites c'est pas grave, on voit quand même la marque de mon doigt.
4: Oui, non, c'est pas grave, on va le refaire après, vous souciez pas.
3: Et je vous rappelle que ce week-end, c'est un événement ici Mayenne, il y a le salon Maison et Déco à Espace Mayenne à Laval.
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6: Dans Minute Papillon de série, on réveille vos souvenirs dans le Morvan et on fouille dans vos greniers à la recherche de tous vos films oubliés. Vous avez peut-être au fond d'une vieille malle, cachée dans un tiroir ou enfouie dans des cartons poussiéreux, un peu de la mémoire de votre village, des usages de votre région. Ces quelques instants de vie témoignent d'une époque, de la façon dont les gens d'ici grandissaient, se mariaient, s'amusaient. Les films de vacances, des fêtes de village, de réunions de famille, les événements de la paroisse, les films d'entreprise, les compétitions de quartier, tout parle de notre histoire.
7: À la vente, les enfants.
8: Allez, salut les petits.
7: Allez.
6: L'association Ofnibus collecte, numérise et valorise les films amateurs. Tout est expliqué sur son site et sa page Facebook. Des bobines Super 8, des cassettes VHS, des bandes magnétiques, les archives que les habitants apportent sont restaurées, puis seront présentées lors d'une projection publique accompagnée de musique. L'initiative a pour objectif la sauvegarde du patrimoine local menacé par l'obsolescence des supports. Nos vieilles cassettes ou nos vieux films se détériorent. Les habitants peuvent choisir de verser leurs films aux archives départementales ou de les conserver après leur numérisation. À travers cette opération, vos petites histoires de la vie quotidienne entrent dans notre grand récit collectif. Vos souvenirs sur celluloïdes alimentent notre mémoire commune au lieu de se perdre au fond d'un grenier et de disparaître à jamais.

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1: Bonjour, Arnaud, ma passion c'est les taureaux, tous les taureaux, l'amour du taureau, le taureau Camargue, le taureau espagnol, qu'il soit dans l'arène, dans les champs, dans la rue, je l'adore dans toutes ses formes.
2: Est-ce que vous vous êtes posé la question pourquoi j'aime le taureau ?
1: Ben, j'y suis venu petit à petit, en fait mes parents m'ont amené il y a très longtemps dans ma jeunesse dans les arènes de Nîmes, à l'époque encore où on pouvait voir le sixième taureau gratuitement, on ouvrait les portes et je me suis pris de passion pour ça et petit à petit j'ai appris ce qui était cet animal, d'abord le taureau espagnol puis après le taureau Camargue.
2: Qu'est-ce qui représente pour vous le taureau ?
1: Mais la sérénité, la force, et puis cet esprit de combat qu'il a toujours, qui est inné chez lui, et cette résistance qu'il peut avoir partout, contre le climat quand il est dans le champ, mais aussi dans l'arène ou avec les raseteurs. Maintenant, le plus grand plaisir est quand même de le voir dans son champ, évoluer dans son territoire, puisque c'est là où on voit qu'il est le plus majestueux.
2: Vous auriez aimé être éleveur de taureaux ?
1: Alors, j'ai approché des éleveurs de taureaux et je sais tellement comme c'est difficile. Sincèrement, je m'en vois pas les capacités. Oui. C'est comme toute passion, on aime s'en approcher le plus près possible. Donc, à rêver d'un jour élever des taureaux, bien sûr, mais sincèrement, c'est vraiment vraiment très compliqué.
2: Le taureau, il est fascinant. Alors, il fait peur. Il est fascinant. Vous avez lu des livres sur le taureau parce que dans la mythologie, il y a toujours des bêtes à cornes.
1: Oui, tout à fait. Beaucoup de livres, à la fois sur la course camarguaise, à la fois sur la corrida, mais aussi sur le taureau. Et ce qui est fascinant, c'est tout ce qu'il peut être, lui, dans ce qu'on en fait en tant qu'élevage, et la force qu'il représente. Parce que après, c'est la relation à la fois à la corrida avec la mort, et qui peut gêner, et je l'entends, mais aussi l'agilité qu'on peut retrouver dans la course camarguaise. Il a toutes ses facettes, le taureau.
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3: La place du village, c'est notre rendez-vous quotidien avec les frères Jean-Noël et Philippe de Paris à la rencontre des Savoyards et Hauts Savoyards. Et aujourd'hui, c'est Philippe qui est avec nous. Philippe, vous nous racontez une très étonnante visite sous terre à Ugine.
4: Ah oui, on est à Ugine, en Savoie, et c'est une rencontre absolument étonnante. Et ce jour-là, on est accompagné par Rudy Lauberton, qui nous fait pénétrer, Laurent, carrément sous la montagne. En fait, nous sommes dans des tunnels de la guerre. Il nous conduit dans des abris anti-aériens de la Seconde Guerre mondiale. Des abris construits juste avant la guerre. Et comme il nous dit, comme on avait des usines sidérurgiques juste à côté, les avions pouvaient les bombarder. Voilà pourquoi il y a des tunnels. Et là, il nous conduit dans un tube qui lui appartient. 90 mètres de long, 2,50 mètres de diamètre. Et il nous dit là, on est juste au-dessous du centre-ville d'Ugine, juste au-dessus de nous, on a même le musée du Crécherel. Et c'est là que Rudy nous explique qu'il a un jour décidé d'occuper ces tunnels. Il avait pourtant déjà entendu que ces tunnels avaient déjà servi de cave à affinage pour les bons fromages de chez nous.
3: Bon, le suspense a assez duré, Philippe. Qu'est-ce qu'il y fait exactement ?
4: Eh oui, qu'est-ce qu'il y fait ? Et c'est là qu'il nous fait découvrir une étonnante ferme, l'Aubricole. Tenez-vous bien, l'Aubricole.
3: Ah oui.
4: Et oui, Rudy élève des vers. Il y cultive aussi des endives et des champignons. Et là, il nous raconte comment il a découvert la lombriculture. C'est l'élevage des vers de terre, hein, pour mettre dans les lombris composteurs. Vous avez peut-être ça chez vous.
3: À la différence de vous, vous voulez descendre les vers.
4: Vous voulez descendre. Et il s'agit donc de ces déchets organiques, le compost, vous savez tout ce que c'est. Oui. Et donc, il va récupérer le terreau, mais aussi, tenez-vous bien, le jus fait par les vers, qui dit-il, c'est le meilleur engrais naturel, le jus de vers. Nous, on ne savait pas trop ce que c'était. Et bien, ce sont ces vers de terre que vous mettez justement dans votre compost. Il y a aussi le jus, il ne faut pas l'oublier. Et Rudy nous explique que le vers l'occupe surtout l'été, parce que l'hiver, qu'est-ce qu'on en fait des vers ? On n'en fait rien. Et pendant l'hiver, il s'est donc mis à cultiver des endives. Et puis, donc, du mi-novembre jusqu'au mois de mars. C'est vrai que pour que l'endive soit bien blanche, nous dit-il, pour qu'elle n'ait pas d'amertume, elle doit rester totalement dans le noir. Et là, c'est l'endroit idéal.
3: Alors, les vers, l'endive, mais il y a aussi les champignons.
4: Eh oui, les champignons, des amis du noir aussi. Ils cultivent les fameux rosés des prés, mais aussi la pleurote. L'endroit est parfait, nous dit-il, 15 degrés, 85% d'humidité. Et là, il nous fait quelques confidences. Le champignon de Paris pousse sur du fumier de cheval, la pleurote sur du peuplier broyé, et le fameux shiitake, ce champignon étonnant, sur du chêne broyé. Le shiitake, vous savez qu'il a des vertus magiques, il fait pousser les dents, pousser les cheveux, et empêche de vieillir.
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5: Nous.
6: J'ai plusieurs animaux, dont un chien. Et il est assez intelligent pour ouvrir une porte. Et il est allé attraper mon lapin, qui l'avait marré trop bête à cause de la pie.
5: Qui a eu une histoire triste, non?
6: Car il est pur mais animal de compagnie à cause de la pie. 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Oh. Mais Enhate avant, le pur mais, car il a eu une pièce, mais ce n'a même pas se barré la porte à clau. Et que la maison qu'il y a la campagne de cop, enfin, c'est un peu dit qu'il y a un grève, mais ce de cop, le cas qu'il y a une rate. Lors du Zaukuni, qu'il avait mis 4 dans ce Ukuniye, qui a même. Enfin, qui sont suspendus ses stages, et de cop, qu'il avait mis 4 au Meyout, et Luca Adar, qui se truffe. Dans le jardin, on a des clapiers sur plusieurs étages, et du coup, on a mis le lapin sur le plus haut, comme ça, le chien au début, juste il allait.

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2: Moteur!
3: Allez, on s'en va!
4: Hé, c'est quoi le texte?
5: C'est ma France, hein, c'est moi qui l'a dit tout le temps.
6: Action! Je passais le plus clair de mon temps au cinéma Le Star.
7: Coupé! Elle était bien celle-là.
8: Poupou, pidou!
9: Juillet 1989, Yves Robert pose sa caméra à Marseille pour réaliser son prochain film, Le Château de ma mère. De retour dans ses collines du Garlaban, Marcel découvre l'amour et ses premiers chagrins. Se rendant désormais tous les week-ends à la Treille, la famille Pagnol emprunte un raccourci traversant des domaines privés. Jusqu'au

0: Au jour où un garde intransigeant les prend en flagrant délit.
1: Les marins connaissent l'appel du large. Moi, je venais de ressentir l'appel des collines. Oui, elle m'appelait auprès d'elle, mes chères collines.
2: Gare là-bas, Taoumé, Tatrouge, je vous salue.
0: Après avoir réalisé La gloire de mon père, Yves Robert enchaîne directement avec le tournage du Château de ma mère, la suite des souvenirs d'enfance de son ami Marcel Pagnol. C'est d'ailleurs ce volume que, 30 ans plus tôt, l'écrivain pensait adapter lui-même au cinéma, espérant en faire son dernier film.
3: Dans La gloire de mon père, ce sont des notations, il n'y a pas une grande intrigue, il n'y a pas d'événement dramatique. Tandis que dans Le Château de ma mère, il y a un élément dramatique, n'est-ce pas, qui suffit, à mon avis, pour porter un film. Lorsque nous traversions les châteaux d'autrefois et que le garde nous avait surpris, et ça a été chez nous une tragédie, n'est-ce pas ? Mon père s'est vu révoqué, s'est vu perdu d'avance, et puis ça s'est très bien arrangé. Je l'ai même acheté, ce château, il y a fort longtemps. J'avais l'intention d'y faire la cité du cinéma. Mais c'était au début de la guerre. Je n'ai pas pu le faire, et quand la guerre a été finie, je me suis trouvé trop vieux. Je vais tourner là-bas, et il faut que je me hâte, parce que on va construire un lotissement. Ce qui fait qu'il n'y aura plus le paysage qui est actuellement très beau, très simple et assez désert.
2: Mais on va arracher la chaîne.
4: Malheureux. Allez, ce serait une effraction.
5: Eh oui, une effraction, ça peut valoir dans les 3 mois de prison. Et calme, ma stop.
0: Et si Pagnol n'aura pas le temps de faire ce dernier film, le château de la Buzine, lui, renaîtra de ses cendres, un demi-siècle plus tard, pour devenir un lieu dédié au cinéma. Mais qui ne figure pas dans l'adaptation d'Yves Robert, lui préférant, pour représenter les domaines privés traversés par la famille, le château d'Astros, dans le Var, à Vidauban, et le château de la Gaude, à Aix-en-Provence.
1: C'est seulement quand je le vis par-dessus la haie que je reconnus le château, celui de la peur de ma mère. Oui, c'était là. C'était bien le canal de mon enfance. Je refis lentement le chemin de mes vacances de petit garçon et les chères ombres du passé marchaient auprès de moi.
0: Le château de ma mère se clôt sur un épilogue mélancolique, poignante élégie au temps qui a passé. Pagnol y fait vibrer les cordes d'une gravité à laquelle il a rarement habitué ses lecteurs.
1: Telle est la vie des hommes. Quelques joies très vite effacées par d'inoubliables chagrins. Il n'est pas nécessaire de le dire aux enfants.
0: Comme les souvenirs d'enfance de Pagnol, les deux films d'Yves Robert sont un succès, avec plus de 10 millions d'entrées, et offrent une nouvelle dimension au mythe qu'avait déjà édifié l'écrivain pour son cher Garlaban, la montagne magique de son enfance, et au chant d'amour pour son père et sa mère.
1: Mais de l'autre côté du temps, il y avait depuis des années une très jeune femme brune qui serrait toujours sur son cœur fragile les roses rouges du roi. Elle entendait les cris du garde et le souffle rauque du chien. Blême, tremblante et pour jamais inconsolable, elle ne savait pas qu'elle était chez son fils.
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8: Une flamme peut précipiter votre mort. Dans le Morvan, l'été, mieux vaut se méfier des feux follets. Ces flamèches bleutées, jaunâtres ou vermillons qui apparaissent comme par magie dans les zones humides. Dans le Morvan, ces petites flammes portent aussi le nom de Keller. Voilà l'une de leurs nombreuses frasques, racontée par Sandra Amani dans « Légende du Morvan » aux éditions Temps Impossibles. Bonjour ma chère Sandra.
9: Bonjour Charlotte.
8: C'est la fin de l'été, nous sommes dans le hameau de Saint-Agnan, dans le Morvan, à la ferme des Amants.
10: Il est minuit passé. Une ombre surgit soudain de la vieille bâtisse au toit de chaume. Jean Garnier titube dans le noir. Il a trop bu. Mais la nuit est belle. Les étoiles éclairent le bois. Et puis il la connaît par cœur, cette forêt. Depuis le temps qu'il braconne pour attraper des lapins de garenne. Ce n'est pas encore la saison de la chasse, mais peu importe. Le braconnier part à la recherche de ses pièges dispersés dans ce petit bois du Morvan.
11: Au diable, les autorisations, les lapins de garenne sont bien meilleurs à cette saison. Dodu à souhait, oh, je vais me régaler.
10: Jean Garnier emporte avec lui sa gibecière crasseuse. Elle contient les restes de sa prise de la veille, les plumes d'un faisan. Arrivé à l'étang, le braconnier pose sa sacoche près d'un tronc mort. Il cherche son piège, sans remarquer la petite flamme bleutée qui danse derrière lui.
9: Et en voilà un avec qui je vais bien m'amuser cette nuit.
10: Cette petite flamme bleutée, c'est Keuler, un feu follet. Une créature diabolique qui s'amuse à poursuivre les morvandiaux pour les attirer vers le lac. Elle incarne les âmes les plus détestables de l'humanité. Cette nuit-là, Keuler s'était emparé de l'esprit d'un certain Pierre Parot. Voleur, menteur, radin, violent avec la Louise, sa moitié. Une femme en or qui doit être bien débarrassée aujourd'hui. Pierre avait été enterré la veille. Son âme avait maintenant soif de vengeance.
9: Cet idiot, il ne me voit même pas trop concentré à emporter sa nouvelle prise. Je vais pouvoir me venger du sale coup qu'il m'a fait hier pendant qu'on m'enterrait. Tu vas me payer les insultes que j'ai entendues sur ma tombe alors même qu'elle n'était pas encore recouverte. Et la Louise, ma bonne femme qui rigolait en douce, planquée derrière sa voilette, le braconnier, la veuve joyeuse, bande de salauds!
10: Tout à coup, le cadavre du lapin dans les mains, Jean le braconnier se retourna et aperçut la petite flamme bleue voler derrière lui. Comme il avait beaucoup bu au dîner, il crut qu'il rêvait. Alors il poursuivit sa route sans se soucier de sa présence. C'est alors que le feu follet se mit à voleter autour de Jean. Une fois devant, une fois derrière. Ébloui par la force de la petite flamme bleue, la panique s'installa dans l'esprit de Jean. À partir de ce moment-là, une force invisible l'obligea à suivre la flamme. Oubliez le braconnage, Jean était devenu le prisonnier du feu follet.
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8: C'est l'un des plus grands mystères du Morvan, le feu follet. Il s'empare des âmes damnées pour tuer les étourdis qui se promènent la nuit dans les forêts ou près des lacs et des étangs. Voilà la suite de la légende Feu follet de Sandra Amani, publiée dans Légende du Morvan aux éditions Temps Impossible. L'âme de Pierre avait soif de vengeance. Le méchant bougre avait été enterré sans regret par sa femme et ce salaud de braconnier, Jean Garnier. Cette nuit d'été, Pierre attendait son heure pour mettre fin au jour de son ancien voisin. Son apparence de feu follet était bien pratique. Petite flamme bleutée discrète, mais dotée de pouvoirs puissants.
10: Jean était maintenant complètement envoûté par le feu follet. Il le suivait sans réfléchir au milieu du lac. Il ne se rendait même pas compte qu'il pénétrait dans l'eau. Autour du braconnier, quelques oiseaux de nuit fredonnaient une complainte. Le tonnerre grondait au loin et un vent sournois se levait, agitant l'onde. Alors le destin frappa.
12: Mais que m'arrive-t-il? Qu'est-ce que je fais dans l'eau?
10: Soudain, Jean, qui tentait vainement de s'échapper, se prit le pied dans une racine et trébucha.
9: Tu vas te noyer, sale gueux! Dans cette eau noire et sinistre, regarde-moi danser autour de toi. Tu es maintenant sous mon emprise, tu ne peux plus m'échapper.
10: Jean tenta de se relever, mais l'alcool ingurgité pesait lourd sur son estomac et détraquait son cerveau. Il tremblait de froid. Apeuré, Jean se roula sur lui-même et se retrouva dans le lac. Des éclairs illuminaient le ciel et la pluie commençait à tomber, brouillant sa vue. L'eau glacée saisit ses os. Il ne pouvait plus faire un geste. Le feu follet tournoyait à toute vitesse autour du braconnier. Sans s'en rendre compte, Jean s'enfonçait de plus en plus profondément dans l'étendue sombre et boueuse. Le marécage étouffait ses cris. Tout à coup, on n'entendit plus un seul bruit. Jean s'était noyé.
9: Un de moins, les amis!
10: Au silence morbide, succéda une clameur qui s'empara de la forêt du Morvan. Les pierres, les arbres, les oiseaux, toutes les bêtes se moquaient du vilain chasseur en félicitant le feu follet. La lumière bleutée disparaissait au fur et à mesure que le jour se levait. C'était l'heure pour Keuler de regagner la tombe de Pierre. Dès le lendemain, empli d'une nouvelle énergie, le feu follet reviendrait peut-être taquiner une autre victime en attendant qu'un petit malin réussisse enfin à le neutraliser.
8: Les feux follets du Morvan existent vraiment. Ils apparaissent dans les milieux humides chargés de méthane et de phosphine, des gaz produits par la décomposition de matières organiques. Mais leur pouvoir est impénétrable. Gardez-vous bien de rôder trop près des lacs et des étangs les soirs d'été, car vous risqueriez de vous faire envoûter par un feu follet.
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13: Moi, le plus dur à écrire en mots, c'est conditionnellement.
14: J'ai pas compris. Tu peux m'expliquer ? On a tous rien compris.
13: Conditionnellement.
15: Bah moi, c'est aucun mot, sauf ceux où il y a deux lettres qui sont pareilles. Mais sinon, j'ai aucune difficulté sur les mots.
16: Ben, moi aussi, je suis d'accord. Je dirais anticonstitutionnellement parce que c'est le mot le plus long de la langue française. Et puis, en plus, c'est plus difficile que intergouvernementalisation.

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1: Et le cocktail américain, c'est quoi ?
2: C'est un cocktail grillé avec une sauce américaine, tomate, échalote, une pointe de cognac, du vin blanc. C'est un peu relevé.
3: Un déca, hein ?
4: Pâté, jambon, c'est du pain, gruyère, cantal, rosti, jambon de pays.
5: Eh ben tout ça, ça va aller dans la blanquette.
2: Bon appétit.
6: Chartier, le temple vénéré de la gastronomie populaire à Paris, appelé Bouillon, a fait des émules ces dernières années. Pas moins de 12 bouillons se sont créés depuis 2019. Des indépendants, des groupes, Pigalle et République, Julien, Pharamond et autres. Mais c'est bel et bien Chartier qui tire son épingle du jeu en ajoutant deux bouillons à la maison mère du 7 de la rue du Faubourg Montmartre, à Montparnasse et Gare de l'Est, avec l'assurance de trouver dans les trois établissements le même menu à prix mini-mini-doux.
7: Aujourd'hui, nous aurons un saucisson à l'ail.
6: Mini-mini-doux.
7: Aujourd'hui, nous aurons un saucisson à l'ail ou alors une salade de tomates pour 2 euros, un rôti de porc pomme normande ou bien une saumonette sauce poivre vert à 9,60 euros, une mousse au chocolat ou une coupe vanille chocolat, une glace, pour 2,80 euros.
6: Et c'est bien ça qui fait le succès des bouillons depuis 130 ans. Prenons l'exemple du navire amiral, le Chartier des Grands Boulevards. 325 places, 6 à 800 repas servis chaque jour dans un décor 1900. Rien n'a bougé sauf l'ajout du chauffage central. Imaginez il y a 100 ans, dans la salle de 25 mètres de long et 6 mètres de hauteur sous plafond, un énorme poêle à charbon au centre brûlait les clients qui en étaient proches et laissait geler tous ceux qui en étaient éloignés. Pour le reste, c'est de l'authentique et dès la porte à tambour franc, la magie opère.
8: Alors nous approchons, vous voyez, pour entrer, on va être obligé de pousser cette porte à tambour qui était posée en 1912 et qui a vu tous les clients depuis. Poussez fort, allez-y, allez-y, nous allons entrer.
6: Et si l'on est bien dans ce premier quart 21e siècle, grâce à Chartier, on entre chez Balzac ou Maupassant. Et on doit ce privilège à Camille Chartier. Il suffit de se balader rue Racine, admirer la devanture du grand bouillon Camille Chartier, un joyau de l'art nouveau.
9: Vous êtes au premier étage du bouillon Chartier, aux 3 rue Racine. C'est historiquement un bouillon Camille Chartier ouvert en 1906. On est allé jusqu'à environ 200 bouillons sur Paris à une époque. Ils ont été à l'origine très populaires et puis après sont devenus un petit peu plus bourgeois. Il y a eu différentes variantes qui ont été créées. Toujours avec un souci du décor et un soin amené à l'esthétique. Hein. Le début du siècle, c'était l'apogée de l'art nouveau.
6: La devise de la maison Chartier, souvent copiée, jamais égalée. Pour preuve, cette altercation en 1900 entre Camille Chartier et Alexandre Duval, un autre grand patron de bouillon parisien. Chartier, un jour, va déjeuner chez son concurrent. Duval, le voyant rentrer chez lui, l'apostrophe d'un ton ironique. « Alors, Chartier, vous venez manger chez moi parce que c'est meilleur que chez vous ?» Et Camille Chartier de répondre « Eh non, parce que chez moi, c'est complet. »
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2: Quand on vient au monde dans une famille de marins, mais qu'on est passionné d'aviation, est-ce vraiment une surprise que l'on finisse par inventer l'hydravion ? Henri Fabre naît à Marseille le 29 novembre 1882. Marseillais par son père, mais dauphinois par sa mère. Madame Fabre est originaire de Limbin. Et la vie géographique d'Henri sera calée sur la répartition généalogique, puisqu'il passera sa jeunesse entre la cité phocéenne et le Grésivaudan.
3: Mais c'est à la campagne ?
4: Oui, c'est très chouette.
2: Très jeune, Henri est passionné par tout ce qui touche aux avions. D'ailleurs, à 14 ans, c'est depuis la falaise de Saint-Hilaire du Touvet qu'il s'amuse à jeter un petit planeur et à le voir descendre jusqu'à la plaine. Mais quand ton père est l'eau, que tu es le vent et qu'il n'y a pas le feu et la terre pour arbitrer, le conflit est inévitable. Papa Fabre ne voit pas d'un bon œil la passion de son fils. Pour lui faire passer l'envie de prendre trop de hauteur, il l'envoie à Paris. Quelle erreur ! En intégrant l'école supérieure d'électricité de Paris, Henri en profite pour rencontrer les pionniers du vol de l'époque, tous à la capitale, et sa créativité est encouragée. En 1906, il sort diplômé, et après avoir convaincu, non sans mal, sa famille que son idée est bonne, il décide de travailler sérieusement dessus.
5: Je suis chaud, on peut le dire.
2: Son idée, justement, créer des aéroplanes capables de survoler la mer, bon, ça existait déjà à l'époque, mais capables de surnager en cas d'avarie, et donc de se poser sur l'eau, il lui faudra 4 ans pour développer un prototype viable. Et l'Isère n'est pas en reste durant ce processus. Henri continue de venir régulièrement chez nous et mène certains essais à Limbin. Le plus marquant, une hélice est fabriquée dans la commune, le moteur et l'hélice sont montés sur une voiture pour tester la propulsion. Une sacrée image qu'ont dû croiser sur leur route les limbinois à l'époque.
6: Non, c'est pas vrai ! Mais c'est super ça !
2: Nous sommes en 1910. Henri amène son appareil sur l'étang de Berre, pas loin de Marseille. Cet appareil, il l'appelle le canard, parce que la gouverne de profondeur, les petites pales que vous voyez normalement à l'arrière de la queue des avions, elle se trouve à l'avant et rappelle la forme d'un canard. Par contre, parler d'avion pour qualifier la machine d'Henri, c'est peut-être un peu avant-gardiste. 14 mètres d'envergure, 8 mètres et demi de long, un moteur de 50 chevaux, 3 flotteurs et des câbles partout. Ça ressemble plus à un échafaudage flottant qu'à un appareil volant. Mais sur cet étang, entre Marignane et Miramas, Henri se met sur le siège et s'élance. La deuxième chose la plus folle de cette aventure, c'est qu'il n'a quasiment aucune expérience du pilotage. Qu'importe, la foi en ses idées, c'est tout ce qu'il lui faut. L'avion décolle sur plusieurs centaines de mètres et Henri devient le premier à réaliser un décollage et un amerrissage sur l'eau.
7: J'adore l'eau. Dans 20-30 ans, il n'y en aura plus.
2: Soyons honnêtes, dans l'œuvre d'Henri, la partie avion, c'était clairement pas la plus aboutie. Mais son véritable génie, il est dans ce qui fait du canard l'ancêtre de l'hydravion moderne, ses flotteurs.
8: Oh, j'adore quand tu dis ça, j'adore. Ah, tu le dis bien.
2: Un tel succès que c'est cette invention qui va permettre à Henri d'intéresser les industriels de l'aviation de l'époque. Après avoir travaillé sur des appareils pour la marine pendant la Grande Guerre, il fonde son entreprise et connaît le succès. Si Henri Fabre a choisi l'aviation, cet univers le lui rendra bien. Il épousera Germaine de Montgolfier, issue elle-même d'une famille assez connue dans le domaine. Toujours attaché à l'Isère, il achète le château du Carré à La Terrasse en 1927 où il viendra régulièrement. En 1979, il est l'invité d'honneur des championnats internationaux de deltaplane à Saint-Hilaire du Touvet, au sein d'une certaine coupe Picard. Henri Fabre vivra centenaire et il s'éteint à 101 ans et est enterré à Limbin. Il est né avant le vol des frères Wright, a connu tous les aéronefs possibles et monté dans le Concorde. Henri Fabre, le grand-père de l'hydravion, est un Isérois, illustre Isérois.
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9: Karen Ponte est romancière, elle est picarde et sur Ici Picardie, elle vient tous les matins pour donner son billet d'humeur du jour. Karen Ponte s'éparpille. Bonjour Karen.
10: Bonjour. J'étais au téléphone il y a quelques jours avec mon amie Karine et elle me dit « Tu devrais parler à la radio de l'enfer des codes de validation. » C'est vrai que j'ai déjà évoqué les ouvertures faciles, pas faciles, les chaussettes orphelines, les bouchons de bouteilles qui se décrochent plus des goulots. Je peux continuer cette série, évidemment, hein, en parlant de d'autres choses agaçantes telles que les mots de passe et les codes de validation.
9: C'est chiant.
10: Vous l'avez sans doute constaté, aujourd'hui on doit créer des mots de passe pour tout,
9: ouais.
10: Et pas n'importe quel mot de passe, hein, évidemment. Il faut des majuscules, des minuscules, des caractères spéciaux, il faut au moins 8 caractères quand c'est pas 10. Et aujourd'hui, parfois, il faut même le changer tous les 6 mois. Et comme eh ben, on l'oublie, on clique sur mot de passe oublié, on est obligé d'en recréer un, bref, c'est l'enfer sur Terre.
4: Oui.
10: Mais comme si ça n'était pas suffisant, aujourd'hui, en plus des mots de passe, on reçoit des codes de validation.
4: Oui.
10: Soit par texto, soit par mail. Et une fois sur deux, eh bien évidemment, on ne les reçoit pas, hein, ces codes de validation. Ouais. Ils doivent s'en douter sur les sites, hein, parce que si vous l'avez repéré, vous pouvez cliquer sur « réenvoyer le code ». Donc, eux-mêmes savent que ça ne marche pas tout le temps. Et évidemment, on ne parle pas de ces fameux CAPTCHA. Vous savez, ces petits trucs, on doit confirmer qu'on n'est pas un robot en cliquant sur des images avec des feux tricolores. Mmh. Comme on ne voit jamais ce qu'il y a écrit, on clique sur tout. Et évidemment, ça ne marche pas. C'est mon amie Karine qui a raison. Finalement, je crois que je préfère encore collectionner les chaussettes orphelines.
4: Oui.
10: Je vous dis à lundi. Et d'ici là, rappelez-vous, 4 focus, c'est bien, mais 4 éparpillés, c'est encore mieux.
4: Karen Ponte, romancière picarde, qu'on retrouve tous les jours, du lundi au vendredi sur Ici Picardie, à retrouver évidemment sur notre site. ici.fr.
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2: À Ancenis, j'ai rencontré Albert, ancien éditeur jeunesse, devenu un véritable moteur dans le monde associatif. Albert, il sème des idées et il aime surtout voir les autres les faire grandir. Une présence discrète mais indispensable qui sait inspirer sans jamais s'imposer. Et s'investir pour les autres est arrivé pour lui comme pour beaucoup d'entre nous.
11: Oui, ça a commencé en fait, notamment avec les enfants, en étant parent d'élèves. Et puis à s'engager autour de la vie locale, dans les associations de parents. Ça a commencé comme ça, l'engagement associatif. J'ai été scout engagé quand même assez jeune dans le mouvement associatif. Oui.
12: Ça vous apporte quoi l'engagement associatif?
11: J'aime bien l'action. Je suis quelqu'un qui réfléchit aussi à beaucoup de concepts, mais au bout d'un moment être que dans le concept, ça marche pas. Donc être à l'action, c'est vraiment des choses qui pour moi sont importantes. Et puis aussi de créer du lien. Et ça, dans les associations, on peut pas faire tout seul. L'idée, c'est vraiment de créer du lien, de créer des interconnexions. Et ça, c'est vraiment quelque chose qui me nourrit en fait au quotidien. Parce que je suis convaincu que je pourrais être à d'autres endroits. Mais ce qui importe, c'est qu'est-ce que je peux faire pour l'endroit où je suis.
12: Et vous apportez quoi de vous là-dedans?
11: Je pense avoir cette capacité à mettre en lien les gens, à éventuellement aussi motiver, lancer des projets.
12: Fédérateur?
11: Fédérateur, je sais pas, initiateur plutôt. En fait, je suis plutôt au début, ce qui m'intéresse, c'est mettre en route des actions. Moi, j'aime me rendre le plus dispensable possible. C'est-à-dire que si je peux ne plus être dans un projet, tant mieux, parce qu'il y a d'autres choses aussi qui peuvent naître. Et puis, moi, ce qui m'amuse aussi, c'est justement de réussir à créer du lien et puis à faire en sorte que des différentes choses qui sont un peu dispersées soient plus puissantes parce qu'elles sont ensemble, parce qu'elles se mettent à travailler ensemble.
12: On dirait que vous déposez l'idée, puis hop, vous partez après.
11: C'est un peu ça. Ben, ce qui m'intéresse, c'est que d'autres s'emparent des idées. Moi, les idées, ouais, j'adore les idées. Mais ce qui m'intéresse, c'est surtout comment, quand je vois qu'il y a une dispersion sur des sujets, de me dire, mais pourquoi est-ce qu'ils se rencontrent pas?
12: Dernière question, qu'est-ce que vous apporte tout ça dans votre vie, Albert? Toutes ces idées que vous semez, vous plantez?
11: C'est en fait, je pense que derrière tout ça, c'est se sentir vivant.
12: Ouais, encore une fois.
11: Mais oui, c'est oui, je pense que c'est ça.
12: Tout simplement, et c'est beau d'être vivant finalement.
11: Ouais, c'est une bonne idée.
12: On peut vous souhaiter quoi pour la suite à vous?
11: De continuer à être curieux. Ça, c'est une sorte d'angoisse que j'ai dans ma vie, c'est qu'un jour je puisse ne plus être curieux, ne plus perdre ce côté de cet émerveillement.
12: Ouais.
11: C'est-à-dire perdre l'émerveillement et la curiosité. Ça me ferait mal.
2: Albert, dans le monde associatif comme ailleurs, continue de semer des petites graines d'idées et laisse la magie opérer.
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1: Eh bien, d'ici ça tout ici. Le mercat de l'Uni ou le mercat des rebelles. Mais en gascon, au Toulousano, c'est prononcé les marcat avec un A en gascogne.

0: toulousaine, bah, du côté par exemple de l'île des Bâches, c'est l'île Jourdain, pour parler du marché, vous prononcez les mercats. Alors, il y a des mercats à Toulouse, le plus connu certainement le marché Victor Hugo, un lieu emblématique de la ville rose. Là-bas, certains Toulousains achètent auprès de leur boucher charcutier des cansalades. Alors, une questionnette au Quesaco, là, la cansalade.
1: Ce serait pas du jambon ?
0: Pas exactement. La cansalade, c'est de la poitrine de porc salé. Ouais, cansalade, cansalade. Donc moi, ne pas confondre, attention, avec car salade. La car salade, c'est littéralement la chair salée, donc la charcuterie. Alors en ce moment, vous êtes nombreux à acheter surtout des razines ou d'arrazim. Solide, bien entendu, il s'agit du
2: raisin.
0: Du raisin. Une précision sur le mot razine qui désigne, et lingonostre, aussi bien le fruit de la vigne comme en français que la grappe elle-même.
2: Et comment on dit alors, je mange du raisin?
0: Mais vous allez le dire, mangi des razines.
2: Mangi des razines.
0: Fort plat. Ou minja razim. En revanche, manja ou minja u razin signifie manger une grappe de raisin, pas juste un raisin. Al mercat podes crumpatabe des pumos. Au marché, vous pouvez acheter également, en ce moment, quoi,
2: des pumos.
0: Des pommes. Des pommes, manger des pommes. Mais oui. Des persets ou des persegos. Il y en a encore, j'en ai trouvé quelques-unes. Des pêches. Des pêches. Des fragustos, quesaco. Alors ça, c'est pas évident, des fragustes, des framboises, et même des myrtilles, c'est très très bon, d'abajous ou abajous, ça dépend de la prononciation. Bonne fin de semaine à toutes.
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2: Il est presque 7h40, l'heure de la nécessaire minute comptoise d'Arnaud Fromage, que je ne vois pas pour l'instant. Arnaud, vous êtes là? Je vous sors du lit, là, il faut vous réveiller maintenant, hein. C'est l'heure de la chronique, là.
5: Vabandoust, et und negin. Pardon, je rêvais. Puis c'était très bizarre, parce que dans mon rêve, je parlais super bien estonien. Bon, je sais pas si ça vous est déjà arrivé, mais il paraît que c'est pas si rare de rêver dans une langue qui n'est pas la nôtre, voire même d'une langue que vous ne connaissez pas du tout, comme moi avec l'estonien. Et ça porte un nom, d'ailleurs, ça s'appelle la xénoglossie. Et sur le site de Babel, l'un des sites qui propose des cours de langue en ligne, eh bien j'ai trouvé un article à ce propos. Alors, il y a plusieurs types de xénoglossie. L'article prend l'exemple de quelqu'un qui avait reconnu de l'hébreu dans son rêve, mais en cherchant bien, il s'était souvenu qu'il avait fait quelques cours d'hébreu quand il avait 13 ans et que c'était probablement de là que ça remontait. Mais il est tout à fait possible de rêver dans une langue qu'on ne connaît pas du tout. Notez qu'on peut aussi penser que c'est cette langue-là, alors qu'il n'y a pas un mot qui est bon, c'est juste nous qui inventons un charabia en se disant que ça doit être du malgache ou du portugais.
2: Mais il y a aussi des cas cliniques beaucoup plus rares et plus impressionnants, hein.
5: Oui, qui se déclenche généralement après un accident grave ou un AVC. Par exemple, en 2015, en Chine, une ancienne prof d'anglais retraitée, âgée de 94 ans, est victime d'un AVC. À son réveil, après 2 semaines de coma, elle a totalement oublié le mandarin, sa langue maternelle, et ne parle désormais plus qu'anglais, qu'elle n'avait plus pratiqué depuis 30 ans. Autre cas, et cette fois c'est l'inverse, ça se passe en Australie. Un jeune homme de 21 ans, victime d'un accident de la route, se réveille à l'hôpital en étant totalement incapable de parler anglais. Il ne se souvenait plus que du mandarin qu'il avait étudié à l'école quelques années avant. Détail amusant, il est par la suite allé en Chine, où il est devenu présentateur d'une émission de télé sur place. C'est dire son niveau.
2: Ah bah dis donc, mais Arnaud, il y a une explication rationnelle à ça ?
5: Pour le cas des rêves, l'explication la plus plausible, c'est que le subconscient aurait retenu quelques bribes d'une langue sans qu'on s'en soit vraiment rendu compte consciemment. De quoi appeler Freud au secours. Pour les cas cliniques de gens ayant totalement oublié leur langue maternelle après un choc, l'explication se niche dans la latéralisation du cerveau. Et oui, vous n'êtes pas sans savoir qu'on a 2 hémisphères là-dessous. Or, notre langue maternelle est stockée dans l'hémisphère gauche du cerveau, quand les langues que nous apprenons par la suite sont stockées, elles, dans l'hémisphère droit. Ainsi, si la partie gauche du cerveau est atteinte par une lésion quelconque, dans certains cas, il est possible d'oublier sa langue maternelle. Vous ne vous souvenez plus alors que de celle qui se trouve stockée dans l'autre hémisphère, l'hémisphère droit qui n'a pas été atteint. Ça reste néanmoins fascinant et impressionnant, heureusement que c'est très rare. Mais voilà en tout cas un nouveau mystère du cerveau résolu, et sur ce, moi je vais me recoucher. Allez, omen a aimé, ça veut dire à demain en estonien.
2: Ah bon, eh bien bonne nuit, j'ai envie de vous dire. Hein. Arnaud, ça me donnerait presque envie de bailler, c'est pas très gentil. Et j'espère qu'il m'arrivera rien, parce que si je dois parler anglais toute ma vie, autant vous dire que ça va être très difficile, parce que l'hémisphère droit n'a pas retenu grand-chose en anglais. La nécessaire minute côtoise, les infos insolites, mais des fois très intéressantes, hein, comme ce matin. À réécouter à tout instant sur l'application Ici, et puis également sur ici.fr Besançon.
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1: On est dans l'ouest de l'Eure, grosso modo entre Bernay au sud et Pont-Audemer au nord. Le Lieuvin, c'est un petit bout de région dans la région. Aujourd'hui, je m'arrête à Saint-Benoît-des-Ombres chez mon copain Steve. Me voilà garé dans le jardin de Steve.
5: Je crois que le décor est planté. Là.
6: Salut Fred.
5: Ouais. C'est magnifique.
6: Ouais.
5: Toi, dans ton jardin, t'as pas planté des arbres.
6: Hein. Ben non, ils étaient déjà là.
5: T'as planté d'autres trucs. Hein.
6: Tu sais, le terrain commence là-bas où t'es arrivé. Là.
1: Et dès l'entrée, le décor est planté.
6: À partir de là, il y a des sculptures.
5: Alors toi, comme t'aimes bien les musées, bah, t'en as fait un chez toi dans ton jardin. Quoi.
6: Voilà. Ouais. C'est pas un musée figé, ça.
1: C'est-à-dire?
6: Par exemple, aujourd'hui, t'es venu chez moi.
1: Ouais.
6: Quand tu vas rentrer.
1: Ouais.
6: Tu pourras pas dire, je suis venu visiter le musée de Steve.
1: Ah bon?
6: Ah non. Tu pourras dire, j'ai vu ce que j'ai vu aujourd'hui. Parce que si tu reviens dans un moment, c'est plus le même musée que tu vas voir.
1: Dans son jardin, Steve a planté des dizaines de sculptures en bois.
5: C'est toi qui as fait tout ça, là?
6: Ben oui, Fred.
1: Ben oui, c'est lui.
6: Ben oui, c'est moi.
5: Ça fait quoi, 2 hectares ici, je crois?
6: Ouais, 1,5 hectare, ça va jusque là-bas, jusqu'aux chevaux, là-bas. Tu vois les chevaux au bout, ouais. Là-bas?
5: C'est des sculptures en bois?
6: Ben ouais, tout est en bois, là.
5: Que tu fais à la tronçonneuse?
6: Tronçonneuse, disqueuse, ciseaux à bois.
5: Tu dégrossis à la tronçonneuse, quoi?
6: Tu dégrossis à la tronçonneuse.
1: Il sculpte des bestioles, Steve.
6: Tu vois, regarde tous ces bestioles par terre.
5: Il y a des crocodiles par terre.
6: Voilà, moi, j'ai pas de chien, moi. C'est ça, mes chiens. Les gens me disent, t'as pas de chien chez toi? Ben, regarde les gueules, tu vois, là. C'est eux qui gardent la cour.
5: Tu fais que des animaux, en fait.
6: T'as remarqué ça, direct, hein?
1: Non, mais quel sens de l'observation?
5: T'as toujours vécu de la sculpture?
6: Ouais, j'ai toujours suis fils de sculpteur.
5: Il était en Normandie, ton père?
6: Non, Fred. Moi, j'ai suis né à l'île Maurice. J'ai vécu là-bas. Je suis arrivé ici, en France. J'avais 40 ans.
1: Il y a 25 ans.
6: Donc, j'ai grandi dans l'atelier. De mon père, si tu veux.
1: Et pourquoi il a quitté l'île Maurice?
6: Ben parce que j'ai rencontré ma femme.
5: Bibi.
6: Ouais.
1: Le petit nom qu'il donne à sa femme.
6: Leïla, il s'appelle.
1: Leïla.
6: Ouais, Leïla.
5: Comme la chanson de.
1: Clapton.
5: Eric Clapton. Leïla.
1: Je suppose qu'il y retourne pas souvent à l'île Maurice.
6: Si, j'y vais, moi, de temps en temps. J'y vais, je t'ai dit, mais c'est pas à côté l'île Maurice. T'as déjà été?
5: Bah non.
6: Non.
5: J'attends que tu m'invites.
6: Ben, moi, c'est maintenant, c'est ici chez moi, Fred.
1: Et si on en revenait aux sculptures,
5: comment tu en vis alors? T'as des commandes, des gens qui te passent commandes sur tes sculptures
6: et... Oui, j'en ai un peu de commandes. Sinon, comment je vis? Tu sais, nous, on fait des ateliers. Parce que, tu sais, à mon âge, il est temps de.
1: De transmettre.
6: T'as trouvé le mot.
1: J'ai trouvé le premier.
6: J'ai trouvé le mot avant. De transmettre les connaissances, tout ce que j'ai appris. Mon père m'a appris pour que je transmets. C'est ce qu'il m'a dit. Si tu transmets pas, ça sert à rien que tu apprennes.
1: Totalement d'accord.
6: Et je trouve ça très bien, moi.
1: Pourquoi?
6: Parce qu'il y a un plaisir à apprendre et connaître. Et il y a aussi un autre plaisir qui est peut-être plus grand.
1: Je pense savoir de quoi il parle.
6: De transmettre.
1: Transmettre.
6: Parce que quand tu vois quelqu'un qui fait ce que tu l'as appris, qui réalise ça devant toi, c'est un plaisir que tu ressens.
1: On passe le flambeau.
6: Ouais, c'est notre rôle, hein.
1: Transmettre.
6: On est éphémère ici, nous. On est deux passages, comme on dit.
1: Steve sculpte les fruits et légumes, le bois, la glace et le sable.
6: Tout ça, quoi.
1: Je vous mets les infos et les photos sur l'appli.
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1: Bachata, Portugal, Madagascar, ça fait un beau mélange. Et nous sommes avec Étienne Arnold. Bonjour Étienne.
2: Manaono.
1: Manaono. Alors ça, c'est du malgache, hein, parce que vous avez un petit peu de malgache, de sang malgache en vous, du sang portugais également. Et nous allons découvrir votre passion qui prend énormément de place dans votre vie, à savoir la bachata.
2: Oui, alors mon papa est malgache, ma mère, c'est la portugaise.
1: Oui. Tout votre temps, vous le consacrez à votre passion. Vous êtes prof également de danse. Mais revenons un petit peu à vos origines. Que de quoi vous souvenez vous, les influences que ça a pu avoir dans votre quotidien à la maison, avec papa, maman, peut-être frères et sœurs, lors de vos vacances, voyages et autres?
2: Déjà, la musique. Mon papa, c'est un musicien. Il jouait beaucoup de guitare à la maison quand on avait des réunions de famille. C'est vrai qu'on écoutait de la musique traditionnelle malgache du côté du papa. Et quand j'étais plutôt du côté de la maman, c'était des musiques aussi traditionnelles portugaises.
1: Il jouait de la guitare classique ou une guitare spéciale du pays?
2: Non, alors enfin, il joue quelques percussions, oui. Mais sinon, tout ce qui est blues.
1: Est-ce que vous voulez partager un titre avec nous, justement, de cette culture malgache? Alors, qui est-il et qu'est-ce que ça représente pour vous?
2: Le chanteur, c'est Justin Bali. Petite note d'instrument.
1: J'ai l'impression
2: cette voix aussi qui porte.
1: Ça plonge dans vos souvenirs.
2: Ouais, ça met une petite pause dans le temps, je trouve, quand on écoute ces sons. J'ai un oncle à Bordeaux qui, quand on allait chez lui, il écoutait ça... toute la journée.
1: C'est resté
2: c'était trop bien, j'adorais.
1: J'aperçois, dites-moi, des petites guitares là-bas. Mais alors, guitare d'enfant, a priori, vous avez envie que votre fils apprenne également à jouer. Enfin, en tout cas, la musique, il faut que ce soit essentiel.
2: On peut découvrir des choses soi-même, mais souvent, la chose peut être transmise par nos proches. Et là, en l'occurrence, alors moi, je n'ai jamais fait de guitare. En tout cas, j'ai jamais vraiment appris. Puis mon fils, je pense qu'en voyant mon père faire de la guitare, ça l'a intéressé. Et donc, il nous a demandé d'avoir des guitares quoi, très rapidement. Et il joue beaucoup d'instruments. Ouais. On a des percussions pour faire de la salsa, pour faire de la bachata. Et,
1: peut-être qu'un jour, il va vous accompagner. C'est lui qui jouera de la musique.
2: Voilà, c'est ça. Pour l'instant, il y a plus de chances qu'il soit musicien. Alors, peut-être qu'il dansera, mais en tout cas, il pratique beaucoup la musique. Ouais. Il fait beaucoup de guitare.
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3: La dernière fois que vous y êtes allé, je suis sûr que vous aviez un kawé fluo et un petit goûter dans un sac en plastique préparé par maman. Avec plus de 80 oiseaux de proie et 30 espèces différentes, et surtout un spectacle où le seul effet spécial, c'est la nature elle-même, aujourd'hui, je teste pour vous la volerie des aigles. Nous sommes dans les ruines du château de Kinsheim, c'est juste sous le Haut-Königsbourg, et je grimpe les derniers mètres à pied vers la volerie, où je suis déjà accueilli par Eric Renaud, le directeur du site, et une équipe de soigneurs passionnés, et quelques cris que j'entends au loin, assez impressionnants, d'oiseaux qui ont l'air quand même assez gros. Et on commence par les coulisses, derrière la zone qui est accessible au public. Et Alexandre, qui est soigneur, est équipé d'un gant en cuir sur tout le bras, et surtout, il est d'un calme absolu. Et je crois que c'est nécessaire. Et autour de nous, plein d'oiseaux. Et chacun d'entre eux est identifié, suivi, observé quotidiennement. Et j'apprends d'ailleurs que les oiseaux ne sont jamais forcés à voler. Ah non, non, non. Ils participent volontairement grâce à un entraînement basé sur la confiance et le renforcement positif. On les encourage, puis on leur donne des petites gâteries pour les remercier quand même. Et c'est ainsi qu'Alexandre me propose évidemment de tenir le gant. Oui, alors pas pour sortir la tarte du four, hein, mais pour tenir, non pas un pigeon non plus, hein, mais bel et bien un aigle, oui, qui passe tranquillement du gant d'Alex et au mien, voilà. Battement d'aile XXL, je sens les plumes sur ma face, oui, parce qu'il fait son petit poids, hein, le petit bonhomme, et heureusement que je suis accompagné, hein. Et étonnamment, je n'ai pas eu trop peur, parce que le regard de l'aigle est si perçant que j'étais quelque peu fasciné. Même si mon bras, lui, l'était un peu moins. La volerie des aigles, c'est la première volerie créée en France. C'était en 1968. Et à l'époque, elle avait été créée surtout pour changer l'image qu'on avait des rapaces qui ont été longtemps persécutés. Allez, hop, le spectacle commence, je m'installe dans les gradins et je constate que pas de musique spectaculaire, hein. Juste une voix, des explications sur la vie et les comportements des rapaces et soudain... lointain dans le ciel au-dessus de nous, un vautour apparaît au-dessus des remparts, silence total. Et même les enfants arrêtent de parler, ça c'est pas mal. Le soigneur explique que certains oiseaux dépassent même les 2 mètres d'envergure. Et c'est grand 2 mètres, hein. Et il demande au public de rester bien immobile pour faire un passage encore plus près de nos têtes. Alors j'applique, je reste immobile, et sauf que ma tête, elle continue de regarder l'oiseau au-dessus de nous, un peu comme au tennis. Mauvais réflexe. Et j'entends mon voisin qui me chuchote, faut pas bouger. Ah oui, en effet, hein, parce que plusieurs rapaces s'élancent, hein, chouettes, aigles, pigargues, et on en prend plein les yeux. En tout cas, moi, j'ai retenu une chose, hein, c'est qu'ici, c'est pas les humains qui regardent un show d'oiseaux, c'est plutôt l'inverse, hein, c'est les oiseaux qui nous observent en train d'essayer de rester calmes. Et ça, c'est tout un spectacle.

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2: Tous les jeudis, vous partagez avec nous un lieu de Provence. Et ce matin, vous allez nous faire découvrir une source.
3: Eh ben non.
2: Ah bon?
3: Non.
2: Mais qu'est-ce que vous m'avez écrit alors?
3: Ben, c'est faux ce que non, vous... mais sur le coup, je voulais, puis après, je me suis dit non, une source, ça se dit bon, pas.
2: Vous faites un peu comme vous voulez.
3: Exactement. Non, ça se dit pas une source. Alors, c'est pas moi qui le dis, c'est Lily Desbellon dans le château de ma mère. Voilà. Mais je vais quand même vous parler de source à travers.
2: C'est gentil.
3: Manon. Oui. Hier, vous vous rappelez, je vous ai parlé de l'expression patin couffin.
2: Oui.
3: Hein, qu'on emploie dans le sens de etc. Mm. Et j'ai mentionné l'expression et le con de Manon. Et pour n'offenser personne, j'ai dit, ne le prenez pas pour vous les Manon, c'est juste une expression. Et j'ai ajouté, on vous aime d'amour.
2: Mm.
3: OK. Problème, c'est qu'à peine ma chronique finie, ma chérie m'a demandé, c'est qui cette Manon que tu aimes d'amour? Alors, c'est vrai. Alors je lui ai dit, mais personne, c'est une expression. Et elle m'a dit, mais pourquoi tu lui dis que tu l'aimes d'amour? J'ai dit, mais t'as pas la ref, c'est Pagnol, c'est Manon des Sources, c'est Hugolin. Hein. Vous savez, Manon, je t'aime d'amour.
2: Oui, vous le faites, c'est non, Eric.
3: Manon, je t'aime d'amour.
2: Je t'aime, Manon.
3: Voilà, on est d'accord. Voilà. Mais désolé, on va quitter la poésie bucolique et romantique de Manon des Sources et les collines pour que je vous explique cette expression, le conte de Manon. Alors pour tout vous dire, on ne sait pas trop d'où elle vient, elle ne semble pas typiquement provençale, en tout cas on la connaît dans le sud-ouest, jusqu'à chez Francis Cabrel, même si elle est très attachée à la Provence, notamment à travers l'œuvre de Pagnol, bien sûr. Comme je vous l'ai dit, on l'emploie pour exprimer là aussi une suite que l'on n'énumérera pas, comme pour dire etc. Exemple dans un roman de Jean-Paul Delfino, et tout le conte de Manon et tout le tremblement. Ou encore chez Maurice Gouirand, il regrettait la prospérité de Marseille, mais aussi le respect de la religion, de la morale, de la discipline, du patin couffin et du conte de Manon. Oui, le conte de Manon, c'est l'équivalent de patin couffin et tutti quanti. Autre subtilité décrite par Rivo Nora dans son dictionnaire des parlers régionaux, l'expression serait utilisée pour couper court aux exigences de son interlocuteur. Exemple, et le conte de Manon, non, pendant que tu es, leur dire, allez, c'est bon, hein, arrête-toi, tu m'as gonflé. Dans la lignée des fatio de, fan de chichoulo, fan de pute, ou même, autre expression avec d'autres prénoms, je suis désolé, la putain d'Adèle ou la putain de la Caroline, c'est, on va avoir des problèmes.
2: Je pense, oui.
3: Cette interjection est aussi utilisée pour marquer la surprise.

0: Manon qui aurait existé.
1: Mais bien sûr.
0: Et je vous le confirme parce que j'ai vérifié toutes mes sources.
1: Parfait. Un petit bonjour à votre gâté qui nous écoute ce matin.
2: Manon des sources.
1: Oui, non, mais c'est pardon.
2: Il avait bien Manon des sources.
0: Non, j'ai vérifié mes sources. Maintenant, je ne sais pas s'il l'a vérifié.
1: Oui, non, mais bien sûr. Bien sûr. Mais vous me prenez.
0: On vérifie.
1: C'est possible, ça.
0: C'est comme ça.
1: Non, mais si vous voulez, je vous laisse.
0: Mais non, thème d'amour, Eric.
1: Bon, donc un petit bonjour à votre gâté. Oui. Je le confirme, mais Eric est sage comme une image.
0: Mais exactement.
1: Enfin, chérie, je t'aime.
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1: L'ancien mystique manoir de dames. Chambre d'hôte, petit déjeuner, salon de thé, événements, fiançailles, mariage, on peut tout faire ici.
2: Bonjour.
1: Enchantée.
2: Enchantée, bienvenue chez nous.
1: Ben, merci. Donc c'est vous qui avez une vie de princesse, vous m'avez dit
2: c'est
1: au téléphone.
2: J'ai mon prince dans la cuisine.
1: C'est cool, écoutez. Julia et David, donc une magnifique histoire d'amour qui va être très énervante, j'en suis sûre.
2: Sûrement.
1: Ce manoir.
2: Donc c'est un manoir qui date de 1900
1: ouais.
2: Et en fait il a été créé quand les usines ont été créées également. Donc c'est le dirigeant de ces usines-là qui a construit ce manoir.
1: L'usine qui est en face là.
2: C'est ça. Ventron Confection.
1: Je décris la princesse. Quand même. Cheveux longs.
2: Oui.
1: Bleu, montrez-moi, retournez-vous.
2: Vert.
1: Magnifique. Ah, bleu-vert.
2: Oui,
1: ouais, dans la pénombre, on voit pas
2: oui.
1: bien parce que c'est un peu pénombre
2: c'est
1: le manoir.
2: Ça.
1: Là.
2: C'est le style du manoir, ouais.
1: Ouais, c'est ça. Piercing,
2: oui. Tatouage, tout ça.
1: Ouais. Ah, ouais, c'est ça. Oui, une princesse très moderne.
2: Voilà.
1: On n'est pas dans la petite princesse avec la petite robe rose,
2: non.
1: Les flots dans les cheveux. Quoi.
2: Non, c'est la princesse habillée en noir.
1: Et voici David, donc. Le prince charmant, bah écoutez, je suis enchantée. Hein,
3: enchantée.
1: Vraiment, ravie de... Vous aussi.
3: C'est ça, Roger, oui, au retard plutôt, voilà.
1: Ah, voilà. C'est ça.
3: La barbe, les cheveux du coup un peu plus courts. J'avais les cheveux longs pendant un temps, mais...
1: Avec une... Comment ça s'appelle, ça?
3: Ah, la banane, du coup.
1: Oui, la banane, voilà. Le piercing aussi, etc. Donc,
3: c'est ça.
1: Un prince charmant tout à fait moderne aussi.
3: Voilà, c'est voilà. Tout à fait.
1: Ce manoir, vous l'avez acheté?
3: Oui, on est passé devant après une visite qu'on avait faite du côté du 90.
2: Au nord de Belfort, ouais.
3: Mais oui, c'était par un détour du coup à moto plutôt que de revenir par la voie rapide. On a fait le détour côté Vosgien pour l'école, c'était toujours sympa. Et puis on a vu le manoir qui, lui, n'était pas en vente pour le coup. Et on s'est arrêté devant parce qu'on l'a trouvé magnifique. On a fait quelques photos. On s'est dit, c'est une bâtisse comme ça qu'il nous faut. Et en rentrant, en continuant nos recherches pour les maisons, deux semaines plus tard, on est tombé dessus, tout fraîchement mis en vente.
1: D'accord.
3: Donc on s'est dit, il y a quelque chose à faire. Donc on est revenu, on a fait la visite, on est tombé sous le charme, malgré l'état du coup...
2: Parce qu'on est tombé sous le charme de l'escalier, et puis après on avait pu...
1: C'était mort.
2: Ouais, c'était mort.
1: Ah, et alors, ça vient
2: d'où ? Parce que moi, c'était un rêve de petite fille.
1: Ouais.
2: Je disais toujours à ma grand-mère qu'un jour, j'aurai un château. Et elle me dit, si t'en rêves, t'en es capable de le faire, alors tu le feras.
1: D'accord. Et vous saviez que c'était son rêve ?
3: Oui, tout à fait. Bah, ça faisait déjà un moment qu'elle en parlait aussi. Mm-hmm. Et puis voilà, c'était le but de pouvoir justement réaliser son rêve. Après, oui, il y a un investissement, il y a une grande part de folie. On y met toute notre âme, tous nos budgets, tout ce qu'on peut, pour pouvoir du coup réinvestiguer les lieux, lui redonner le cachet d'antan. Et puis... Voilà, que ça reprenne vie complètement.
2: On a eu vraiment un coup de cœur en rentrant, et puis en sortant, on a dit, on est un peu dans la merde. Parce qu'il y avait énormément à faire, c'était pas le budget qui allait, c'était pas le coin qu'on voulait. Et finalement, en ressortant, on s'est regardé, on a dit, ça y est, c'est lui, quoi.
1: Alors, vous faites chambre d'hôte,
2: c'est ça.
1: C'est là qu'on mange?
2: Là, on fait chambre d'hôte, là, on fait les petits déjeuners, les tables d'hôte et les salons de thé.
1: C'est votre cuisine à vous?
2: Oui.
1: Oui, parce qu'on est chez vous, en fait.
2: C'est ça.
1: Ah, mais c'est génial, hein, c'est vachement beau.
2: Les gens sont vraiment immergés chez nous.
1: Ah ouais, c'est magnifique.
3: Tout refait au complet.
1: Et votre but, c'était d'ouvrir une chambre d'hôte.
2: Oui, oui. Okay. Ouais, ouais. Notre but, à la base, c'était même d'avoir un château pour sauver un lieu. Et après, on a eu beaucoup trop de contraintes avec les châteaux.
1: Mm-hmm.
2: Donc, on s'est rabattu sur les manoirs où on pouvait un peu plus s'amuser, en fait.
1: Donc, vous bossez tout le temps, quoi.
3: C'est ça, tout
1: vous
3: le temps.
1: Vous faites des travaux vous-même?
2: Oui. Ah oui, on fait tout nous-mêmes.
3: Moi, je travaille encore à côté. Donc, madame est dédiée vraiment pour la partie gestion du manoir chambre d'hôte.
1: D'accord, madame la princesse.
3: La princesse, c'est un peu Cendrillon aussi, puisqu'elle s'occupe de tout derrière. Et après, pour ce qui est partie travaux, elle m'aide énormément. Bah, surtout pour ce qui est décoration, c'est les idées de madame. Après, madame m'a appris pas mal de choses, tout ce qui est placo, tout ça. Moi, c'est la partie électricité. La partie plomberie, autodidacte, où on avance comme ça.
1: C'est les idées de madame, hein?
2: Voilà.
1: C'est ça.
2: C'est
1: hein,
2: ça.
1: Comment vous avez
2: après,
1: fait?
2: J'ai de la chance, il suit beaucoup. Et puis, on a les mêmes goûts, donc en fait, c'est pas compliqué, quoi.
1: Il n'y a pas besoin de le convaincre.
2: Voilà, c'est ça.
1: Combien il y a de mètres carrés, alors?
2: 800 mètres carrés. On en a rénové 250.
1: Je sais pas si je vous trouve pas un peu fou.
2: Oui, tout le monde nous le dit.
1: Ah, oui, c'est assez banal ce que je
2: voilà.
1: Vous dis.
2: Voilà, on est passionnés, puis on aime ce qu'on fait, et on savait que ce serait des sacrifices, mais du moment qu'on est ensemble, comme on a dit, qu'on tient le coup, c'est le principal. Parce que cette année, ça va faire 18 ans qu'on est ensemble.
1: Vous êtes rencontrés très jeune.
2: Très jeune, ouais. Hein? Ouais, on s'est mariés très jeune aussi, et puis après, on a toujours fait en fonction que l'autre puisse évoluer. Quand un évoluait, l'autre patientait, et puis l'aidait à évoluer, et ainsi de suite. Et ça, c'était le but ultime de notre couple, ouais.
1: Donc, vous vivez Aventron toute l'année. C'est assez isolé, c'est assez calme.
2: Oui, on aime bien. Ouais. On est tranquille.
1: Oh là là, vous êtes des ovnis pour moi.
2: En fait, je pense qu'on est dans des corps de jeunes, mais avec une mentalité assez ancienne. On aime les choses comme ça. Moi, j'ai vécu avec mes grands-parents. Donc, c'était une ambiance déjà où la famille était importante, les repas étaient importants, la convivialité, les choses à l'ancienne. Je voyais mon grand-père souvent dans les jardins en train de travailler. Donc, tout ça, pour moi, c'est ancré en moi et il a vécu un peu préparé. Donc, c'est ce qu'on aime, notre tranquillité. On adore cuisiner tout nous-mêmes, recevoir les gens, leur proposer en fait un univers carrément différent.
1: Ah, bah, carrément. Hein.
3: Oui, comme c'est marqué du coup sur les annonces, c'est le voyage hors du temps. Et quand on rentre ici, on change d'ambiance, d'univers.
1: Vous vous êtes bien rencontrés tous les deux. Hein. Vous notez quand même la chance que vous avez.
2: Ah, bah, ça, oui, on sait qu'on a beaucoup de chance. Ouais. Ah, ouais, parce que tout le monde pourrait pas vivre cette expérience. Et puis, on nous l'a tout de suite dit, est-ce que notre couple est solide? Parce que sinon, la banque n'aurait ppas suivi les projets comme ça. Quoi.
1: Ah oui. Ah ouais. Vous avez fait quoi? Vous avez vu des psys, des certificats de solidité du couple pour le banquier?
3: Non, bah, c'était pour démontrer. Voilà, on avait la NIAC, du moins, qu'on le voulait vraiment. Donc, c'est à force d'insister, ils ont compris du coup que oui, on voulait. Parce que d'après eux, les statistiques, c'était 70% des couples divorcent dès qu'ils achètent une maison avec des travaux, des choses comme ça.
1: D'accord. Voilà.
3: C'est pour ça qu'ils étaient réticents.
1: Et alors, ça veut dire que ça a été long, c'est ça, d'obtenir les prêts bancaires? De convaincre.
2: Ouais. Déjà, on a dû se battre pratiquement 6 mois pour avoir le manoir. Et puis après, pratiquement aussi 3 mois, faire tout le tour des banques avec un business plan, leur montrer qu'on était solide. Ils voulaient savoir si on avait vécu des épreuves, des choses comme ça, pour voir si on allait tenir le coup.
1: Ouais. Ah, des épreuves dans le couple ?
2: Ouais, c'est ça.
1: Oui,
2: c'est
1: vous avez répondu quoi, oui ou non ?
2: Oui, nous, on a morflé pas mal, donc... On sait ce que c'est, donc on savait qu'on allait tenir largement le choc.
1: Mais je peux être indiscrète, en quoi vous avez morflé?
2: On a eu des épreuves de la vie pas très faciles, beaucoup d'accord. De décès, des maladies, des trahisons, des choses comme ça, c'est dur, en très peu de temps.
3: Des périodes financières très compliquées. On a vécu du coup en Saône-et-Loire, dans une ville paumée, à 30 minutes de toute commodité, on avait essayé, mais c'est vraiment à l'extrême. Et là, pour le coup, financièrement, on avait énormément de mal à s'en sortir.
2: On vivait avec 10 euros par mois pour manger. On a connu des périodes vraiment très très compliquées qui auraient la plupart du gens se seraient séparés. Quoi.
1: Oh, je vous adore. Et là, ça tient la route, alors ?
2: Là, ça commence à avoir de l'ampleur, ouais. Ouais. Je pense qu'il nous faudra encore quelques années pour vraiment se faire connaître. Mm-hmm. Mais comme on dit, on ne lâche pas l'affaire. Quoi. Mm-hmm. Puis on a des clients super, donc c'est cool.
1: Donc voilà, le temps s'était arrêté. Hein, mais c'est bon, ça. Il va reprendre son cours. Non. L'ancien mystique, mystique parce que vous aimez tout ce qui est mystique.
2: Voilà, c'est ça.
1: L'ancien mystique, Banois, Deux Dames.
2: Ouais. Alors ça, c'est le nom de mes ancêtres.
1: Ah, Deux Dames.
2: Deux Dames, oui.
1: Donc c'est vous qui l'avez baptisé comme ça ?
2: C'était pour rendre hommage à mes ancêtres qui, avant, étaient des nobles. Et quand il y a eu la guerre, ils ont vendu leurs particules pour pouvoir aller dans les rébellions. Quoi.
1: Merci à vous deux, au revoir.
2: Merci, au revoir.
3: Merci bien.
1: Et bonne chance pour tout ce qui vous attend. Hein.
2: C'est gentil, je vous remercie.
1: Merci d'être venu. Au revoir.
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4: Et le cocktail américain, c'est quoi ?
5: 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C'est un peu relevé.
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9: Le goutillon n'a rien à voir avec le goupillon, instrument liturgique qui sert à répandre de l'eau bénite sur les fidèles. Non, il s'agirait plutôt d'humidifier sa glotte au Beaujolais, Mâcon, Sancerre ou Quincy, agrémenté de quelques amuse-bouches ou charcuteries diverses sur les coups de 18-19 heures. Une espèce de tea time à la française, pratique remise au goût du jour par une équipe sympathique de journalistes de l'agroalimentaire. Nous nous sommes faufilés une fin d'après-midi au café-restaurant Lindé dans le 12e arrondissement et nous avons succomber à la pratique du goutillon.
10: Ah, c'est une sorte de confrérie informelle qui a été créée par Monsieur Basbeau qui passe devant moi là, qui réunit essentiellement des journalistes de la presse agricole et agroalimentaire et tous les professionnels qui gravitent autour, c'est-à-dire des représentants de fédérations professionnelles dans la meunerie, dans les produits de terroir ou autres, et les gens qui travaillent beaucoup aussi sur le marché de Rungis. Donc c'est tous des gens qui ont la particularité d'aimer la France, les produits français de qualité comme nous, et c'est pour ça qu'on se réunit tout simplement autour d'un bon verre et de petites assiettes pour profiter de la vie et se rappeler combien c'est important.
9: Et dans ce cénacle de journalistes bons vivants se trouvait Bruno Carlian, lauréat du prix Bistrot de Paris de notre radio ici Paris Île-de-France, pour son son livre « La tournée des patrons » édité chez Vendredi Conseil. L'occasion de lui demander pourquoi les brasseries, cafés et bistrots sont-ils aussi importants dans le noble métier de journaliste de presse.
6: C'était au tout début de ma carrière professionnelle de journaliste et à l'époque, le bistrot faisait complètement partie de la vie des journalistes. On allait au bistrot tout simplement pour rencontrer des contacts de manière off. Ce qui se disait là n'était pas destiné à être dans le journal, mais on rencontrait des syndicalistes, des organisations professionnelles, des policiers, enfin tout le monde. Il y en avait beaucoup dans le quartier des Halles, qui était le quartier de la presse à l'époque. Ça faisait vraiment partie de la vie du journaliste que d'aller au bistrot. Et moi, je considère que ça en fait toujours partie. Et j'aime toujours fréquenter ces endroits pour les rencontres qu'on y fait.
9: Mais le Goutillon ne serait rien sans Olivier Masbou de l'agence de presse Socopag, inspirateur de cette belle idée.
11: Le Goutillon, c'est le pendant du Machon. Le Machon, c'est le petit déjeuner et le Goutillon, c'est le goûter.
9: Alors, mais d'où ça vient ce mot-là ?
11: Je crois que c'est le vocabulaire des bistrots lyonnais. En réalité, on voulait faire une soirée conviviale avec à la fois amis et relations, mais on ne voulait pas l'appeler d'un horrible anglicisme qui s'appelle after work.
9: Oh, quelle horreur !
11: Quelle horreur ! Donc on l'a appelé le Goutillon.
9: Un mot bien français, Goutillon.
11: Voilà.
9: Mais alors, parce que en fait, j'ai regardé avant de venir, j'ai lu ça, que ça vient du fait que c'était un goûter pour les jeunes enfants nobles. À l'époque de Louis XVI et Marie-Antoinette.
11: Alors ça, je ne sais pas. Je ne sais pas. Faudra me décapiter pour que je réponde.
10: Ben donc, vive le roi, alors.
9: Bon Goutillon, et personne ne sera décapité, c'est la République.
11: Voilà. Vive la République et vive la France.
9: Alors, une citation que les journalistes aiment bien, tirée du western « L'homme qui tua Liberty Valance ». Quand la légende est plus belle que la réalité, publiez la légende. Et même si le Goutillon a plusieurs origines, c'est surtout celle de la convivialité et du partage d'un casse-croûte de fin d'après-midi et entre amis qui prime.
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1: Juan Manuel Fangio a débuté et terminé sa carrière de pilote de F1 sur le circuit de Gueux. Et en 1958, c'est le Grand Prix de Cuba, un pays secoué par l'insurrection menée par Fidel Castro contre le dictateur en place. La veille de la course, le 23 février, Fangio fait les derniers essais sur le circuit. Il a 47 ans, la retraite sportive est proche, mais il est très attendu. C'est la star. Le soir, il est à son hôtel quand il est enlevé par des membres du mouvement révolutionnaire cubain. Une manière d'embarrasser le régime et d'attirer l'attention sur la misère du peuple. La course est finalement lancée dans un climat tendu. Fangio, lui, qui sera retenu 26 heures, sera bien traité. Il sera libéré sain et sauf. L'enlèvement fait la une des journaux du monde et sert la cause révolutionnaire. Après la révolution de 1959, la F1 disparaît de Cuba, jugée incompatible avec le nouveau régime communiste. Fangio est né au début du XXe siècle en Argentine. Il arrive tard en Europe. Il approche des 40 ans quand il se lance dans le premier championnat de F1 en 1950. Il va rapidement impressionner par son talent exceptionnel. Il se distingue par son intelligence de course, sa régularité, sa maîtrise de la mécanique, capable de préserver une voiture tout en restant incroyablement rapide. Fangio court pour les plus grandes écuries de l'époque, Alfa Romeo, Maserati, Mercedes-Benz et Ferrari. À une époque où les voitures sont extrêmement dangereuses et les circuits bordés d'arbres, de bottes de paille ou de simples barrières, sa constance force le respect. Parmi les circuits marquants de sa carrière figure notre légendaire tracé de Gueux à côté de Reims. Un circuit ultra rapide, composé de longues lignes droites sur route nationale, où les voitures dépassent souvent les 250 km/h. Fangio y brille dès le premier Grand Prix de France, le 2 juillet 1950. Il est champion du monde l'année suivante. Il va remporter 5 titres de champion du monde jusqu'en 1957. Un record qui va tenir près d'un demi-siècle. Et même quand il ne gagne pas, il impressionne par sa combativité et son sens tactique. Fangio prend sa retraite en 1958 avec un palmarès exceptionnel. 24 victoires en 51 Grands Prix. Aujourd'hui encore, c'est une référence absolue. Juan Manuel Fangio sur le circuit de Gueux, c'est l'un des trésors de Champagne-Ardenne.

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2: Bonsoir à tous et très heureux de vous retrouver. Merci d'avoir choisi ici un réseau de 44 stations en région et chaque soir avec vous. Eh bien, on voyage, on se balade dans votre pays. On ira d'ailleurs en Lozère ce soir à la rencontre d'un petit animal qui gagne à être connu grâce à la Revue des Merveilles. On ira dans le sud, près de Nice, pour découvrir une entreprise qui propose les services de personnes pour chouchouter vos animaux de compagnie. Nous irons enfin boire un thé ou un café si vous voulez, mais servi par des robots. Oui, c'est possible et c'est dans le Vaucluse. Ce soir, je reçois une personnalité pas comme les autres. Pas comme les autres parce qu'elle est considérée comme culte. Et croyez-moi, c'est rare. C'est un journaliste, animateur de télévision, musicovore. Il s'est fait connaître pour son rôle de précurseur d'émissions musicales à la télévision. Je pourrais citer Chorus, Les Enfants du Rock ou encore Platine 45, où il recevra tout le monde. Longtemps attaché de presse d'artistes comme Serge Gainsbourg, mais aussi Alain Bashung, Peter Gabriel et même Bob Marley, journaliste au magazine Rock et Folk, son visage devient familier dans les années 80 et 90 avec Récréa, depuis la consécration avec le Club Dorothée qui va marquer toute une génération et de parents et d'enfants dont je fais partie. Je reçois ce soir Jackie Jakubowicz, dit Jackie. Bonsoir Jackie.
3: Bonsoir Eric.
2: Bon, comment ça va, Jackie?
3: Ça va très bien.
2: Qu'est-ce qu'on fait? On la joue franc jeu. Hein.
3: Ouais.
2: On se connaît un peu.
3: Bah, on se connaît, donc on va.
2: On va se tutoyer.
3: Vous permettez que je tutoie?
2: Parce que moi, je suis comme un fou de tutoyer, Jackie, parce que c'est vrai que tu fais partie quand même. Quand je dis que t'es culte, toi, tu vas me dire non, j'en ai absolument pas conscience, mais c'est vrai.
3: Bah, j'en avais pas conscience au début, mais là, je m'en rends compte. Parce que tous les jours, c'est vrai qu'on me le dit, quoi.
2: Tu traverses la France et j'ai vécu avec toi. On t'arrête toutes les 5 minutes pour faire un selfie une fois.
3: Toutes les 3 minutes.
2: Oui, toutes les 30 secondes même.
3: Toutes les secondes, allez.
2: Non, mais c'est extraordinaire. On va se balader avec toi et on va essayer de faire un petit voyage dans ta vie. On va essayer de découvrir un peu les endroits qui ont pu être des endroits marquants, des ancrages particuliers. C'est un peu le principe de cette émission. Et alors, je te remercie, t'es raccord. Il n'y a pas que Paris dans la vie.
3: Oui.
2: T'es né à Paris.
3: Oui, je suis né à Paris dans le 19e, en face des Buttes Chaumont. C'était déjà prémonitoire parce que la première télé que j'ai faite avec Antoine de Caunes, c'était au Buttes Chaumont, Chorus.
2: Alors les Buttes Chaumont, on explique, voilà, c'était les sociétés de production, c'était les SFP.
3: C'était la SFP, oui, mais ça n'existe plus depuis qu'on y est passé avec Antoine.
2: Mais c'est vrai, mais c'est assez prémonitoire. Alors je sais pas si tu grandis dans le 19e, tu grandis où à Paris?
3: Dans le 11e, pas très loin.
2: Ouais.
3: Toi, vers la République. Je suis un mec de la répu, comme on dit.
2: Voilà. À quoi ressemble ton enfance? Qu'est-ce qu'ils faisaient tes parents?
3: Alors mon père était tailleur pour hommes, sur mesure.
2: Ouais.
3: Et ma mère faisait les retouches dans l'arrière-boutique.
2: Comme les parents de Nikos Aliagas. Le papa de Nikos, il était aussi tailleur.
3: Ah bah, exactement la même chose.
2: Voilà. Tu grandis plutôt dans le 11e arrondissement, du coup?
3: Ah oui, oui.
2: Carrément, hein?
3: Oui, oui, je suis né dans le 19e, ouais. Mais j'ai tout de suite habité le 11e.
2: D'accord.
3: Et voilà, j'ai grandi dans le 11e, dans deux rues différentes.
2: Quel souvenir tu peux donner le nom des rues, hein, ça peut parler à des gens. Hein.
3: Bien sûr, j'ai vécu au 24 rue Saint-Ambroise, Paris 11e, en face d'une église. Bon, ce qui pour un juif ashkénaze déjà, bon, tu vois ce que je veux dire.
2: Ouais.
3: Et après, donc, j'ai déménagé 6 rue de Guéry, aussi dans le 11e, toujours en face d'une église, s'appelait l'église Saint-Joseph.
2: Voilà.
3: Mais tout près de la rue du Faubourg du Temple et tout près du Gibus, là où j'ai vu mes premiers concerts de rock'n'roll.
2: Ah non, mais rien n'est lié au hasard, quoi, avec toi. Hein.
3: Rien.
2: Alors, cette enfance à Paris, ok, mais alors il n'y a pas que Paris dans la vie, parce que tu vas aussi un petit peu te déplacer et bouger avec ta famille.
3: Oui.
2: Et je sais que tu avais des vacances du côté des Sables d'Olonne.
3: Absolument, mes parents louaient une maison pendant 5-6 ans, 7 ans même aux Sables d'Olonne. En Vendée.
2: Voilà. Alors,